0: À Ankawa. Ankawa, à l'origine, c'est un village chrétien, et puis donc en périphérie d'Erbil, et puis aujourd'hui, c'est collé à la ville. On va revenir sur ton choix du retour, mais est-ce que tu peux nous expliquer à quel moment, pour toi, l'Irak, ça a cessé d'être seulement le pays de tes parents ?
1: Alors, je pense que j'ai eu la chance d'y aller régulièrement, même dans mon enfance. Donc, finalement, j'ai toujours plus ou moins eu des souvenirs vivants de l'Irak. Et c'est, donc, ça n'a jamais vraiment été le pays de mes parents. Mais je dirais, autour de l'adolescence, quand on commence à avoir une certaine conscience des choses et que ces voyages, en fait, sont plus que du simple tourisme, c'est vraiment un retour aux sources. On retrouve notre famille, nos amis, des gens avec qui on aurait pu grandir aussi. Et donc, très rapidement, je pense que ce pays, finalement, a toujours été le mien, comme la France, mais chacun à sa manière.
0: Je le disais, tu es chaldéen. Alors, on va pas refaire la longue et grande histoire. Il y a plus d'une dizaine de courants au sein du christianisme irakien. Quand même, pour situer pour les téléspectateurs, les deux tiers sont catholiques de rite oriental. Donc, il y a principalement les chaldéens, les syriaques, un tiers d'orthodoxes. Il y a aussi les assyriens. Dans ce contexte, l'unité, est-ce que ça représente un défi?
1: Oui, évidemment, c'est un défi. Alors, au sein de la communauté chrétienne d'Irak, qui n'est pas uniquement une communauté religieuse, c'est une communauté ethno-religieuse. On est donc les Assyro-Chaldéens, comme on dit souvent. On n'est donc ni kurde ni arabe. On parle l'araméen. Donc, on a vraiment une appartenance ethnique et religieuse différente. Ensuite, les divisions viennent des divisions successives de l'Église de l'Orient à l'époque. Mais aujourd'hui, quand on parle l'araméen, on s'appelle tous Suraï. Et en fait, ça englobe tous ces termes que tu viens de citer, oui.
0: Et est-ce que ces différentes communautés, elles se côtoient ou est-ce que chacun reste, pour le dire comme ça, dans sa paroisse ?
1: Non, elles se côtoient complètement. C'est dans le quotidien, en fait, on se connaît tous. Et comme tu l'as cité tout à l'heure, à Ankawa notamment, qui est devenue la grande ville assyro-chaldéenne, syriaque du pays, on se retrouve tous au quotidien. Ensuite, bon, chacun a ses affinités avec l'un ou l'autre, mais ce n'est pas du tout basé sur une appartenance religieuse ou une appartenance d'église, au contraire.
0: Il y a une grande actualité pour l'Église chaldéenne. Le mois dernier, l'élection du nouveau patriarche, Marpol III Nona, c'est le chef donc, de l'Église chaldéenne de Bagdad. Comment est-ce que vous avez accueilli cette nomination ?
1: Alors, plutôt positivement, là, je pense que Monseigneur Nona... On voit à l'image, effectivement, est quelqu'un de plutôt apprécié au sein de l'Église chaldéenne et au-delà également. C'est quelqu'un qui vient d'Al-Rosh, une partie de ses ancêtres est survivante du génocide de 1915. Donc, c'est des gens qui ont migré du sud-est de la Turquie vers l'Irak à l'époque. Et finalement, c'est quelqu'un qui rassemble jusqu'à présent. Et c'est un rôle très, très important et très particulier qu'il a dans le contexte irakien. Donc, il y a beaucoup de défis, mais jusqu'à présent, ça a l'air plutôt positif, oui.
0: Je précise, pour donner un peu plus de contexte, il a été archevêque de Mossoul dès 2010. Il a donc aussi vécu l'arrivée de Daesh dans la plaine de Ninive dans les années 2014. Et donc, il a été contraint à l'exil et il était considéré comme le pasteur de la diaspora, puisqu'il était archevêque du diocèse chaldéen d'Australie et de la Nouvelle-Zélande. Donc c'est pour ça que vous le connaissez bien. Est-ce qu'il y a des attentes particulières suite à cette nomination ou de cette figure au sein de la communauté ?
1: Alors, les attentes, c'est effectivement rassembler au sein de la communauté, avoir cette sensibilité à l'égard de la diaspora, puisqu'aujourd'hui, malheureusement, la majorité de notre population, si on parle de l'Église chaldéenne notamment, mais pas seulement, se trouve en diaspora et non plus dans les pays d'origine, puisque ce n'est pas seulement l'Irak, c'est aussi la Syrie, la Turquie et l'Iran. Donc, il y a cette attente, effectivement. Il y a aussi un côté géopolitique qui doit être assumé. Aujourd'hui, les figures religieuses en Irak sont également devenues, de gré ou de force, des figures politiques. Donc, il y a ce rôle qui est très stratégique, et d'autant plus quand on connaît la situation des chrétiens aujourd'hui en Irak, qui sont quasiment en voie d'extinction, malheureusement. Donc, son rôle sera crucial. C'est une époque charnière aujourd'hui entre cette présence chrétienne massive en Irak,

0: à peut-être demain une présence beaucoup plus symbolique.
1: Alors, on va reparler de cet exode des chrétiens, mais avant ça, les chrétiens d'Irak, ils ne se définissent pas uniquement par leur foi. Avant d'aller plus loin, c'est ce qu'expliquait il y a quelques semaines le frère Amir Jagé. C'est un dominicain irakien. Il est membre du Conseil pontifical pour le dialogue interreligieux. Il était interrogé par Philippine de Saint-Pierre à l'occasion des 170 ans de l'œuvre d'Orient.
2: Les chrétiens en Irak, ils ont joué, dans l'histoire d'Irak, ils ont joué un rôle important, un rôle dans le domaine culturel, dans le domaine d'éducation, dans le domaine de santé. Et je pense qu'aujourd'hui, les chrétiens, ils peuvent jouer ce rôle-là pour pouvoir vraiment servir leur pays et pouvoir construire ce pays. Parce qu'aujourd'hui, le projet de Daesh, le projet de tous ces groupes extrémistes, c'était de vraiment, de pas seulement instabiliser, de déstabiliser l'Irak, mais surtout de couper tous ces liens, de couper tous ces bonnes relations. Et je pense qu'aujourd'hui, nous avons besoin de pouvoir vraiment jouer ce rôle de facteur de paix.
1: Dylan, aujourd'hui, quelle place occupent les chrétiens au sein de la société irakienne ?
0: Alors, le frère Amir le dit très bien, aujourd'hui, on est, et on l'a peut-être toujours été d'une certaine manière, on est cette strate qui permet de rassembler toute la population irakienne, puisqu'on n'est ni dans le conflit chiite-sunnite, ni dans le conflit arabe-kurde. C'est deux conflits qui ne nous concernent pas, mais que nous subissons. Donc on arrive à dialoguer avec tout le monde, et ce rôle, finalement, n'est pas récent. On a toujours eu cette mission, peut-être, en Mésopotamie et au-delà. Et j'ai eu la chance d'aller avec le frère Amir lui-même au sud de Bagdad, voir les vestiges de la première église construite dans le sud de l'Irak, à une demi-heure au sud de Bagdad, au 1er siècle, par les disciples de saint Thomas lui-même. Et finalement, c'est un marqueur de cette présence très ancienne de notre communauté dans le pays, pas uniquement là où on est aujourd'hui, plutôt vers le nord de la Mésopotamie, mais à Sélezi Ctésiphon, au sud de Bagdad.
1: Et comment tu t'es senti à ce moment-là, quand tu as découvert cet endroit ?
0: C'est incroyable, tu imagines ces apôtres, ces premiers chrétiens, ces premières personnes qui ont voulu croire dans le message du Christ, et qui ont trouvé une communauté à quelques kilomètres au sud de Bagdad, et qui se sont dit, bon, on va construire cette église ici. Et puis on a récité un cantique très ancien de l'église de l'Orient qui parle de, justement, construire cette église, la construire sur une pierre. Donc c'était très émouvant, très fort. J'en garde un super souvenir, mais c'est aussi important de s'en inspirer pour pouvoir construire l'avenir de ce pays.
1: Alors, on le disait et on le répète souvent, cet exode des chrétiens d'Irak, avec notamment l'arrivée de Daesh en 2014, il reste qu'un pour cent, moins de 1% de chrétiens dans le pays, ce ne sont que des estimations. Une communauté, elle peut survivre quand l'exil devient la norme, selon toi ?
0: Je pense pas, malheureusement, je suis assez cynique à cet égard. Je pense qu'une communauté complètement déracinée va nécessairement disparaître ou devenir uniquement une sorte de caricature d'elle-même. Et on le voit déjà dans les pays où notre communauté a massivement migré ces dernières décennies. On le voit notamment en Amérique du Nord, et puis plus récemment en Europe et en Australie. Au bout de deux ou trois générations, la langue se perd, le rite se perd, les mariages se diversifient également, ce qui est naturel, hein, c'est quelque chose qu'on voit dans toutes les communautés, toutes les diasporas. Mais s'il ne reste plus de noyaux durs aujourd'hui en Irak et dans les pays du Moyen-Orient, alors effectivement, notre communauté va disparaître, la langue avec. On parle quand même l'araméen moderne, c'est notre langue maternelle, maintenant notre langue vernaculaire. Donc toutes ces choses-là ne peuvent pas survivre quand le gros de notre population est à Chicago et Sydney et Stockholm. Donc oui, je suis assez cynique là-dessus, mais on garde espoir.
1: Malgré tout, tu gardes l'espoir.
0: Oui, bien sûr, et puis ça fait partie du message chrétien. On doit avoir cette espérance, bien sûr, mais aussi agir en ce sens. Ce n'est pas quelque chose de passif. On doit vraiment prendre cette question, se l'approprier et travailler dessus, chacun à sa manière.
1: On va revenir à tes missions depuis ton retour en Irak, mais on parle quand même aussi des reconstructions depuis quelques années dans la plaine de Ninive. KTO suit d'ailleurs ces différents chantiers, suit la population aussi. Je pense notamment aussi au projet de l'œuvre d'Orient. Hein. Il y a eu en octobre dernier l'inauguration de deux églises de restaurer, Mar Thoma, les Syriaques orthodoxes, Altaïra, des Chaldéens. On parle de Mossoul, on pourrait parler plus globalement de la plaine de Ninive, mais la question que je me pose, c'est comment est-ce qu'on reconstruit la confiance entre les populations ?
0: Alors ça prend énormément de temps, finalement, et j'ai envie de dire, seul le temps peut faire son œuvre. Donc on peut reconstruire des églises, c'est absolument important, mais il faut aussi que les fidèles reviennent dans ces églises. Et pour ça, il faut une stabilité économique, il faut que des années passent sans guerre. Et ça, malheureusement, en Irak, c'est devenu un petit peu compliqué. Beaucoup de gens me disent là-bas, tous les 10 ans, on s'attend à une nouvelle guerre. Donc, et puis la preuve en est, on a vu récemment ces attaques, ce conflit régional, et puis il y a 10 ans, c'était l'État islamique, 10 ans avant, c'était donc l'invasion de l'Irak et toutes les guerres confessionnelles qui s'en ont suivies. L'embargo avant, la guerre Iran-Irak. Donc les gens se sont habitués à ça. Ce qu'il faut, c'est vraiment une période de stabilité plutôt longue, avec un dynamisme économique et surtout s'éloigner du rigorisme religieux et de tout ce qui menace la présence chrétienne et les chrétiens eux-mêmes.
1: Toi, les chrétiens déplacés qui sont aujourd'hui à Erbil ou à Ankawa, qui étaient originaires de Mossoul, quand tu leur demandes, quand tu leur parles, est-ce qu'ils seraient prêts à retourner vivre à Mossoul ?
0: Je pense que beaucoup aimeraient, peut-être, d'une certaine manière, mais aujourd'hui encore, la plupart n'a pas cet espoir. Ils ont été traumatisés par le départ forcé, par un groupe armé qui envahit la ville et qui les force à partir. Mais non seulement le groupe armé, mais aussi beaucoup de leurs propres voisins, parfois de gré, parfois de force ou par crainte de l'organisation de l'État islamique. Donc c'est leurs propres voisins qui se sont retournés contre eux après des décennies de coexistence. Donc effectivement, le traumatisme est encore très présent. Malheureusement, beaucoup des gens qui se sont retrouvés à Dohuk ou à Erbil n'ont pas vraiment envie de retourner à Mossoul. Et à l'inverse, certains envisagent encore d'émigrer.
1: Alors, on a évoqué les départs, parlons des retours, puisque tu es le cofondateur de l'ONG Le Retour. Avant d'aller plus loin, je vous propose d'écouter le témoignage de Rita. Elle est originaire de Mossoul, elle a quitté son pays dans les années 2000 à cause de la guerre. Avec sa famille, ils ont trouvé refuge en France. Elle est devenue architecte et c'est précisément la reconstruction de sa ville natale, Mossoul, donc, qu'elle a choisi comme sujet de thèse. Elle fait aussi partie de l'ONG Le Retour et elle raconte la première fois qu'elle est revenue en Irak.
3: J'ai beaucoup pleuré la première fois quand tu es arrivée à Mossoul. Parce que ce que je n'ai pas dit, c'est que je pensais que j'allais pleurer en descendant de l'avion et ce n'est pas venu. Et c'était fort pour moi parce que j'attendais ce moment, je l'ai imaginé des milliers et des milliers de fois dans ma tête quand j'étais en France, pendant 10 ans du coup. Et j'ai pleuré d'abord quand j'ai vu ma famille, donc ma cousine que je n'avais pas vue depuis 10 ans, ma tante, mes cousins. Voilà, j'ai pleuré en voyant les gens finalement, pas en voyant l'endroit. Et puis j'ai pleuré une deuxième fois quand je suis arrivée devant chez moi, à Mossoul. Et j'ai vu l'état dans lequel il était. Donc il n'était pas complètement détruit, il y a des gens qui y habitent, etc. Mais ce n'était pas celui que j'avais en souvenir, finalement. Et j'ai pleuré une deuxième fois quand j'étais devant la porte de ma paroisse, donc Om el Ma'oun el Da'ima, qui était fermée pour la première fois. Enfin, moi, je l'ai toujours vue ouverte. Et là, c'était fermé. Et je pense que c'est

0: deux endroits étaient très difficiles. Enfin, à la fois chez moi, la paroisse, parce que c'est là aussi où j'ai fait mes études, en école primaire et en maternelle aussi. Donc voilà, c'était des moments très forts. Et à chaque fois que je m'en souviens, j'ai encore les larmes aux yeux. Donc oui, le retour, c'était pas un retour facile.
1: Elle en parle très bien, Rita, de ce retour qui n'est pas facile. Alors Rita, elle travaille sur Mossoul, ce qui lui permet d'aller et venir, mais elle ne s'est pas complètement installée en Irak. Qui revient? Quels sont les profils que tu reçois au sein de ton ONG?
2: Alors les profils des revenants sont très variés et c'est ce qui est intéressant, ça reflète aussi les vagues d'émigration. Donc on a aujourd'hui des jeunes de la deuxième ou troisième génération qui ont complètement été déconnectés de leur pays d'origine. Parfois leurs parents ne sont jamais revenus en 50 ans et eux choisissent de revenir redécouvrir leur pays sans les traumatismes du passé. Ils ont un regard complètement neuf et ils voient ce qu'est l'Irak aujourd'hui alors que leurs parents leur racontent ce qu'était l'Irak hier. Et donc ce profil, c'est le profil un peu militant ou pas forcément dans le sens politique, mais en tout cas des gens qui ont conscience de la question du retour. On a cela. Ensuite, on a beaucoup de retraités, des gens qui veulent retourner au village pour leurs dernières années. Et puis un profil un peu intermédiaire qui est pour moi celui qui a le plus gros potentiel, c'est les gens qui sont partis il y a 10, 15, 20 ans, qui se sont plus ou moins intégrés dans leur nouveau pays. J'en connais beaucoup ici en France, dans d'autres pays européens et ailleurs. Et donc ceux-là ont cette capacité à revenir parce qu'ils n'ont pas encore été complètement déconnectés du pays. Ils connaissent les langues locales, ils ont souvent encore un peu de famille là-bas, voire un logement, une maison. Et donc ceux-là peuvent revenir de manière, je dirais, plus efficace dans le sens où leur intégration sera peut-être plus réussie que ceux qui sont partis à 50 ans et qui doivent tout réapprendre de zéro.
1: Est-ce que tout le monde doit revenir selon toi? Est-ce que tout le monde peut revenir?
2: Alors, si ça tenait qu'à moi, effectivement, la majorité reviendrait, mais je suis aussi réaliste. Je sais bien que c'est très difficile. Et puis, on vit dans une époque où il y a une logique de carrière, des logiques économiques, et puis les gens se construisent une vie de famille. Donc revenir n'est pas du tout évident et n'est pas donné à tout le monde.
1: Quelles sont les limites?
2: Les limites, c'est tout simplement le quotidien qu'on vit dans le monde occidental. Pour beaucoup, pour moi, il y a deux grandes limites qui viennent un peu après les études, quand on commence dans la vie active. C'est souvent un crédit immobilier qui finalement nous attache à ce pays pendant 20 à 30 ans. Et puis la vie de famille, quand on commence donc à être marié, à avoir des enfants, les enfants sont scolarisés et on ne veut pas chambouler ça. Donc il y a une espèce de moment, une espèce de flottement pardon, entre l'âge de 25-30 ans et 50 ans, où finalement on est un peu figé. Et migrer, que ce soit dans un sens ou dans l'autre, sera dans tous les cas difficile. Donc ceux qui envisagent de le faire, je leur conseille de le faire avant 30 ans, ou alors avant que les enfants grandissent trop, parce que ça devient compliqué de revenir.
1: Mais il y a aussi l'instabilité de la région, on en parlait un peu, on l'a vu ces derniers mois avec la guerre en Iran, toi-même t'étais encore à Erbil, à ce moment-là, c'est pas forcément évident de tout quitter pour aller dans un pays qui reste instable. Une dernière question, on arrive doucement à la fin de l'entretien. Dans ce contexte, dans un pays comme l'Irak, ce pays mosaïque, comment est-ce qu'on passe, selon toi, de la coexistence au vivre ensemble?
2: Alors, finalement, dans cette région, on a toujours plus ou moins coexisté, plus ou moins vécu ensemble, entre toutes les communautés. C'est un patchwork incroyable de communautés et de religions, donc en Irak et puis dans le Moyen-Orient en général. Et finalement, il n'y a pas de bonne solution. Il y aura toujours des ajustements en continu, et puis parfois des religions ou des communautés qui vont dominer les autres, et puis demain, ça sera peut-être une autre. Donc, il ne faut pas être naïf à cet égard. Ça évoluera toujours. Et puis, les guerres que tu as citées tout à l'heure, il y en aura probablement encore dans le futur. Et voilà, il faut réussir à intégrer tout ça.
1: Dylan, juste avant de se quitter, je te propose de passer à la toute dernière partie de cet entretien, des questions courtes, des réponses très très courtes. Quelle figure catholique marquante en Irak t'inspire particulièrement ?
2: Alors je dirais Monseigneur Najib qui a sauvé les manuscrits à Mossoul, mais aussi le Père Antoine qui était directeur des jésuites, d'une ONG jésuite là-bas, très inspirant, c'est des gens très inspirants.
1: Quel sanctuaire ou lieu de pèlerinage dans lequel tu aimes te ressourcer en Irak ?
2: Le monastère Marmati, qui est un monastère syriaque orthodoxe dans la plaine de Nive, dans les hauteurs, un endroit magnifique. Et puis il faut imaginer des milliers de moines qui ont vécu là-bas il y a quelques siècles. C'est très très beau.
1: Et une intention de prière pour les chrétiens d'Irak ?
2: Oui, évidemment, on prie pour les chrétiens, pour eux et puis pour nous finalement, puisqu'on est là-bas, et pour tous ceux qui nous soutiennent, ce soutien qui est absolument précieux et indispensable.
1: Merci beaucoup, Dylan, d'être venu sur le plateau, d'avoir accepté l'invitation. J'étais ravie de cet échange.
2: Merci.
1: Tout de suite, on continue avec la chronique du Monde. Cette semaine, nous prenons la direction du Liban, où l'on retrouve le père Michel Aboud.
3: Bonjour à tous. La culture de la rencontre dans un monde de l'indifférence. Je vous adresse ce message depuis le Moyen-Orient, une terre marquée par l'histoire, les blessures, mais aussi par une extraordinaire capacité de vivre ensemble. Aujourd'hui, notre monde est plus connecté que jamais. Et pourtant, beaucoup de personnes se sentent seules. Nous communiquons davantage, mais nous nous rencontrons moins. Nous savons ce qui se passe à l'autre bout du monde, mais parfois, nous ignorons la souffrance de notre voisin. L'un des grands défis de notre temps n'est pas seulement la guerre ou la pauvreté, mais c'est aussi l'indifférence. Lorsque nous cessons de voir l'autre comme un frère ou une sœur, nous construisons des murs invisibles qui divisent les familles, les peuples et les nations. La tradition spirituelle du Moyen-Orient nous enseigne une autre voie, la rencontre. Rencontrer l'autre, c'est reconnaître sa dignité, écouter son histoire, accueillir sa différence et découvrir que nous appartenons à une même famille humaine. Chaque geste de proximité, chaque parole de respect, chaque acte de solidarité devient alors une lumière qui éclaire notre société. Le monde n'est pas seulement besoin de nouvelles technologies ou de nouvelles stratégies. Il a besoin de femmes et d'hommes capables de regarder l'autre avec un cœur ouvert. Que nous devenions partout des artisans de la rencontre, afin que personne ne se sente oublié, exclu ou abandonné.
1: C'est la fin de cette édition. Merci d'avoir été avec nous. 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Je vous souhaite une très belle semaine. Prenez soin de vous et à jeudi prochain.

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1: Madame, monsieur, bonjour et bienvenue sur Point d'Orgue, votre rendez-vous de musique sacrée. Je suis très heureux de vous retrouver pour un nouveau numéro consacré aux merveilles du répertoire. Et aujourd'hui, nous allons terminer le voyage que nous avions entrepris au fil des siècles pour évoquer cette extraordinaire école française d'orgue que nous avons débuté sous le règne du roi Soleil et que nous allons aujourd'hui terminer au XXe siècle. Un siècle où l'orgue cesse d'être seulement un instrument liturgique pour devenir aussi un lieu d'exploration spirituelle, poétique et, vous allez l'entendre parfois, visionnaire. Alors pour cela, nous allons suivre trois figures majeures. Ça a été très difficile pour moi de les départager tant j'aime ce siècle musical. Alors j'ai sélectionné pour vous trois grandes figures. Charles Tournemire en premier lieu, puis ensuite Jean Alain et enfin Olivier Messiaen. Et d'évoquer au passage un maître dont l'influence irrigue toute cette époque, Marcel Dupré. Alors, je vais vous présenter trois univers très différents, trois manières d'écouter la tradition, mais un même désir d'élargir l'espace intérieur, vous allez l'entendre. On va commencer avec Charles Tournemire, qui est d'abord l'héritier de César Franck, vous savez, cet extraordinaire organiste dont je vous avais parlé la semaine dernière. Il lui succède à la tribune mythique de Sainte-Clotilde, là aussi un très très bel orgue signé Aristide Cavaillé-Coll, facteur d'orgue dont je vous avais également parlé. Il en prolonge la tradition, Charles Tournemire, mais il va également lui donner une orientation totalement nouvelle à cette musique à Sainte-Clotilde. Alors il est connu spécialement pour deux choses. D'une part, ses talents d'improvisateur, il paraît qu'il improvisait absolument formidablement, et également son œuvre monumentale, l'orgue mystique, qui est encore aujourd'hui sans équivalent. Il a écrit 51 offices couvrant toute l'année liturgique. Imaginez le travail de titan. Et chaque office s'appuie directement sur le chant grégorien, mais de manière très particulière. Alors en effet, chez Tournemire, le grégorien n'est pas un simple matériau à harmoniser, si j'ose dire. Alors il faut savoir qu'à l'orgue, harmoniser le grégorien, c'est extrêmement difficile. Donc il n'en fait pas seulement une harmonisation, il l'utilise comme une véritable source. Il l'écoute, il le laisse résonner, et finalement il en déploie la couleur modale et la fluidité. Sa musique semble parfois improvisée, ça rejoint ce que je vous disais sur ses talents d'improvisateur. Et en fait, cette musique, qui est bel et bien écrite, sonne comme une respiration élargie de la liturgie, c'est ce qui donne son aspect totalement magique. Alors cette sensibilité au grégorien marquera beaucoup de compositeurs français du siècle, parmi eux Maurice Duruflé, dont je parle un petit peu parce qu'il a fait un travail sur le chant liturgique 25 ans plus tard, qui lui sera beaucoup plus structuré, beaucoup plus rigoureux.

l'entendez parfaitement ici, le nom de l'œuvre de Charles Tournemire, l'orgue mystique, prend ici tout son sens. Vous entendez cette musicalité si planante qui semble improviser ce pont entre le ciel et la terre, en même temps avec le grégorien en filigrane qui tient lieu d'architecture sonore qui est absolument extraordinaire. Une très très belle musique. Naturellement, si vous avez du temps, je vous invite à écouter les 51 offices de l'orgue mystique de Charles Tournemire, de la très très belle musique. Alors avant de poursuivre notre voyage, il faut quand même dire un mot sur le patron, le grand maître, Marcel Dupré, car son influence tient presque de l'architecture. C'est lui qui tient l'édifice. C'est un virtuose absolument prodigieux, un improvisateur phénoménal, compositeur, pédagogue et titulaire à Saint-Sulpice. Dupré a formé une génération entière d'organistes, Jean Alain, Maurice Duruflet, Olivier Messiaen, que des gens dont vous allez entendre parler aujourd'hui, et bien d'autres encore naturellement. Son enseignement, son exigence technique et sa vision de l'orgue comme instrument total ont façonné l'école française du XXe siècle. Tous, d'une manière ou d'une autre, se situent par rapport à lui, parfois en continuité, parfois en rupture, mais toujours dans son sillage. Voilà, je voulais lui rendre un hommage parce que, bien sûr, c'est un compositeur absolument extraordinaire. J'aurais pu

vous en parler, j'aurais pu vous présenter sa musique, mais il a fallu arbitrer et faire des choix. Je vous invite à découvrir certaines de ses œuvres, notamment, je pense à son cortège et ses litanies, et également toute sa vie du Christ. Alors maintenant, nous allons parler de Jean Alain, le météore poétique. C'est justement un des élèves de Dupré. C'est un météore, je vous le disais, une vie de 29 ans à peine, une œuvre brève, mais une voix absolument unique dans la musique du XXe siècle. Sa musique est traversée d'élan, de danse, de rythme, et toute cette musique est empreinte d'une grande liberté. Il y a chez lui un goût pour l'Orient, avec des couleurs étranges, avec des ostinatos qui tournent comme des spirales. Rien de lourd, rien de massif. Sa musique respire, scintille, s'envole, vous allez l'entendre. Alors, il faut également faire une mention à sa sœur, Marie-Claire Alain, qui a consacré sa vie à faire connaître l'œuvre de Jean. Sans elle, beaucoup de ses pages seraient restées confidentielles. Alors, parmi les œuvres de Jean Alain les plus célèbres, il y a naturellement c'est Litanie, qui est une de ses œuvres les plus fulgurantes. Aujourd'hui encore, ça fait partie des incontournables dans les concerts. Et il y a cette petite citation: « Quand l'âme ne trouve plus de mots pour implorer, disait-il, elle répète la même invocation. » Et c'est ce que nous pouvons retenir dans ces litanies, c'est-à-dire un espèce d'ostinato musical qui revient encore et encore avec des rythmes déstructurés, mais en même temps si allant. Écoutez donc les litanies de Jean Alain sous les doigts de sa sœur Marie-Claire.

La joie, la jubilation, l'exubérance, la luxuriance du météore Jean-Alain dans ses litanies sous les doigts de sa sœur Marie-Claire, une musique incroyable qui aujourd'hui encore parle à tous les organistes du monde. C'est une façon synthétique de jouer, de composer. On dirait un jaillissement spontané, comme si là encore, l'organiste voulait improviser, se laisser guider par sa joie et la jubilation de l'orgue qui sert cette musique-là. Je trouve que c'est une des plus belles pages du XXe siècle et nombre d'organistes sont d'accord avec moi. Et elle résume cette synthèse entre improvisation et musique écrite. Je vous en parlais avec Tournemire. Mais il y a également toute une tradition derrière. Vous l'avez maintenant compris, puisque depuis le XVIIe siècle, l'orgue français est si caractéristique. Alors, d'une part, entre la musique liturgique d'un côté, où il fallait improviser pour les offices, également composer pour ces mêmes offices, également l'aspect concertant. C'est cette grande synthèse que nous pouvons observer au fil des siècles et qui a donné libre cours à des musiciens comme Jean-Alain de nous montrer, nous faire entendre cette musique rare, précieuse, qui aujourd'hui encore fait école. Il faut bien entendu évoquer la facture d'orgue parce que je l'ai dit hein, sur les siècles précédents, l'organiste se sert de son instrument qui est une machine. Donc évidemment, il y a un lien entre l'organiste, le compositeur et les facteurs d'orgue. Alors, je vous avais parlé des spécificités, des sonorités de l'orgue classique, évidemment de l'orgue romantique et de l'orgue symphonique, avec Aristide Cavaillé-Coll notamment. Le XXe siècle, lui, ne sera pas en reste de grands facteurs d'orgue, et notamment d'innovations techniques qui vont permettre de pouvoir jouer différemment. Alors, je vous avais parlé au XIXe siècle de la machine Barker qui avait permis aux organistes de faire de la musique de manière bien plus virtuose, puisque le clavier devenait bien moins lourd. Eh bien, le XXe siècle, lui aussi, va connaître son lot d'innovations, notamment la transmission pneumatique, qui aujourd'hui est assez décriée, et naturellement la transmission électrique. Avant, vous saviez, vous aviez des tirants de registres qui sont de part et d'autre du clavier et l'organiste devait se pencher, etc., souvent avec des assistants sur le côté si on devait changer les sonorités rapidement. Et ensuite, au fil du temps, eh bien, grâce à la transmission électrique, d'un simple bouton, en fait, vous pouvez changer complètement les sonorités de l'orgue et ça va donner lieu, là aussi, à de grands changements qui vont permettre aux organistes de s'exprimer de manière encore plus fulgurante, abrupte et en même temps spectaculaire. Et ça, naturellement, certains grands compositeurs, je pense notamment à Olivier Messiaen, vont s'en saisir. Alors, évidemment, l'orgue suit les innovations. C'est un instrument incroyablement moderne. D'ailleurs, quand on parle du 19e siècle et d'exposition universelle, hein, à l'orée du 20e siècle, eh bien, l'orgue a toujours été mis au centre. Je pense notamment à l'exposition universelle de Paris, hein, au Palais du Trocadéro, où un orgue Cavaillé-Coll avait été présenté comme une innovation technique. Eh bien, au XXe siècle, bien sûr, l'orgue suit son temps avec l'électricité et donne à l'organiste des possibilités multiples, et bien entendu également aux compositions, ce qui nous permet d'entendre ces musiques si diverses, si météoriques, si joyeuses et si contrastées. Alors maintenant, on va parler d'un autre élève de Dupré. Il s'agit de Olivier Messiaen, une figure immense du XXe siècle, probablement le compositeur français le plus célèbre. Il fut compositeur, théologien, pédagogue mythique du Conservatoire de Paris et titulaire pendant plus de 60 ans de l'orgue de la Sainte Trinité à Paris, qui est là aussi un orgue Cavaillé-Coll, on y revient encore. Orgue cependant qu'il a fait évoluer pour obtenir de lui des couleurs sonores qu'il imaginait, parce que vous allez l'entendre, Messiaen, c'est le magicien de la couleur. Alors pourquoi la couleur est si importante chez lui ? Eh bien parce qu'il faisait de la couleur une musique. En fait, il avait toute une théorie autour de la synesthésie, c'est-à-dire cette façon de rendre la couleur physique. Et alors lui, étant donné que son matériau c'était la musique, il la rendait physique grâce à divers artifices, notamment ses modes à transposition limitée, ses rythmes non rétrogradables et surtout sa passion pour les oiseaux qui va nous intéresser maintenant. Il les écoute, il les relève, il les transcrit, mais pas par souci d'imitation naturaliste, parce que pour lui, le

chant de l'oiseau, c'est une forme de joie pure, une musique qui ne ment pas d'ailleurs. Il disait que les oiseaux étaient les premiers des musiciens. Alors pourquoi est-ce que je vous parle des oiseaux? Non seulement parce qu'il était absolument fanatique de ces animaux, il faut savoir que quand il partait en voyage, il partait toujours avec un petit carnet et il retranscrivait le chant des oiseaux. Alors imaginez l'oreille qu'il faut avoir pour le faire. Alors il l'a fait notamment au piano. Et d'ailleurs, il convient là aussi de saluer Yvonne Loriot qui a été son élève puis sa femme et qui a permis de retranscrire l'œuvre de Messiaen au piano. Et c'est pas une chose facile, croyez-moi. Donc, cette passion pour les oiseaux, elle est constante dans la vie de Messiaen. Et lui aussi va s'intéresser, je parlais avec Jean-Alain de la musique orientale, également... Messiaen va beaucoup s'interroger sur les rythmes, notamment indiens, cette façon de faire des rythmes que nous n'avons pas l'habitude d'entendre en Occident et qui va donner beaucoup de déstructuration dans sa façon de composer l'orgue. Il faut savoir qu'il allait tellement loin dans ses compositions et également dans son improvisation qu'il avait négocié avec le curé de la Sainte Trinité la messe de midi qui serait la messe des musiciens et qu'on avait bientôt baptisé la messe des fous. Vous allez très vite comprendre pourquoi. Alors pourquoi est-ce que je vous parle des oiseaux? C'est pas seulement pour le plaisir de l'anecdote, bien que effectivement ça soit quelque chose d'assez savoureux, mais parce que je vais vous présenter un morceau qui est extrait de la Nativité du Seigneur, on rentre dans le temps de l'Avent, qui est l'un des premiers grands cycles de sa carrière, avec une présence des oiseaux qui est déjà très très forte, et notamment dans le morceau que je vais vous présenter qui s'appelle Les Anges. Ici vous allez entendre des arpèges très rapides et frémissants qui évoquent presque le battement des ailes des anges, le froufrou lumineux qui accompagne la venue du divin. Et vous allez entendre, on se croirait presque dans la jungle avec l'orgue qui fait des petits arpèges extrêmement espiègles et qui viennent nous chercher. Et on se sent un petit peu perdu au milieu de cette musique tourbillonnante qui nous rappelle le génie de ce compositeur qu'est Olivier Messiaen. Alors je vous propose d'écouter le début de la Nativité du Seigneur avec les anges. Alors c'est pas le début, hein, pardon, c'est la sixième pièce je crois de mémoire. Ici c'est Olivier Latric qui l'interprète sur le grand orgue Cavaillé-Coll de Notre-Dame de Paris.

0: Quelle musique extraordinaire! À peine la dernière note entendue, on est déjà dans le souvenir du froufrou des ailes des anges ou bien des oiseaux. Évidemment, quand on pense à Messiaen, l'un et l'autre vont de pair. Cette joie, cette exubérance en même temps qui annonce les débuts de la nativité, on peut imaginer le bonheur des anges de volter autour du nouveau-né. Évidemment, cette façon de jouer devait être spéciale à l'époque, imaginez-vous, au milieu du XXe siècle, avec cette musique-là que vous entendiez à la messe. C'était quelque chose d'absolument extraordinaire et vous aviez beaucoup d'élèves de la classe du Conservatoire de Paris qui venaient écouter le maître improviser ou jouer ses propres œuvres à la tribune de la Trinité à Paris. Voilà, nous avons fait ce fameux tour entre quatre grands noms, Tournemire, Dupré, Alain, Messiaen, quatre mondes distincts, quatre manières de faire parler l'orgue au XXe siècle entre tradition liturgique, poésie intérieure, exigence technique et révélation colorée, l'école française aura façonné un siècle de musique d'orgue d'une richesse incomparable. Et ce sont les mots de la fin sur cette série que nous avons entamée il y a 3 semaines à propos de l'école française d'orgue, entamée au XVIIe et XVIIIe siècle. Vous l'avez entendu, une tradition ininterrompue d'immenses talents, de marchands jusqu'à Messiaen, de très très grands compositeurs, de très très grands organistes qui ont donné à cette école, à cette façon de faire de la musique, toutes ces lettres, de noblesse, une façon de faire de la musique, de la faire résonner non seulement dans les églises, mais aussi dans les salles de concert, qui est unique et reconnue aujourd'hui encore partout dans le monde. L'école française d'orgue a encore aujourd'hui de beaux jours devant elle. C'est tout le malheur qu'on lui souhaite. D'ici au prochain siècle, peut-être que si on se retrouve dans 100 ans pour discuter de la musique du XXe siècle, en tout cas, je nous le souhaite à tous, eh bien, je serai heureux de vous retrouver pour en parler. D'ici là, ça nous laisse un petit laps de temps. Portez-vous bien, je vous retrouve bientôt sur Point d'Orgue. À très bientôt.
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0: 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Aujourd'hui, KTO Radio s'interroge. 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Et si d'après les invités de Régis Burnet, le confinement a été l'occasion de redécouvrir l'importance de la parole de Dieu et de la liturgie des heures, que signifie dire la messe pour un prêtre sans paroissien? Et des questions toujours d'actualité, soulevées en 2020 dans La Foi prise au mot avec Bernadette Mélois, directrice du service national de la pastorale liturgique et sacramentelle, et le père Antoine de Folleville, curé de la paroisse Saint-François de Sales dans le 17e arrondissement de Paris. Belle écoute.
1: Bonjour et merci de nous retrouver pour La Foi prise au mot, votre rendez-vous de formation chrétienne sur KTO. La récente crise sanitaire a interrogé en profondeur le rapport que nous entretenons avec la messe. Alors qu'on avait compris la fameuse déclaration du Concile Vatican II, l'Eucharistie est la source et le sommet de la vie chrétienne, comme l'injonction à communier fréquemment, voici que des circonstances nous posaient des questions fondamentales. Est-ce grave de ne pas communier régulièrement? Une messe vue à la télé vaut-elle autant qu'une messe suivi en présentiel? Est-ce que la messe constitue le tout de la vie du chrétien? En bref, avons-nous besoin de la messe et comment? Et voilà les questions auxquelles vont répondre mes deux invités. Bernadette Mélois, bonsoir.
2: Bonsoir.
1: Vous êtes la directrice du service national de la liturgie et de la pastorale sacramentelle à la Conférence des évêques de France. Donc en fait, vous êtes Madame Liturgie.
2: Si vous voulez.
1: Et puis le père Antoine de Folleville, bonsoir. Vous êtes le curé de Saint-Germain-des-Prés, c'est à Paris, et vous êtes également le coordinateur de la mission étudiante de Paris. Alors, je vais vous demander d'abord une question un peu, peut-être un peu personnelle. Vous avez bien vécu votre confinement, si j'ose dire. Est-ce que ça a changé? Enfin, qu'est-ce que vous avez fait pendant votre confinement, l'un et l'autre? Bernadette Mélois.
2: Alors, c'est déjà l'entrée dans ce confinement et puis l'imposition de ne plus pouvoir avoir l'Eucharistie, de ne plus pouvoir se rassembler, de ne plus pouvoir prier en communauté, ça a été pour moi un peu une épreuve. Un moment d'appauvrissement, déjà, ça c'est arrivé à la fin du carême. Et puis, on était dans la perspective de la Semaine Sainte. Et donc, le contexte ajoutait à ça une gravité qui, pour moi, était, je dois dire, un peu salutaire. Parce qu'au fur et à mesure où le temps, on s'approchait des jours saints, je me rendais compte de cette situation tout à fait inédite dans l'Église, célébrer la Semaine Sainte sans pouvoir se réunir. Donc, un manque. Mais curieusement, pas tout de suite un manque d'Eucharistie, un manque de se rassembler, le manque d'aller retrouver les autres à l'église, et bien sûr, au milieu de cela, un manque de ne plus pouvoir communier avec les autres. Ça, beaucoup de gens ont pu expérimenter ça. Mais en revanche, ça m'a permis d'approfondir un certain nombre de choses. C'est le contact avec la parole de Dieu. Et de remettre, à défaut de pouvoir communier, la liturgie des heures, de redécouvrir l'attachement à la liturgie des heures. Donc, deux pôles pour moi, les Écritures, la parole de Dieu et la liturgie des heures. Donc,
1: et alors, est-ce que vous étiez du genre, parce que j'ai eu des amis qui ont fait ça, à se faire trois messes par dimanche à distance, celle du pape sur KTO, celle d'un ami sur Facebook, etc. Ou vous avez été plus...
2: Très grande sobriété, rien de tout ça, sauf à certains moments, peut-être pour la messe chrismale. Mm-hmm. J'ai regardé sur mon audio, ce qui était diffusé pour mon diocèse, mais autrement, très peu. Petit peu à KTO, la messe du pape une fois ou deux pour voir, cette grande sobriété à 7h du matin. Une fois aussi à Lourdes pour voir, c'était aussi mon métier de regarder un petit peu ce qui se faisait à ce moment-là.
1: Bien sûr, voilà. Bien sûr. Et vous, père, qu'est-ce que vous avez fait pendant votre confinement ?
3: Alors, moi, j'ai eu un confinement, on va dire, un peu mixte, parce que, en tant que prêtre, je n'ai pas manqué l'Eucharistie, donc je l'ai célébré tous les jours, et donc, de ce point de vue-là, je n'ai pas eu le manque de recevoir le corps du Christ, mais j'ai eu le manque très grand, en tant que pasteur d'une communauté, de plus avoir mes fidèles. Ouais. Et donc ça, c'est une vraie souffrance intérieure que je ne soupçonnais pas pour un prêtre. Parce qu'on avait l'habitude de célébrer régulièrement, tous les jours, devant une assemblée plus ou moins fournie. Et là, tout d'un coup, du jour au lendemain, plus personne. Donc ça nous a fait, je dis nous les prêtres, parce que j'ai la chance d'habiter dans une communauté de prêtres, avec plusieurs prêtres dans ma paroisse, ça nous a créé quand même une situation un peu perturbante au début.
1: Remarquez, c'est intéressant, parce que c'est vrai qu'on a souvent réduit le prêtre à celui qui distribue les sacrements. Vous dites que c'est tout à fait le contraire.
3: Eh ben, c'est justement, oui, tout à fait, parce que le prêtre, il est pour, il est envoyé pour un peuple. Ouais. Et là, le peuple, je ne l'avais plus en face de moi. Alors, je savais qu'il était à distance via les réseaux sociaux, via les chaînes YouTube qui ont pu être montées dans les différentes paroisses, les différents diocèses et autres. Et pour ma paroisse, en tout cas, j'avais monté ce genre de projet. Mais c'est très différent de se dire, j'ai des paroissiens qui me regardent via une télévision et moi, je ne les vois pas, il n'y a pas de contact, il n'y a pas d'interaction, il n'y a pas de visage qui sourit, il n'y a pas de...
1: C'est tout le problème qu'on a à la télé, notez. Hein.
3: C'est vrai
1: que là, on est en train de discuter. Alors, c'est vrai qu'on est à trois, donc on a une discussion qui est commune et vous êtes là et je vous vois bien. Mais c'est vrai qu'on n'a pas ce regard de tous les téléspectateurs. Et
3: mais
1: ça manque, c'est clair.
3: Mais ça manque parce que le prêtre, bien sûr, il célèbre la messe dans ce que la liturgie lui donne de célébrer. Donc, il y a un canevas, mais il y a une manière aussi de la célébrer avec ce qu'il est, avec le ton de sa voix, avec l'homélie. Et donc l'homélie, elle est pour un peuple particulier. Or, nous faisions une homélie, mais cette homélie, elle s'adressait à qui? Parce que je sais qu'il y avait plus de monde qui nous regardait. Parfois des gens qui cliquent un peu pour aller à droite, à gauche. Mais je m'adresse à qui? Je ne sais pas, en fait. Et donc c'est très déstabilisant. Alors, au fur et à mesure, je ne vais pas dire qu'on a pris une certaine habitude, c'est pas vrai, mais on a fait contre... mauvaise fortune, bon cœur, et eh bien voilà, on s'est adapté, et puis le Seigneur donne sa grâce aussi dans les événements qui se déroulent. Mais voilà, c'était pas simple.
1: Alors peut-être avant de voir cette crise va nous apporter, ou peut-être ce à quoi l'Église et puis le peuple chrétien réfléchit, peut-être que revenons à quelques fondamentaux. Et une question, je l'ai déjà posée dans mon lancement, et c'est une question peut-être un peu grave, est-ce que c'est pas bien de ne pas aller à la messe et de ne pas recevoir l'Eucharistie? Est-ce que c'est grave d'être comme ça à distance? Bernadette Mélois. C'est une question naïve. Hein.
4: Est-ce que c'est grave? Non, docteur, c'est pas grave, mais quand même, pour un chrétien, quelqu'un qui est baptisé, la messe, aller à la messe, c'est-à-dire retrouver d'autres, la messe est quand même un itinéraire de foi qui rassemble tous les baptisés pour célébrer le Seigneur. Et c'est une convocation, c'est-à-dire qu'on sort de chez soi pour retrouver d'autres et ensemble constituer le corps du Christ, entendre sa parole, communier ensemble, communier soi-même personnellement, et ainsi recevoir à travers l'Eucharistie un don. Parce que la messe, avant d'être quelque chose qui nous est dû, c'est quelque chose qui a un petit peu bruissé ces dernières semaines, c'est d'abord un cadeau, c'est une grâce qui nous est faite. D'ailleurs, Eucharistie veut dire en grec merci. Donc c'est vraiment une action de grâce, c'est un don que l'on reçoit. Alors, est-ce que c'est grave? De ne pas s'approcher pour recevoir ce don, de pouvoir en vivre, de vivre, de s'approcher de cette présence du Seigneur qui nous a dit qu'il serait avec nous pour toujours jusqu'à la fin du monde. C'est là qu'il est présent. Déjà, dans la communauté que nous formons, à travers le ministre, par sa parole, et au plus haut point, évidemment, par l'Eucharistie, mais c'est quand même la présence du Seigneur. Et en n'y allant pas, quelque part, je m'en prive et je prive la communauté de ma présence.
1: Vous avez dit quelque chose de très important, c'est on le pense un peu comme un dû. Je le dis souvent, cette émission est presque plus regardée hors de France qu'en France, et en particulier dans tout le bassin méditerranéen, où la messe, c'est pas un dû, et c'est même parfois très dangereux d'y aller. Et donc, voilà, il faut aussi penser à ça. Et vous avez bien raison de rappeler que c'est pas automatique, quoi.
4: Quelque chose qui m'a habité très fort ces dernières semaines, sur les temps où on ne pouvait pas du tout sortir de chez soi, enfin, on ne pouvait pas se rassembler, je pensais à tous ceux qui, dans le monde, de toute façon, c'est chez, pour eux, c'est le régime normal de ne pas pouvoir se rassembler ou de ne pas pouvoir communier. Oui. Moi, j'ai eu la chance d'aller dans ma vie, de rencontrer en Polynésie. Et en Polynésie, on connaît les katekita qui vont dans les îles, qui permettent le rassemblement dominical parce que le prêtre n'est pas tout le temps là.
1: Oui. Et puis, tous ceux qui, évidemment, sont malades et qui ne peuvent pas aller à la messe.
4: Qui...
1: Oui, tout à fait.
3: Je crois qu'effectivement, cette situation nous permet de voir, par contraste, que le manque... nous fait percevoir la chance que l'on a de pouvoir aller à la messe dans nos pays, nous occidentaux, facilement, sans aucune contrainte. Donc ça, ça a été vraiment peut-être une prise de conscience pour certains de se dire « mais c'est un trésor ». La messe, effectivement, c'est pas moi qui y vais quand j'ai envie, enfin, c'est pas lié à ma subjectivité d'abord. La messe, c'est l'objectivité du don du Christ à l'ensemble de l'humanité. C'est ça que ça veut dire, effectivement, dans l'Eucharistie, l'action de grâce. Vous savez que les premières prières de l'Église, les anaphores qui ont donné nos prières un peu eucharistiques, déjà dès le IIe siècle et autres, ont un double mouvement dans leur anaphore. C'est faisant mémoire, nous t'offrons. Faisant mémoire, c'est ce que nous entendons dans la deuxième prière eucharistique, par exemple, faisant mémoire de la mort et de la résurrection du Christ, nous t'offrons, Seigneur, le pain de la vie et la coupe du salut. Faisant mémoire, nous faisons mémoire de quoi ? D'un événement du salut, de l'événement du Christ qui s'est offert sur la croix par amour pour le salut des hommes. Nous faisons mémoire et nous t'offrons. Nous te demandons, Seigneur, nous te présentons toutes nos demandes. Donc il y a aussi ce mouvement dans chaque personne de, eh bien, faisant mémoire de ma propre vie, de ce qui me constitue, de mes joies, de mes échecs. Je t'offre, Seigneur, ma personne, je t'offre ce que je suis, je t'offre mes aspirations, je t'offre tout ça. Et l'Eucharistie, c'est donc prioritairement la manière dont nous venons, parce que le Christ nous convoque à son action de grâce envers le Père. Donc, de ce point de vue-là, c'est, effectivement, ce n'est pas un droit, ce n'est pas un dû, c'est d'abord un don qui nous est fait, et que peut-être cette situation de contexte liée à l'absence de messe peut nous faire percevoir, de remettre la priorité de ce que c'est que la messe.
1: Et alors justement, est-ce qu'il faut tout centrer sur l'Eucharistie ? Je vous propose qu'on entende le fameux texte dont j'ai parlé, hein, le texte de Lumen Gentium, c'est au paragraphe 11 où se trouve cette fameuse formule qu'on cite à tort et peut-être à temps et à contre-temps aussi, sur le sacrifice eucharistique, source et sommet de toute la vie chrétienne. Je vous propose qu'on entende ce texte, donc c'est le paragraphe 11 de la Constitution dogmatique Lumen Gentium, qui date de 1964, et ensuite je vous ferai réagir.
5: Le caractère sacré et organique de la communauté sacerdotale entre en action par les sacrements et les vertus. Les fidèles, incorporés à l'Église

0: le baptême, ont reçu un caractère qui les délègue pour le culte religieux chrétien. Devenus fils de Dieu par une régénération, ils sont tenus de professer devant les hommes la foi que par l'Église ils ont reçue de Dieu. Par le sacrement de confirmation, leur lien avec l'Église est rendu plus parfait. Ils sont enrichis d'une force spéciale de l'Esprit-Saint et obligés ainsi plus strictement tout à la fois à répandre et défendre la foi par la parole et par l'action en vrai témoin du Christ. Participant au sacrifice eucharistique, source et sommet de toute la vie chrétienne, ils offrent à Dieu la victime divine et s'offrent eux-mêmes avec elle. Ainsi, tant par l'oblation que par la Sainte Communion, tous, non pas indifféremment, mais chacun à sa manière, prennent leur part originale dans l'action liturgique. Il s'ensuit, sous une forme concrète, qu'ils manifestent, ayant été renouvelés par le corps du Christ au cours de la Sainte Liturgie Eucharistique, l'unité du peuple de Dieu, que ce grand sacrement signifie en perfection et réalise admirablement.
1: Est-ce que c'est grave de ne pas communier régulièrement? Une messe vue à la télévision vaut-elle autant qu'une messe à laquelle on a physiquement participé? Et des questions soulevées par Régis Burnet dans La Foi prise au mot avec Bernadette Mélois, vierge consacrée, et le père Antoine de Folleville, curé de la paroisse Saint-François de Sales dans le 17e arrondissement de Paris. Une émission diffusée en 2020 au temps du Covid.
2: Voilà, donc on a entendu ce texte, hein. Est-ce qu'il faut comprendre source et sommet comme le tout de la vie chrétienne? Est-ce qu'en gros, il faut tout focaliser dans la messe, sur le moment eucharistique, et dans la vie chrétienne, sur le moment où on reçoit l'hostie?
3: Source et sommet de la vie chrétienne, c'est l'Eucharistie qui est source et sommet en même temps de la vie chrétienne. C'est-à-dire que l'Eucharistie, l'Eucharistie célèbre le mystère de la mort et de la résurrection du Seigneur. Vous parliez tout à l'heure du mémorial, c'est ça le mémorial, on fait mémoire de ça. Et source et sommet, c'est source et sommet de cette action du Christ qui livre sa vie pour le salut du monde. Et en même temps, source et sommet, ça veut dire quoi? Ça veut dire que nous avons en même temps la possibilité, nous est donné la possibilité d'être participants du mystère du Christ par l'Eucharistie. C'est-à-dire qu'il y a deux éléments dans sur ces sommets de ce mémorial où le Christ livre sa vie pour nous, et en même temps, l'Eucharistie nous donne d'être participants de ce grand mystère que le Seigneur nous a donné. Pour notre vie, pour la vie chrétienne. C'est-à-dire qu'il y a dans la vie chrétienne en permanence ce va-et-vient entre la source et le sommet et la source. C'est un tout. On ne peut pas séparer l'un et l'autre. Entre les deux, qu'est-ce qu'il y a? Il y a nécessairement le chemin que je prends pour avoir de jour en jour une vie chrétienne de plus en plus conforme à cette offrande de moi-même, comme en parlait saint Paul aux Romains, pour offrir à Dieu un sacrifice digne de ce qu'il attend et qui soit conforme, voilà, à ma vie de baptisé. Voilà. Source et sommet, c'est ça. Il y a quelque chose de dynamique dans source et sommet pour la vie de la foi. C'est-à-dire qu'on va de la source au sommet, du sommet à la source.
2: Père Antoine Folleville.
4: La source, effectivement, c'est, comme nous le disions, c'est d'abord le don premier du Christ qui s'offre à l'ensemble de l'humanité. Donc, de ce point de vue-là, c'est irremplaçable. On pourra peut-être en parler tout à l'heure, mais rien ne peut remplacer, de ce point de vue-là, l'acte premier du Christ. Et il est unique dans l'histoire et il ne se reproduira pas. Les messes ne sont pas une reproduction, ne sont pas une répétition du sacrifice du Christ. Il est unique. C'est une réitération pour nous. En fait, pour nous rendre les choses actuelles, pour que nous puissions être... Jean-Paul II avait une très belle expression dans une de ses encycliques. Il disait que par la messe, nous sommes rendus contemporains de la croix du Christ. Il y a comme une sorte de trou dans l'espace-temps, et nous sommes au pied de la croix. Donc, à la messe, c'est, C'est pas rien de se dire ça.

0: quand même, que nous sommes au moment où le Christ s'offre en oblation à son Père. Ça, c'est la source. Le sommet, parce qu'il nous conduit dans la vie divine. Il nous conduit dans cette communion de la Trinité, et puis il constitue le corps de l'Église que nous sommes déjà, et qui est appelé à se dilater, à se déployer dans la gloire. Donc, il y a comme une invitation aussi à regarder plus loin, un regard, on va dire, eschatologique, c'est-à-dire vers les fins dernières. Donc, la source qui a pris son origine dans un temps de l'histoire et qui nous conduit vers la fin de l'histoire. Donc, c'est un sacrifice qui récapitule tout. Et donc, de ce point de vue-là, il est immense et nous devrions être, je pense, constamment dans l'émerveillement de ce qu'est la messe. Bon, comme beaucoup, moi aussi, ça m'arrive. Hein, parfois, nous réfléchissons un peu à autre chose. Mais c'est bien de remettre la perspective pour comprendre ce que c'est.
1: Oui.
0: Et après, pour nous, puisque le Christ a fait le don de sa vie, c'est pour que nous puissions aussi le goûter, le recevoir. Et donc, il y a une invitation à répondre, un engagement de liberté pour être nourri et progresser. Nous sommes cette Église en chemin, nous avançons vers des sommets qui ne sont pas inaccessibles, mais qui nous sont promis. Donc nous en goûtons par espérance.
1: Mais du coup, est-ce que, en vous attendant, je me dis, c'est très grave d'être privé de la messe et de l'Eucharistie ?
0: Alors, oui et non. Ce serait très grave s'il n'y avait plus jamais aucune messe célébrée sur la Terre.
1: Ouais.
0: Là, je pense que, effectivement, ce serait très grave. Mais nous pouvons nous dire que la messe, elle est célébrée constamment, à n'importe quelle heure de la journée. Ça, c'est le côté absolument fabuleux des fuseaux horaires.
1: Oui.
0: Mais donc, pendant 24 heures, il y a tout le temps des messes qui sont célébrées. Mmh. Et même pendant la situation du confinement, les messes n'ont pas été arrêtées.
1: Mmh.
0: Donc, l'acte du Christ est célébré en mémorial où nous offrons au Père. Donc, il n'y a pas de... De ce point de vue-là, ce n'est pas grave. C'est grave pour... Mais je n'emploierai pas le mot grave. Disons que c'est une invitation pour nous à le recevoir, mais dans l'histoire de l'Église, nous le savons, il y a plein de situations où les fidèles n'ont pas pu accéder à l'Eucharistie. Alors, soit parce qu'il n'y a pas de prêtre qui passe actuellement, mais même dans l'histoire des persécutions, je pense par exemple à la Corée du Sud, enfin, qui n'était pas la Corée du Sud à l'époque, la Corée, au XIXe siècle, pendant une cinquantaine d'années, il n'y avait aucun prêtre, donc pas de messe célébrée dans le pays. Ou au Japon, quelques siècles avant, lorsque les jésuites ont été expulsés du Japon à la fin du XVIIe, pendant plus de 200 ans, il n'y a pas eu de prêtre sur les territoires, donc pas de messe célébrée. Mais comment ont-ils fait? Il y avait une présence de fidèles, et vous en parliez tout à l'heure, c'est très intéressant, qui ont maintenu une vie de prière, une vie communautaire, une vie régulière, en s'adressant au Seigneur, tout en étant... dans la demande d'un prêtre, puisque, ben nous le savons, en Corée notamment, ils ont écrit plusieurs lettres à trois papes différents pour demander des prêtres. Mais en attendant, ils ont réussi à traverser le manque de prêtres et donc le manque d'Eucharistie par une vie communautaire et de prière très enracinée, très forte.
1: Est-ce que quand je pose cette question, c'est grave? Est-ce que ce n'est pas finalement quelque chose d'assez égoïste? C'est grave pour moi. Ce que je viens d'entendre, c'est qu'il faut aussi penser à la dimension communautaire. Enfin, la messe a aussi une importance pour la communauté. Vous êtes d'accord?
2: Absolument. La messe nous constitue en corps du Christ. Il nous faut nous déplacer pour, d'individualité que nous sommes, nous converger par cette convocation dont je parlais tout à l'heure, où nous sommes appelés à célébrer le Seigneur, à participer, à goûter à son mystère pascal. Et c'est ce qui nous constitue corps du Christ.
1: Mm-hmm.
2: C'est ça. C'est le fait que nous partagions le même pain, cet unique pain, que nous devenons corps du Christ. Évidemment, ayant été baptisé, ayant été confirmé, puisque l'Eucharistie est le sommet de l'initiation chrétienne.
1: Mmh.
2: Mais c'est ça qui fait de nous le corps. Ça veut dire que lorsque je vais communier au corps du Christ, je ne peux jamais oublier que le corps, l'Eucharistie, est aussi la réalisation de ce corps dans cette assemblée-là. C'est-à-dire que je ne suis pas seule. C'est ensemble que, en recevant l'Eucharistie, nous constituons le corps. Et ça, c'est grave, parce que... Alors, quand je dis grave, oui. c'est qu'il y a... Et j'entends le mot grave, que vous... c'est... il y a une gravité.
1: Oui, oui, oui, du sérieux.
2: C'est pas
1: oui,
2: grave comme...
1: Oui.
2: Non, c'est une... ça a du poids,
1: oui.
2: voilà.
1: Oui.
2: C'est... Et je crois que beaucoup de chrétiens, en éprouvant le manque, la privation, ont découvert aussi ce qu'était la messe, et à l'intérieur de la messe, ce qu'était l'Eucharistie. C'est-à-dire, être privé de messe, ça veut dire quoi ? C'est être privé du rassemblement et de ce qui, dans le rassemblement, nous constitue Église et manifeste et cette épiphanie de l'Église au monde.
1: Mais alors, est-ce que, si on suit la logique jusqu'au bout, est-ce que on peut pas se déplacer, finalement, par le moyen moderne qu'est Internet ? D'une certaine façon, l'archevêque de Paris et le pape aussi a parlé de communion de désir. C'est-à-dire, vous ne pouvez pas, et ben vous avez le désir, ça marche, entre guillemets. Hein, c'est pas très théologique ce que je viens de dire, mais ça marche. Est-ce qu'on pourrait pas considérer que, voilà, on est dans un monde maintenant qui a changé, et que lorsque je suis présent par le moyen de Internet, le téléphone, etc. C'est comme si j'étais présent réellement.
0: Alors, ça nous invite du coup à poser la question de ce que c'est la messe, l'Eucharistie, qui est d'abord et avant tout un sacrement.
1: Un sacrement, ouais, c'est la question du sacrement.
0: Et oui, et le sacrement est un... Pour comprendre ce qu'est le sacrement, il faut entendre ce que le Christ a voulu réaliser. Tout à l'heure, Bernadette, vous disiez, au moment de quitter cette terre, le Christ a dit « Je serai avec vous tous les jours jusqu'à la fin du monde ». C'est une promesse qu'il a faite. Cette promesse, elle est donc certaine. Mais comment va-t-il la réaliser, puisqu'il est maintenant dans la gloire auprès de son Père ? S'il veut que nous soyons, qu'il soit rendu présent à la fois en Afrique, en Océanie ou en Europe, il faut bien qu'il trouve une autre modalité de présence. Mm-hmm. Donc cette modalité de présence, c'est justement le sacrement. Par le sacrement, un geste est posé, une parole est conférée, et le Christ se rend présent. Comme lorsqu'il était présent sur la terre et qu'il guérissait quelqu'un, il posait un geste. Par exemple, l'aveugle va te laver à la piscine de Siloé. Donc il pose un geste et il dit une parole. Nous retrouvons la même chose dans le sacrement. Un geste, une parole. Ce sacrement est donc une continuité du Christ. C'est le Christ lui-même qui agit. Lorsque le prêtre il célèbre le baptême, il ne dit pas... Le Christ baptise. Il dit « Je te baptise ». Et vous le savez, saint Augustin disait justement « Lorsque Pierre baptise, c'est Jésus qui baptise. Lorsque Jean baptise, c'est Jésus qui baptise. » Et on y rajoutait « Lorsque Judas baptise, c'est Jésus qui baptise. » Peu importe la sainteté du prêtre, peu importe ce qu'il est, c'est le Christ en personne. Pareil pour le corps du Christ. On ne dit pas « Prenez, mangez ceci et le corps du Christ », mais « Prenez ceci et mangez ceci et mon corps ». Donc le Christ est... vraiment présent dans ces sacrements en personne. Il y a donc un contact qui s'établit dans le sacrement. Et les réseaux sociaux, les messes diffusées ne nous donnent qu'un aperçu de ce qu'est la messe, de la vision, l'audition, mais il manque quand même le toucher, le goût. En fait, tous les sens ne sont pas convoqués.
1: Toutes les choses qui sont interdites de faire en cas de distanciation sociale.
0: Alors, effectivement, ça crée quelques petites complications. On voit qu'il y a une souffrance des assemblées dans l'Église. Alors, une grande joie de se retrouver, mais une souffrance d'être aussi un petit peu à distance. Voilà. Donc, le sacrement nous met en lien direct avec le Christ et... Oui, nous pouvons pallier d'une certaine manière par des retransmissions de messe, mais il ne faut pas oublier qu'il y aura toujours un manque et que nous sommes en espérance d'avoir vraiment devant nous le Christ qui se donne.
1: Est-ce que dans l'Église de France, on réfléchit un peu à ça ? Parce que ça serait aussi une bonne nouvelle, enfin, de pouvoir... Bon, il a dit qu'il fallait quand même qu'il y ait du contact. Mais enfin, ça serait une bonne nouvelle que... À la limite, on se débarrasse des prêtres. Hein. Monseigneur l'évêque fait sa petite célébration dans sa chapelle privée. Et puis, tout le diocèse le suit. Puis même, à la limite, on se débarrasse des évêques. Il n'y a que le pape qui fait sa célébration dans sa chapelle du Vatican. Et puis, voilà, c'est fini les problèmes de manque de prêtres, d'argent, des choses comme ça.
2: Oui, d'ailleurs, on a vu beaucoup ça, hein, toutes ces dernières semaines, ces derniers mois, on a vu beaucoup ça. On a vu souvent un prêtre, tout seul, célébrer. Moi, je suis d'accord avec tout ce que vous avez dit sur le sacrement. Mais il y a aussi quelque chose qui est de l'ordre de l'incarnation. et que vous avez très justement pointé en

0: en pointant la distanciation. Mm-hmm. Ben, la distanciation fait que le corps ne peut pas se retrouver. On a besoin de se toucher, de se voir. Dans la célébration, il y a des prières, il y a des chants. Nous chantons ensemble, nous prions ensemble. C'est aussi ça qui... Nous entendons la voix de ceux qui prient en même temps que nous, qui prient avec nous, et qui nous disent qu'on est de la même famille, de la même église. Et alors, l'écran que constitue la télévision, eh bien, ne permet pas tout ça. Et alors, on va être en communion spirituelle. Alors, ce qu'on va vivre là, on ne va pas le vivre de manière en présentiel, on va le vivre de manière distanciée, on va le vivre de manière spirituelle. C'est bien aussi, mais il manque quelque chose. Je dirais que c'est par défaut qu'on va faire ça. Mmh, et la messe à la télé, ça existe depuis plus de 70 ans.
1: Oui, oui.
0: Et c'est génial, parce que ça permet à des gens de pouvoir prier avec d'autres, d'entendre la parole, de voir, parce que le voir est aussi important dans les sens. Mm-hmm. Fait aussi partie de l'incarnation aussi. C'est important de voir. Mais c'est tellement mieux lorsque on peut être accompagné de quelques membres de l'Église pour prier ensemble. Et moi, je préconise quand c'est possible et qu'on voit la messe à la télé, parce que ça rend tellement de service aux malades, aux gens qui ne peuvent pas se déplacer. On en a fait l'expérience, là. Mais pourquoi ne pas être à quelques-uns à regarder ensemble? C'est-à-dire entre baptiser, prier ensemble. C'est-à-dire qu'on va chanter ensemble. On va peut-être avoir les gestes, se lever, s'asseoir. On n'est plus tout seul pour faire ça. Et quelque part, si on est relié visuellement à ce qui se passe de l'autre côté, on est relié en tout cas à ceux avec lesquels on participe à cette prière de l'Église in situ à ce moment-là. Et je crois qu'il y a quelque chose à réfléchir là-dessus.
2: Dans la Bible, ça me faisait penser, dans le livre de Daniel, au chapitre 9, Daniel est un jeune homme qui... a été, comme l'ensemble du peuple, qui est parti en déportation à Babylone, et qui est, parce qu'il est assez fin et qu'il a la sagesse de Dieu, a été introduit dans la cour de l'empereur. Donc il conseille l'empereur. Et Daniel, à un moment, se retourne vers le temple de Jérusalem et il va prier le Seigneur. C'est tout à fait audacieux ce qu'il fait, parce que normalement, on ne prie qu'au temple, on offre des sacrifices au temple. Mmh. Et lui, étant en déportation, il n'a pas la possibilité de se réunir, enfin d'être avec le peuple dans le temple. Que va-t-il faire? Il pourrait dire « je ne fais rien ». Bah, tant pis, c'est une situation de fête, je l'accepte. Non, il a l'audace, et c'est un des tout premiers, l'audace de prier le Seigneur directement, et non pas en disant « je », alors qu'il est le seul à prier, mais en disant « nous ». Seigneur, nous te demandons de pardonner nos fautes, parce que si nous sommes en exil, c'est à cause de nos fautes. Nous te demandons de revenir dans notre terre. Et il se tourne vers Jérusalem. Donc spirituellement, il est convoqué vers le lieu du sacrifice et en communion avec tous. Et je trouve ça assez intéressant de dire que ça a déjà existé, au fait. Mm-hmm. Nous sommes dans une situation inédite, parce que c'est un peu sur l'ensemble de la planète. Mais il y a des situations qui se sont déjà produites, et notamment dans l'histoire de la Bible, avec Daniel. Et que Daniel a trouvé une solution de prier à heure fixe, au moment même où il y avait les sacrifices dans le temple, il priait en communion avec ceux qui offraient le sacrifice au même moment. Il y a quelque chose qui pourrait être réfléchi de ce point de vue-là, c'est de se dire, je n'ai pas accès à la messe par une situation de fête qui n'est pas souhaitable, mais je sais qu'à un certain moment, la messe est célébrée à tel endroit, tel lieu, donc notamment à Rome, parce que c'est là qu'on sait que le pape faisant l'unité de l'Église, eh bien je peux m'associer à distance, spirituellement, et en portant le « nous » de la communauté qui n'est pas présent, mais il n'y a pas moins de valeur non plus. Mais c'est un manque. Daniel est dans un manque. Il demande à retourner dans le temple de Jérusalem. La situation normale, si je puis dire, c'est d'être à Jérusalem et d'offrir le sacrifice.
1: C'est parfait parce que vous faites une transition vers la troisième partie de cette émission qui, on a déjà donné le cadre et donc maintenant on va essayer de se poser un peu la question de qu'est-ce que

0: se relève, esquisse les signes de croix, les génuflexions, raccourcit tous ses gestes pour avoir plutôt fini. À peine s'il étend ses bras à l'évangile, s'il frappe sa poitrine au confiteor. Entre Leclerc et lui, c'est à qui bredouillera le plus vite. Verset et répond se précipitent, se bousculent. Les mots à moitié prononcés, sans ouvrir la bouche, ce qui prendrait trop de temps, s'achève en murmures incompréhensibles. Oremus, pss, pss, mea culpa, pa, pa. Pareil à des vendangeurs pressés, foulant le raisin de la cuve, tous deux barbotent dans le latin de la messe, en envoyant des éclaboussures de tous les côtés. « Dom scum », dit Balaguer. « Stutuo », répond Garrigou. Et tout le temps, la damnée petite sonnette est là qui tinte à leurs oreilles, comme ces grelots qu'on met aux chevaux de poste pour les faire galoper à la grande vitesse. Pensez que de ce train-là, une messe basse est vite expédiée.
1: Est-ce que c'est grave de ne pas communier régulièrement? Une messe vue à la télévision vaut-elle autant qu'une messe à laquelle on a physiquement participé? Et des questions soulevées par Régis Burnet dans La Foi prise au mot avec Bernadette Mélois, vierge consacrée, et le père Antoine de Folleville, curé de la paroisse Saint-François de Sales dans le 17e arrondissement de Paris. Une émission diffusée en 2020 au temps du Covid.
2: Alors voilà ce qu'il ne faut pas faire, hein, probablement. Bernadette Mélois, vous vouliez réagir à ce que venait de dire le père de Folleville.
3: Oui, le père de Folleville parle de... alors que la messe est célébrée quelque part, de pouvoir s'y associer. Tout à l'heure, on parlait de source et sommet.
2: Oui.
3: On est beaucoup sur les sommets. Peut-être pas assez sur les sources.
2: Ouais.
3: S'il y a un sommet, c'est que pour qu'on puisse dire qu'il y a un sommet, c'est qu'il faut qu'on voit quelque chose autour qui ne sont pas des sommets.
2: Ouais.
3: Et ça veut dire que la prière de l'Église, ce n'est de manière dans ça, c'est au plus haut point, c'est l'Eucharistie. Mais il y a d'autres formes de prière,
2: ouais,
3: liturgiques, et je pense à la liturgie des heures.
2: Mmh.
3: La liturgie des heures qui nous permet effectivement aussi de nous associer au mémorial de la passion, de la mort et de la résurrection du Seigneur, et qui permet de déployer au fil du temps, au fil de la journée, le mystère de Pâques. Et tous les baptisés, et non baptisés aussi, tous les hommes de bonne volonté peuvent aussi s'associer à cette prière qui nous met dans le nous de l'Église. Ce n'est pas la messe, mais ça nous relie aussi à la messe, au sacrement du mémorial de la mort, de la résurrection et de la venue de l'Esprit-Saint. Je crois que ça, c'est dans ce que nous avons à réfléchir aujourd'hui, à la faveur de ce qui vient de nous arriver,
2: oui, oui.
3: C'est une des choses. Avec aussi... comment prier la parole de Dieu? Le Concile nous dit que, dans Dei Verbum, que la parole de Dieu est aussi importante que l'Eucharistie. D'ailleurs, il y a comme deux tables, il dit comme qu'ils n'en font qu'une seule, la table de la parole, la table de l'Eucharistie. Ce temps que nous venons de vivre nous a permis aussi de nous réapproprier une proximité avec la parole de Dieu, dont il faut pouvoir... continuer à vivre. Et dans les lieux où on ne peut pas avoir célébré l'Eucharistie, pouvoir se rassembler autour de la parole de Dieu. C'est aussi une... Alors nous, au SNPLS, on réfléchit aussi, mm-hmm, à tout ça. À Paris, on est dans une grande ville. Si on n'a pas la messe là, on va l'avoir ailleurs. Si on ne peut pas l'avoir à telle heure, on l'aura... Mais en milieu rural, ce n'est pas du tout ça.
2: Mm-hmm.
3: Et la raréfaction des prêtres fait que on aura de moins en moins la possibilité de pouvoir se rassembler.
2: Mmh.
3: Donc il va falloir, pour célébrer l'Eucharistie. Et nous avons à garder la mémoire de Pâques. Comment le faire? En continuant rassembler le dimanche avec des moyens que nous a donné l'Église, et puis avec, je vois ces derniers jours, ces dernières semaines, fait qu'il y a une créativité très abondante. S'il n'y a pas une messe, on n'a pas manqué de prière.
2: Mmh.
4: Justement, de ce point de vue-là, j'ai eu pas mal de retours de paroissiens qui nous ont dit comment ils avaient vécu eux-mêmes leur expérience, et j'imagine que c'est un peu partout en France et donc dans les pays qui nous suivent. Les gens se sont adaptés. Ouais. Ils n'ont pas pu avoir la messe. Ce n'est pas très agréable de regarder la messe par écran. J'ai eu des échos de dire, bah nous, les premières fois, oui, puis après, on s'est un petit peu ennuyé. Ce n'est pas la même chose.

0: Et puis, aller à la messe dans telle paroisse, c'est bien, mais ce n'est pas notre paroisse, ce ne sont pas nos prêtres. C'est... Il y a aussi donc ce désir d'être dans un lieu que l'on connaît, avec des gens que l'on connaît. Alors, ils se sont adaptés. Et qu'ont-ils fait ? J'ai trouvé ça vraiment, vraiment très beau, magnifique. Ils ont prié en famille. Mmh. Ils ont pris les textes du jour et ils ont lu. Ils ont fait lire le petit enfant. Ils ont lu l'évangile. Ils l'ont commenté. Bien sûr qu'il n'y avait donc pas la messe avec la communion en tant que telle, mais ils ont pris un moment de prière en famille et qui, d'un certain point de vue, porte un fruit admirable de charité et de communion. Combien de personnes vont à la messe avec leurs enfants et puis tout le monde les uns à côté des autres et puis ensuite on ressort. Alors bien sûr, ils se sont complètement impliqués, ils ont voulu... Mais là, il y a une dimension, je trouve, qui a été vraiment très belle et qui est à cultiver pour l'avenir. C'est ce que vous disiez, c'est, voilà, il y a une autre modalité que l'on peut trouver qui ne remplacera jamais, mais qui peut, en attendant, et puis à poursuivre aussi sous d'autres modalités. De ce point de vue-là, les moines, alors nous ne sommes pas appelés à devenir moines, hein, chacun sa vocation, mais les moines ont quelque chose à nous apprendre, c'est-à-dire qu'ils ont une vie très régulière de prière, où ils prient des offices à heure fixe, en lien justement avec ce que faisait le peuple d'Israël quand il était en déportation. Aux mêmes heures, les moines prient au moment des sacrifices dans le temple, ils méditent la parole de Dieu avec la lectio, et il y a la messe, bien entendu. Mais c'est un tout, en fait. Il n'y a pas que la messe, il n'y a pas que la lectio, il n'y a pas que l'office monastique. Mm-hmm. C'est un tout qui nous montre qu'il y a quelque chose d'une saveur à goûter, à explorer. On est encore au début, je crois. Mm-hmm.
1: Le père de Folleville vient de dire quelque chose d'intéressant, c'est que, pour contredire ce que je disais, on pourrait se débarrasser de tout le monde et ne garder que le pape, qui serait une sorte de super, super prêtre universel. Ce qui est important, c'est le lien aussi avec la communauté. Et ça, je l'ai vu aussi, beaucoup de gens qui étaient très contents que ce soit leur prêtre qu'ils voient, et pas n'importe quel autre prêtre qui pourrait finalement faire le job, comme on dit maintenant. Est-ce qu'il y aurait quelque chose à penser, même avec des moyens distanciels, pour manifester qu'il y a aussi des communautés locales ? Il n'y a pas que l'Église universelle, il n'y a pas que le pape, il y a des communautés locales.
2: On ne comprend l'Église universelle qu'à partir de la communauté locale.
1: Oui.
2: Parce que c'est la paroisse, c'est la communauté avec laquelle je suis régulièrement qui manifeste, qui donne forme à l'Église. On ne peut comprendre l'Église qu'à partir de ce que nous vivons, là où nous sommes. J'ai remarqué qu'il y a eu un peu partout en France des prêtres, des curés, dans mon équipe aussi, certains prêtres ont fait ça, curés de paroisse, ont célébré la messe pour leur paroisse. Et les gens n'allaient pas regarder la messe à la télé, à KTO, au Jour du Seigneur, ou même le pape, parce qu'ils voulaient rester en communauté. Voilà. Il y avait, et ça, c'est, ça dit quelque chose, ça a du sens. Oui. C'est-à-dire, quelque part, on est relié à la communauté. On n'y est pas relié physiquement, mais quelque part, c'est pas de la même manière que lorsque je vois à la télé une messe qui se déroule avec une communauté que je ne connais pas. Oui. Là, les gens qui je peux les nommer, je peux dire c'est Madame un tel, je peux dire c'est un tel, c'est le père un tel. Mmh. Et on est relié aussi de cette manière aux joies et aux souffrances de la communauté. Mmh.
1: À quoi vous pensez pour l'avenir, là ? Je ne vous demande pas de faire un programme pour l'Église universelle, mais est-ce que vous avez des réflexions, j'imagine, avec vos confrères ? Est-ce que vous allez changer votre pratique ? Est-ce que ça, je sais pas, hiérarchiser des priorités ?
0: Alors, nous sommes effectivement beaucoup interrogés, quand même, avec les prêtres de ma paroisse, de mon diocèse, et puis d'autres que je connais un peu ailleurs. Oui. Cette situation inédite nous oblige à ne pas laisser de côté ce qui s'est passé.
1: Oui.
0: S'agissant des messes elles-mêmes, nous diffusions les messes auprès de nos paroissiens qui étaient très contents de nous voir.
1: Oui.
0: Mais lorsque nous avons eu la possibilité de retourner dans notre église, nous avons pris la décision d'arrêter de retransmettre.
1: Oui.
0: Ce qui nous a valu une petite remarque d'une ou deux paroissiennes en disant « Mais pourquoi vous arrêtez ? C'était très bien. » Et j'ai répondu avec humour en disant « Mais c'est parce que je veux que vous reveniez dans l'église, dans la paroisse.
1: Oui. »
0: Ce qu'elle a très bien compris, elle est revenue la semaine d'après. Oui. Cette dimension communautaire dont qu'on souligne. Après, nous avons était obligé de nous adapter pendant le temps du confinement. Et nous ne voulions pas abandonner nos paroissiens. Un pasteur a ça inscrit dans ses fibres. Mmh. Il est donné pour son peuple. Donc, nous les avons accompagnés par aussi des formations.

0: par des retraites en ligne. Alors, ça existe déjà ça existait bien avant nous. Et donc, il y a quelque chose d'assez intéressant. Nous avons fait une retraite prêchée, en direct, matin et soir, deux enseignements avec un autre prêtre de ma paroisse. Et, de sorte que nous avons eu quand même plusieurs centaines de personnes qui nous ont suivis. Mmh. Et là, je crois qu'il y a quelque chose à réitérer. De dire, tout le monde ne peut pas se déplacer physiquement pendant la semaine sainte, parce qu'il travaille, mais il peut regarder, soit en direct, soit en rediffusion, chez lui. Nous donnons des textes, nous donnons des moyens de prier, une méthode, enfin, un accompagnement. Et beaucoup nous ont écrit en disant, notre semaine sainte a été sauvée grâce à ces retraites en ligne. Alors on s'est interrogé, on s'est dit, mais peut-être qu'il y a quelque chose à poursuivre. Et je crois que nous recommencerons l'an prochain, alors même que nous ne serons pas confinés.
1: Espérons-le.
0: Espérons-le.
1: Si Dieu veut.
0: Si Dieu veut. Et nous recommencerons à faire des retraites en ligne. Mais pour la messe, bah, c'est ce que nous disions. Il y a une petite différence.
1: Oui, c'est ça. C'est ça. Est-ce que vous aussi, au service central, là, si j'ose dire, vous réfléchissez à des propositions ou à des modifications?
2: On a multiplié les propositions sur le site liturgiecatholique.fr pendant tout ce temps-là, et on va continuer à le faire pour, d'une part, accompagner, c'est-à-dire donner des outils, donner des idées, permettre à des gens aux paroisses, aux diocèses, aux évêques qui en avaient besoin, de pouvoir tirer le meilleur parti de tout cela. Il y a quelque chose dont on n'a pas beaucoup parlé, c'est la dimension de charité.
1: Oui, je voulais qu'on termine là-dessus. Ça tombe bien, alors, allez-y. C'est parfait.
2: Parce que la messe, l'Eucharistie, c'est une chose, la communion, c'est vraiment le sommet, on l'a dit, on n'a pas arrêté de le dire, mais ce sommet se vit aussi par la communion, par la charité, c'est-à-dire l'attention aux plus petits. D'ailleurs, le Jeudi Saint, le Seigneur nous laisse deux signes, c'est-à-dire l'Eucharistie et le lavement des pieds, qui sont homogènes, c'est-à-dire connaturels l'un avec l'autre. Et je trouve qu'on a beaucoup trop parlé de l'Eucharistie, sans parler de la charité qui y est liée. Oui. Alors que tous les médias, les médecins, en parlant du soin, prendre soin de l'autre, nous renvoyaient à la charité, alors même que les chrétiens eux-mêmes avaient des gestes de charité, on ne l'a pas assez, suffisamment relié à l'Eucharistie. Cette Eucharistie qui nous renvoie justement à ça, à la charité. La plus grande des charités, c'est bien l'Eucharistie, c'est bien le mystère pascal du Christ, quoi. La mort et Dieu, sa mort et sa résurrection.
1: C'est intéressant, ça, se servir aussi de ces nouveaux moyens, parce que c'est vrai qu'on a souvent Monsieur l'abbé qui distribue devant son église de la nourriture. Enfin, en ce moment, c'est très très important. On voit qu'on est dans une crise qui s'annonce et qui, y compris le fait simplement que les gens n'ont pas eu, enfin que les enfants n'ont pas eu de cantine, fait que beaucoup de gens sont en très grande difficulté. Donc c'est très important de faire ça. Mais est-ce qu'il n'y aurait pas aussi d'autres choses à inventer avec ces nouveaux moyens?
0: Mais l'Église s'est adaptée aussi en prenant en compte la situation dramatique de certaines familles ou de personnes isolées. Et elle s'est adaptée en donnant de la nourriture, en apportant de l'aide pour aider des personnes qui ne peuvent pas se déplacer, etc. Ce qui a été là existe depuis toujours. C'est un peu la matrice de l'Église, enfin c'est ce qu'elle est. Elle est au service des pauvres. L'option préférentielle pour les pauvres, mais c'est elle se donne tout à tous, et en ce temps du confinement, beaucoup d'associations, c'est pas du tout une critique parce que c'est pas simple, c'était pas simple, mais se sont un peu désengagées par peur de se contaminer les uns les autres.
1: Parce que l'État n'y encourageait surtout pas. Avec les mesures. Voilà.
0: Et l'Église a été présente en disant, mais nous assumerons, sous le mode du volontariat, bien entendu, mais il y a eu beaucoup plus de volontaires, en tout cas... dans le diocèse de Paris, que je connais un peu, il y a eu énormément de volontaires qui sont venus, plus que nécessaire. Et nous allons continuer, en fait. Nous allons continuer à prendre soin de ces gens en grande précarité. Il y a diverses propositions qui sont en train d'être accompagnées, et c'est effectivement le lien de la charité. La charité, ça nous renvoie à ce que c'est que l'Eucharistie, encore une fois, c'est... Je

0: reçois pas l'Eucharistie pour moi-même, pour ma petite vie spirituelle, si, bien sûr, en tant que source, en tant qu'elle me nourrit, mais aussi parce qu'elle m'envoie auprès des autres pour ce service de la charité. C'est dans le sacrement, si on fait un tout petit peu de théologie, c'est ce qu'on appelle la res, vous voyez, c'est la réalité ultime. Quelle est la réalité ultime du sacrement ? Nous conduire à la charité. Et le sacrement de l'Eucharistie, c'est ça la res essentielle, c'est de constituer l'Église dans une communion de charité.
1: Je dirais autrement, puisqu'on parle de messe, le mot messe veut dire renvoi. Et lorsque nous avons célébré, lorsque nous avons ce que nous avons reçu, nous sommes envoyés pour le vivre différemment, pour le transmettre. C'est la dimension d'annonce, d'évangélisation. Et quand on a dit ça, eh bien on comprend source et sommet, sommet et source.
2: Tout à fait. Merci, merci à tous les deux. Merci de, aussi d'avoir conclu là-dessus. Je pense qu'avec les temps qui s'annoncent, il est important de penser à la charité qui va être, là pour le coup, le gros travail de l'Église. Enfin, il faut qu'elle soit très présente là-dessus. Merci vraiment merci, à tous les deux. Merci de nous avoir suivis. Vous savez que vous pouvez retrouver cette émission sur le site internet de la chaîne www.kto.tv.com et on se retrouve la semaine prochaine.

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discussions sont misérables, et ces excuses que je cherche à mes saletés sont odieuses, se disait-il, et une flambée d'enthousiasme jaillissait en lui. Comment douter de la véracité des dogmes? Comment nier la puissance divine de l'Église? Mais elle s'impose. D'abord, elle a son art surhumain et sa mystique. Puis, n'est-elle donc pas surprenante, la persistante inanité des hérésies vaincues? Toutes, depuis que le monde existe, ont eu pour tremplin la chair. Logiquement, humainement, elle devait triompher, car elle permettait à l'homme et à la femme de satisfaire leurs passions, soi-disant en ne péchant pas, en se sanctifiant même, comme les gnostiques, en rendant par les plus basses turpitudes hommage à Dieu. Que sont-elles devenues? Toutes ont sombré. L'Église, si inflexible sur cette question, est demeurée entière et debout. Elle ordonne au corps de se taire, à l'âme de souffrir, et contre toute vraisemblance, l'humanité l'écoute et balaye, tel qu'un fumier les séduisantes allégresses qu'on lui propose. N'est-elle pas décisive aussi cette vitalité que conserve l'Église, malgré l'insondable stupidité des siens? Elle a résisté à l'inquiétante sottise de son clergé. Elle n'a pas même été entamée par la maladresse, par le manque de talent de ses défenseurs. C'est cela qui est fort. « Non, plus j'y songe, » s'écria-t-il, « plus je la trouve prodigieuse, unique. Plus je suis convaincu qu'elle seule détient la vérité, qu'hors d'elle, ce ne sont plus que des luxations d'esprit, que des impostures, que des esclandres. L'Église, elle est le haras divin et le dispensaire céleste des âmes. » C'est elle qui les allaite, qui les élève, qui les pense. Elle qui leur notifie quand le temps des douleurs est venu, que la vie réelle ne commence pas à la naissance, mais bien à la mort. L'Église, elle, est indéfectible. Elle est suradmirable. Elle est immense. Oui, mais alors, il faudrait suivre ses prescriptions et pratiquer les sacrements qu'elle exige. Et Durtal, en hochant la tête, ne se répondait plus.

Chapitre 3. Comme tous les incrédules, il s'était dit avant sa conversion, « Moi, si je croyais que Jésus est Dieu et que la vie éternelle n'est pas un leurre, je n'hésiterais point à renverser mes habitudes, à suivre autant que possible les règles religieuses, à demeurer en tout cas chaste. » Et il s'étonnait que des gens qu'il avait connus et qui se trouvaient dans ces conditions n'eussent pas une attitude supérieure à la sienne.

Lui qui s'accordait depuis si longtemps d'indulgents pardons, devenait d'une singulière intolérance dès qu'il s'agissait d'un catholique. Il comprenait maintenant l'iniquité de ses jugements, se rendait compte qu'entre croire et pratiquer, l'abîme le plus difficile à franchir existe. Il n'aimait pas à se disputer sur cette question, mais elle revenait et l'obsédait quand même, et il était bien obligé de s'avouer alors la mesquinerie de ses arguments, les méprisables raisons de ses résistances. Il était encore assez franc pour se dire « Je ne suis plus un enfant. Si j'ai la foi, si j'admets le catholicisme, je ne puis le concevoir tiède et flottant, continuellement réchauffé par le bain-marie d'un faux zèle. Je ne veux pas de compromis et de trêve, d'alternance, de débauche et de communion, de relais libertins et pieux, non. Tout ou rien. Se muer de fond en comble ou ne rien changer. » Et aussitôt, il reculait, épouvanté, essayait de fuir devant ce parti qu'il s'agissait de prendre, s'ingéniait à se disculper en ergotant pendant des heures, évoquait les plus piètres motifs pour demeurer tel qu'il était, pour ne pas bouger. Comment faire? Si je n'obéis pas à des ordres que je sens s'affirmer de plus en plus impérieux en moi, je me prépare une vie de malaise et de remords. Car je sais très bien que je ne dois pas m'éterniser ainsi sur le seuil, mais pénétrer dans le sanctuaire et y rester. Et si je me décide à... Non, par exemple, car il faudrait s'astreindre à un tas d'observances, se plier à des séries d'exercices, suivre la messe le dimanche, faire maigre le vendredi, il faudra vivre en cagot, ressembler à un imbécile. Et il se rappelait soudain, pour céder à la révolte, la dégaine, la tête des gens assidus dans les églises, pour deux hommes qui avaient l'air d'être intelligents, d'être propres, combien, à n'en pas douter, étaient des cafards et des pleutres. Presque tous avaient l'aspect louche, la voix huileuse, les yeux rampants, les lunettes inamovibles, les vêtements en bois noir des sacristains, presque tous égrenés d'ostensibles chapelets, et plus stratégiques, plus fourbes encore que les impies, ils rançonnaient leurs prochains en quittant Dieu. Et les dévotes étaient encore moins rassurantes. Elles envahissaient l'église, s'y promenaient ainsi que chez elles, dérangeaient tout le monde, bousculait les chaises, vous cognait sans même demander pardon, puis il s'agenouillait avec faste. Prenait des attitudes d'ange contrit, marmottait d'intarissables patenôtres, sortait de l'église encore plus arrogante et plus aigre. Comme c'est encourageant de se dire qu'il faudra se mêler à la clique de ces pécores pieuses, s'écriait-il. Mais aussitôt, sans même qu'il le voulût, il se répondait « Tu n'as pas à t'occuper des autres ». Si tu étais plus humble, ces gens te paraîtraient sans doute moins hostiles. Ils ont dans tous les cas le courage qui te manque. Eux n'ont pas honte de leur foi et ils ne craignent pas de s'agenouiller en public devant leur Dieu. Et Durtal restait penaud, car il devait bien s'avouer que cette riposte frappait juste. L'humilité lui faisait défaut, cela était sûr. Mais ce qui était peut-être pire encore, il ne pouvait se soustraire au respect humain. Il appréhendait de passer pour un sot. La perspective d'être aperçu à genoux dans une église l'horripilait. L'idée, si jamais il devait communier, de se lever, d'affronter les regards pour s'acheminer vers l'autel, lui était intolérable. S'il vient jamais, ce qu'il sera dur à subir ce moment-là, se disait-il. Et pourtant c'est idiot, car enfin je n'ai que faire de l'opinion de personnes que je ne connais point. Mais il avait beau se répéter que ses alarmes étaient absurdes, il ne parvenait pas à les surmonter, à se dissuader de la peur du ridicule. « Enfin, reprenait-il, quand même, je me déciderais à sauter le fossé, à me confesser et à communier. Il resterait toujours à résoudre la terrible question des sens. » Il faudrait se déterminer à fuir les emprises de la chair, à renoncer aux filles, à accepter un éternel jeûne. Ça, je n'y parviendrai jamais. Sans compter que dans tous les cas, le moment serait mal choisi si je tentais dès maintenant cet effort, car je n'ai jamais été si tourmenté que depuis ma conversion
Ah, ce que le catholicisme suscite d'immondes rumeurs lorsque l'on rôde dans ses alentours sans y entrer. » Et à cette exclamation, une autre répliquait aussitôt « Eh bien, mais alors, il faut y entrer ?» Il s'irritait à tourner ainsi sur lui-même sans changer de place, et il essayait de dévier cette conversation comme s'il se fût entretenu avec une autre personne dont les questions l'embarrassaient. Mais il revenait quand même, et agacé, réunissait toute sa raison, l'appelait à l'aide. « Voyons, il faut tâcher de se repérer pourtant. Il est évident que depuis que je me suis rapproché de l'Église, mes persuasions d'ordure sont devenues plus fréquentes et plus tenaces. Un autre fait est certain encore, c'est que je suis suffisamment usé par 20 ans de noces pour n'avoir plus de besoins charnels. Je pourrais donc parfaitement, en somme, si je le voulais bien, demeurer chaste. Mais il faudrait ordonner à ma misérable cervelle de se taire, et je n'en ai pas la force. » C'est effrayant tout de même, dire que je suis plus attisé que dans ma jeunesse, car maintenant mes désirs voyagent, et là, de l'abri coutumier, ils partent à la recherche du mauvais gîte. Comment expliquer cela? Ne s'agirait-il pas alors d'une sorte de dyspepsie d'âme, ne digérant plus les sujets coutumiers, cherchant pour se nourrir des ravigotes de songeries, des salaisons d'idées? Ce serait donc cette inappétence des repas sains qui aurait engendré cette convoitise de mets baroques, cet idéal trouble, cette envie de s'échapper hors de moi, de franchir, ne fût-ce que pendant une seconde, les lisières tolérées des sens. Dans ce cas, le catholicisme jouerait tout à la fois le rôle d'un révulsif et d'un déprimant. Il stimulerait ses souhaits maladifs et il me débiliterait en même temps, me livrerait sans vigueur pour résister à l'émoi de mes nerfs. À force de s'ausculter, en errant ainsi, il finissait par s'ausculter dans une impasse, aboutissait à cette conclusion. « Je ne pratique pas ma religion parce que je cède à d'ignobles instincts et je cède à ces instincts parce que je ne pratique pas ma religion. » Mis ainsi au pied du mur, il regimbait, se demandant si cette dernière observation était bien juste, car enfin rien ne prouvait qu'après s'être approché des sacrements, il ne serait pas attaqué plus violemment encore. C'était même probable, car le démon s'acharnait surtout sur les gens pieux. Puis il se révoltait contre la lâcheté de ses remarques, se criait « Je me mens, car je sais bien que si je faisais seulement mine de me défendre, je serais là où puissamment aider. » Habile à se tourmenter, il continuait à se piétiner l'âme, toujours sur la même piste. « Admettons, se disait-il, que par impossible, j'ai maté mon orgueil et réduit mon corps. Admettons qu'il ne me reste plus, à l'heure actuelle, qu'à aller de l'avant. Eh bien, je suis encore arrêté par le dernier obstacle à franchir. Jusqu'ici, j'ai pu marcher seul, sans une aide terrestre, sans un conseil. J'ai pu me convertir sans l'appui de personne. Mais aujourd'hui, je ne puis plus faire un pas sans avoir un guide. » Je ne puis m'approcher de l'autel sans le secours d'un truchement, sans le renfort d'un prêtre. Et une fois de plus, il reculait, car il avait autrefois fréquenté un certain nombre d'ecclésiastiques, et il les avait trouvés si médiocres, si tièdes, surtout si hostiles à la mystique, qu'il se révoltait rien qu'à l'idée de leur exposer le bilan de ses postulations et de ses regrets. « Ils ne me comprendront pas. » se disait-il. Ils me répondront que la mystique était intéressante au Moyen-Âge, qu'elle est maintenant désuète, qu'elle est en tout cas en parfait désaccord avec le modernisme. Ils croiront que je suis fou, m'assureront d'ailleurs que Dieu n'en demande pas tant, m'engageront en souriant à ne pas me singulariser, à faire comme les autres, à penser comme eux. Je n'ai certes pas la prétention d'aborder de moi-même la voie mystique, mais enfin, qu'ils me laissent au moins l'envier, qu'ils ne m'affligent pas leur idéal bourgeois d'un dieu. Car il n'y a pas à se leurrer. Le catholicisme n'est point seulement cette religion tempérée qu'on nous propose. Il ne se compose pas seulement de petites cases et de formules, il ne réside pas en entier dans d'étroites pratiques, dans des amusettes de vieilles filles, dans toute cette bondieuserie qui s'épand le long de la rue de Saint-Sulpice. Il est autrement surélevé, autrement pur.
mais alors il faut pénétrer dans sa zone

0: brûlante. Il faut le chercher dans la mystique qui est l'art, qui est l'essence, qui est l'âme de l'Église même. En usant des puissants moyens dont elle dispose, il s'agit alors de faire le vide en soi, de se dénuder l'âme, de telle sorte que, s'il le veut, le Christ puisse y descendre. Il s'agit de désinfecter le logis, de le passer au chlore des prières, au sublimé des sacrements. Il s'agit, en un mot, d'être prêt quand l'hôte viendra et nous ordonnera de nous transvaser en lui, tandis que lui-même se fondra en nous. Je sais, parbleu, bien que cette alchimie divine, que cette transmutation de la créature humaine en Dieu est la plupart du temps impossible, car le Sauveur réserve d'habitude ses extraordinaires faveurs à ses élus. Mais enfin, si indigne qu'il soit, chacun est présumé pouvoir atteindre ce but grandiose, puisque c'est Dieu seul qui décide, et non l'homme, dont l'humble concours est seulement requis. Je me vois raconter cela à des prêtres. Ils me diront que je n'ai pas à m'occuper d'idées mystiques, et ils me présenteront en échange une religionnette de femme riche. Ils voudront s'immiscer dans ma vie, me presser sur l'âme, m'insinuer leur goût. Ils essaieront de me convaincre que l'art est un danger. Ils me prendront des lectures imbéciles. Ils me verseront à plein bol leur bouillon de veau pieux. Je me connais, au bout de 2 entretiens avec moi, je me révolterai, je deviendrai impie.
1: Et Durtal hochait la tête et demeurait pensif, puis il reprenait. Il importe néanmoins d'être juste. Le clergé séculier ne peut être qu'un déchet, car les ordres contemplatifs et l'armée des missionnaires enlèvent chaque année la fleur du panier des âmes. Les mystiques, les prêtres affamés de douleur, ivres de sacrifices, s'internent dans des cloîtres ou s'exilent chez des sauvages qu'ils catéchisent. Ainsi écrémé, le reste du clergé n'est évidemment plus que le lait allongé, que la lavasse des séminaires. « Oui, mais enfin, » continuait-il, « la question n'est pas de savoir s'ils sont intelligents ou bornés. Je n'ai pas à dépecer le prêtre pour chercher à découvrir, sous l'écorce consacrée, le néant de l'homme. Je n'ai pas à médire de son insuffisance, puisqu'elle s'ajuste, en somme, à la compréhension des foules. » Ne serait-ce pas d'ailleurs plus courageux et plus humble de s'agenouiller devant un être dont la misère de cervelle vous serait connue? Et puis je n'en suis pas réduit là, car enfin j'en sais un à Paris qui est un vrai mystique. Si j'allais le voir... Et il repensait à un abbé gévresin avec lequel il avait jadis entretenu des relations. Il l'avait rencontré plusieurs fois chez un libraire de la rue Servandoni, le père Tocane, qui possédait d'introuvables livres sur la liturgie et les vies des saints. Apprenant que Durtal cherchait des ouvrages sur la bienheureuse Lidvine, ce prêtre s'était aussitôt intéressé à lui et ils avaient, en sortant, longuement causé. Cet abbé était très vieux et marchait avec peine, aussi s'était-il volontiers appuyé sur le bras de Durtal qui l'avait accompagné jusqu'à sa porte. C'est un sujet magnifique que l'existence de cette victime des péchés de son temps, disait-il. Vous vous la rappelez, n'est-ce pas? Et il en avait à grands traits retracé tout en cheminant les lignes. Lidvine était née vers la fin du XIVe siècle à Schiedam, en Hollande. Sa beauté était extraordinaire, mais elle tomba gravement malade vers 15 ans et devint laide. Elle entre en convalescence, se rétablit et un jour qu'elle patine avec des camarades sur les canaux glacés de la ville, elle fait une chute et se brise une côte. À partir de cet accident, elle demeure étendue sur un grabat jusqu'à sa mort. Les maux les plus effrayants se ruent sur elle, la gangrène court dans ses plaies et de ses chairs en putréfaction naissent des vers. La terrible maladie du Moyen-Âge, le feu sacré, la consume. Son bras droit est rongé, il ne reste qu'un seul nerf qui empêche ce bras de se séparer du corps. Son front se fend du haut en bas, un de ses yeux s'éteint et l'autre devint si faible qu'il ne peut supporter aucune lueur. Sur ces entrefaites, la peste ravagea la Hollande, décima la cité qu'elle habitait. Elle est la première atteinte, 2 pustules se forment, l'une sous un bras, l'autre dans la région du cœur. 2 pustules, c'est bien, dit-elle au Seigneur, mais 3 seraient mieux, en l'honneur de la Trinité Sainte. Et aussitôt, un 3e bouton lui crève la face. Pendant 30

0: 5 années, elle vécut dans une cave, ne prenant aucun aliment solide, priant et pleurant, si transie l'hiver, que le matin, ses larmes formaient deux ruisseaux gelés le long de ses joues. Elle s'estimait encore trop heureuse, suppliait le Seigneur de ne point l'épargner. Elle obtenait de lui d'expier par ses douleurs les péchés des autres, et le Christ l'écoutait, venait la voir avec ses anges, la communiait de ses mains, la ravissait en de célestes extases, faisait s'exhaler de la pourriture de ses plaies de savants parfums. Au moment de mourir, il l'assiste et rétablit dans son intégrité son pauvre corps. Sa beauté, depuis si longtemps disparue, resplendit. La ville s'émeut, les infirmes arrivent en foule et tous ceux qui l'approchent guérissent. Elle est la véritable patronne des malades, avait conclu l'abbé. Et après un silence, il avait repris. Au point de vue de la haute mystique, Lidvine fut prodigieuse, car l'on peut vérifier sur elle la méthode de substitution qui fut et qui est encore la glorieuse raison d'être des cloîtres. Et comme sans répondre, Durtal l'avait interrogé du regard, il avait poursuivi. Vous n'ignorez pas, monsieur, que de tout temps, des religieuses se sont offertes pour servir de victimes d'expiation au ciel. La vie des saints et des saintes qui convoitèrent ces sacrifices et réparèrent par des souffrances ardemment réclamées et patiemment subies le péché des autres abonde. Mais il est une tâche encore plus ardue et plus douloureuse que ces âmes admirables en vie. Elle consiste non plus à purger les fautes d'autrui, mais à les prévenir, à les empêcher d'être commises en supplantant les personnes trop faibles pour en supporter le choc. Lisez à cette occasion Sainte Thérèse. Vous verrez qu'elle obtint de prendre à sa charge les tentations d'un prêtre qui ne pouvait les endurer sans fléchir. Cette substitution d'une âme forte, débarrassant celle qui ne l'est point de ses périls et de ses craintes, est une des grandes règles de la mystique. Tantôt cette suppléance est purement spirituelle, et tantôt au contraire, elle ne s'adresse qu'aux maladies du corps. Sainte Thérèse ne subrogeait pas aux âmes en peine. La sœur Catherine Emmerich succédait, elle, aux impotentes, relayait tout au moins les plus malades. C'est ainsi, par exemple, qu'elle put souffrir les tortures d'une femme atteinte de phtisie et d'une hydropique pour leur permettre de se préparer à la mort en paix. Eh bien, Lidvine accaparait toutes les maladies du corps. Elle eut la concupiscence des douleurs physiques, la gloutonnerie des plaies. Elle fut en quelque sorte la moissonneuse des supplices. Et elle fut aussi le lamentable vase où chacun venait verser le trop-plein de ses maux. Si vous voulez parler d'elle autrement que les pauvres hagiographes de notre temps, étudiez d'abord cette loi de la substitution, cette merveille de la charité absolue, cette victoire surhumaine de la mystique. Elle sera la tige de votre livre, et naturellement, sans effort, tous les actes de Lidvine se grefferont sur elle.
1: Mais, avait questionné Durtal, cette loi subsiste encore ?
2: Oui, je connais des couvents qui l'appliquent. Au reste, des ordres tels que les Carmélites et les Clarisses acceptent très bien qu'on leur transfère les tentations dont on souffre. Alors, ces monastères endossent, pour ainsi dire, les échéances diaboliques imposées à des âmes insolvables, dont ils payent de la sorte intégralement les dettes.
1: C'est égal, avait fait Durtal en hochant la tête. Pour consentir à attirer ainsi sur soi les attaques destinées au prochain, il faut être joliment certain de ne pas sombrer.
2: Les religieuses choisies par notre Seigneur comme victimes expiatoires, comme holocauste, sont en somme assez rares,
1: avait repris l'abbé.
2: Elles sont généralement dans ce siècle surtout obligées de se réunir, de se coaliser, afin de supporter sans faiblir le poids des méfaits qui les tentent. Car pour qu'une âme puisse subir à elle seule les assauts sataniques qui sont parfois atroces, il faut qu'elle soit vraiment assistée par les anges et élue par Dieu.
1: Et après un silence, le vieux prêtre avait ajouté
2: « Je crois pouvoir parler avec une certaine expérience de ces questions. car je suis

0: l'un des directeurs des religieuses réparatrices dans les couvents. Et quand on pense que le monde se demande à quoi servent les ordres contemplatifs, s'était écrié Durtal, ils sont les paratonnerres de la société, avait dit avec une singulière énergie l'abbé. Ils attirent sur eux le fluide démoniaque, ils résorbent les séductions des vices, ils préservent par leurs prières ceux qui vivent dans le péché comme nous. Ils apaisent enfin la colère du Très-Haut et l'empêchent de mettre en interdit la terre. Ah, certes, les sœurs qui se vouent à la garde des malades et des infirmes sont admirables. Mais combien leur tâche est aisée en comparaison de celle qu'assument les ordres cloîtrés, les ordres où les pénitences ne s'interrompent jamais, où même les nuits alitées sanglotent.
1: Il est tout de même plus intéressant que ses confrères, ce prêtre-là. C'était dit Durtal, au moment où il s'était quitté. Et comme l'abbé l'avait invité à venir le voir, il y était plusieurs fois allé. Il avait toujours été cordialement reçu. À diverses reprises, il avait habilement tâté ce vieillard sur quelques questions. Il répondait évasivement lorsqu'il s'agissait de ses confrères. Il ne paraissait point cependant en faire grand cas. Si l'on en jugeait par ce qu'il avait répliqué un jour à Durtal, qui lui reparlait de cette aimant de douleur que fut Lidvine.
0: Voyez-vous, une âme faible et probe a tout avantage à se choisir un confesseur, non dans le clergé, qui a perdu le sens de la mystique, mais chez les moines. Eux seuls connaissent les effets de la loi de substitution, et s'ils voient que malgré ses efforts, le pénitent succombe, ils finissent par le délivrer en prenant à leur compte ses tentations, ou en les expédiant dans un couvent de province où des gens résolus les usent.
1: Une autre fois, la question des nationalités était discutée dans un journal que lui montrait Durtal. L'abbé avait haussé les épaules et repoussé les balivernes du chauvinisme.
0: « Pour moi, » avait-il affirmé placidement, « pour moi, la patrie, c'est où je prie, bien. »
1: Qu'était-ce ce prêtre? Il ne le savait au juste. Par le libraire, il avait appris que l'abbé Gévresin était incapable, à cause de son grand âge et de ses infirmités, d'exercer régulièrement le sacerdoce. Je sais que lorsqu'il le peut, il célèbre encore la messe le matin dans un couvent. Je crois aussi qu'il confesse chez lui quelques confrères, et Tocan avait dédaigneusement ajouté « Il a à peine de quoi vivre ». Et il ne doit pas être très bien vu à l'archevêché à cause de ses idées mystiques. Là s'arrêtaient ses renseignements. « Il est évidemment un très bon prêtre », se répétait Durtal. « Sa physionomie même le détermine, et c'est une contradiction de la bouche et des yeux qui avère cette certitude d'une bonté parfaite. Ses lèvres, un peu grosses et violettes, toujours humides, sourient d'un sourire affectueux mais presque triste. » Que démentent ses yeux bleus d'enfant, des yeux qui rient étonnés sous d'épais sourcils blancs, dans son visage un peu rouge, piqueté sur les joues tel qu'un abricot mûr de points de sang. En tout cas, conclut Durtal qui sortit de ses rêveries, j'ai eu bien tort de ne pas continuer les relations que j'avais entamées avec lui. Oui, mais voilà, rien n'est plus difficile que d'entrer dans la réelle intimité d'un prêtre. D'abord, par l'éducation même qu'il reçut au séminaire, l'ecclésiastique se croit obligé de se disséminer, de ne pas se concentrer en des affections particulières. Puis il est, ainsi que le médecin, un homme harassé d'occupations et introuvable. On les voit quand on les joint l'un et l'autre entre deux confessions ou deux visites. L'on n'est pas avec cela bien certain du bon aloi de l'accueil empressé du prêtre, car il est le même pour tous, ceux qui l'approchent. Enfin, ne visitant pas l'abbé Gévresin pour réclamer des secours ou des soins, j'ai eu peur de l'embarrasser, de lui faire perdre son temps, et je me suis par discrétion abstenu d'aller le voir.
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2: Troisième dimanche ordinaire de l'année A, première lecture, lecture du livre du prophète Ézéchiel, chapitre 33, versets 7 à 9.
3: La parole du Seigneur me fut adressée. Fils d'homme, je fais de toi un guetteur pour la maison d'Israël. Lorsque tu entendras une parole de ma bouche, tu les avertiras de ma part. Si je dis aux méchants « tu vas mourir » et que tu ne l'avertisses pas, si tu ne lui dis pas d'abandonner sa conduite mauvaise, lui, le méchant, mourra de son péché. Mais à toi, je demanderai compte de son sang. Au contraire, si tu avertis le méchant d'abandonner sa conduite et qu'il ne s'en détourne pas, lui mourra de son péché. Mais toi, tu auras sauvé ta vie. Ézéchiel était prêtre à Jérusalem au VIe siècle avant notre ère. Il a été emmené à Babylone par les armées de Nabuchodonosor dès la première vague de déportation en 597 avant Jésus-Christ. Et c'est là-bas, au bord des rives du fleuve Kébar, dans un village appelé Tel Aviv, qu'il apprend les malheurs qui s'abattent sur la ville sainte. En 587, tout est fini. La ville est rasée, le temple dévasté. Mais devant ces récits de catastrophes successives, Ézéchiel ne baisse pas les bras. Dès son arrivée là-bas, et pendant les 20 premières années de l'exil, 10 ans avant la destruction de Jérusalem et du Temple, et 10 ans à peu près ensuite, il consacrera toutes ses forces à maintenir l'espérance de son peuple. Dieu a fixé l'objectif de sa nouvelle mission de prophète. « Je fais de toi un guetteur pour la maison d'Israël ». On sait combien les hommes de la Bible aiment les images. Celle du guetteur est très suggestive. Dans les versets qui précèdent notre texte d'aujourd'hui, Ézéchiel l'a longuement développé. Il imagine une ville en danger, les ennemis sont aux portes. Le guetteur est sur le rempart et il accomplit son office, il sonne du cor. Certains entendent le cor et se mettent à l'abri. Ils survivront à l'assaut. D'autres font semblant de ne pas entendre le son du cor. Ils ne se protègent pas et perdent la vie. Il se peut aussi malheureusement que le guetteur n'accomplisse pas son office. Il ne sonne pas du cor pour avertir ses concitoyens du danger. Il sera le responsable de leur mort. Et c'est très exactement comme cela qu'Ézéchiel comprend sa mission. Il se doit de transmettre à ses frères exilés les avertissements de Dieu et les appels à la conversion. S'il manque à sa mission, il sera responsable de leur malheur. Lourde responsabilité que celle du prophète. Ces avertissements relèvent de l'assistance à personne en danger. Mais nul n'est prophète en son pays, on le sait bien. Cela veut dire que bien souvent, malheureusement, les auditeurs, ceux que le prophète voulait sauver, n'écoutent pas. Et Dieu l'a prévenu. Au fond, tu es pour eux comme un chant passionné, d'une belle sonorité avec un bon accompagnement. Ils écoutent tes paroles, mais personne ne les met en pratique. Bien souvent, le prophète a connu le découragement. Les gens semblent intéressés par la parole de Dieu. Ils se disent les uns aux autres, « Viens, on va écouter ce que raconte Ézéchiel. Il parle si bien de la part de Dieu. » Mais cette parole, si elle est belle à entendre, est bien exigeante à mettre en pratique. Cela aussi, Dieu lui avait dit, « Ils écouteront tes paroles. » Mais ils ne les mettront pas en pratique, car leur bouche est pleine des passions qu'ils veulent assouvir. Ézéchiel a donc bien souvent l'impression de prêcher dans le désert, comme on dit.

0: Créateur de l'aube qui ne manquerait pas de se lever pour son peuple. Poète, visionnaire, courageux, il a affronté toutes les résistances de ses contemporains découragés pour annoncer dans une langue superbe et combien imagée le seul message qu'il devait entendre pour trouver la force de survivre en attendant le retour. Je vous ferai remonter de vos tombeaux, ô mon peuple, je vous ramènerai sur le sol d'Israël. Un guetteur, voilà une belle définition pour tout prophète, chargé de lire dans l'histoire les signes de l'espérance. Car Dieu, lui, ne désespère jamais de son peuple. Je cite « Par ma vie, oracle du Seigneur, est-ce que je prends plaisir à la mort du méchant ? Bien plutôt, à ce que le méchant change de conduite et qu'il vive. Revenez, revenez de votre méchante conduite. Pourquoi faudrait-il que vous mouriez, maison d'Israël ? » C'est encore une phrase d'Ézéchiel, dans ce même chapitre 33. À noter que cette phrase « Pourquoi faudrait-il que vous mouriez, maison d'Israël ?» est prononcée alors que tout espoir semble irrémédiablement perdu et le peuple d'Israël définitivement mort. Nous sommes à mi-chemin du ministère d'Ézéchiel, au moment précis où l'effroyable nouvelle retentit aux oreilles des exilés. Là-bas, au pays, Jérusalem vient de tomber. Mais plus que jamais, le guetteur se doit de prévenir ses frères. Oui, la catastrophe est là, mais le relèvement est encore possible, à condition de s'en remettre à Dieu. Le rapprochement avec l'évangile d'aujourd'hui est très éclairant, enfin de ce dimanche, pardon, car nous voyons Jésus charger ses disciples d'une mission analogue. Au nom de l'amour fraternel, justement, il leur recommande de veiller les uns sur les autres, au point d'être capable de rappeler à l'ordre celui qui fait fausse route, le cas échéant. La critique positive par amour fait grandir. La rude tâche d'Ézéchiel était de cet ordre. Quand on place une sentinelle au poste de garde, c'est bien pour sauver la ville.
1: Psaume 94.
0: Venez, crions de joie pour le Seigneur, acclamons notre rocher, notre salut. Allons jusqu'à lui en rendant grâce, par nos hymnes de fête, acclamons-le. Entrez, inclinez-vous, prosternez-vous, adorons le Seigneur qui nous a fait. Oui, il est notre Dieu, nous sommes le peuple qu'il conduit. Aujourd'hui, écouterez-vous sa parole. Ne fermez pas votre cœur comme au désert, où vos pères m'ont tenté et provoqué, et pourtant, ils avaient vu mon exploit. Je vais m'attacher à la dernière strophe. En fait, si vous allez vérifier dans votre Bible le texte que nous venons d'entendre, voilà ce que vous lirez. Aujourd'hui, écouterez-vous sa parole. Ne fermez pas votre cœur comme à Meriba, comme au jour de Massa dans le désert, où vos pères m'ont tenté et provoqué, et pourtant, ils avaient vu mon exploit. C'est dire que ce psaume est tout entier imprégné de l'expérience de Massa et Meriba. Là-bas, dans le désert, au temps de l'Exode avec Moïse, on a gravement douté des intentions de Dieu. Vous vous rappelez, il faisait une chaleur torride et il n'y avait pas d'eau au campement. On était arrivé là, assoiffé, bien décidé à se jeter sur les points d'eau. Mais tout était à sec. Alors, cela a très mal tourné. On s'en est pris à Moïse, qui se débrouillait bien mal, puis à Dieu lui-même. Mais après tout, c'était peut-être ce qu'il cherchait, qu'on meure de soif. La suite de l'histoire a rempli tout le monde de honte. Dieu, égal à lui-même, a ignoré la révolte et donné de l'eau à profusion, qui s'est mise à ruisseler du rocher. Et Moïse, bien sûr, a fait la leçon à son peuple. On avait pourtant bien vu l'exploit de Dieu, nous faisant échapper à la mer et aux cavaliers égyptiens. Comment avait-on pu douter des intentions de Dieu ? Et désormais, quand on parle de Massa et Meriba, la honte revient à la mémoire. Dans cette simple strophe donc, « Aujourd'hui, écouterez-vous sa parole, ne fermez pas votre cœur comme à Meriba, comme au jour de Massa », est résumée toute l'aventure de notre vie de foi, personnel et communautaire. C'est ce que l'on pourrait appeler au vrai sens du terme la question de confiance.

0: pour le peuple d'Israël, la question de confiance s'est posée à chaque difficulté de la vie au désert. Le Seigneur est-il vraiment au milieu de nous? Ou bien n'y est-il pas? Ce qui revient à dire, peut-on lui faire confiance? S'appuyer sur lui? Être sûr qu'il nous donnera à chaque instant les moyens de nous en sortir? Être certain que quand il nous invite à la conversion, par la bouche d'un Ézéchiel par exemple, que nous entendons dans la première lecture de ce dimanche, il n'a en vue que notre bonheur? La Bible dit que la foi, justement, c'est tout simplement la confiance. Cette question de confiance, telle qu'elle s'est posée à Massa et Meriba, est l'un des piliers de la réflexion d'Israël. La preuve, c'est qu'elle affleure sous des quantités de textes bibliques. Et par exemple, le mot qui dit la foi en Israël signifie s'appuyer sur Dieu. C'est de lui que vient le mot « Amen » qui dit l'adhésion de la foi. Il signifie solide, stable. On pourrait traduire « j'y crois dur comme pierre ». En français, on dit plutôt « dur comme fer ». Dans la même strophe, la phrase « aujourd'hui écouterez-vous sa parole » est une invitation à la confiance. Parce que quand on fait confiance à quelqu'un, on l'écoute. D'où la fameuse prière juive, le chemin Israël. Écoute Israël, le Seigneur ton Dieu est le Seigneur un. Tu aimeras le Seigneur ton Dieu de tout ton cœur, de tout ton esprit, de toutes tes forces. Tu aimeras, c'est-à-dire tu lui feras confiance et tu t'attacheras à lui sans partage. Pour écouter, encore faut-il avoir l'oreille ouverte. Encore une expression que l'on rencontre à plusieurs reprises dans la Bible, dans le sens de mettre sa confiance en Dieu. Vous connaissez le psaume 39. « Tu ne voulais ni offrande ni sacrifice, tu m'as ouvert l'oreille. » Ou encore ce chant du serviteur d'Isaïe, « Le Seigneur Dieu m'a ouvert l'oreille. » Et les mots « obéir »,« obéissance » sont de la même veine. En hébreu comme en grec, quand il s'agit de l'obéissance à Dieu, ils sont de la même racine que le verbe « écouter » au sens de « faire confiance ». En français aussi d'ailleurs, puisque notre verbe « obéir » vient du verbe latin « audire ». Obéir, ob audire, c'est mettre son oreille devant la parole. Cette confiance de la foi est appuyée sur l'expérience. Pour le peuple d'Israël, tout a commencé avec la libération d'Égypte. Et c'est ce que notre psaume appelle l'exploit de Dieu. Et pourtant, ils avaient vu mon exploit. Cette expérience est de siècle en siècle pour les générations suivantes. La mémoire de cette expérience vient soutenir la foi. Si Dieu a pris la peine de libérer son peuple de l'esclavage, ce n'est pas pour le laisser mourir de faim ou de soif dans le désert. Et donc, on peut s'appuyer sur lui comme sur un rocher. Le début du psaume « Acclamons notre rocher, notre salut » n'est pas seulement de la poésie, c'est une véritable profession de foi, une foi qui s'appuie sur cette expérience du désert. À Massa et Meriba, le peuple a douté que Dieu lui donne les moyens de survivre, mais Dieu a quand même fait couler l'eau du rocher. Et désormais, on rappellera souvent cet épisode en disant de Dieu qu'il est le rocher d'Israël. Ce choix résolu de la confiance, il est à refaire chaque jour. Aujourd'hui, écouterez-vous sa parole. Mais cette phrase, elle est très libérante. Elle signifie que chaque jour est un jour neuf. Aujourd'hui, tout est de nouveau possible. Chaque jour, nous pouvons réapprendre à écouter, à faire confiance.
1: Deuxième lecture, lecture de la lettre de saint Paul apôtre aux Romains, chapitre 13, versets 8 à 10.
0: Frères, n'ayez de dette envers personne, sauf celle de l'amour mutuel. Car celui qui aime les autres a pleinement accompli la loi. La loi dit, tu ne commettras pas d'adultère, tu ne commettras pas de meurtre, tu ne commettras pas de vol, tu ne convoiteras pas. Ces commandements et tous les autres se résument dans cette parole

0: tu aimeras ton prochain comme toi-même. L'amour ne fait rien de mal au prochain. Donc, le plein accomplissement de la loi, c'est l'amour. Pour comprendre cette lecture d'aujourd'hui sans la réduire, il faut la replacer dans son contexte, je pense. Depuis le chapitre 12 de sa lettre aux Romains, Paul donne des conseils aux chrétiens sur la question la plus difficile peut-être à toutes les époques, comment vivre concrètement en chrétien dans un monde qui ne l'est pas. Vivre en chrétien, c'est comme il l'a dit plus haut, faire de toute notre vie quotidienne un véritable hommage à Dieu, un sacrifice saint, une chose sacrée. C'était notre lecture de dimanche dernier. Et il avait ajouté, « Ne prenez pas pour modèle le monde présent. » Aujourd'hui, nous sommes au chapitre 13 de cette même lettre. Paul entre dans le concret de la vie sociale, le rapport avec les autorités. Et quand on lit l'ensemble de ce chapitre 13, on constate presque avec étonnement les précisions qu'il donne sur les obligations des citoyens. Le respect des tribunaux, le paiement de l'impôt et des taxes, la soumission à toutes les autorités. Pour résumer, on pourrait dire « un bon chrétien se doit d'être un bon citoyen ». Et d'entrée de jeu, Paul affirme que tout homme soit soumis aux autorités qui exercent le pouvoir. Soyons francs, cette consigne a dû en surprendre plus d'un. Dans le monde juif de l'Ancien Testament, de tels propos n'auraient surpris personne, car le pouvoir politique était entre les mains des autorités religieuses. La loi civile ne se distinguait pas de la loi de Dieu. Et c'est dans cette optique-là que Jésus avait pu dire à la foule et à ses disciples « Les scribes et les pharisiens siègent dans la chair de Moïse. Faites donc et observez tout ce qu'ils peuvent vous dire. » Mais on ne pouvait pas en dire autant du monde romain. Les autorités en question étaient les empereurs romains et toute la hiérarchie de leurs gouverneurs, magistrats et soldats, dont la volonté de Dieu était évidemment le moindre souci. Et si Paul avait pu écrire « Ne vous conformez pas au monde présent », c'est bien parce que l'idéal de la société romaine était sur certains points aux antipodes de l'idéal chrétien. Alors, obéir à une autorité baignant dans le paganisme était-il possible? C'est la question qui a été posée à Paul, certainement, et qui est à l'origine de notre texte et de tout son chapitre 13. Paul répond en deux points. Premièrement, ne prenez pas prétexte de votre appartenance chrétienne pour fuir vos responsabilités de citoyen. Son argument est le suivant. Il n'y a d'autorité que par Dieu, et celles qui existent sont établies par lui. On trouve cela au début du chapitre 13. On entend résonner ici la phrase de Jésus lui-même à Pilate. « Tu n'aurais sur moi aucun pouvoir s'il ne t'avait été donné d'en haut. » Autre argument, les lois civiles poursuivent le bien elles aussi. Dans tous les pays du monde, la loi est normalement au service de la justice et de la défense des faibles. Paul dit « L'autorité civile est au service de Dieu pour t'inciter au bien et elle poursuit les malfaiteurs. » Visiblement, Paul ne traite pas ici du problème des lois iniques, qui existent quand même. D'autre part, il faut se souvenir que les Juifs, et avec eux les premiers chrétiens, puisque les Romains ne faisaient pas encore la différence, les Juifs, donc les chrétiens, étaient dispensés des lois romaines qui choquaient leur conscience. Par exemple, brûler de l'encens devant la statue de l'empereur, ou bien faire le service militaire. Donc, premier point, dit Paul, obéissez sans hésiter aux lois romaines qui vous sont imposées, puisque vous êtes exemptés de celles qui sont contraires à notre religion. Deuxième point, il ne suffit pas d'être un bon citoyen et d'être parfaitement en règle avec l'autorité civile pour être un bon juif ou un bon chrétien. Quand vous êtes en règle avec la loi civile, nous dit Paul, vous n'êtes pas allé jusqu'au bout de la charité. Et c'est le sens de la première phrase de notre lecture d'aujourd'hui. Ne gardez aucune dette envers personne, sauf la dette de l'amour mutuel. Ne gardez aucune dette envers personne, c'est-à-dire soyez en règle avec tous, sauf la dette de l'amour mutuel, c'est-à-dire quand vous serez en règle avec tous, il faudra aller encore plus loin. Car déjà dans l'Ancien Testament, on avait compris que le fin mot de la loi donné par Dieu, c'est d'aimer nos frères. Pour le dire autrement, on avait compris qu'il ne suffit pas de dire « je n'ai pas tué, pas volé, pas commis l'adultère ». On savait bien qu'il faut encore aller plus loin. Je cite Paul. « Ce que dit la loi de Moïse, tu ne commettras pas d'adultère, tu ne commettras pas de meurtre, tu ne commettras pas de vol, tu ne convoiteras rien. Ces commandements et tous les autres se résument dans cette parole « tu aimeras ton prochain comme toi-même ». Cela veut bien dire que pour être en règle avec la loi de Moïse, il ne suffisait pas de ne pas faire de mal. Il fallait surtout aimer. Cela exige une conversion profonde, on le sait bien. C'est pourquoi Paul a dit un peu plus haut, « Ne prenez pas pour modèle le monde présent, mais transformez-vous en renouvelant votre façon de penser pour savoir reconnaître quelle est la volonté de Dieu, ce qui est bon, ce qui est capable de lui plaire, ce qui est parfait. »
1: Évangile de Jésus-Christ selon saint Matthieu, chapitre 18, versets 15 à 20.
0: En ce temps-là, Jésus disait à ses disciples, « Si ton frère a commis un péché contre toi, va lui faire des reproches, seul à seul. S'il t'écoute, tu as gagné ton frère. S'il ne t'écoute pas, prends en plus avec toi une ou deux personnes, afin que toute l'affaire soit réglée sur la parole de deux ou trois témoins. S'il refuse de les écouter, dis-le à l'assemblée de l'Église. S'il refuse encore d'écouter l'Église, considère-le comme un païen et un publicain. Amen, je vous le dis. Tout ce que vous aurez lié sur la terre sera lié dans le ciel. Et tout ce que vous aurez délié sur la terre sera délié dans le ciel. Et pareillement, amen, je vous le dis, si deux d'entre vous sur la terre se mettent d'accord pour demander quoi que ce soit, ils l'obtiendront de mon Père qui est aux cieux. En effet, quand deux ou trois sont réunis en mon nom, je suis là, au milieu d'eux. Tout le chapitre 18 de l'Évangile de Matthieu, dont nous lisons un extrait ici, traite sous différents angles des relations entre les membres de la communauté chrétienne. Pour introduire ces recommandations, juste avant ce passage, Jésus a raconté la parabole de la brebis perdue. C'était une image facilement compréhensible pour ses auditeurs, qui étaient nourris de la Bible. Les images de bergers et de troupeaux étaient évidemment familières dans le paysage. Et on avait pris l'habitude de parler d'Israël comme le troupeau de Dieu. Sur terre, les chefs de la communauté étaient donc comparés à des bergers, délégués par le berger suprême, qui est Dieu, bien sûr. La conclusion de la parabole, tout le monde l'avait deviné, c'était « Votre Père qui est aux cieux veut qu'aucun de ses petits ne se perde. » C'est bien normal pour un berger. Et ce sera désormais la consigne de vigilance que Jésus confie à ses disciples. « Ne laissez pas vos frères s'égarer. » Ce devoir de vigilance concerne d'abord et avant tout les responsables de la communauté, les bergers. Mais le devoir de vigilance mutuelle existe aussi à l'intérieur même du troupeau. Ce ne sont pas seulement les bergers qui ont la responsabilité de la bonne santé et de la bonne marche du troupeau. Les brebis sont responsables les unes des autres. Je cite Ézéchiel. « Ainsi parle le Seigneur Dieu. Je viens juger moi-même entre la brebis grasse et la brebis maigre. Parce que vous avez bousculé du flanc et de l'épaule, et parce que vous avez donné des coups de corne à toutes celles qui étaient malades, jusqu'à ce que vous les ayez dispersées hors du pâturage, je viendrai au secours de mes bêtes, et elles ne seront plus au pillage. » Ézéchiel annonçait alors que Dieu lui-même allait reprendre en main son troupeau par l'intermédiaire de son Messie. Je susciterai à la tête de mon troupeau un berger unique. Lui le fera paître. Ce sera mon serviteur.

serviteur David. Lui le fera paître, lui sera leur berger. Et Jésus s'est présenté comme ce berger annoncé par le Seigneur, ce bon berger qui connaît ses brebis et que ses brebis connaissent. Et ici, il donne ses consignes pour la vie du troupeau, en particulier en ce qui concerne le soutien fraternel et l'aide de la communauté pour qu'aucun des frères ne se perde. Si ton frère a commis un péché, va lui parler seul à seul et montre-lui sa faute. S'il t'écoute, tu auras gagné ton frère. S'il ne t'écoute pas, prends encore avec toi une ou deux personnes, afin que toute l'affaire soit réglée sur la parole de deux ou trois témoins. S'il refuse de les écouter, dis-le à la communauté de l'Église. Et s'il refuse encore d'écouter l'Église, considère-le comme un païen et un publicain. Pour avoir le courage de reprendre celui qui file un mauvais coton, comme on dit, il faut beaucoup d'amour. Un amour dont, normalement, une communauté chrétienne doit pouvoir faire preuve. Car on sait bien que le véritable amour est exigeant. Quand on aime réellement quelqu'un, on ne le laisse pas faire n'importe quoi. Il y va de l'assistance à personne en danger. Répéter inlassablement que Dieu est amour ne pousse pas au laxisme que certains redoutent. Car si Dieu est amour, nous n'oublions pas que nous sommes appelés à lui ressembler, ce qui est terriblement exigeant. Sur le chapitre de la relation des chrétiens entre eux, lorsque l'un s'égare, Jésus indique la voie à suivre. D'abord, cherchez personnellement le dialogue avant d'en parler à d'autres, pour éviter sans doute d'aggraver les blessures de la brebis et tout faire pour qu'elle puisse rejoindre le troupeau. Mais comment interpréter la phrase « Si ton frère refuse d'écouter l'Église, considère-le comme un païen et un publicain. » À la lumière de tout ce que l'on sait par ailleurs au sujet de Jésus et de l'accueil qu'il a toujours réservé aux publicains et aux pécheurs, il ne peut pas s'agir d'un rejet définitif, mais du respect de la liberté de chacun, en attendant que Zachée ou le publicain Matthieu se convertissent. Ce qui ressort de la progression que recommande le Christ, c'est la nécessité absolue du respect que l'on doit à quiconque, et en particulier à celui que l'on dit pécheur. Toutes les démarches pour renouer avec le frère, que ce soit la rencontre individuelle, l'appel à témoins ou le recours à la communauté, doivent être marquées de cette délicatesse et de cette discrétion. Telles sont les règles de base de la vie dans l'Église. Leur respect est semence de vie éternelle. Amen, je vous le dis, tout ce que vous aurez lié sur la terre sera lié dans le ciel, et tout ce que vous aurez délié sur la terre sera délié dans le ciel. Le royaume du Dieu de tendresse et de fidélité se bâtit dans la tendresse et la fidélité.

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0: Chers téléspectateurs, chers auditeurs, bonjour, bonjour à toutes et à tous. Merci pour votre fidélité à KTO TV et bienvenue sur le plateau de votre émission Au risque de l'histoire. Alors, nous le connaissons tous comme étant le roi soleil. Cependant, Louis XIV n'est pas seulement et précisément le roi soleil, il est aussi un roi qui vit, un roi qui pense, un roi qui gouverne sous le regard de Dieu. Dès son enfance, on lui répète qu'il a reçu le pouvoir de Dieu seul et toute sa vie, eh bien, il cherche à donner une forme politique à cette conviction. Je vous propose dans cette émission d'entrer dans l'intimité spirituelle de Louis XIV, ses messes quotidiennes, ses confesseurs, ses scrupules et ses obsessions religieuses. Nous verrons comment la foi façonne sa façon de faire la guerre, de rendre la justice, de persécuter même parfois, ou bien encore de protéger, car derrière les ors de Versailles, eh bien, il y a un roi habité par une question brûlante. Comment rester fidèle à Dieu tout en exerçant un pouvoir absolu sur les hommes? C'est cette tension entre majesté royale et exigence évangélique que nous allons explorer avec mes deux invités. Alexandre Maral, bonjour.
1: Okay, ça.
0: Merci d'avoir répondu à notre invitation. Vous êtes conservateur du patrimoine, vous êtes à Rueil-Malmaison. Vous avez longtemps travaillé à Versailles, et Versailles, c'est précisément votre actualité littéraire. Il y a des livres sur Versailles, il manquait le livre sur Versailles, absolument, voilà, plus de 1000 pages, 1400 pages, le travail de toute une vie.
1: Alors, 5 ans d'écriture, mais en effet, toute une vie de passion, de recherche, de réflexion.
0: Voilà, donc tout savoir sur Versailles à travers cet ouvrage absolument magistral paru aux éditions Perrin. Alors, vous aviez publié il y a plusieurs années, d'où l'idée de cette émission, un livre intitulé « Le roi soleil et Dieu », préfacé par le regretté Marc Fumaroli. Donc, ce que vous voyez à l'écran, c'est l'ancienne couverture du livre principal, et il est sorti en poche, il est disponible en poche dans la collection de poche, la collection Tempus des éditions Perrin. Jean-Christian Petit-Fils, bonjour.
2: Bonjour.
0: Merci aussi d'avoir répondu à notre invitation. Vous êtes historien, écrivain. Vous avez publié de nombreux ouvrages. Ce n'est pas la première fois que je vous ai reçu. Je l'ai reçu il y a quelques semaines afin d'évoquer la mort d'Henri III et d'Henri IV, tués au nom de Dieu. Pour cette émission, eh bien, j'ai choisi votre classique, Louis XIV, même si vous êtes un spécialiste de l'ensemble des Bourbons, Louis XIV, paru lui aussi en édition de poche dans la collection Tempus chez ce même éditeur. Et dans la même collection, eh bien, vous avez l'autre livre, Le siècle de Louis XIV, qui est ni plus ni moins qu'un ouvrage collectif. Alors, nous allons partir à la découverte de ce roi absolument fascinant qu'on croit connaître, mais dont on, j'allais dire, sous-estime un peu la dimension religieuse. Alors, parler de Louis XIV et de Dieu, c'est peut-être d'abord commencer par le commencement, le vœu de Louis XIII qui consacre le royaume à la Vierge Marie et qui institue le 15 août comme véritable fête nationale. Est-ce que Louis XIV, dans sa jeunesse, dans son adolescence, puis ensuite quand il sera adulte, va avoir en tête cette idée que son père, Louis XIII, a demandé à la Vierge, au fond, un fils ?
2: Oui, certainement. Alors, il faut faire attention en ce qui concerne évidemment le vœu de Louis XIII, parce que au départ, il ne s'agissait pas d'avoir un fils. Au départ, il s'agissait de célébrer la reprise de Corbie en 1636, après donc toute une série de malheurs.

0: La France remontait, reprenait l'avantage face aux armées impériales. Et donc, au mois de février 1638, le roi a annoncé ce vœu qui s'est réalisé le 15 août 1638. Ce vœu, donc, de consacrer à Dieu par Marie le royaume de France. Et il s'est trouvé qu'au mois de février, on a annoncé la grossesse de la reine Anne d'Autriche. Et à partir de ce moment-là, on a fait le rapprochement entre le vœu de Louis XIII et la grossesse de la reine. Donc c'est l'enfant du miracle, entre guillemets, qui arrive, celui qui a été attendu pendant 23 ans. La reine n'était pas véritablement stérile, mais elle avait fait plusieurs fausses couches. Donc, et puis on se demandait si elle n'allait pas être répudiée. Il y a eu des crises terribles au sein du ménage Louis XIII, Anne d'Autriche, parce que tout au long du règne de Louis XIII, Anne d'Autriche était restée très espagnole de cœur, avec même un comportement frisant la trahison. Elle donnait des renseignements à son frère Philippe IV, au cardinal Infant, son autre frère, qui gouvernait les Pays-Bas espagnols. C'est le retournement qui va se produire après la mort de Louis XIII, où à ce moment-là, elle va vraiment se considérer comme non seulement la régente de France, mais avoir la mission de transmettre intégralement le pouvoir royal, y compris dans sa dimension religieuse, à son fils bien-aimé, Louis XIV, sachant qu'elle a eu un second fils en 1640, qui est Philippe d'Orléans.
1: Alexandre Maral, on peut parler d'une influence du vœu de Louis XIII et du fait qu'il soit Dieudonné. Louis Dieudonné, c'est son prénom, c'est son nom.
0: Ah ben, tout à fait, hein. Dieudonné, c'est un surnom.
1: C'est un surnom.
0: Quand on regarde l'acte de baptême, c'est Louis.
1: Louis.
0: Et on l'a surnommé Dieudonné.
1: Dieudonné. Donc quand on s'appelle Dieudonné, quand on est surnommé Dieudonné, voilà, on se dit qu'on a un peu les grâces. Est-ce que Louis XIV, dans son existence et dans son caractère, dans ce qu'il sera plus tard, eh bien, avec conscience de cela et s'estimer, voilà, avec cette grâce, ayant bénéficié de cette grâce, pardon.
2: Mais ça l'a marqué incontestablement. Et alors, il y a ce tableau de Philippe de Champaigne où il est représenté, sa mère, il est enfant, elle le présente à la Vierge et c'est une effigie formidable. Et puis, à la fin de sa vie, peu avant de mourir, il finance le vœu, ce qu'on appelle la partie matérielle du vœu de Louis XIII, du vœu de son père, c'est-à-dire le réaménagement du cœur de Notre-Dame de Paris. Et il fait installer donc trois sculptures, la Vierge tenant
1: au milieu,
2: son fils mort, donc c'est Louis XIII faisant acte d'allégeance à cette Vierge avec son fils, et puis s'inclut dans le vœu lui-même, c'est la photo de la couverture de mon livre dans sa première édition, où il est représenté la main sur le cœur, en train de lui aussi s'offrir à la Vierge, et c'est une effigie qui date de 1715, donc on est vraiment à la toute fin de son règne, de sa vie. Et ça montre bien que jusqu'à la fin, il était...
1: Il voulait réaliser ce vœu.
2: Il était imprégné de ce vœu et de la figure paternelle.
1: Alors venons-en précisément à Anne d'Autriche que vous évoquiez, Jean-Christian Petit-Fils. Anne d'Autriche, vous le disiez à l'instant, est espagnole. C'est une spiritualité espagnole. Voilà, il y a véritablement un catholicisme espagnol particulier. Est-ce que Anne d'Autriche influence dans son éducation, Louis XIV.
0: Alors, tout à fait, elle est tertiaire de Saint-François, elle est d'une grande piété, elle va dans tous les jours quasiment dans les couvents, dans les abbayes, elle a une piété très espagnole, vous le disiez, et elle va vouloir donner une excellente éducation religieuse, alors insistant beaucoup sur les aspects moraux. C'est-à-dire ne pas blasphémer, ne pas mentir, il y a une volonté de lui donner... Alors tout cela est fait aussi que Louis XIV est entouré d'un certain nombre de personnes. Il y a le cardinal Mazarin qui est Premier ministre, qui lui aussi va être surintendant de son éducation. Il y a Ardoin de Péréfixe qui deviendra archevêque de

0: de Paris. Il y a le père Paulin qui sera son confesseur. Donc il est extrêmement bien entouré et on lui donne une formation religieuse très, très solide. Cela étant, Louis XIV n'a jamais été, et on en reparlera peut-être après, un grand théologien ni un grand mystique.
1: Alexandre Maral ?
2: Il est, contrairement à ce que a raconté le duc de Saint-Simon dans ses mémoires, il n'avait pas la foi du charbonnier. C'était vraiment quelqu'un de, vous l'avez dit, solidement éduqué dans ce domaine. Et même s'il n'a pas voulu faire le théologien, il était capable de réflexion. Enfin, c'est quelqu'un qui s'est approprié sa religion. Ça, c'est
1: il s'est approprié. Et il l'a cultivé sur le plan intellectuel, cette religion, ou pas ?
2: Alors, incontestablement, parce qu'il. Et sans pouvoir, ça faisait partie de son rôle. Il assistait chaque année à des séances à des carèmes ou à des prédications de carême et deux cycles dans l'année, l'avant et le carême, période durant lesquelles il entendait des sermons qui duraient chacun d'entre eux à une bonne heure. Et donc c'était un catéchisme pratique qui lui était délivré comme ça toute l'année. J'ai pu établir qu'il avait entendu à peu près 2000 sermons durant sa vie. Et quand je dis sermons, c'est des vraies conférences, de ce qu'on appellerait aujourd'hui des conférences de carême. Et donc, il y a la formation initiale et il y a la formation continue par ces cycles de prédication toute sa vie.
1: Alors, on va revenir sur ces prédicateurs, évidemment, sur le plus grand d'entre eux, Bossuet. Je reste sur sa jeunesse, parce que Louis XIV, c'est évidemment dans sa jeunesse la question de la Fronde, cette révolte, un pays déchiré, en guerre civile. Est-ce que la question religieuse joue un rôle dans ce moment si particulier qui va amener plus tard Louis XIV à détester Paris et à aller vers Versailles ?
0: Alors, indirectement, pas directement, puisque la Fronde, c'est une révolte multidimensionnelle avec l'intervention d'un certain nombre d'acteurs sociaux. Ça va commencer par le refus de la bourgeoisie, notamment de la bourgeoisie d'office, celle qui détient des offices, des charges, et notamment des parlementaires, de contribuer à l'effort de guerre. Donc on refuse les nouveaux impôts et la monarchie française à ce moment-là a augmenté de façon prodigieuse le budget de l'État et évidemment le montant
1: des impôts.
0: Des impôts. Donc ça c'est ce refus très égoïste de ces etc. Là-dessus s'est greffé donc le Parlement de Paris qui a voulu limiter le pouvoir royal, d'où le déclenchement de la première fronde, ce qu'on appelle la fronde parlementaire, à laquelle a succédé ce qu'on appelle la fronde des princes, le grand Condé, qui s'est considéré comme maltraité par le cardinal Mazarin, Gaston d'Orléans, et puis une troisième fronde qu'on appelle la fronde des gentilshommes, qui, elle aussi, manifeste sa volonté de s'émanciper du système de clientèle des grands. Donc on a tout un bouleversement du corps social, puisque la monarchie, c'est un ensemble de corps, d'ordres, et ça va durer donc de 1648 à 1653.
1: Mais le religieux n'intervient.
0: Alors le religieux est un peu en retrait, simplement il y a la grande misère, par exemple vous avez l'intervention de Saint-Vincent de Paul qui va aider les filles de la charité pour s'occuper des pauvres. Vous avez dans les deux camps en fait des
1: figures religieuses. Ouais.
0: Voilà, Paul de Gondi, futur cardinal de Retz, c'est du côté des opposants, et puis Mazarin de l'autre. C'est pas une guerre de religion.
1: C'est pas une guerre de religion, Alexandre Maral ?
2: Non, en effet, le cardinal de Ré, donc, qui est arrêté par ordre de Louis XIV, mais ce n'est pas pour des motifs religieux, c'est parce qu'il joue la carte de l'ennemi. D'ailleurs, dans ses mémoires, Louis XIV en parle en disant que dès qu'il a senti le vent tourner, il s'est rallié et il a accepté d'être démis de ses fonctions. Et il est remplacé, en fait, après par Ardoin de Périfix, auquel vous faisiez allusion.
1: Qui devient archevêque de Paris.
2: Et qui avait été l'éducateur de Louis XIV. Donc, il lui a donné le siège de Paris pour le récompenser. Penser de ses services.
1: Quel est le rôle de Mazarin ? Est-ce que le rôle de Mazarin est davantage politique dans l'éducation du roi que religieux ?
2: peut-être plus politique, mais peut-être que Jean-Christian a... Mais il y a un aspect religieux aussi chez Mazarin. Mais enfin, si vous voulez

0: préciser.
1: Non, mais il y a une hostilité fondamentale de Mazarin à l'égard du jansénisme, par exemple, de la même manière que le père Paulin aussi, le confesseur. Donc tous ces gens-là vont influencer Louis XIV contre le jansénisme. Mmh. Et puis, il va de soi d'ailleurs que le jansénisme en soi, qui est une religion, on dirait peut-être plus proche du protestantisme, en tout cas qui favorise la méditation intérieure, s'oppose évidemment à l'éclat d'une religion de pompe, de parade, telle que la monarchie la concevait, bien étroitement associée au trône. Donc il y a une antinomie entre ces deux conceptions. Il reste quand même qu'il y a une brutalité à l'égard du jansénisme. Quand Ardoin de Péréfix arrive au pouvoir, il va se débarrasser de Port-Royal des Champs, 1664. On voit là... et Louis XIV va être très, très influencé par Mazarin, par Anne d'Autriche, contre les jansénistes, peut-être de façon un peu outrancière. Mmh. Ça se manifestera d'ailleurs dans les derniers temps avec cette abominable bulle Unigenitus qui a semé la zizanie dans l'Église de France tout au long du XVIIIe siècle et qui est quasiment une des sources de la Révolution française.
2: Mmh, mmh. Alors pour ceux qui ne connaissent pas ou mal le jansénisme, je vous renvoie à notre émission que nous avons, il y a même deux émissions je crois consacrées au jansénisme, n'hésitez pas, à l'écouter. Je voudrais, on reviendra sur le jansénisme et sur le protestantisme. Je reste sur l'entourage, j'allais dire religieux du roi. Est-ce que justement il y avait, on imagine qu'il y avait autant des séculiers que des réguliers autour de lui. Quelle est la place du monde des moines autour de Louis XIV? Est-ce qu'il est important, comme il l'a été pour des rois, notamment à l'époque médiévale, avec le soutien du roi à des œuvres monastiques?
1: Il y a l'influence des jésuites, qui sont très, très présents. Les confesseurs du roi sont des jésuites. Et ça joue un rôle évidemment essentiel dans ce débat qu'on évoquait des jansénismes contre jésuites.
3: Et alors, il y a, dans la maison du roi, il y a une section ecclésiastique.
2: Oui.
3: C'est la chapelle qui est formée de membres éminents du clergé, dont le grand aumônier de France. Donc le roi est en contact permanent, quotidien avec des membres du clergé. Il installe à la cour, à partir de 1682, à demeure, une communauté de lazaristes, de la congrégation de la mission. C'est Saint-Vincent de Paul. Là, il a connu Saint-Vincent de Paul dans son enfance et il est resté attaché. Ça aussi, c'est un héritage qu'il doit à sa mère. Il est resté attaché à la figure de Saint-Vincent. Et donc à la congrégation que Saint-Vincent a fondée. Et donc on a à Versailles, par exemple, une communauté de lazaristes qui sont logés à demeure et qui sont là toute l'année pour célébrer, pour assurer la desserte de la chapelle royale. Et puis il y a ce monde des prédicateurs de cour, qui sont en fait des prélats du royaume, qui viennent, qui sont appointés le temps d'un cycle, soit l'Avent, soit le Carême, et qui sont donc là présents à la cour pour... parler au roi dans le cadre que j'évoquais de ces sermons, de ces prédications.
2: De Carême et d'Avent. Voilà. Oui. Qui les choisit, ces personnages? C'est Louis XIV lui-même? Ou bien c'est... est-ce qu'il y a une mode des prédicateurs, des personnages qui se détachent?
3: Alors, quand on regarde les personnalités qui sont venues prêcher à la cour, ce sont les prédicateurs qui ont laissé un nom dans l'histoire de l'éloquence sacrée. Je ne sais pas si c'est Louis XIV lui-même qui choisit, mais nécessairement, on lui soumet une liste et il donne son avis. Mais alors, vous évoquiez Bossuet, il y a Bourdaloue... Il y a eu de très grands fléchiers, très grands prédicateurs qui sont venus et qui étaient religieusement écoutés, si je puis dire, parce que on savait qu'ils parlaient de bouche d'or.
2: Alors, on va sortir de l'éducation du roi et on va se pencher sur la question de l'absolutisme. Est-ce que l'absolutisme de Louis XIV renvoie aussi à une dimension religieuse?
1: Absolument, c'est la dimension qui devient même essentielle, qui ne favorise pas d'ailleurs l'Église, qui favorise le pouvoir royal. Le pouvoir royal s'associe étroitement au pouvoir religieux. Bossuet va, dans ses nombreux écrits, va dire que finalement il y a un lien direct

0: entre le roi, entre le Dieu et le roi. Donc, ça modifie. Tout cela vient de faut le dire, de l'assassinat d'Henri IV, cette peur de destruction de la monarchie fait qu'on a voulu élever cette monarchie et la rendre inaccessible au commun des mortels. Donc, s'attaquer au roi, c'est commettre un blasphème. Critiquer le roi, c'était presque un péché. Là, c'est une association qui est assez malsaine en soi, il faut dire, mais tout ça est très constitutif de l'absolutisme de Louis XIV. Qui est aussi conforté par les institutions. Il faut bien voir que le roi est évêque du dehors. Quand il reçoit le sacre, à partir du moment où il a été sacré, eh bien, il va pouvoir, par la cérémonie
1: des écrouelles,
0: guérir les scrofuleux, donc atteints d'une forme de tuberculose. Le roi te touche et Dieu te guérit, ou Dieu te guérit, selon les formules. Et Louis XIV va te dire compte très, très consciencieusement de ce rôle. Il est le lieutenant de Dieu, lieutenant en deux mots, c'est lui qui tient
1: lieu
0: de Dieu, lieutenant de Dieu sur terre. Donc tout cela le conforte. Cela étant, pendant sa jeunesse, il a eu quand même plus que des dérapages, si vous passez l'expression.
1: Et on peut parler, Alexandre Maral, de religion royale?
2: Ah oui, tout à fait, tout à fait. Il y a cette... tout vient de l'épître de Saint Paul aux Romains, tout pouvoir vient de Dieu, et chez les rois de France, il y a ce lien privilégié qu'on appelle l'absolutisme, qui est un lien direct et qui est affirmé lors du sacre par le fait que l'onction du sacre est pratiquée avec un mélange de Saint-Crème et de ce baume miraculeux qui est venu directement du ciel au moment du baptême de Clovis. Et donc, ça affirme bien qu'il y a un lien direct qui ne passe même pas par la hiérarchie ecclésiastique. Et ce lien direct explique donc que le roi est évêque du dehors. D'ailleurs, au sacre, il reçoit les 9 onctions comme un évêque, aux mêmes endroits qu'un évêque, aux mêmes endroits du corps qu'un évêque, et avec le Saint-Crème et non pas l'huile des catéchumènes comme les autres souverains européens. C'est donc vraiment un sacre épiscopal qu'il reçoit.
1: Alors, puisque
0: il a le droit de communier
2: sous les deux espèces.
0: Oui. Oui.
2: Ce jour-là seulement.
0: Oui, aucun autre chrétien ne peut communier sous les deux espèces. Aujourd'hui, c'est quelque chose d'assez courant, mais à ce moment-là, il y a aussi le fait, dans la liturgie monarchique, notamment à Versailles, le fait qu'on va quasiment se baisser ou s'agenouiller devant le lit royal, devant le lit du roi. Donc, il y a une déification de Louis XIV, qui est voulue,
1: elle est acceptée ou elle est moquée, ou j'allais dire ça fait partie de l'air du temps.
0: Il y a certains courtisans qui devaient certainement se moquer sous cap.
1: Oui,
2: La Bruyère, dans ses caractères, critique cet esprit courtisan qui va jusqu'à la flagornerie.
1: Oui.
0: Comte de Guiche, tout ça, ce sont des personnages qui
2: Mais sinon, c'était largement admis.
0: Comportement du roi.
2: Et la révérence au lit royal, elle disparaît. C'est sous Louis XV, mais sous Louis XIV, elle est respectée.
1: Parce que Bossuet qualifie quand même Louis XIV de nouveau Constantin, de nouveau Théodose. Oui. Sont quand même des noms qui marquent.
0: Oui, alors ça, c'est lié aussi à la révocation de
1: l'édit de Nantes. Alors, on va y revenir après. Donc, je vous arrête maintenant. Vous évoquiez les autres couronnes d'Europe et le fait que le sacre du roi de France se distingue des autres couronnes. Est-ce que Louis XIV, dans son exercice du pouvoir, au fond, s'estimait comme l'égal du pape ou de l'empereur ?
2: Ah non, pas l'égal du pape, non, quand même pas. Mais il a des responsabilités d'ordre religieux sur son royaume, sur son église et sur son royaume, et il est le garant de l'unité de la foi, oui. Mm. Et justement, la révocation de l'édit de Nantes va s'inscrire dans cette... D'ailleurs, on lui réclame au moment du sacre, on lui demande de mettre fin à cette anomalie qu'est l'édit de Nantes. Le royaume de France est le seul à autoriser l'exercice de ces deux religions, alors que en principe, à cette époque-là, les sujets ont la foi, ont la religion de leur souverain.
1: Quelles sont les manifestations publiques de cette religion royale ? C'est vrai que l'image que l'on a de Louis XIV, surtout dans ses jeunes années, quand il a 20, 30 ans, c'est cette représentation, cette ostentation du personnage. Il y a aussi une dimension, je parlais du roi soleil tout à l'heure, dans le roi soleil, il y a aussi une part de divin.
0: Alors, manifestation, il y a la messe quotidienne du roi,
1: oui.
0: c'est capital. Il y a les Te Deum aussi, dès qu'il y a une victoire, une naissance royale, le roi fait chanter un Te Deum non seulement dans sa chapelle, mais aussi dans toute la France. Il ordonne dans les diocèses à ce qu'on puisse chanter un Te Deum. Il y a les cérémonies des écrouelles qui peuvent se dérouler plusieurs fois par an. Le roi est imprégné, baigné de religiosité. Alors, plus ou moins vécu intérieurement, ça c'est, on en parlera peut-être, mais il est le représentant de Dieu sur Terre pour des millions de catholiques français.
1: Votre thèse, Alexandre Maral, si je ne me trompe, c'était sur la chapelle royale.
2: Le fonctionnement de la chapelle.
1: La chapelle royale. La chapelle royale, c'est il y a à la fois une intention religieuse et politique dans son architecture, dans ses symboles.
2: Alors là, vous parlez du bâtiment.
1: Oui.
2: Alors, il y a eu plusieurs chapelles à Versailles, et celle que l'on visite aujourd'hui, c'est la cinquième d'entre elles, la dernière qui a été achevée seulement en 1710, donc peu de temps avant la mort du roi. Mais qui a été l'objet d'un très long chantier, puisque les fondations en sont jetées en 1687. Donc il y a eu 23 ans de chantier. Et Louis XIV, c'est la période durant laquelle le chantier s'est déroulé, n'était pas des plus favorables pour les bâtiments, puisqu'il y avait malheureusement des guerres. Et Louis XIV a donc sacrifié d'autres chantiers pour pouvoir terminer. Menait à bien cette chapelle. Notamment, il a sacrifié le chantier de la salle de spectacle, et c'est Louis XV qui a été chargé de l'édifier. Mais il a tenu vraiment à achever la chapelle, et on peut dire que c'est un peu son testament dans le domaine des bâtiments, parce que c'est son dernier grand chantier, le dernier grand chantier du règne. Et cette chapelle, elle affirme, quand on prend le temps d'examiner tous les détails de son architecture et de son décor, elle manifeste ce caractère d'un roi catholique. Alors on ne dit pas le roi très catholique, ça c'est le roi d'Espagne, mais on dit le très chrétien en France, mais c'est quand même un roi qui est catholique romain. Elle a un aspect très romain dans son décor, qui est influencé par ce qui se faisait à l'époque dans la capitale de la chrétienté. Mais en même temps, c'est aussi un édifice qui se rattache à la longue tradition des saintes chapelles, notamment des chapelles palatines. On pense à Charlemagne, à Aix-la-Chapelle, mais aussi et surtout à la Sainte Chapelle du Palais de la Cité, par ses proportions, par sa silhouette extérieure. Elle rappelle ce chantier de Saint-Louis, auquel elle est dédiée d'ailleurs. Et il y a donc un caractère gallican et romain qui se combine dans une synthèse architecturale, décorative, assez improbable, parce qu'à l'époque, on n'a pas d'autres exemples de cette synthèse. Et il faut dire que ça a d'ailleurs été, du point de vue purement architectural, un édifice qui a été salué pour sa modernité, pour son caractère novateur. Et il manifeste ce double caractère d'un roi qui est fidèle, soumis à Rome, et en même temps chef de son église gallicane.
0: Jamais la chapelle royale, aucune des chapelles royales, n'a été au centre du bâtiment. C'est ça qui
2: est important,
0: contrairement à l'Espagne ou à l'Escurial.
2: Alors l'Escurial, c'est aussi un couvent. Versailles n'est pas un couvent.
0: Mais justement, voilà, ça montre que le centre du pouvoir, c'est la chambre du roi, et c'est pas la chapelle. Mmh.
2: Mais ça, là, par exemple, le palais du pape à Rome, qui est à l'époque le Quirinal, la chapelle n'est pas non plus au centre. Elle est.
0: Oui, mais le pouvoir est totalement religieux.
2: Mais oui, c'est vrai. Mais en revanche, la chapelle de Versailles, elle se voit de partout. C'est l'élan vertical qui est donné à ce palais tout en horizontal. C'est l'élan vers le ciel, vers Dieu. Et elle est visible

0: côté ville, côté jardin, on ne peut pas ne pas la voir.
1: Oui, oui. Alors justement, est-ce qu'on peut être romain et gallican en même temps? Le gallicanisme, hein, je le rappelle, c'est, voilà, c'est cette théorie du pouvoir qui consiste à ce que le roi garde la main sur l'ensemble de l'Église de France, comme il y a l'anglicanisme, même si l'anglicanisme, les anglicans, eux, sont allés sur la voie de l'indépendance avec Henri VIII.
2: Ben, les relations entre Louis XIV et la papauté ont été difficiles. Il y a eu au moins trois papes. Le règne de Louis XIV s'étend sur 72 ans, donc il a vu passer pas mal de papes. Il y en a au moins trois avec lesquels les choses se sont assez mal passées. C'est Alexandre VII, avec l'histoire de la guerre de Corse. Il y avait eu une bagarre à la suite d'ivresse dans la garde du pontifical. Le roi l'a très mal pris, il y a eu des morts, et a vraiment voulu humilier le pape en exigeant réparation, la construction d'une pyramide, le nonce qui vient s'humilier à Fontainebleau, je crois, pour demander pardon. Il y a eu ensuite l'affaire de la régale avec Innocent XI. Et là, il y a eu une période de tension. Alors la régale, c'est le fait que le roi pouvait disposer des revenus des évêchés vacants. Donc la tension naît à ce moment-là entre la papauté et la France. Et surtout, le roi va pousser l'Église dans la voie du gallicanisme, la déclaration des quatre articles en 1682, certains donc contestant l'infaillibilité pontificale, qui n'était pas encore ad hoc, mais enfin qui était déjà en devenir, la supériorité du concile sur le pape, donc toutes choses qui évidemment critiquaient fortement la monarchie pontificale. Donc cette déclaration des quatre articles, c'est une déclaration qui est très, très gallicane dans son esprit. Mais jamais Louis XIV a voulu aller jusqu'à la rupture. Et puis la troisième affaire, c'est sur l'affaire à la fin, en 1713, je l'ai déjà évoqué, c'est l'affaire de la bulle Unigenitus contre le livre du père Quesnel, les 101 propositions condamnées. Ça, c'est sous Clément XI. Et là, c'est le roi qui a insisté énormément auprès de Rome pour promulguer cette bulle qui a semé la zizanie dans l'Église de France, non seulement du vivant de Louis XIV, il lui restait quelques mois à vivre, mais tout au long du XVIIIe siècle. Et ces luttes, le jansénisme à ce moment-là évolue vers un jansénisme politique de plus en plus, avec les parlementaires qui sont très marqués par cela, avec une tendance gallicane et une tendance qu'on appelle richériste, c'est-à-dire il faut que ce soit le peuple de base des chrétiens qui élisent les curés, les évêques, etc. Toutes choses qu'on peut retrouver encore aujourd'hui dans certains courants. Mais donc, il y a eu vraiment des tensions terribles et Louis XIV l'a joué très maladroitement, il faut le reconnaître.
1: Mais quelles sont ses motivations dans la condamnation du jansénisme, qui est au départ un mouvement spirituel très augustinien, voilà, qui renvoie donc au père de l'Église, à une dévotion qui est une dévotion individuelle très, très, très marquée. En quoi et pourquoi, au fond, Louis XIV se met à dos, au fond, le monde janséniste ?
2: Il a suivi, moi je crois qu'il a suivi tous ses conseillers. Donc d'abord Mazarin, qui a voulu aussi se rapprocher de Rome contre le jansénisme, qui a utilisé le jansénisme comme moyen politique. Et je ne pense pas que Louis XIV ait bien creusé toute la question du jansénisme.
1: Parce que oui, c'est une question intellectuelle complexe.
2: Il n'a pas vu, je pense. Peut-être qu'Alexandre n'est pas d'accord avec moi. Il n'a pas vu la dimension spirituelle, Mère Angélique Arnaud, Antoine Arnaud, il y a une très grande spiritualité de Notre-Dame,
0: Saint-Cyran.
2: Saint-Cyran. Et tout cela, je pense qu'il n'a pas saisi. Il a eu un comportement suiviste, si je peux dire.
0: Ah, c'est sûr que ce n'est pas un mystique. Et le courant janséniste, de ce point de vue-là, ne l'a pas beaucoup marqué. Mais je pense que lorsqu'il persécute le jansénisme, alors il y a cet héritage, Mazarin, il y a son

0: Janséniste, en effet, mais il y a aussi des propositions gallicanes. Et donc, c'est là où Louis XIV se fait piéger, parce que la bulle va rendre solidaire le courant janséniste et le courant gallican, qui jusque-là travaillaient chacun de leur côté. Mais à partir de la bulle va les souder contre le magistère romain, et ça va aboutir à la constitution civile du clergé en 1791. Louis XIV a demandé, on le voit dans les propos, les échanges qu'il a avec les différents nonces qui sont présents à la cour, les nonces du pape, il veut une condamnation du janséniste et rien d'autre. Or, oui. Il y a des propositions qui heurtent la sensibilité gallicane, notamment les propositions 90 et 91 sur la crainte sur le rôle de l'excommunication. Et là, le Parlement va refuser d'enregistrer la bulle. Ça va créer un chaos intérieur que Louis XIV n'aura pas le temps de résoudre. Il envisage pour le résoudre de réunir un concile national, oui. Mais il en fixe la date au 1er septembre 1715, et c'est le jour où il meurt.
1: Alors, est-ce que sa condamnation du jansénisme n'a pas, au fond, même si politique et religion sont intimement mêlées, est-ce que chez Louis XIV, sa condamnation du jansénisme n'est pas d'abord une condamnation politique de ce que ça pourrait être comme une forme d'État dans l'État ou...
0: Forme d'État dans l'État, une indépendance de pensée. Ça, il n'aime pas ça, hein. C'est un souverain absolu quand même.
1: Oui.
0: Et donc, il y a chez les jansénistes une forme de. Il y voit une forme d'orgueil, de réticence.
1: Oui.
0: Et donc, il faut mettre ces gens-là au pas. Je pense que c'est.
2: Ils mettent la liberté de conscience en avant, donc c'est dangereux. Alors, il y a un personnage qui a joué aussi un rôle très néfaste dans cette bulle d'Unigénisme, c'est le père Letellier qui n'appartient pas à la famille. Letellier Louvois, qui était le dernier confesseur du roi, qui lui était très très hostile au jansénisme, et il a joué un mauvais rôle.
0: Et côté Rome, j'évoque ici la figure de mon regretté maître Bruno Neveu, qui a beaucoup travaillé sur le milieu des Zélantis, ce qu'on appelle les Zélantis, auprès du pape Clément XI, et notamment du cardinal Fabroni, qui en rajoutait, qui voulait régler son compte à l'Église gallicane aussi, profiter de l'occasion pour... Il y a un aveuglement politique du côté de Rome aussi très fort.
2: Les chrétiens, d'après la bulle Unigénisus, n'ont pas le droit de lire indépendamment les textes sacrés. Il faut que tout soit encadré dans l'Église. Il y a une volonté hiérarchique qui s'abat sur... On ne peut pas lire la Bible tout seul. C'est donc vraiment quelque chose qui a été très malheureux, et comme vous le disiez, tout ça va conduire à la constitution civile du clergé sous la Révolution, avec l'abbé Grégoire.
1: Alors, quelques mots sur l'édit de Nantes. C'est un tournant du règne sur le plan religieux,
0: la révocation
1: de l'édit de Nantes.
2: Oui. Oui. Alors, tournant malheureux, là aussi, Saint-Simon, qui est assez méchant, dira que Louis XIV a fait son salut sur le dos des protestants. Bon, c'est un peu exagéré. Cela dit, il y a peut-être un peu, chez le roi, je le soupçonne, un comportement semi-pélagien, en ce sens qu'il a le sentiment qu'il rend service à Dieu, et que, par conséquent, on lui doit remerciement, on doit le remercier. Cette mentalité-là se comprend, évidemment, dans ce temps-là, mais ça n'a rien à voir, évidemment, avec la grâce divine qui est dispensée à tous. Et cette idée que, après tout ce que j'ai fait pour Dieu, eh bien, il doit bien me récompenser. Il y a un côté assez malsain, je dirais, dans sa pensée. Je lui suis peu d'or, mais peut-être que vous n'êtes pas d'accord.
0: Non, je...
1: Alexandre Maral.
0: Mais la révocation, en fait, elle s'inscrit dans un processus au long terme qui a commencé dès la paix d'Alès, conclue par Louis XIII. Il y a cette idée que il faut d'abord s'en tenir à une stricte application des clauses de l'édit de Nantes de 1598, et ensuite on va restreindre peu à peu. Mais c'est vraiment un processus à long terme, et 1685 est l'aboutissement. Mais au moment du sacre, déjà, on réclame officiellement à Louis XIV de mettre fin à cette à ce qu'on considère comme une anomalie. Et puis, au début du règne personnel, il y a déjà des mesures de restriction des libertés octroyées aux protestants. Et puis, notamment, ça c'est au

0: au cours de la décennie de 1670, la mise en place de la caisse des conversions, c'est l'achat des consciences, avec donc toute une politique d'encouragement, y compris fiscale, vers la conversion.
1: Alors, on arrive, puisqu'il nous reste 11 minutes, et je souhaiterais voir la piété personnelle du roi. Est-ce que Louis XIV souhaite concilier sa piété avec sa vie sentimentale mouvementée? On sait que Louis XV, sauf erreur de ma part, ne souhaitait pas se confesser parce qu'il voilà, il s'estimait indigne de la confession dans la mesure où il avait toujours une vie dissolue. Est-ce que c'est le cas de Louis XIV? Est-ce que Louis XIV voilà, se confesse régulièrement, communie régulièrement et arrive donc à concilier une piété avec sa vie sentimentale?
2: Alors, au début, il faut bien voir, quand il était tout jeune,
1: oui.
2: Il a été très pieux pendant un certain temps, jusqu'à son mariage. Et puis, il a commencé, quand même avant d'ailleurs, il a commencé à prendre une certaine indépendance vis-à-vis de sa mère, se moquant par exemple de son frère Philippe, disant « il va à confesse parce que sa mère le demande ». Donc, il prenait déjà des libertés, probablement pendant un certain temps, il n'a pas dû se confesser, et puis il a eu cette première aventure sentimentale, non pas avec Marie Mancini, parce que là c'était une aventure assez chaste, mais avec Louise de la Vallière, qui est devenue sa maîtresse au bout d'un an de mariage avec Marie-Thérèse. Donc Louise de la Vallière, qui était la petite demoiselle d'honneur d'Henriet d'Angleterre, avec laquelle il a eu 5 enfants. Et pendant tout le temps de la vie d'Anne d'Autriche, les choses se sont passées de façon assez obscure. Et puis, quand Anne d'Autriche meurt en janvier 1666, là, le roi ne se retient plus et il s'affiche avec sa favorite. Les choses vont s'aggraver avec Madame de Montespan. Et là, alors, on peut dire que il joue, il se confesse pendant les temps de Pâques, il doit normalement communier 2-3 fois par an, donc il va s'éloigner de sa maîtresse. Alors en 1675, il va y avoir une grande crise, grave crise, l'influence de Bourdaloue, de Bossuet, qui vont le pousser à se séparer de Madame de Montespan.
1: Il est tiraillé quand même.
2: Ce qu'il va faire, ça va durer un an, et puis après, à nouveau, il va se réconcilier avec Madame de Montespan. Ce qu'il faut dire, c'est que par rapport au règne de Louis XV, il y a une plus grande indulgence des confesseurs à l'égard des péchés de chair, de la chair, que sous le Louis XV, où les choses sont beaucoup plus strictes, beaucoup plus sévères. Il y a le fameux épisode de Metz où les évêques l'obligent à renoncer à ses favorites officiellement, l'humilient complètement. Là, Louis XIV n'a pas été humilié, mais bon, et puis il s'arrange un peu avec ses confesseurs. On disait un mot sur le père de la chaise, qui était un de ses confesseurs, que le père de la chaise était une chaise de commodité. Donc voilà, on s'accommodait de lui, c'est-à-dire il regrettait ses péchés, il recevait un pardon, puis aussitôt après il recommençait.
1: Alexandre Maral.
0: Alors, pour mon livre, j'avais examiné le calendrier des communions. Donc, il communie, ça c'est de tradition chez les rois de France, 5 fois par an, aux grandes fêtes liturgiques. Donc, Noël, Pâques, Pentecôte, 15 août et Toussaint. Et la Gazette publie. Le roi a communié ce jour-là. Et quand la Gazette ne dit rien, on peut en conclure qu'il n'a pas communié. Et donc j'avais pu observer qu'à partir de 1664, donc quand même 2 ans avant la mort d'Anne d'Autriche, il cesse de communier aux grandes fêtes, mais il garde Pâques, parce que la communion pascale est de rigueur.
1: Obligatoire.
0: Et après la mort d'Anne d'Autriche, ça devient complètement chaotique, en effet. Et il y a certaines années, à 1677, 78, 79, où il ne communique plus du tout, même à Pâques. Donc là, il devient ce qu'on appelle un pécheur public, endurci, parce que ne pas faire ses Pâques, c'est... Donc il est tiraillé, il a des scrupules de conscience, et il s'en explique d'ailleurs dans les mémoires qu'il rédige pour l'instruction de son fils, autour de 1670, il écrit cette phrase, « On a ça et le cœur d'un prince comme une place forte », en parlant des maîtresses. Hein. Il a conscience qu'il y a cet assaut, cette faiblesse de de la chair, mais que derrière, il y a toujours aussi des enjeux politiques. Et donc, il va chercher à se sortir de là, mais c'est difficile quand on est

0: sous emprise. Et c'est Bossuet qui va beaucoup l'aider. Il y a ce premier retour autour de 1675 avec l'entrée de Louise de la Vallière au Carmel. Et puis ensuite, il y a l'affaire du poison sur laquelle vous avez écrit un merveilleux livre qui va lui apporter le dégoût, enfin lui révéler subitement le milieu épouvantable dans lequel il a évolué. Et là, il va se reprendre. Et à partir de 1680, on a de nouveau un calendrier des communions qui est régulier. Les 5 communions par an y sont et ça dure ensuite jusqu'en 1715. Donc la crise, elle dure de 63 à 64 à 80. Ça fait quand même plus de 15 ans, mais c'est pas non plus, pour un règne de 72 ans, c'est pas... Voilà.
1: Est-ce que Madame de Maintenon joue un rôle dans le retour du roi vers la foi et la piété ?
0: Oui, aussi, parce qu'elle a beaucoup d'ascendants intellectuels sur lui, et elle s'impose comme une femme forte à laquelle il se réfère. Madame de Sévigné, qui commente l'évolution de celle qu'on appelait Madame de Maintenon, voit qu'elle a de plus en plus d'entretiens particuliers avec le roi et qu'elle est fort bien à la cour. Et ensuite, donc, dès la mort de la reine, Louis XIV va l'épouser.
1: Madame de Maintenon ?
2: Oui, tout à fait. Alors, il faut voir qu'il y a un double aspect tout de même, c'est qu'elle l'influence très certainement sur le plan religieux et elle influence aussi la cour, avec aussi toute l'hypocrisie des courtisans qui vont communier, qui achètent une bonne conscience, mais qui en réalité continuent la vie un peu dissolue qu'ils avaient. D'un autre côté, Louis XIV ne se laisse pas manipuler non plus par Madame de Maintenon. Il la tient en bride très sévèrement. Il garde le contrôle. Mais l'influence religieuse, ça, c'est absolument indéniable, avec le père Letellier aussi, dont j'ai parlé tout à l'heure.
1: 1715, mort de Louis XIV, c'est une mort chrétienne ?
0: C'est même la dernière mort, grande mort chrétienne, d'un souverain, d'un chef d'État en France. Après, c'est une mort très qu'il a orchestrée, je pourrais dire, parce que il l'a vu venir, il s'y est préparé et il en a fait la dernière cérémonie publique de son règne avec cette magnifique journée du 26 août 1715. Il sait qu'il n'en a vraiment plus pour longtemps. Il meurt le 1er septembre et là, il convoque toutes les différentes catégories des membres de son entourage à la cour. Il leur tient des discours édifiants, notamment donc à son arrière-petit-fils qui va lui succéder. Et il lui dit, vous allez être un grand roi, j'ai trop aimé la guerre, soyez un prince pacifique, des phrases très fortes qui accompagnent sa mort.
2: Il y a eu un moment très important aussi pour Louis XIV, c'est la série de morts qui va précéder, c'est-à-dire la mort du grand dauphin en 1711, la mort de son petit-fils, d'abord de sa petite-fille, la duchesse de Bourgogne, épouse du duc de Bourgogne, la mort du duc de Bretagne. Donc il est accablé par les épreuves. Oui. La mort de Monseigneur l'a touché énormément, Monseigneur, le grand dauphin. Il rencontre son musicien préféré, Richard de Lalande. Et il lui dit, vous avez perdu deux filles, moi j'ai perdu mon seigneur, Lalande, il faut se soumettre. Donc là, on voit une démarche de piété très, très profonde, il faut bien le reconnaître. Il y a eu un changement profond dans le comportement de Louis XIV entre le jeune roi galant, méprisant un peu les dévots, et puis ce roi qui devient, non pas bigot, mais certainement dévot, très dévot.
1: Eh bien, merci beaucoup à tous les deux d'être venus évoquer le roi, soleil et Dieu. Je rappelle vos ouvrages. Donc, tout d'abord, Versailles, Alexandre Maral. Je le disais en début d'émission, je le répète, il y avait des livres sur Versailles. Maintenant, il y a le livre sur Versailles. C'est absolument impressionnant de références, de nombreuses cartes illustrées. Bien évidemment, un ouvrage pour tout savoir sur Versailles. Versailles, et c'est un ouvrage paru aux éditions Perrin. Alexandre Maral, vous avez également publié Le Roi Soleil et Dieu. À l'écran, vous voyez la première édition de ce livre avec la représentation donc de Louis XIV dans le cœur de Notre-Dame de Paris, qui a été construite à la fin du règne. Donc Le Roi Soleil et Dieu, et la dernière édition est sortie en poche dans les éditions de poche des éditions.

édition Perrin, la collection Tempus. C'est chez ce même éditeur, Jean-Christian Petit-Fils, que vous avez publié cet ouvrage Louis XIV, une des meilleures biographies sur ce personnage absolument fascinant. Et chez ce même éditeur, vous avez aussi publié Le siècle de Louis XIV, qui est un ouvrage collectif, cette fois consacré au Roi Soleil. Il me reste à vous remercier, chers auditeurs, chers téléspectateurs, pour votre fidélité à l'émission Au risque de l'histoire. Nous avons parlé de révocation de l'édit de Nantes, nous avons parlé de jansénisme, nous avons parlé aussi de gallicanisme. N'hésitez pas à retrouver toutes les émissions consacrées à ces sujets sur kto.tv.com, donc dans la rubrique de l'émission Au risque de l'histoire. 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

Chers amis, nous voici entrés en carême. 40 jours pour se tourner vers Dieu et mettre un peu de côté les réseaux sociaux, les plateformes de streaming vidéo, les petites friandises en tout genre.

0: Voilà, toutes ces mauvaises habitudes qui nous retiennent un petit peu prisonniers. Et c'est l'occasion aussi de cultiver ces vertus cardinales, celles qui jouent un rôle charnière dans nos choix et puis dans nos comportements au quotidien selon la morale chrétienne. Nous allons en parler avec le Père Clazen. Bonjour.
1: Bonjour.
0: Mais d'abord, évidemment, notre micro-trottoir, c'est parti.
2: Si je comprends bien, la vertu, c'est comme les modalités de trucs comme ça, je pense.
3: C'est quoi, c'est un code d'honneur des cardinaux, il ne faut pas qu'ils fassent certaines choses, sinon ils sont radiés, choses comme ça.
4: Bah, ça sert à avoir une vie riche en tant que chrétien.
5: Ah, vertu cardinale, c'est des éléments de base, la charité par exemple.
4: Genre tourner vers Dieu, toujours engagé dans la vie chrétienne, en sa propre foi et aussi envers les autres aussi, donc s'ouvrir aux autres en tant que chrétien grâce à ses vertus.
0: Merci encore à nos répondants qui défient mes questions avec toujours beaucoup de bonne humeur et d'envie, même si ça ne fait pas toujours mouche. Alors, Père Clazen, on va peut-être commencer par comprendre ce qu'est une vertu et pourquoi elle est cardinale.
1: Oui, il faut commencer par ça. Vertu, c'est, on le comprend facilement, vous savez, quand on dit qu'une plante médicinale a telle vertu.
0: Oui. Voilà, donc elle a des bienfaits.
1: Oui, c'est ça le mot vertu. En grec, il faut remonter à la philosophie grecque, andreia, c'est à la fois la vertu dans le sens que je viens de dire, c'est-à-dire la qualité que ça porte en lui-même, et l'audace, le combat, le guerrier, et le courage.
0: Oui.
1: Voilà, c'est tout ça la vertu. On voit bien, c'est quelque chose d'un peu fort, quoi,
0: oui,
1: qui a des effets.
0: Et le côté cardinal, donc ?
1: Alors, cardinal, il faut remonter également. Alors, par exemple, dans le monde latin, c'est très facile à comprendre, puisque vous avez une grande rue qui traverse toutes les villes romaines, qui s'appelle le Cardo. Et le Cardo, c'est l'axe.
0: Ah.
1: C'est l'axe du monde.
0: Donc, c'est le repère, en fait.
1: Ouais, ce sur quoi tout va s'articuler. Et donc, les vertus cardinales, c'est ce sur quoi toute la morale va s'articuler. Voilà.
0: Qui en a parlé en premier ?
1: Ou les philosophes grecs,
0: ouais.
1: Ça remonte, on l'a beaucoup emprunté. Hein. Alors, ça a été très très répandu dans le monde occidental par le christianisme, par la scolastique, qui en a fait un traité des vertus, mais elle a largement emprunté aux philosophes grecs,
0: ouais.
1: en l'améliorant, enfin, il faut ouais. bien dire.
0: Alors, il y en a quatre de ces vertus, est-ce qu'on peut
1: oui.
0: les citer ?
1: Alors, bien sûr, justice, force, prudence, tempérance.
0: Alors, justice, pour commencer.
1: Alors, justice, c'est celle qui a la vertu, si j'ose dire, la plus sociale. Voilà, donc, elle consiste à rendre à chacun ce qui lui est dû.
0: D'accord.
1: Voilà. Et quand on l'éclaire par ce qu'elle vient corriger, c'est-à-dire par les défauts de justice, on comprend mieux. Par exemple, autant l'égalité n'est pas vertueuse, autant l'inégalité risque d'être injuste.
0: Ouais.
1: Donc voilà, on comprend souvent par les contraires.
0: Ouais.
1: Donc justice, oui.
0: Et alors la prudence ?
1: Ah, prudence, alors pour moi, c'est une vertu absolument extraordinaire, mais elle a un risque évident, c'est cette politique du risque zéro.
0: Ouais.
1: C'est un défaut de prudence.
0: Trop de prudence ?
1: Trop de prudence devient un défaut.
0: Devient
1: si
0: un
1: dire.
0: Défaut.
1: Voilà. C'est-à-dire, c'est une caricature de prudence. Et donc la vraie prudence ne consiste pas à aller au risque zéro. Mais le manque de prudence, eh ben, c'est tout simplement la témérité.
0: Ouais.
1: Quand vous vous lancez à faire des sports extrêmes, voilà, donc ça met en danger la vie d'autrui, le manque de prudence.
0: La tempérance ?
1: Tempérance, c'est, là si on regarde avec les manques de tempérance, ce serait la boulimie,
0: ouais.
1: le consumérisme, et trop de tempérance, ce serait l'austérité.
0: Mmh.
1: Voilà, celle qui ne veut rien goûter, rien, qui n'a d'appétit pour rien.
0: Ouais. Et la force ?
1: La force, l'excès de force et la brutalité.
0: Oui.
1: L'absence de force et la mollesse.
0: Du coup, toutes ces vertus s'équilibrent un peu entre elles.
1: Absolument, c'est même ça qui en fait la force. C'est, par exemple, la justice doit être tempérante. Sinon, c'est juste des procédures.
0: Ouais.
1: Voilà, la force doit être prudente. Sinon, c'est de l'excès d'autorité. Voilà, elles s'équilibrent mutuellement. C'est très intéressant de voir ce schéma. Ça ne va qu'ensemble.
0: Ouais.
1: Et ça, c'est absolument formidable. Et le christianisme en a ajouté d'autres, d'ailleurs.
0: Oui, donc les vertus théologales, qu'est-ce que c'est ?
1: Qui
0: Théos,
1: vont...
0: Dieu, qui viennent de
1: oui,
0: Dieu, donc
1: voilà,
0: c'est
1: voilà,
0: ça.
1: Voilà, ah. Celles-ci sont données par Dieu. Autant les vertus cardinales sont des choses qui sont acquises,
0: oui.
1: par conviction, par répétition, par entraînement, il faut s'y entraîner. Hein. Ça ne vient pas comme ça, quoi. Autant les vertus théologales, il n'y a pas à dire, elles relèvent

0: d'abord d'un don. Foi, espérance, charité. Alors, il y a un très beau système qui est établi par la pensée médiévale, et même par la psychologie contemporaine, hein, ou par la morale contemporaine, c'est qu'il n'y a pas de vertu théologale sans vérification, c'est-à-dire faire vrai dans la vie des vertus cardinales. C'est-à-dire, vous croyez en Dieu, vous dites votre chapelet, vous êtes très très pieux ou pieuse, mais vous n'êtes pas charitable, ça ne tient pas. Et donc les vertus cardinales mettent en œuvre, si vous voulez, elles sont pratiquement la construction qui est animée, qui est construite par le théologal. Donc le théologal anime le cardinal justifie, c'est-à-dire rend vrai, rend juste, ajuste le théologal.
1: Merci beaucoup, Père Clazen, d'avoir été avec nous cette semaine encore, et merci pour ces explications qui, du coup, permettent à chacun de nos téléspectateurs d'entrer vraiment sereinement en carême avec, du coup, comme objectif de cultiver leurs vertus. Belle semaine à tous, à très vite, ciao.

Bonjour à tous. À un mois du voyage apostolique du pape, la France se prépare. L'instance nationale indépendante d'accompagnement des victimes dont l'Église succède à l'INIR et le cardinal Ouellette blanchit des accusations d'agression sexuelle. C'est aujourd'hui dans SIC, la sélection de l'info catholique. La France se prépare à accueillir le pape du 25 au 28 septembre. Le Saint-Père se rendra en voyage apostolique à Paris et à l'UNESCO, à Lourdes et à Metz. Et les inscriptions gratuites sont encore possibles sur le site officiel www.pape-france.fr, même si certains événements affichent déjà complet. À un mois de son arrivée, Mgr Jean-Marc Aveline, président de la Conférence des évêques de France, a été reçu par le Saint-Père avec ses deux vice-présidents, Mgr Vincent Jordi et Mgr Benoît Bertrand. Un programme qui se précise notamment concernant la veillée avec le jeune au Stade de France le vendredi soir. L'ancien et le nouveau recteur de la basilique d'Argenteuil ont annoncé l'exposition de la Sainte Tunique du Christ à la fin de la veillée. Et le stade accueillera également entre autres les chanteuses Monroe et Anisha Joe, mais aussi Grégory Turpin et Natacha Saint-Pierre pour animer la soirée. Il n'est pas encore trop tard, c'est le message lancé par Léon XIV ce mardi 1er septembre, journée mondiale de prière pour la sauvegarde de la création. Initiée par François en 2015, cette journée ouvre le temps de la création, 5 semaines durant lesquelles les chrétiens sont invités à prier et à agir en faveur de l'environnement. À cette occasion, le pape a présidé une messe au cœur du Borgo Laudato Si, 55 hectares de jardins et de terres agricoles à Castel Gandolfo. Il a invité les fidèles à se mettre en mode silencieux pour écouter la voix mélodieuse de la création dans laquelle Dieu, l'auteur de toutes choses, nous parle. L'intention de prière du Saint-Père pour le mois de septembre rejoint cette invitation pour la protection de l'eau, source de fécondité, de fraîcheur et d'espérance, transformée en marchandise. La Conférence des évêques de France a annoncé la création de l'INIAV, l'instance nationale indépendante d'accompagnement des victimes dans l'Église. Présidée par la magistrate Sophie Darbois, cette structure d'accueil et d'écoute doit accompagner des personnes victimes de violences sexuelles commises par un clerc ou un laïc lorsqu'elles étaient mineures et qui expriment le souhait de vivre des démarches restauratives. Elle prend le relais de l'INIR, l'instance nationale indépendante de reconnaissance et de réparation, qui restera active pendant 18 mois pour traiter les dernières demandes reçues jusqu'au 31 août et accompagner les personnes engagées dans leur démarche jusqu'au terme du processus. Et c'est Pascal Ruffnac qui succédera à Marie Derain de Vaucresson à compter du 1er octobre. C'est dans un jugement de 52 pages que la Cour supérieure du Québec a écarté lundi les accusations d'agression sexuelle qui visent depuis 5 ans le cardinal Marc Ouellette, préfet émérite du dicastère pour les évêques. Le juge a par ailleurs condamné son accusatrice à verser 100 000 $ au prélat canadien pour diffamation, estimant que ses actes révèlent une très grande témérité équivalent à de la malice et affirmant qu'elle a choisi de modifier sa version des faits pour attirer l'attention du public. Comme il l'avait déjà annoncé, le cardinal reversera cette somme à la lutte contre les violences sexuelles subies par les autochtones au Canada. L'archevêque de Lyon, Mgr de Germay, a demandé l'ouverture d'une enquête canonique à l'encontre de l'ancien directeur du groupe scolaire des Chartreux. Le prêtre mis en cause pour avoir entretenu une relation avec une étudiante majeure placée sous son autorité fait aussi l'objet de mesures

conservatoire, dont le retrait de sa mission de directeur, l'interdiction d'entrer en contact avec la personne concernée et de se rendre sur les sites de l'institution des Chartreux, ainsi que l'interdiction d'exercer tout ministère dans le diocèse. Un signalement pénal auprès du procureur a également été effectué. Les synodes des évêques des églises catholiques orientales pourront désormais demander la destitution d'un patriarche. Par un motu proprio publié samedi dernier, Léon XIV a rappelé que le patriarche ne peut en effet être considéré indépendamment du synode des évêques qui l'élit collégialement. Il estime qu'en cas d'atteinte grave et irrémédiable à la communion causée par le patriarche, le synode peut lui demander de renoncer à sa charge et de répondre de son action. S'il refuse, sa destitution est soumise à un vote aux deux tiers avant l'assentiment du pape qui rend vacant le siège patriarcal. Le festival Santos était de retour ce week-end à Montmartre. Du 30 août au 1er septembre, plus de 2000 jeunes professionnels de 25 à 35 ans se sont rassemblés autour de la basilique du Sacré-Cœur de Montmartre pour 3 jours de conférences, concerts, stands des associations et ateliers. C'était la 3e édition de ce rendez-vous organisé par Santos, le réseau des jeunes professionnels de la Conférence des évêques de France. Et en bref, le frère Enzo Bianchi est mort ce mardi 1er septembre à l'âge de 83 ans. Bibliste engagé pour le dialogue œcuménique, il a fondé la communauté monastique de Beauze, dont il avait été écarté de la gouvernance en 2020 en raison de son exercice de l'autorité. L'archevêque de Lille, Mgr Le Boulche, a rencontré ce lundi 4 représentants du collectif des victimes de Jacques Delfosse. Le prêtre du diocèse de Lille avait été renvoyé de l'état clérical en 2025 après des accusations de violences sexuelles sur plusieurs mineurs. Durant cette rencontre, Mgr Le Boulche a fait part de sa désolation et a demandé pardon au nom de l'église diocésaine à toutes les personnes victimes. La Conférence des évêques de France a nommé ses deux nouveaux porte-parole, Mgr Pierre-Antoine Bozeau, évêque coadjuteur de La Rochelle, et Amaury Guillem, secrétaire général adjoint chargé de la communication. C'était SIC, la sélection de l'info catholique.

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2: Troisième dimanche ordinaire de l'année A, première lecture, lecture du livre du prophète Ézéchiel, chapitre 33, versets 7 à 9.
3: La parole du Seigneur me fut adressée. Fils d'homme, je fais de toi un guetteur pour la maison d'Israël. Lorsque tu entendras une parole de ma bouche, tu les avertiras de ma part. Si je dis au méchant « tu vas mourir » et que tu ne l'avertisses pas, si tu ne lui dis pas d'abandonner sa conduite mauvaise, lui, le méchant, mourra de son péché. Mais à toi, je demanderai compte de son sang. Au contraire, si tu avertis le méchant d'abandonner sa conduite et qu'il ne s'en détourne pas, lui mourra de son péché. Mais toi, tu auras sauvé ta vie. Ézéchiel était prêtre à Jérusalem au VIe siècle avant notre ère. Il a été emmené à Babylone par les armées de Nabucodonosor dès la première vague de déportation en 597 avant Jésus-Christ. Et c'est là-bas, au bord des rives du fleuve Kébar, dans un village appelé Tel Aviv, qu'il apprend les malheurs qui s'abattent sur la ville sainte. En 587, tout est fini. La ville est rasée, le temple dévasté. Mais devant ces récits de catastrophes successives, Ézéchiel ne baisse pas les bras. Dès son arrivée là-bas, et pendant les 20 premières années de l'exil, 10 ans avant la destruction de Jérusalem et du Temple, et 10 ans à peu près ensuite, il consacrera toutes ses forces à maintenir l'espérance de son peuple. Dieu a fixé l'objectif de sa nouvelle mission de prophète. « Je fais de toi un guetteur pour la maison d'Israël ». On sait combien les hommes de la Bible aiment les images. Celle du guetteur est très suggestive. Dans les versets qui précèdent notre texte d'aujourd'hui, Ézéchiel l'a longuement développé. Il imagine une ville en danger, les ennemis sont aux portes. Le guetteur est sur le rempart et il accomplit son office, il sonne du cor. Certains entendent le cor et se mettent à l'abri. Ils survivront à l'assaut. D'autres font semblant de ne pas entendre le son du cor, ils ne se protègent pas. Et perd de la vie. Il se peut aussi malheureusement que le guetteur n'accomplisse pas son office. Il ne sonne pas du cor pour avertir ses concitoyens du danger. Il sera le responsable de leur mort. Et c'est très exactement comme cela qu'Ézéchiel comprend sa mission. Il se doit de transmettre à ses frères exilés les avertissements de Dieu et les appels à la conversion. S'il manque à sa mission, il sera responsable de leur malheur. Lourde responsabilité que celle du prophète. Ces avertissements relèvent de l'assistance à personne en danger. Mais nul n'est prophète en son pays, on le sait bien. Cela veut dire que bien souvent, malheureusement, les auditeurs, ceux que le prophète voulait sauver, n'écoutent pas. Et Dieu l'a prévenu. Au fond, tu es pour eux comme un chant passionné, d'une belle sonorité, avec un bon accompagnement. Ils écoutent tes paroles, mais personne ne les met en pratique. Bien souvent, le prophète a connu le découragement. Les gens semblent intéressés par la parole de Dieu. Ils se disent les uns aux autres, « Viens, on va écouter ce que raconte Ézéchiel. Il parle si bien de la part de Dieu. » Mais cette parole, si elle est belle à entendre, est bien exigeante à mettre en pratique. Cela aussi, Dieu lui avait dit, « Ils écouteront tes paroles. » Mais ils ne les mettront pas en pratique, car leur bouche est pleine des passions qu'ils veulent assouvir. Ézéchiel a donc bien souvent l'impression de prêcher dans le désert, comme on dit. Dans ces moments de découragement, il se rappelle sa mission de guetteur. Il faut continuer sans jamais se décourager, car le guetteur n'a pas le droit de faillir à sa mission. Alors, malgré les échecs répétés, Ézéchiel a continué. Cette mission exigeante, il s'y est montré fidèle, et doublement. Guetteur, il l'a été. Guetteur à l'écoute de la parole de son Dieu, et aussi guetteur de l'aube qui ne manquerait pas de se lever pour son peuple. Poète, visionnaire, courageux. Il a affronté toutes les résistances de ses contemporains découragés pour annoncer dans une langue superbe et combien imagée le seul message qu'il devait entendre pour trouver la force de survivre en attendant le retour. Je vous ferai remonter de vos tombeaux, ô mon peuple, je vous ramènerai sur le sol d'Israël. Un guetteur, voilà une belle définition pour tout prophète, chargé de lire dans l'histoire les signes de l'espérance. Car Dieu, lui, ne désespère jamais de son peuple.

0: Je cite, par ma vie, oracle du Seigneur, est-ce que je prends plaisir à la mort du méchant? Bien plutôt à ce que le méchant change de conduite et qu'il vive. Revenez, revenez de votre méchante conduite. Pourquoi faudrait-il que vous mouriez, maison d'Israël? C'est encore une phrase d'Ézéchiel dans ce même chapitre 33. À noter que cette phrase, pourquoi faudrait-il que vous mouriez, maison d'Israël, est prononcée alors que tout espoir semble irrémédiablement perdu et le peuple d'Israël définitivement mort. Nous sommes à mi-chemin du ministère d'Ézéchiel, au moment précis où l'effroyable nouvelle retentit aux oreilles des exilés. Là-bas, au pays, Jérusalem vient de tomber. Mais plus que jamais, le guetteur se doit de prévenir ses frères. Oui, la catastrophe est là, mais le relèvement est encore possible, à condition de s'en remettre à Dieu. Le rapprochement avec l'évangile d'aujourd'hui est très éclairant, enfin de ce dimanche, pardon, car nous voyons Jésus charger ses disciples d'une mission analogue. Au nom de l'amour fraternel, justement, il leur recommande de veiller les uns sur les autres, au point d'être capable de rappeler à l'ordre celui qui fait fausse route, le cas échéant. La critique positive par amour fait grandir. La rude tâche d'Ézéchiel était de cet ordre. Quand on place une sentinelle au poste de garde, c'est bien pour sauver la ville.
1: Psaume 94.
0: Venez, crions de joie pour le Seigneur, acclamons notre rocher, notre salut. Allons jusqu'à lui en rendant grâce, par nos hymnes de fête, acclamons-le. Entrez, inclinez-vous, prosternez-vous, adorons le Seigneur qui nous a fait. Oui, il est notre Dieu, nous sommes le peuple qu'il conduit. Aujourd'hui, écouterez-vous sa parole. Ne fermez pas votre cœur comme au désert, où vos pères m'ont tenté et provoqué, et pourtant, ils avaient vu mon exploit. Je vais m'attacher à la dernière strophe. En fait, si vous allez vérifier dans votre Bible le texte que nous venons d'entendre, voilà ce que vous lirez. Aujourd'hui, écouterez-vous sa parole. Ne fermez pas votre cœur comme à Meriba, comme au jour de Massa dans le désert, où vos pères m'ont tenté et provoqué, et pourtant, ils avaient vu mon exploit. C'est dire que ce psaume est tout entier imprégné de l'expérience de Massa et Meriba. Là-bas, dans le désert, au temps de l'Exode avec Moïse, on a gravement douté des intentions de Dieu. Vous vous rappelez, il faisait une chaleur torride, et il n'y avait pas d'eau au campement. On était arrivé là, assoiffé, bien décidé à se jeter sur les points d'eau. Mais tout était à sec. Alors, cela a très mal tourné. On s'en est pris à Moïse, qui se débrouillait bien mal, puis à Dieu lui-même. Mais après tout, c'était peut-être ce qu'il cherchait, qu'on meure de soif. La suite de l'histoire a rempli tout le monde de honte. Dieu, égal à lui-même, a ignoré la révolte et donné de l'eau à profusion, qui s'est mise à ruisseler du rocher. Et Moïse, bien sûr, a fait la leçon à son peuple. On avait pourtant bien vu l'exploit de Dieu, nous faisant échapper à la mer et aux cavaliers égyptiens. Comment avait-on pu douter des intentions de Dieu? Et désormais, quand on parle de Massa et Meriba, la honte revient à la mémoire. Dans cette simple strophe donc, « Aujourd'hui, écouterez-vous sa parole, ne fermez pas votre cœur comme à Meriba, comme au jour de Massa », est résumée toute l'aventure de notre vie de foi, personnel et communautaire. C'est ce que l'on pourrait appeler au vrai sens du terme la question de confiance. Pour le peuple d'Israël, la question de confiance s'est posée à chaque difficulté de la vie au désert. Le Seigneur est-il vraiment au milieu de nous? Ou bien n'y est-il pas? Ce qui revient à dire, peut-on lui faire confiance? S'appuyer sur lui? Être sûr qu'il nous donnera à chaque instant les moyens de nous en sortir? Être certain que quand il nous invite à la conversion par la bouche d'un Ézéchiel, par exemple, que nous entendons dans la première lecture de ce dimanche, il n'a en vue que notre bonheur. La Bible dit que la foi, justement, c'est tout simplement la confiance. Cette question de confiance, telle qu'elle s'est posée à Massa et Meriba, est l'un des piliers de la réflexion d'Israël. La preuve, c'est qu'elle affleure sous des quantités de textes bibliques. Et par exemple, le mot qui dit la foi en Israël signifie « s'appuyer sur Dieu ». C'est de lui que vient le mot « Amen », qui dit l'adhésion de la foi. Il signifie « solide, stable ». On pourrait traduire « j'y crois, dur comme pierre ». En français, on dit plutôt « dur comme fer ». Dans la même strophe, la phrase « aujourd'hui, écouterez-vous sa parole » est une invitation à la confiance. Parce que quand on fait confiance à quelqu'un, on l'écoute. D'où la fameuse prière juive, le chemin Israël. Écoute Israël, le Seigneur ton Dieu est le Seigneur un. Tu aimeras le Seigneur ton Dieu de tout ton cœur, de tout ton esprit, de toutes tes forces. Tu aimeras, c'est-à-dire tu lui feras confiance et tu t'attacheras à lui sans partage. Pour écouter, encore faut-il avoir l'oreille ouverte. Encore une expression que l'on rencontre à plusieurs reprises dans la Bible, dans le sens de mettre sa confiance en Dieu. Vous connaissez le psaume 39. Tu ne voulais ni offrande ni sacrifice, tu m'as ouvert l'oreille. Ou encore ce chant du serviteur d'Isaïe. Le Seigneur Dieu m'a ouvert l'oreille. Et les mots obéir, obéissance sont de la même veine. En hébreu comme en grec, quand il s'agit de l'obéissance à Dieu, ils sont de la même racine que le verbe « écouter » au sens de « faire confiance ». En français aussi d'ailleurs, puisque notre verbe « obéir » vient du verbe latin « audire ». Obéir, obaudire, c'est mettre son oreille devant la parole. Cette confiance de la foi est appuyée sur l'expérience. Pour le peuple d'Israël, tout a commencé avec la libération d'Égypte. Et c'est ce que notre psaume appelle l'exploit de Dieu. Et pourtant, ils avaient vu mon exploit. Cette expérience est de siècle en siècle pour les générations suivantes. La mémoire de cette expérience vient soutenir la foi. Si Dieu a pris la peine de libérer son peuple de l'esclavage, ce n'est pas pour le laisser mourir de faim ou de soif dans le désert. Et donc, on peut s'appuyer sur lui comme sur un rocher. Le début du psaume « Acclamons notre rocher, notre salut » n'est pas seulement de la poésie, c'est une véritable profession de foi, une foi qui s'appuie sur cette expérience du désert. À Massa et Meriba, le peuple a douté que Dieu lui donne les moyens de survivre, mais Dieu a quand même fait couler l'eau du rocher. Et désormais, on rappellera souvent cet épisode en disant de Dieu qu'il est le rocher d'Israël. Ce choix résolu de la confiance, il est à refaire chaque jour. Aujourd'hui, écouterez-vous sa parole. Mais cette phrase, elle est très libérante. Elle signifie que chaque jour est un jour neuf. Aujourd'hui, tout est de nouveau possible. Chaque jour, nous pouvons réapprendre à écouter, à faire confiance.
1: Deuxième lecture, lecture de la lettre de saint Paul apôtre aux Romains, chapitre 13, versets 8 à 10.
0: Frères, n'ayez de dette envers personne, sauf celle de l'amour mutuel. Car celui qui aime les autres a pleinement accompli la loi. La loi dit, tu ne commettras pas d'adultère, tu ne commettras pas de meurtre, tu ne commettras pas de vol, tu ne convoiteras pas. Ces commandements et tous les autres se résument dans cette parole « Tu aimeras ton prochain comme toi-même ». L'amour ne fait rien de mal au prochain. Donc, le plein accomplissement de la loi, c'est l'amour. Pour comprendre cette lecture d'aujourd'hui sans la réduire, il faut la replacer dans son contexte, je pense. Depuis le chapitre 12 de sa lettre aux Romains, Paul donne des conseils aux chrétiens sur la question la plus difficile peut-être à toutes les époques, comment vivre concrètement en chrétien dans un monde qui ne l'est pas. Vivre en chrétien, c'est, comme il l'a dit plus haut, faire de toute notre vie quotidienne un véritable hommage à Dieu, un sacrifice saint, une chose sacrée. C'était notre lecture de dimanche dernier. Et il avait ajouté, ne prenez pas pour modèle le monde présent. Aujourd'hui, nous sommes au chapitre 13 de cette même lettre. Paul entre dans le concret de la vie sociale, le rapport avec les autorités. Et quand on lit l'ensemble de ce chapitre 13, on constate presque avec étonnement les précisions qu'il donne sur les obligations des citoyens. Le respect des tribunaux, le paiement de l'impôt et des taxes, la soumission à toutes les autorités. Pour résumer, on pourrait dire un bon chrétien se doit d'être un bon citoyen. Et d'entrée de jeu, Paul affirme que tout homme soit soumis aux autorités qui exercent le pouvoir. Soyons francs, cette consigne a dû en surprendre plus d'un. Dans le monde juif de l'Ancien Testament, de tels propos n'auraient surpris personne, car le pouvoir politique était entre les mains des autorités religieuses. La loi civile ne se distinguait pas de la loi de Dieu. Et c'est dans cette optique-là que Jésus avait pu dire à la foule et à ses disciples « Les scribes et les pharisiens siègent dans la chair de Moïse. Faites donc et observez tout ce qu'ils peuvent vous dire. » Mais on ne pouvait pas en dire autant du monde romain. Les autorités en question étaient les empereurs romains et toute la hiérarchie de leurs gouverneurs, magistrats et soldats, dont la volonté de Dieu était évidemment le moindre souci. Et si Paul avait pu écrire « Ne vous conformez pas au monde présent », c'est bien parce que l'idéal de la société romaine était sur certains points aux antipodes de l'idéal chrétien. Alors, obéir à une autorité baignant dans le paganisme était-il possible? C'est la question qui a été posée à Paul, certainement, et qui est à l'origine de notre texte et de tout son chapitre 13. Paul répond en deux points. Premièrement, ne prenez pas prétexte de votre appartenance chrétienne pour fuir vos responsabilités de citoyen. Son argument est le suivant. Il n'y a d'autorité que par Dieu, et celles qui existent sont établies par lui. On trouve cela au début du chapitre 13. On entend résonner ici la phrase de Jésus lui-même à Pilate. « Tu n'aurais sur moi aucun pouvoir s'il ne t'avait été donné d'en haut. » Autre argument, les lois civiles poursuivent le bien elles aussi. Dans tous les pays du monde, la loi est normalement au service de la justice et de la défense des faibles. Paul dit « L'autorité civile est au service de Dieu pour t'inciter au bien et elle poursuit les malfaiteurs. » Visiblement, Paul ne traite pas ici du problème des lois iniques, qui existent quand même. D'autre part, il faut se souvenir que les Juifs, et avec eux les premiers chrétiens, puisque les Romains ne faisaient pas encore la différence, les Juifs, donc les chrétiens, étaient dispensés des lois romaines qui choquaient leur conscience. Par exemple, brûler de l'encens devant la statue de l'empereur, ou bien faire le service militaire. Donc, premier point, dit Paul, obéissez sans hésiter aux lois romaines qui vous sont imposées, puisque vous êtes exemptés de celles qui sont contraires à notre religion. Deuxième point, il ne suffit pas d'être un bon citoyen et d'être parfaitement en règle avec l'autorité civile pour être un bon juif ou un bon chrétien. Quand vous êtes en règle avec la loi civile, nous dit Paul, vous n'êtes pas allé jusqu'au bout de la charité. Et c'est le sens de la première phrase de notre lecture d'aujourd'hui. « Ne gardez aucune dette envers personne, sauf la dette de l'amour mutuel. » Ne gardez aucune dette envers personne, c'est-à-dire soyez en règle avec tous, sauf la dette de l'amour mutuel, c'est-à-dire quand vous serez en règle avec tous, il faudra aller encore plus loin. Car déjà dans l'Ancien Testament, on avait compris que le fin mot de la loi donné par Dieu, c'est d'aimer nos frères. Pour le dire autrement, on avait compris qu'il ne suffit pas de dire « Je n'ai pas tué, pas volé, pas commis l'adultère ». On savait bien qu'il faut encore aller plus loin. Je cite Paul. Ce que dit la loi de Moïse, tu ne commettras pas d'adultère, tu ne commettras pas de meurtre, tu ne commettras pas de...

0: Telle est la volonté de Dieu, ce qui est bon, ce qui est capable de lui plaire, ce qui est parfait.
1: Évangile de Jésus-Christ selon saint Matthieu, chapitre 18, versets 15 à 20.
0: En ce temps-là, Jésus disait à ses disciples : Si ton frère a commis un péché contre toi, va lui faire des reproches, seul à seul. S'il t'écoute, tu as gagné ton frère. S'il ne t'écoute pas, prends en plus avec toi une ou deux personnes, afin que toute l'affaire soit réglée sur la parole de deux ou trois témoins. S'il refuse de les écouter, dis-le à l'assemblée de l'Église. S'il refuse encore d'écouter l'Église, considère-le comme un païen et un publicain. Amen, je vous le dis. Tout ce que vous aurez lié sur la terre sera lié dans le ciel. Et tout ce que vous aurez délié sur la terre sera délié dans le ciel. Et pareillement, amen, je vous le dis, si deux d'entre vous sur la terre se mettent d'accord pour demander quoi que ce soit, ils l'obtiendront de mon Père qui est aux cieux. En effet, quand deux ou trois sont réunis en mon nom, je suis là, au milieu d'eux. Tout le chapitre 18 de l'évangile de Matthieu, dont nous lisons un extrait ici, traite sous différents angles des relations entre les membres de la communauté chrétienne. Pour introduire ces recommandations, juste avant ce passage, Jésus a raconté la parabole de la brebis perdue. C'était une image facilement compréhensible pour ses auditeurs, qui étaient nourris de la Bible. Les images de bergers et de troupeaux étaient évidemment familières dans le paysage. Et on avait pris l'habitude de parler d'Israël comme le troupeau de Dieu. Sur terre, les chefs de la communauté étaient donc comparés à des bergers, délégués par le berger suprême, qui est Dieu, bien sûr. La conclusion de la parabole, tout le monde l'avait deviné, c'était « Votre Père qui est aux cieux veut qu'aucun de ses petits ne se perde. » C'est bien normal pour un berger. Et ce sera désormais la consigne de vigilance que Jésus confie à ses disciples. Ne laissez pas vos frères s'égarer. Ce devoir de vigilance concerne d'abord et avant tout les responsables de la communauté, les bergers. Mais le devoir de vigilance mutuelle existe aussi à l'intérieur même du troupeau. Ce ne sont pas seulement les bergers qui ont la responsabilité de la bonne santé et de la bonne marche du troupeau. Les brebis sont responsables les unes des autres. Je cite Ézéchiel. Ainsi parle le Seigneur Dieu. Je viens juger moi-même entre la brebis grasse et la brebis maigre. Parce que vous avez bousculé du flanc et de l'épaule, et parce que vous avez donné des coups de corne à toutes celles qui étaient malades, jusqu'à ce que vous les ayez dispersées hors du pâturage, je viendrai au secours de mes bêtes et elles ne seront plus au pillage. Ézéchiel annonçait alors que Dieu lui-même allait reprendre en main son troupeau par l'intermédiaire de son Messie. Je susciterai à la tête de mon troupeau un berger unique, lui le fera paître. Ce sera mon serviteur David. Lui le fera paître, lui sera leur berger. Et Jésus s'est présenté comme ce berger annoncé par le Seigneur, ce bon berger qui connaît ses brebis et que ses brebis connaissent. Et ici, il donne ses consignes pour la vie du troupeau, en particulier en ce qui concerne le soutien fraternel et l'aide de la communauté pour qu'aucun des frères ne se perde. Si ton frère a commis un péché, va lui parler seul à seul et montre-lui sa faute. S'il t'écoute, tu auras gagné ton frère. S'il ne t'écoute pas, prends encore avec toi une ou deux personnes, afin que toute l'affaire soit réglée sur la parole de deux ou trois témoins. S'il refuse de les écouter, dis-le à la communauté de l'Église. Et s'il refuse encore d'écouter l'Église, considère-le comme un païen et un publicain. Pour avoir le courage de reprendre celui qui file à mauvais coton, comme on dit, il faut beaucoup d'amour. Un amour dont, normalement, une communauté chrétienne doit pouvoir faire preuve. Car on sait bien que le véritable amour est exigeant. Quand on aime réellement quelqu'un, on ne le laisse pas faire n'importe quoi. Il y va de l'assistance à personne en danger. Répéter inlassablement que Dieu est amour ne pousse pas au laxisme.

que certains redoutent. Car si Dieu est amour, nous n'oublions pas que nous sommes appelés à lui ressembler, ce qui est terriblement exigeant. Sur le chapitre de la relation des chrétiens entre eux, lorsque l'un s'égare, Jésus indique la voie à suivre. D'abord, chercher personnellement le dialogue, avant d'en parler à d'autres, pour éviter sans doute d'aggraver les blessures de la brebis, et tout faire pour qu'elle puisse rejoindre le troupeau. Mais comment interpréter la phrase « Si ton frère refuse d'écouter l'Église, considère-le comme un païen et un publicain ». À la lumière de tout ce que l'on sait par ailleurs au sujet de Jésus et de l'accueil qu'il a toujours réservé aux publicains et aux pécheurs, il ne peut pas s'agir d'un rejet définitif, mais du respect de la liberté de chacun, en attendant que Zachée ou le publicain Matthieu se convertissent. Ce qui ressort de la progression que recommande le Christ, c'est la nécessité absolue du respect que l'on doit à quiconque, et en particulier à celui que l'on dit pécheur. Toutes les démarches pour renouer avec le frère, que ce soit la rencontre individuelle, l'appel à témoins ou le recours à la communauté, doivent être marquées de cette délicatesse et de cette discrétion. Telles sont les règles de base de la vie dans l'Église. Leur respect est semence de vie éternelle. Amen, je vous le dis, tout ce que vous aurez lié sur la terre sera lié dans le ciel, et tout ce que vous aurez délié sur la terre sera délié dans le ciel. Le royaume du Dieu de tendresse et de fidélité se bâtit dans la tendresse et la fidélité.

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2: Bonne fête aux Thérésa. Petit brin de femme au sari blanc bordé de bleu, Mère Thérésa, fondatrice en 1950 des Missionnaires de la Charité, a révolutionné la tendresse. Née en 1910 en Albanie, elle devient missionnaire enseignante chez les Sœurs de Notre-Dame de Lorette à Calcutta. Puis elle entre dans le monde des bidonvilles, en réponse à cet appel de Jésus qu'elle entend un jour dans un train résonner fort dans son âme « J'ai soif ». Ces mots, elle les fera inscrire ensuite dans toutes les chapelles des missionnaires de la Charité. Elle obtient la permission de quitter alors son ordre pour partir vivre auprès des pauvres dans un bidonville. Elle partage ainsi leur quotidien, sans un sou en poche, et petit à petit, 20 les

et méfiance et gagne le cœur de chacun. L'Eucharistie nourrit chacune de ses journées et lui permet d'être les mains, le cœur, les pieds de Jésus pour les rejeter, les mépriser, les mal aimer. Sa vie intérieure, marquée par l'épreuve de l'obscurité de la foi, l'unit à la désolation intérieure des pauvres. Quand on lui demande comment elle organise ses œuvres de miséricorde, elle répond « En commençant par nettoyer les latrines, nous commençons ainsi à ouvrir les cœurs. » Enfant abandonné, mère célibataire, SDF, lépreux, mourant, la charité de Mère Teresa s'étend à bien des formes de pauvreté. Elle parcourt le monde entier pour fonder des maisons. Son œuvre s'est en effet vite envolée, reconnue de manière internationale. Elle reçoit ainsi des distinctions, dont le prix Nobel de la paix, qu'elle accepte au nom des pauvres. Nous prions ce matin avec l'une des magnifiques prières qu'elle a écrites. Seigneur, ouvre nos yeux, que nous te reconnaissions dans nos frères et sœurs. Seigneur, ouvre nos oreilles, que nous entendions les appels de ceux qui ont faim, de ceux qui ont froid, de ceux qui ont peur et que l'on opprime. Ô Seigneur, ouvre nos cœurs, que nous aimions les uns, les autres, comme tu nous aimes. Renouvelle en nous ton esprit, Seigneur, rends-nous libres et unis. Amen.

0: Chers amis, nous voici entrés en carême. 40 jours pour se tourner vers Dieu et mettre un peu de côté les réseaux sociaux, les plateformes de streaming vidéo, les petites friandises en tout genre, voilà. Toutes ces mauvaises habitudes qui nous retiennent un petit peu prisonniers. Et c'est l'occasion aussi de cultiver ces vertus cardinales, celles qui jouent un rôle charnière dans nos choix et puis dans nos comportements au quotidien selon la morale chrétienne. Nous allons en parler avec le Père Clazen. Bonjour.
1: Bonjour.
0: Mais d'abord, évidemment, notre micro-trottoir, c'est parti.
2: Si je comprends bien, la vertu, c'est comme les modalités de trucs comme ça, je pense.
3: C'est quoi, c'est un code d'honneur des cardinaux? Il ne faut pas qu'ils fassent certaines choses, sinon ils sont radiés, des choses comme ça?
4: Bah, ça sert à avoir une vie riche en tant que chrétien.
5: Ah, vertu cardinale, c'est des éléments.

0: paiement de base, la charité par exemple.
1: Genre tourner vers Dieu, toujours engagé dans, ben, dans la vie chrétienne, dans sa propre foi et aussi envers les autres aussi, donc s'ouvrir aux autres en tant que chrétien avec, grâce à ses vertus.
2: Merci encore à nos répondants hein, qui défient mes questions avec toujours beaucoup de bonne humeur et d'envie, même si ça ne fait pas toujours mouche. Alors, Père Clazen, on va peut-être commencer par comprendre ce qu'est une vertu et pourquoi elle est cardinale.
3: Oui, il faut commencer par ça. Vertu, c'est, on le comprend facilement, vous savez, quand on dit qu'une plante médicinale a telle vertu.
2: Oui, voilà, donc elle a des bienfaits.
3: Oui. Elle, c'est ça le mot vertu. En grec, il faut remonter à la philosophie grecque, andreia, c'est à la fois la vertu dans le sens que je viens de dire, c'est-à-dire la qualité que ça porte en lui-même, et l'audace, le combat, le guerrier, et le courage. Oui. Voilà, c'est tout ça la vertu. On voit bien, hein, c'est quelque chose d'un peu fort, quoi, oui. Qui a des effets.
2: Et le côté cardinal, donc ?
3: Alors, cardinal, il faut remonter également. Alors, par exemple, dans le monde latin, c'est très facile à comprendre, puisque vous avez une grande rue qui traverse toutes les villes romaines, qui s'appelle le cardo. Et le cardo, c'est l'axe.
2: Ah.
3: C'est l'axe du monde.
2: Donc, c'est le repère, en fait.
3: Ouais, ce sur quoi tout va s'articuler. Et donc, les vertus cardinales, c'est ce sur quoi toute la morale va s'articuler. Voilà.
2: Qui en a parlé en premier ?
3: Ou les philosophes grecs, ouais. Ça remonte, on l'a beaucoup emprunté. Hein. Alors, ça a été très très répandu dans le monde occidental par le christianisme, par la scolastique, qui en a fait un traité des vertus, mais elle a largement emprunté aux philosophes grecs,
2: en
3: l'améliorant, enfin, bon, faut bien dire.
2: Alors, il y en a quatre de ces vertus, est-ce qu'on peut les citer ?
3: Alors, bien sûr, justice, force, prudence, tempérance.
2: Alors, justice, pour commencer.
3: Alors, la justice, justice, c'est celle qui a la vertu, si j'ose dire, la plus sociale. Voilà, donc, elle consiste à rendre à chacun ce qui lui est dû.
2: D'accord.
3: Voilà. Et quand on l'éclaire par ce qu'elle vient corriger, c'est-à-dire par les défauts de justice, on comprend mieux. Par exemple, autant l'égalité n'est pas vertueuse, autant l'inégalité risque d'être injuste.
2: Ouais.
3: Donc voilà, on comprend souvent par les contraires.
2: Ouais.
3: Donc justice, oui.
2: Et alors la prudence ?
3: Ah, prudence, alors pour moi, c'est une vertu absolument extraordinaire, mais elle a un risque évident, c'est cette politique du risque zéro.
2: Ouais.
3: C'est un défaut de prudence. Trop de prudence devient un défaut.
2: Défaut.
3: C'est-à-dire, c'est une caricature de prudence. Et donc la vraie prudence ne consiste pas à aller au risque zéro. Mais le manque de prudence, eh ben, c'est tout simplement la témérité.
2: Ouais.
3: Quand vous vous lancez à faire des sports extrêmes, voilà, donc ça met en danger la vie d'autrui, le manque de prudence.
2: La tempérance ?
3: Tempérance, c'est, là si on regarde avec les manques de tempérance, ce serait la boulimie,
2: ouais.
3: Le consumérisme, et trop de tempérance, ce serait l'austérité.
2: Mmh.
3: Voilà, celle qui ne veut rien goûter, rien, qui n'a d'appétit pour rien.
2: Ouais. Et la force ?
3: La force, l'excès de force et la brutalité.
2: Oui.
3: L'absence de force et la mollesse.
2: Du coup, toutes ces vertus s'équilibrent un peu entre elles.
3: Absolument, c'est même ça qui en fait la force. C'est, par exemple, la justice doit être tempérante. Sinon, c'est juste des procédures.
2: Ouais.
3: Voilà, la force doit être prudente. Sinon, c'est de l'excès d'autorité. Voilà, elles s'équilibrent mutuellement. C'est très intéressant de voir ce schéma. Ça ne va qu'ensemble.
2: Ouais.
3: Et ça, c'est absolument formidable. Et le christianisme en a ajouté d'autres, d'ailleurs.
2: Oui, donc les vertus théologales. Qu'est-ce que c'est ? Théos, Dieu, qui viennent de Dieu,
3: oui,
2: donc
3: voilà,
2: c'est
3: voilà,
2: ça.
3: Voilà, celles-ci sont données par Dieu. Autant les vertus cardinales sont des choses qui sont acquises,
2: ouais.
3: Par conviction, par répétition, par entraînement. Il faut s'y entraîner, hein. Ça ne vient pas comme ça, quoi. Autant les vertus théologales, il n'y a pas à dire, elles relèvent d'abord d'un don. Foi, espérance, charité. Alors, il y a un très beau système qui est établi par la pensée médiévale, et même par la psychologie contemporaine, hein, ou par la morale contemporaine, c'est qu'il n'y a pas de vertu théologale sans vérification, c'est-à-dire faire vrai dans la vie des vertus cardinales. C'est-à-dire, vous croyez en Dieu, vous dites votre chapelet, vous êtes très très pieux ou pieuse, mais vous n'êtes pas charitable, ça ne tient pas. Et donc les vertus cardinales mettent en œuvre, si vous voulez, elles sont pratiquement la construction qui est animée, qui est construite par le théologal. Donc le théologal anime le cardinal justifie, c'est-à-dire rend vrai, rend juste, ajuste le théologal.
2: Merci beaucoup Père Clazen d'avoir été avec nous cette semaine encore et merci pour ces explications qui du coup permettent à chacun de nos téléspectateurs d'entrer vraiment sereinement en carême avec du coup comme objectif de cultiver leur vertu. Belle semaine à tous, à très vite, ciao.

0: festival Santos, les jeunes pros attendent le pape.
1: Reportage.
0: À Paris, pendant 3 jours de cette fin du mois d'août, Montmartre a vibré au rythme du festival Santos. Plus de 2000 jeunes professionnels catholiques, venus de toute la France, se sont retrouvés autour de la basilique du Sacré-Cœur pour un week-end de rencontres, de réflexions et de prières. Pour Sigolène, chargée de la communication, l'objectif est d'aider chacun à trouver sa place dans l'Église.
2: La vocation du festival, c'est d'inspirer, de fédérer et d'engager. Inspirer parce que le festival se base sur tout un énorme programme de conférences. Fédérer pour tous ces moments où on se retrouve et on peut vivre ensemble le fait qu'on soit chrétien, catholique, engagé. Et engagé parce que tout autour de nous, vous avez les stands des associations partenaires du festival qui sont là aussi pour que les jeunes pros puissent trouver des idées d'engagement pour cette année qui débute.
0: Ainsi, une quarantaine d'associations, de volontariat, de missions ou d'évangélisation sont présentées au festival. Parmi les visiteurs, Mélissande, ingénieure agronome venue de Toulouse. Elle est étonnée par l'abondance des propositions.
3: On a tous une place dans l'église. Je pense que du coup, ça permet pour tous les gens qui tournent ici de se rendre compte que, on peut trouver quelque chose qui nous correspond dans un volontariat, dans une association, dans une... il y a plein de choses qui sont disponibles et donc du coup, c'est chouette en fait de se rendre compte qu'on peut avoir sa place partout.
0: Cette année, un sujet revient dans les conversations, l'arrivée prochaine du pape Léon XIV à Paris. Une visite très attendue, notamment par Clémence, jeune architecte de Reims.
4: Je suis ravie qu'il vienne dans notre pays qui a vraiment besoin de nos prières et donc de sa venue. Je pense notamment aux dernières lois qui ont été votées, à la loi sur la fin de vie, qui marque un sacré tournant dans notre société. Je trouve ça important qu'il vienne et qu'il rediffuse son message sur la vie. Je trouve ça important que les catholiques réaffirment l'importance de la vie et non pas celui de la mort.
0: Thérèse, professeure de philosophie, attend surtout des paroles du pape sur la protection de la création.
5: On espère que Léon XIV pourra prendre la parole. Il va arriver le 26 septembre, c'est en plein pendant le mois de la création. Et donc le mois de la création, c'est un mois où les églises chrétiennes se rassemblent pour rappeler que la création est un don de Dieu et qu'il est bon de la préserver et de préserver aussi bien sûr nos relations humaines dans ce monde. J'espère qu'il va pouvoir remettre en avant le fait que la bonne nouvelle, c'est que Dieu nous a aimés et qu'il nous donne un monde à protéger.
6: C'est-à-dire la grâce ne détruit pas la nature. Elle la guérit et elle la surélève.
0: Face aux interrogations des jeunes, des dizaines de conférences et d'ateliers sont proposés. Comme la guerre peut-elle être juste ou faut-il être radical pour être chrétien? Pour le père Emmanuel Wirth, aumônier du festival, l'enjeu est d'aider les jeunes à remettre le Christ au centre de leur vie.
7: En fait, le thème du festival, c'est la paix. Et donc, on a décomposé ça en 3 jours, avec première journée, reconnaître les conflits, alors les conflits intérieurs, conflits extérieurs, présenter tous ces conflits au Seigneur. Et deuxième jour, c'est reconnaître Jésus comme le roi de la paix, c'est celui qui va régler les conflits, c'est le seul qui est capable d'apporter la paix. Et troisième jour, c'est l'envoi, et donc c'est devenir soi-même artisan de paix.
8: Qu'est-ce que c'est qu'un juste prix, y compris au moment de la tension?
0: Ronan, jeune professionnel en reconversion, assiste à la conférence « L'esprit du capitalisme est-il compatible avec le christianisme ?»
9: Avant, je travaillais dans les opérations en start-up et là, je fais un projet pour intégrer l'armée. Je suis ici pour trouver des réponses. Je me pose plein de questions en étant catholique à mon âge. Comment est-ce qu'on peut être aujourd'hui chrétien et en même temps être dans cette société de consommation dans laquelle on vit? Et donc, je suis venu à cette conférence-là pour essayer d'y trouver un maximum de réponses et savoir comment allier les deux qui souvent peuvent être opposés.
0: En pleine reconversion, Ronan s'est engagé comme bénévole pour la visite du pape. Un rendez-vous auquel il se prépare.
9: En priant, je pense que c'est un des meilleurs moyens. En priant, en lisant

également, l'encyclique dont on a beaucoup parlé, Magnifica Humanitas, qui va m'aider et qui répond aux questions actuelles qu'on peut se poser. Je suis ravi que le pape vienne. C'est une vraie chance, une vraie grâce qu'on a. On n'avait pas eu le pape François avant, il était venu seulement à Marseille. On est vraiment ravis de l'avoir à Paris. Et Santos permet également de préparer, d'ouvrir son cœur à sa venue. Donc c'est fantastique. Hey

Enseignements, réflexions, prières, ces trois jours du festival Santos ont été l'occasion pour ces jeunes de se recentrer sur leur foi à l'approche de la visite du pape Léon XIV du 25 au 28 septembre.

alors qu'on va rechanter ces paroles. J'aimerais que chacun d'entre nous dans cette salle pense soit à un ami, soit à une personne de la famille, soit à un collègue, soit à sa région, soit à sa ville, ou tout simplement à ce pays de France, et qu'on déclare vraiment avec autorité, vraiment saisir cette autorité que Dieu nous a donnée de proclamer des choses sur les personnes qui nous entourent. C'est pas juste des paroles qu'on vient chanter ce soir, c'est des proclamations prophétiques pour l'avenir de notre pays, pour l'avenir de notre entourage. Est-ce que vous êtes d'accord avec ça ?

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0: Nous avons la joie ce matin d'être assemblés au nom du Père, du Fils et du Saint-Esprit.
1: Amen.
0: La grâce du Seigneur Jésus, l'amour de Dieu le Père et la communion de l'Esprit Saint soient toujours avec vous.
1: Et avec
0: vous. Comme tous les samedis, nous avons la joie de célébrer en l'honneur de Marie, notre mère, notre reine. Elle est là, elle nous accompagne sur ce chemin de sainteté. Aujourd'hui, nous célébrons aussi la fête de Mère Teresa, Sainte Teresa de Calcutta, qui s'est mis au service du Christ et qui avait ce petit conseil: ne te lève pas, ne te couche pas sans avoir prié. Retrouve le goût de la prière. Chaque fois que nous prions, nous nous découvrons aimés de Dieu et nous découvrons que le Seigneur nous conduit sur un chemin de liberté. Et bien, commençons notre célébration en chantant les psaumes pour qu'ils purifient nos cœurs.
2: Psaume 91. Il est bon de rendre grâce au Seigneur, d'annoncer dès le matin son amour.

Cantique de Moïse, Ancien Testament 2. Chantons le nom du Seigneur et rendons gloire à notre Dieu.

0: Que Dieu Tout-Puissant nous montre sa miséricorde, qu'il nous donne son pardon et nous conduise à la vie éternelle.
1: Amen.
0: Prions. Puisque nous célébrons la glorieuse mémoire de la très bonne Sainte Vierge Marie, nous t'en prions, Seigneur. Accorde-nous à son intercession d'avoir part nous aussi à la plénitude de ta grâce. Par Jésus-Christ, ton Fils, notre Seigneur, qui vit et règne avec toi, Père, dans l'unité du Saint-Esprit, Dieu, pour les siècles et des siècles.
1: Amen.

0: Lecture de la première lettre de Saint Paul apôtre aux Corinthiens. Frères, apprenez d'Apollos et de moi-même à ne pas aller au-delà de ce qui est écrit, afin qu'aucun de vous n'aille se gonfler d'orgueil en prenant le parti de l'un contre l'autre. Qui donc t'a mis à part? As-tu quelque chose sans l'avoir reçu? Et si tu l'as reçu, pourquoi te vanter comme si tu ne l'avais pas reçu? Vous voilà déjà comblé, vous voilà déjà riche, vous voilà devenu roi sans nous. Ah, si seulement vous étiez devenu roi, pour que nous aussi, nous le soyons avec vous. Mais nous, les apôtres, il me semble que Dieu nous a exposés en dernier, comme en vue d'une mise à mort, car nous sommes donnés en spectacle au monde, aux anges et aux hommes. Nous, nous sommes fous à cause du Christ, et vous, vous êtes raisonnables dans le Christ. Nous sommes faibles, vous êtes forts. Vous êtes à l'honneur et nous dans le mépris. Maintenant encore, nous avons faim, nous avons soif. Nous sommes dans le dénuement, maltraités. Nous n'avons pas de domicile. Nous travaillons péniblement de nos mains. On nous insulte, nous bénissons. On nous persécute, nous le supportons. On nous calomnie, nous réconfortons. Jusqu'à présent, nous sommes, pour ainsi dire, l'ordure du monde, le rebut de l'humanité. Je ne vous écris pas cela pour vous faire honte, mais pour vous reprendre comme mes enfants bien-aimés. Car dans le Christ, vous pourriez avoir 10 000 guides. Vous n'avez pas plusieurs pères. Par l'annonce de l'Évangile, c'est moi qui vous ai donné la vie, dans le Christ Jésus. Parole du Seigneur.
1: Proche est le Seigneur de ceux qui l'invoquent. Le Seigneur est juste en toutes ses voies, fidèle en tout ce qu'il fait. Il est proche de ceux qui l'invoquent, de tous ceux qui l'invoquent en vérité. Proche est le Seigneur de ceux qui l'invoquent. Il répond aux désirs de ceux qui le craignent. Il écoute leurs cris, il les sauve. Le Seigneur gardera tous ceux qu'il aime, mais il détruira tous les impies. Proche est le Seigneur de ceux qui l'invoquent. Que ma bouche proclame la louange du Seigneur, son nom très saint. Que toute chair le bénisse toujours et à jamais. Proche est le Seigneur de ceux qui l'invoquent.

Moi, je suis le chemin, la vérité et la vie, dit le Seigneur. Personne ne va vers le Père sans passer par moi.

0: Le Seigneur soit avec vous.
1: Et avec votre esprit.
0: Évangile de Jésus-Christ selon saint Luc.
1: Gloire à toi,
0: Seigneur. Un jour de sabbat, Jésus traversait des champs. Ses disciples arrachaient des épis et les mangeaient, après les avoir froissés dans leurs mains. Quelques pharisiens dirent alors, « Pourquoi faites-vous ce qui n'est pas permis le jour du sabbat ?» Jésus leur répondit, « N'avez-vous pas lu ce que fit David un jour qu'il eut faim, lui-même et ceux qui l'accompagnaient ? Il entra dans la maison de Dieu, prit les pains de l'offrande, en mangea et en donna à ceux qui l'accompagnaient, alors que les prêtres seulement ont le droit d'en manger. » Il disait encore, « Le Fils de l'homme est maître du sabbat. »

Méditons ce matin sur ce cadeau de Dieu, de sa loi, et la loi du sabbat. Tu travailles 6 jours, le 7e jour, repose-toi. Et c'est important de se souvenir pourquoi le Seigneur a instauré le sabbat. C'est parce qu'il l'a fait lui-même. Le Seigneur a créé le monde en 6 jours, le 7e, il s'est reposé. Oh, pas pour rien faire, mais pour admirer, s'émerveiller de sa création. Et il nous dit, dans le décalogue, respecte le jour du sabbat, justement, pour pouvoir t'émerveiller. Alors ce décalogue, il est soit en Exode, soit en Deutéronome. En Exode, d'un côté, c'est respecte le sabbat parce que tu es une créature. Et redécouvre chaque jour que tu es créé, que tu n'es pas créateur. Et que si tu peux agir, si tu peux vivre, c'est toujours grâce à Dieu. Tout ce que tu vas faire, tout ce que tu vas donner, ça vient de Dieu. Et prends un jour par semaine pour t'émerveiller et dire merci, rendre grâce pour tout ce que tu as reçu de Dieu et tout ce que tu es capable de mettre en œuvre grâce à lui. Le deuxième, c'est tu étais esclave en Égypte et le Seigneur t'a libéré. Eh bien, prends du temps pour te remémorer ce grand jour de libération. Oui, tu es devenu un être libre par la libération du Seigneur. Voilà ce cadeau du sabbat. Le Seigneur nous demande de respecter le sabbat, de respecter cette journée de repos pour se souvenir tout le temps que c'est lui qui nous donne tout et c'est lui qui nous libère. C'est un cadeau. Le sabbat a été fait pour nous. Le sabbat est à notre service pour nous rappeler que nous sommes des êtres vivants et des êtres libres. Si on ne le respecte pas, on risque d'oublier que nous sommes créatures et nous risquons de tomber dans l'orgueil où je vais décider par moi-même ce qui est bien et ce qui est vrai. C'est le péché originel. Si nous ne respectons pas le sabbat, nous allons oublier que c'est lui, le Seigneur qui nous a libérés. Alors respectons le sabbat, parce que c'est un temps de grâce. Le sabbat est à notre service. Alors il y a un problème. Et c'est ce que vont reprocher les pharisiens aux disciples de Jésus. Est-ce que le sabbat est à mon service? Est-ce que la loi est à mon service? Ou est-ce que c'est moi qui suis au service de la loi, au service du sabbat? Et si je deviens serviteur du sabbat, si je vais essayer de respecter le sabbat, non pas pour ce qu'il m'apporte, ce qu'il me donne, mais simplement pour le respecter, point, je vais redevenir esclave, non pas du péché, mais de la loi. Et le Seigneur nous redit ce matin, regarde les Écritures, regarde David. Il est allé manger le pain pour le sacrifice. Est-ce qu'il a renoncé à la loi? Non. Il savait que la loi, c'était pour donner vie. Alors aujourd'hui, nous avons 3 possibilités. Soit nous disons, j'enlève tout ça. Je vais décider par moi-même ce qui est bon et ce qui n'est pas bon. Je vais vivre seul. C'est un petit peu ce qui nous rend esclaves du péché et ce qui nous fait aboutir à la mort. En soi, je vais dire, non, je ne veux pas être tout seul. Je sais que le Seigneur est là. Eh bien, je vais obéir à la loi. Je n'ai pas envie de me remettre en question. Et donc, je vais simplement faire ce que l'on me dit. La loi du décalogue, la loi de l'Église, va me dire ce qu'il faut que je fasse et sans trop réfléchir, eh bien, je vais obéir à cette loi. Je vais mettre au service de cette loi. Mais là, on retombe dans un autre esclavage. Soit, et c'est ce que me propose le Seigneur, je choisis de suivre Jésus-Christ. Lui m'apporte cette véritable loi, la loi de l'amour, la loi de la vie. Et si je mets à l'écoute du Christ, à l'écoute de la parole de Dieu, eh bien, j'aurai cette capacité de discerner ce qui est bon, pas en fonction de moi,
mais par la grâce de Dieu. Voilà. Ce matin, le Seigneur nous donne cette belle phrase. Le Fils de l'homme est maître du sabbat. Si nous écoutons le Christ, si nous lui faisons confiance, si nous choisissons de le suivre, si nous choisissons de l'accueillir, il va venir demeurer en nous pour que nous puissions demeurer en lui. Là, nous retrouvons notre liberté. Et le sabbat, la loi, est à notre service pour notre vie et pour la gloire de Dieu. Amen.

0: pour qu'il fasse de nous des artisans de paix, prions le Seigneur.
1: Quand domine la haine,
0: que nous attentions l'amour.
1: Quand blesse l'offense,
0: que nous offrions le pardon.
1: Quand sévit la discorde,
0: que nous bâtissions la paix.
1: Quand s'installe l'erreur,
0: que nous proclamions la vérité.
1: Quand paralyse le doute,
0: que nous réveillons la foi.
1: Quand pèse la détresse,
0: que nous ranimions l'espérance.
1: Quand s'épaississent les ténèbres,
0: que nous apportions la lumière.
1: Quand règne la tristesse,
2: que nous libérions la joie.
0: Que nos lèvres, notre âme et toute notre vie proclament ta louange, Seigneur. Et puisque tout être est un don de ta grâce, fais que notre existence te soit consacrée. Par Jésus le Christ, notre Seigneur.
2: Amen.

0: bénis, Seigneur Dieu de l'univers. Toi ensuite as monté ce pain. Nous te présentons, fruit de la terre et du travail des hommes. Il deviendra pour nous le pain de la vie. Béni sois-tu. Voici ce vin, Seigneur, signe de ta divinité. Voici cette eau, signe de notre humanité. Comme cette eau se mêle au vin pour le sacrement d'alliance, puissions-nous être unis à ta divinité. Toi qui as pris notre humanité. Tu es béni, Seigneur, Dieu de l'univers. Nous avons su t'abonder ce vin que nous te présentons. Pour la vigne et du travail des hommes, il deviendra pour nous le vin du royaume éternel.
1: Béni sois-tu,
0: humbles et pauvres, te supplions, Seigneur, que notre sacrifice en ce jour

Prions ensemble au moment d'offrir le sacrifice de toute l'Église. En célébrant dans la joie la mère de ton Fils, nous t'offrons, Seigneur, ce sacrifice de louange et nous te prions. Fais que par cet échange très saint, nous entrions toujours davantage dans l'éternelle rédemption. Par le Christ notre Seigneur. Le Seigneur soit avec nous. Et devant notre cœur. Rendons grâce au Seigneur notre Dieu. Vraiment, Père très saint, il est juste et bon pour ta gloire et notre salut de te proclamer admirable dans le triomphe de tous les saints. Et plus encore, de dire la grandeur de ta bonté pour honorer la bienheureuse Vierge Marie en reprenant son cantique d'action de grâce. Oui, tu as fait des merveilles pour la terre entière et tu as étendu ta miséricorde à tous les âges en choisissant ton humble servante pour donner au monde le Sauveur, ton Fils, le Seigneur Jésus-Christ. Par lui, les anges adorent ta majesté et se réjouissent dans ta présence à jamais. À leur hymne de louange, laisse-nous joindre nos voix pour chanter et proclamer.

Tu es vraiment saint, Dieu de l'univers, il est juste que toute la création proclame ta louange. Car c'est toi qui donnes la vie, c'est toi qui sanctifies toutes choses, par ton Fils Jésus-Christ notre Seigneur, avec la puissance de l'Esprit Saint. Et tu ne cesses de rassembler ton peuple, afin que du levant au couchant du soleil, une offrande pure soit présentée à ton nom. C'est pourquoi nous te supplions, Seigneur, de consacrer toi-même les offrandes que nous apportons. Sanctifie-les par ton Esprit, pour qu'elles deviennent le corps et le sang de ton Fils, Jésus-Christ notre Seigneur, qui nous a dit de célébrer ce mystère. La nuit même où il fut livré, il prit le pain.

En te rendant grâce, il dit la bénédiction. Il rompit le pain et le donna à ses disciples en disant « Prenez et mangez-en tous. Ceci est mon corps livré pour vous. »

0: Sim, é.
1: De même, après le repas, il prit la coupe. En te rendant grâce, il dit la bénédiction. Et donna la coupe à ses disciples en disant « Prenez et buvez-en tous, car ceci est la coupe de mon sang, le sang de l'Alliance nouvelle et éternelle, qui sera versé pour vous et pour la multitude en rémission des péchés. Vous ferez cela en mémoire de moi. »

Père Saint, ton sang, Seigneur, tu nous sauves de la mort, tu nous donnes ta propre vie. Donne-nous de participer. Seigneur,

0: faisant ainsi mémoire de ton Fils, de sa passion qui nous sauve, de sa glorieuse résurrection et de son ascension dans le ciel, alors que nous attendons son dernier avènement, nous t'offrons, Seigneur, en action de grâce, ce sacrifice vivant et saint. Regarde, nous t'en prions, l'oblation de ton Église, et daigne y reconnaître ton Fils, qui, selon ta volonté, s'est offert en sacrifice pour nous réconcilier avec toi. Quand nous serons nourris de son corps et de son sang, et remplis de l'Esprit Saint, accorde-nous d'être un seul corps et un seul esprit dans le Christ. Que l'Esprit Saint fasse de nous une éternelle offrande à ta gloire, pour que nous obtenions un jour l'héritage promis avec tes élus. En premier lieu, la bienheureuse Vierge Marie, Mère de Dieu, avec Saint Joseph, son époux, les bienheureux apôtres, les glorieux martyrs, Sainte Thérèse de Calcutta, tous les saints qui ne cessent d'intercéder auprès de toi et nous assurent de ton secours. Et maintenant, nous te supplions, Seigneur, par le sacrifice qui nous réconcilie avec toi, étends au monde entier le salut et la paix. Affermis ton Église en pèlerinage sur la terre, dans la foi et la charité, en union avec ton serviteur, notre pape Léon, notre évêque Jean-Marc, l'ensemble des évêques, les prêtres, les diacres et tout le peuple que tu as racheté. Écoute en ta bonté les prières de ta famille que tu as voulu rassembler devant toi. Dans ta miséricorde, ramène à toi perpétuellement tous tes enfants dispersés. Nous prions pour toute la famille Mimifir, pour une action de grâce, pour le pontificat de Léon XIV, pour sa santé, pour ses intentions, pour sa venue en France. Nous prions aussi pour Louis Vincent. Nous prions aussi pour nos frères et sœurs défunts et pour tous ceux qui ont quitté ce monde, qu'ils trouvent grâce devant toi. En ta bienveillance, accueille-les dans ton royaume, où nous espérons être comblés de ta gloire, tous ensemble pour l'éternité, par le Christ notre Seigneur, par qui tu donnes au monde toute grâce et tout bien. Par lui, avec lui, en lui. À toi, Dieu le Père Tout-Puissant, dans l'unité du Saint-Esprit, tout honneur, toute gloire, pour les siècles des siècles.
1: Amen.
0: Avec le Christ, dans l'Esprit Saint, nous allons dire notre Père.
1: Que ta volonté soit faite

0: mais bénis-toi de ton âme.
1: Délivre-nous de tout mal, Seigneur, et donne la paix à notre temps. Soutenus par ta miséricorde, nous serons libérés de tout péché, à l'abri de toute épreuve. Nous qui attendons que se réalise cette bienheureuse espérance, l'avènement de Jésus-Christ, notre Sauveur.
0: Car c'est à toi que
1: Seigneur Jésus-Christ, tu as dit à tes apôtres, je vous laisse la paix, je vous donne ma paix. Ne regarde pas nos péchés, mais la foi de ton Église. Pour que ta volonté s'accomplisse, donne-lui toujours cette paix et conduis-la vers l'unité parfaite, toi qui vis et règne pour les siècles des siècles.
0: Amen.
1: Que la paix du Seigneur soit toujours avec vous.
0: Et avec votre esprit.
1: Partageons-la.

0: Voici l'agneau de Dieu. Voici celui qui enlève les péchés du monde. Heureux sommes-nous d'être invités ici au festin des noces de l'agneau. Seigneur, je ne suis pas digne de te recevoir, mais
1: nous prenons le chant numéro 205 à la page 70. Le numéro 205.

0: Bénissons le Seigneur.
1: Cantique de Zacharie à la page 69. Sur nous s'élèvera le soleil de justice, le Christ notre Dieu.

0: Rassasiés par cette nourriture céleste, nous te supplions, Seigneur. Dans ce sacrement, nous avons reçu ton Fils, né de la Vierge bénie. Fais que nous lui rendions témoignage par nos paroles et que par nos actes, nous nous attachions à lui, qui vit et règne pour les siècles des siècles.
1: Amen.
0: Seigneur, soit avec vous.
1: Et avec ton esprit.
0: Que Dieu Tout-Puissant vous bénisse. Le Père, le Fils et l'Esprit Saint.
1: Amen.
0: Confions toutes nos vies à la prière de Marie.

0: Notre-Dame de la Garde, Marie, notre mère, Marie, notre reine, Saint-Joseph, Sainte-Thérèse de Calcutta, et vous toutes, saintes et saintes de Dieu,
1: priez pour nous.
0: Allons et demeurons dans la paix et la joie du Seigneur.
1: Nous rendons grâce à Dieu.
0: Très belle journée.

Dans le deuxième chapitre des Actes des Apôtres, saint Pierre proclame que Jésus ne nous abandonnera pas à la mort, qu'il nous ressuscitera. Et dans la foulée, il nous explique qu'en fait, cette œuvre de résurrection commence dès notre baptême. On sait comment on baptise dans l'Église. Il y a deux sortes de baptême, deux façons de procéder. D'abord, le baptême par effusion d'eau sur la tête du bébé ou du catéchumène. Ça signifie que la grâce de Dieu nous tombe dessus, comme la douche pour nous laver, nous purifier, ou comme l'eau d'arrosage pour nous faire pousser, nous vivifier dans sa grâce. Il y a une deuxième façon que nous faisons peu finalement, parce que nous sommes un peu paresseux. Je n'ai baptisé que 3 bébés par immersion dans toute ma vie de prêtre. Et oui, parce qu'il faut prévoir une petite bassine, une petite bassine où les mamans baignent les bébés. Il faut avoir mis un petit linge blanc pour évoquer tout de même la résurrection, lesté de pierre parce que le linge flotte sur l'eau. Et puis, il faudra dévêtir l'enfant, le plonger par 3 fois. Ça, c'est un vrai plaisir parce que lui-même est tout heureux dans l'eau. Il y resterait toute la cérémonie. Et puis, le rendre à maman et à la marraine pour qu'elle le sèche et l'habille. Tout cela prend du temps. Mais cela représente bien le baptême qui nous immerge dans la grâce de Dieu, qui noie notre vieil homme, comme dit saint Paul, c'est-à-dire notre ego, et qui nous met dans l'intimité du Père, du Fils et du Saint-Esprit, un océan d'amour sans rivage et sans fond. Je sais que beaucoup d'adultes catéchumènes maintenant demandent, réclament ce baptême par immersion. Dans l'Église, il y a eu une troisième façon de faire le baptême par suffocation. Il s'agissait de baptême d'adultes, la nuit de Pâques. L'évêque était au bord de la piscine octogonale, puisque nous entrons dans le 8e jour, dans la nouvelle création par le baptême. Le candidat au baptême, s'il était paysan, enlevait ses habits de paysan. S'il était bourgeois, enlevait ses habits de bourgeois. S'il était commerçant, ses habits de commerçant. Si elle était prostituée, enlevait ses habits de prostituée. Rentrait dans l'eau. L'évêque lui disait « Je te baptise au nom du Père » et lui maintenait la tête sous l'eau jusqu'à suffocation. Quand il sentait que ça devenait grave, il relâchait son emprise et du Fils, même opération, et du Saint-Esprit. Et à ce moment-là, il relâchait sa poussée. Le candidat était obligé de sortir et d'inspirer une grande bouffée d'air et d'oxygène. Il ressuscitait. Il était mort à sa vie passée et il ressuscitait. Alors, nous sommes ressuscités depuis notre baptême. Alors, ne faisons pas comme les morts qui courent après les sites Interpanet, qui courent après leur compte en banque, qui courent après les sorties en boîte. Vivons vraiment en ressuscité. Ceux qui nous le disent et qui nous encouragent sont ceux qui ont beaucoup souffert pour découvrir que le Christ nous ressuscitait. Et je veux vous raconter un témoignage qui m'a beaucoup ému, celui de William Bunce, mais je ne prononce pas bien l'allemand. Cet homme a 2 ou 3 années de plus que moi. Vous n'avez qu'à faire le calcul. Il est né dans une famille pauvre, dirons-nous, culturellement. Pensez donc, sa maman, dès la sortie de la maternité, ne s'est pas du tout occupée de lui. Elle laissait entièrement faire sa grande sœur de 4 ans seulement. Comment voulez-vous qu'une petite fille de 4 ans puisse s'occuper d'un bébé correctement? Quand on le découvre, il est couvert d'eczéma et il est très malingre. Après, il va vivre chez son papa, qui est soupolé, qui est très exigeant, beaucoup trop. Il raconte par exemple qu'un jour, il avait fait une petite bêtise. Papa lui fait une remontrance, lui pense que c'est terminé. Papa lui dit qu'on va faire un tour en voiture, il est tout

heureux de ce moment de complicité avec son papa. Las, son papa l'emmène au-dessus d'un pont et le jette par-dessus le pont dans l'eau glacée. Il va s'en sortir, il va revenir par lui-même à la maison, mais vous comprenez que tous ces mauvais traitements vont faire de lui une bête féroce. Et il va se débrouiller comme il peut, mais il va entrer dans le brigandage. Il va voler, il va faire des exactions, il va faire des hold-up, etc. À 16 ans, il vole une voiture et dans sa course-poursuite, il va tuer un policier. Il est arrêté, condamné à une lourde peine, je crois 20 ou 30 ans de prison. Mais la prison, ça ne guérit pas de la violence intérieure. Donc il reste profondément violent et il est souvent condamné à ce qu'on appelle en France le mitard, c'est-à-dire la prison dans la prison. Dans le mitard, il a le droit d'emporter la Bible, c'est tout. Mais lui est assez habile pour emporter aussi du tabac, qu'il cache dans ses chaussettes. Comment le fumer ? Eh bien, en déchirant une page de la Bible. Il va la découper en quatre, ça lui fait quatre cigarettes. Mais avant de déchirer cette page de la Bible que l'aumônier lui avait donnée, eh bien, il lit les deux pages. Et au bout de 6 ans, il a lu tout l'Ancien Testament, signe qu'il est allé souvent au mitard. Il a lu tout l'Ancien Testament et, sans qu'il s'en rende compte, petit à petit, il change. Il entre dans les évangiles et il va faire la rencontre de Jésus, à tel point qu'il va dire « Je prends au sérieux ce que tu dis, Jésus, et je veux demander pardon. Je veux, moi aussi, être lavé de toutes ces souillures. » Alors il fait une lettre au procureur où il explique « Vous m'avez condamné à 30 ans de prison. Pour un quart de ce que j'ai fait, je n'ai pas avoué les trois quarts. Voilà ce que j'ai fait à tel et tel endroit. » Il écrit ça et il met la lettre dans la boîte à lettres, en se disant « Mais qu'est-ce que je suis en train de faire ?» Il essaye d'aller chercher la lettre, mais c'est impossible. 6 mois plus tard, la réponse du procureur arrive. Il mettra un mois, il attendra un mois avant de l'ouvrir, tellement il a peur du verdict. Mais quand il l'ouvre, c'est la surprise. Le procureur lui écrit « Tout le monde a constaté votre changement de comportement complet, en conséquence de quoi ?» Vous allez avoir une remise de peine, vous allez sortir d'ici quelques semaines. » Il a passé sa première année à faire le tour de toutes les familles qu'il avait blessées, qu'il avait lésées, à qui il avait fait tellement de mal. Alors certaines l'attendaient parce qu'elles priaient pour sa conversion depuis qu'il avait été condamné. Elles étaient toutes heureuses de recevoir l'enfant prodigue. D'autres se demandaient quelle entourloupette il avait encore inventée pour venir les trouver. Et puis elle constatait son changement radical. Son livre s'appelle, vous n'en serez pas étonné, « Le fumeur de Bible ». Mais il y a d'autres témoignages beaucoup plus soft et tout aussi poignants. Monseigneur Henri Brincard, qui fut évêque du Puy, avant d'être évêque, avait été enseignant à la Chartreuse, à la Grande Chartreuse, enseignant de philosophie, et il raconte qu'un jour, disait-il, par erreur et non par ferveur, je me suis levé 1 heure plus tôt, c'est-à-dire à 1 heure du matin, et j'ai rejoint l'église de l'abbaye. Je suis entré le plus discrètement possible, j'ai rejoint la stalle qui m'était impartie, et au bout d'une minute, j'ai entendu une respiration, signe qu'il y avait un moine qui avait été encore plus matinal que moi. Et ce moine, se croyant seul, priait à mi-voix. Et j'ai entendu, alors on s'imagine que les chartreux, qui sont les spécialistes de la prière, ont des prières très sophistiquées. Ce moine disait simplement « Oh mon Jésus, combien je t'aime, combien je t'aime. Je voudrais que le monde entier te connaisse. » Voilà, à chacun de se laisser ressusciter suivant sa situation, suivant son histoire.

Bonjour. Tout m'est permis. Paul reprend la revendication triomphale des chrétiens de Corinthe qui se prétendent libres dans le Christ. Tout m'est permis. Il ajoute aussitôt, mais tout ne m'est pas profitable et je ne me laisserai dominer par rien. Quel rabat-joie ! Paul ferait-il encore la morale ? Voilà un des contentieux les plus tenaces que nous avons avec lui. Compte tenu de ce que représente l'innovation du Christ, et compte tenu de ce qu'est la société antique, comparable à bien des égards à la nôtre, l'apôtre ne peut laisser planer aucune ambiguïté. C'est pourquoi ses jugements paraissent parfois brutaux, ses exhortations à l'emporte-pièce. « Vous avez été appelés à la liberté, écrit-il aux chrétiens de Galatie. Laissez-vous mener par l'esprit. » Une vie qui n'est pas inspirée par l'esprit produit, je cite, « impureté, débauche, idolâtrie, magie, haine, discorde, jalousie, dissension, scission, emportement, orgie, ripaille. » Fin de citation. Nous n'allons tout de même pas reprocher à Paul de dénoncer de tels agissements dont nous-mêmes sommes souvent victimes. Certes, Paul n'est ni le premier ni le seul à les dénoncer. En effet, les philosophes stoïciens invitaient aussi à se conduire dignement et dresser des listes de vices à éviter et de vertus à honorer. Quant aux Juifs, leurs écritures mettaient en garde contre ces comportements, car ils étaient incompatibles avec Dieu. Alors, quelle est l'originalité de Paul ? Il traite ses agissements à l'aune de la relation du croyant à la personne du Christ. Ce n'est pas Paul qui est tranchant. C'est la parole du Christ qui est tranchante par l'éclairage qu'elle jette sur toute situation humaine. Paul n'impose pas une ascèse qui nous étoufferait. Il invite au contraire à respirer largement en laissant rayonner la vie nouvelle du Christ dans toutes les sphères de l'existence. La découverte de l'amour dont Dieu nous aime conduit le croyant à vivre au niveau de cet amour. La vie chrétienne n'est donc pas ce moralisme qui nous enferme ou nous rassure. Elle est encore moins la licence des mœurs. Mais vous, précise Paul, ce n'est pas ainsi que vous avez appris le Christ, si du moins vous l'avez reçu dans une prédication et un enseignement conforme à la vérité qui est en Jésus. Fin de citation. Avoir appris le Christ ne consiste pas dans l'acquisition d'un savoir, mais dans la rencontre avec le Seigneur, au point d'inscrire son amour dans nos manières de vivre. Dès lors, on peut se demander s'il a vraiment entendu et reçu l'Évangile, celui qui refuse de changer de mœurs sous prétexte que la morale est contraignante. Comme le dit Paul, on ne se moque pas de Dieu. À bientôt.

0: Chers amis, nous voici entrés en carême. 40 jours pour se tourner vers Dieu et mettre un peu de côté les réseaux sociaux, les plateformes de streaming vidéo, les petites friandises en tout genre, voilà. Toutes ces mauvaises habitudes qui nous retiennent un petit peu prisonniers. Et c'est l'occasion aussi de cultiver ces vertus cardinales, celles qui jouent un rôle charnière dans nos choix et puis dans nos comportements au quotidien selon la morale chrétienne. Nous allons en parler avec le Père Clazen. Bonjour.
1: Bonjour.
0: Mais d'abord, évidemment, notre micro-trottoir, c'est parti.
2: Si je comprends bien, la vertu, c'est comme les modalités de trucs comme ça, je pense.
3: C'est quoi, c'est un code d'honneur des cardinaux? Il ne faut pas qu'ils fassent certaines choses, sinon ils sont radiés, choses comme ça?
4: Bah, ça sert à avoir une vie riche en tant que chrétien.
5: Ah, vertu cardinale, c'est des éléments de base, la charité par exemple.
4: Genre tourner vers Dieu... toujours engagé dans la vie chrétienne, dans sa propre foi et aussi envers les autres aussi, donc s'ouvrir aux autres en tant que chrétien avec grâce à ses vertus.
0: Merci encore à nos répondants qui défient mes questions avec toujours beaucoup de bonne humeur et d'envie, même si ça ne fait pas toujours mouche. Alors, Père Clazen, on va peut-être commencer par comprendre ce qu'est une vertu et pourquoi elle est cardinale.
1: Oui, il faut commencer par ça. Vertu, c'est, on le comprend facilement, vous savez, quand on dit qu'une plante médicinale a telle vertu.
0: Oui. Voilà, donc elle a des bienfaits.
1: Oui, c'est ça le mot vertu. En grec, il faut remonter à la philosophie grecque, andreia, c'est à la fois la vertu dans le sens que je viens de dire, c'est-à-dire la qualité que ça porte en lui-même, et l'audace, le combat, le guerrier. Et le courage. Oui. Voilà, c'est tout ça la vertu. On voit bien, hein, c'est quelque chose d'un peu fort, quoi, oui. Qui a des effets.
0: Et le côté cardinal, donc ?
1: Alors, cardinal, il faut remonter également. Alors, par exemple, dans le monde latin, c'est très facile à comprendre, puisque vous avez une grande rue qui traverse toutes les villes romaines, qui s'appelle le Cardo. Et le Cardo, c'est l'axe.
0: Ah.
1: C'est l'axe du monde.
0: Donc, c'est le repère, en fait.
1: Ouais, ce sur quoi tout va s'articuler. Et donc, les vertus cardinales, c'est ce sur quoi toute la morale va s'articuler. Voilà.
0: Qui en a parlé en premier ?
1: Ou les philosophes grecs. Ouais. Ça remonte, on l'a beaucoup emprunté. Hein. Alors, ça a été très, très répandu dans le monde occidental par le christianisme, par la scolastique, qui en a fait un traité des vertus, mais elle a largement emprunté aux philosophes grecs,
0: ouais.
1: en l'améliorant, enfin, il faut bien dire.
0: Alors, il y en a quatre de ces vertus, est-ce qu'on peut les citer ?
1: Alors, bien sûr, justice, force, prudence, tempérance.
0: Alors, justice, pour commencer.
1: Alors, justice, c'est celle qui a la vertu, si j'ose dire, la plus sociale. Voilà, donc, elle consiste à rendre à chacun ce qui lui est dû.
0: D'accord.
1: Voilà. Et quand on l'éclaire par ce qu'elle vient corriger, c'est-à-dire par les défauts de justice, on comprend mieux. Par exemple, autant l'égalité n'est pas vertueuse, autant l'inégalité risque d'être injuste.
0: Ouais.
1: Donc voilà, on comprend souvent par les contraires.
0: Ouais.
1: Donc justice, oui.
0: Et alors la prudence ?
1: Ah, prudence, alors pour moi, c'est une vertu absolument extraordinaire, mais elle a un risque évident, c'est cette politique du risque zéro.
0: Ouais.
1: C'est un défaut de prudence.
0: Trop de prudence ?
1: Trop de prudence devient un défaut.
0: Voilà.
1: C'est-à-dire, c'est une caricature de prudence. Et donc la vraie prudence ne consiste pas à aller au risque zéro. Mais le manque de prudence, eh ben, c'est tout simplement la témérité.
0: Ouais.
1: Quand vous vous lancez à faire des sports extrêmes, voilà, donc ça met en danger la vie d'autrui, le manque de prudence.
0: La tempérance ?
1: Tempérance, c'est... là, si on regarde avec les manques de tempérance, ce serait la boulimie,
0: ouais.
1: Le consumérisme. Et trop de tempérance, ce serait l'austérité.
0: Mmh.
1: Voilà, celle qui ne veut rien goûter, rien, qui n'a d'appétit pour rien.
0: Ouais. Et la force ?
1: La force, l'excès de force et la brutalité.
0: Oui.
1: L'absence de force et la mollesse.
0: Du coup, toutes ces vertus s'équilibrent un peu entre elles.
1: Absolument, c'est même ça qui en fait la force. C'est, par exemple, la justice doit être tempérante. Sinon, c'est juste des procédures.
0: Ouais.
1: Voilà, la force doit être prudente. Sinon, c'est de l'excès d'autorité. Voilà, elles s'équilibrent mutuellement. C'est très intéressant de voir ce schéma. Ça ne va qu'ensemble.
0: Ouais.
1: Et ça, c'est absolument formidable. Et le christianisme en a ajouté d'autres, d'ailleurs.
0: Oui, donc les vertus théologales. Qu'est-ce que c'est ? Dieu, qui viennent de Dieu, oui, donc
1: voilà,
0: c'est
1: voilà.
0: ça.
1: Voilà, ah. Celles-ci sont données par Dieu. Autant les vertus cardinales sont des choses qui sont acquises oui. par conviction, par répétition, par entraînement, il faut s'y entraîner. Hein. Ça ne vient pas comme ça. Quoi. Autant les vertus théologales, il n'y a pas à dire, elles relèvent d'abord d'un don. Foi, espérance, charité. Alors, il y a un très beau système qui est établi par la pensée médiévale, et même par la psychologie contemporaine, hein, ou par la morale contemporaine, c'est qu'il n'y a pas de vertu théologale sans vérification, c'est-à-dire faire vrai dans la vie des vertus cardinales. C'est-à-dire, vous croyez en Dieu, vous dites votre chapelet, vous êtes très très pieux ou pieuse, mais vous n'êtes pas charitable, ça ne tient pas. Et donc les vertus cardinales mettent en œuvre, si vous voulez, elles sont pratiquement la construction qui est animée, qui est construite par le théologal. Donc le théologal anime le cardinal justifie, c'est-à-dire rend vrai, rend juste, ajuste le théologal.
0: Merci beaucoup Père Clazen d'avoir été avec nous cette semaine encore, et merci pour ces explications qui du coup permettent à chacun de nos téléspectateurs d'entrer vraiment sereinement en carême avec du coup comme objectif de cultiver leurs vertus. Belle semaine à tous, à très vite, ciao.

voudrais d'abord dire que c'est, il m'est arrivé depuis. J'ai enseigné à l'Institut protestant de théologie pendant 40 ans. Il m'est arrivé très souvent, dès le début des années 80, de sentir dans l'opinion française, dans une certaine presse, dans certains médias, dans la radio, etc., une manière de minorer, mais au sens d'humilier le catholicisme, qui a été pour moi révoltante. Ça m'est arrivé, j'envoyais des textes au Monde, je sais pas, sur le thème du pardon, par exemple, c'était pris s'il y avait quelque chose d'anticatholique. Et j'ai compris très vite que je n'étais, en tant que protestant, considéré que si j'étais anticatholique. Alors j'ai arrêté, je me suis dit, c'est pas la peine, ce jeu-là, je veux pas le jouer. Hein, ça, c'est quelque chose dans lequel je me sens solidaire d'un catholicisme qui, dans une certaine culture dominante française et européenne, et souvent un peu minoré. Mais alors, bien sûr, je ne voudrais pas que le catholicisme dans ses différentes fractures se réconcilie contre le protestantisme aussi, parce que ça pourrait être une forme de... Non, il y a protestantisation, surtout pas. Vous voyez, par exemple, juste dans les pistes, là, on avait cet après-midi le christianisme parmi les religions. Alors, est-ce que c'est le christianisme ou est-ce que c'est le catholicisme ? Il y a une équivoque. Et je pense que vous ne vous rendez pas compte à quel point vous, les catholiques français, qui êtes quand même issus d'un fait majoritaire, eh bien, forcément, le christianisme, c'est le catholicisme. Et on le comprend très bien, hein, je sais pas un reproche. Mais il faut faire attention parce que il y en a pour qui c'est humiliant. Il y en a qui ont du mal avec ça. Alors, nous, du côté protestant, on a eu, c'est juste pour vous dire, c'est les mêmes fractures, on les a retrouvées côté protestant. Autour, notamment, jadis, c'était des questions politiques. Aujourd'hui, c'est des questions morales, évidemment. Hein, toutes ces questions, au moment du mariage, de la reconnaissance par l'Église protestante du mariage homosexuel, ça a été, bien sûr, fracture très forte à l'intérieur des Églises et entre les différentes Églises de la Fédération protestante. C'est créé encore une autre, mais bon, encore une fracture au sens que vous décriviez tout à l'heure, Jean-Luc, de cette manière de faire en

encore à côté, encore quelque chose. Moi, pendant des années, j'avais tenté, comme président d'une commission d'éthique de la Fédération protestante, de mettre ensemble tous les moralistes protestants de tous les bords pour les faire dialoguer, pour les faire travailler ensemble. Et puis soudain, paf, alors là, c'était plus possible de dialoguer. Et mon mot d'ordre, c'était essayer de justement refuser cette accusation faite aux autres, vous n'êtes pas des vrais chrétiens. Hein, c'est ce qui vient tout de suite. Et essayer de revenir ensemble. Cette magnifique formule de Saint Basile, Basile de Césarée, qui disait « Soyez mutuellement témoins ». Je pense revenir ensemble, ne pas se séparer en allant chacun dans nos retraites isolées. Et donc, revenir ensemble et accepter de différer ensemble. Je pense que c'est ça le sens de l'Église. C'est accepter d'être différent, mais ensemble. On ne peut pas être différent tout seul. Ça ne veut rien dire. Mais quand on est ensemble, forcément, ça se voit aussi, on le disait tout à l'heure, une Église, parce qu'on est ensemble, il y a des différences qui sont possibles tout de suite. Bon, alors je voudrais dire quelques points sur lesquels j'ai pris quelques notes tout le long de la journée. C'était très confus, mes papiers. Mais... le vertige de l'Europe, moi, c'est vraiment le point, sans doute, je suis le plus proche de Philippe Diribarnet et de tout ce qui a été, de beaucoup de choses qui ont été dites. Sentiment que nos sociétés se sont beaucoup construites sur le vide de leurs fondations, l'évidement, en quelque sorte, des fondations. Et Ricoeur, puisqu'on parlait de Ricoeur, je ne vais pas en parler trop, j'espère, dans un débat avec Habermas, dans lequel Habermas disait « Les Lumières, c'est inachevé », il disait « Oui, mais il n'y a pas que les Lumières qui sont inachevées. Le romantisme est inachevé, le socialisme peut-être est inachevé, mais... la contre-réforme est inachevée, la réforme est inachevée, la Renaissance est inachevée, les traditions bibliques sont inachevées, la pensée grecque est inachevée. Ce sont autant de traditions qui sont toutes inachevées, qui ont toutes quelque chose qu'il faut penser ensemble dans une sorte de cofondation. Voilà. Et ce que disait Ricoeur aussi, et que j'ai beaucoup entendu aujourd'hui, avec notamment l'expression de chez soi, pas une salle jaune pissâtre, mais être chez soi, accueillir chez soi. C'était justement une jeune Africaine qui s'était levée à la fin d'une conférence de Ricoeur et qui lui avait dit « Mais où est-ce que vous êtes chez vous ?» J'ai cherché où est-ce que vous étiez chez vous, je n'ai pas trouvé, alors je suis retourné chez moi. C'était une immigrée. Hein, moi. C'était une phrase qui m'avait beaucoup frappé. Et Ricoeur disait justement dans un vieux texte, il disait, pour avoir en face de soi un autre que soi, il faut avoir un soi. Il faut que nous existions. Hein, bon. Il faut accepter... on ne choisit pas, il y a des choses qu'on choisit, on n'a pas choisi son lieu de naissance, j'ai fait après ça un petit livre sur la naissance, on ne choisit pas son corps de naissance, sa langue de naissance, sa culture de naissance, et après, en acceptant cette étroitesse d'angle d'attaque, en quelque sorte, après on peut s'élargir par le dialogue, mais on part de quelque part. Et je pense que voilà, pour accueillir l'islam aujourd'hui, il faudrait en effet pleinement que nous existions comme chrétiens. Je pense que c'est très important, y compris avec nos différences, qui les aideraient, eux, les islams, à reconnaître entre eux leurs différences, etc. Parce que l'islam, c'est aussi quelque chose de... Bon, vous en parlerez mieux que moi. Moi, j'ai habité quand même quelques années... j'étais au Tchad, j'étais pour le philo au Tchad, mais surtout en Turquie pendant 5 ans. Mais moi aussi, par exemple, je partage la critique de l'idée... purement morale d'accueil inconditionnel. C'est tellement apolitique. Je pense qu'il y a, un moment, il faut penser une dialectique entre un plan éthique d'urgence immédiate et un plan dans la durée. On construit une société, il y a vraiment les conditions d'un pacte politique et donc de l'importance des institutions. Moi, je suis très attaché, parce que je suis en effet de tradition calviniste et non pas anabaptiste, etc. Je suis très attaché aux institutions et contre justement un certain millénarisme et contre, etc. Et je me rappelle que Ricoeur, finalement je parle pas mal de Ricoeur, dans Histoire et vérité, d'un vieux texte intitulé État et violence, parlait de la tentation terrible de la bonté. C'est un très beau texte. Mais en même temps, Ricoeur, il a beaucoup parlé dans les années 90, à la fin, il disait, oui, mais le sens des religions, il s'appuyait sur le Kant, de religion dans les limites de la simple raison, il disait, oui, mais le sens des religions, d'accord avec vous, hein, d'accord, je sais pas ce que c'est que religion, c'est quelque chose d'un sorte de truc fourre-tout, etc. Mais s'il y a quelque chose qui est désigné à travers la religion, disait Ricoeur, c'est quelque chose comme une tentative pour réveiller le fond de bonté. Il y a dans toutes les traditions religieuses quelque chose qui tend à tenter, à essayer.

0: de réveiller le fond de bonté. Alors, donc vous voyez, en même temps, la tentation terrible de la bonté, oui, mais en même temps, et pourtant, il faut bien réveiller le fond de bonté dans certains moments où on est au bord justement de du tragique absolu, je dirais. À la fin de Le récit d'Eschyle, qui est un texte qui a énormément passionné Ricoeur, il y a comment s'effectue cette conversion des Érinies dans les Euménides, hein, des furies de la vengeance dans les bienveillantes. Et c'est ce travail de conversion qui se fait aussi dans le texte biblique, dans la conversion d'un dieu terrible dans un dieu d'amour. C'est un travail incessant. Les textes, les traditions nous aident à faire ce travail. Ils ne prennent pas les humains uniquement comme des êtres moraux, raisonnables, etc. Il y a une dimension de passion dans le noir, dans l'horreur, dans l'horrible, mais aussi une capacité de sacrifice et de bonté, et de sacrifice de soi qui est profond. Alors, c'est là que je pense que je diverge du récit, de votre récit, Philippe, tout à l'heure. Je pense que le catholicisme que j'aime, que j'ai aimé tout au long de ces décennies, puis avant, bon, quand j'ai rencontré... d'ailleurs, ce n'est pas que je suis purement extérieur, parce que j'ai un grand-oncle qui était évêque de Montauban, hein, donc j'ai aussi beaucoup des catholiques dans ma famille. Bon. C'est quelque chose qui avait été décrit par Ricoeur, encore une fois, dans le Socius et le Prochain. L'idée de qui est au noyau du christianisme social, cette idée d'une charité qui n'a jamais fini d'être assez singularisée dans la rencontre du proche, mais aussi assez universelle. Et ce noyau-là, qui a travaillé le christianisme social, il me semble, dans l'après-guerre, dans les années 50, 60, etc., il est essentiel pour comprendre, je dirais même, le moment si fécond au départ de la reconstruction de nos sociétés après la guerre, dans lesquelles il y avait quelque chose, dans lequel on pourrait dire qu'une certaine manière, le christianisme a été à cette époque-là très, très profond, c'est profondément implanté dans la culture populaire. Bon. Et ça, c'est quelque chose que moi, je salue, avec beaucoup de gratitude. Je pense qu'il s'est passé à ce moment-là des choses tout à fait intéressantes. Alors, les thèmes à cette époque-là, c'était plutôt l'ouverture, bien sûr, mais ce n'était pas tellement les thèmes du christianisme inclusif d'aujourd'hui. On est dans une autre époque, il ne faut pas comparer, le christianisme ou le catholicisme des années 60 du Vatican II à la situation d'aujourd'hui. Et il me semble que ce noyau, dont l'idée est d'ailleurs aussi l'idée du corps social, le corps de l'Église comme corps social, avec l'idée de charité dans ce sens-là, de charité anonyme, qui anime aussi les institutions de la sécurité, de la solidarité sociale, tout ça, ouais, c'est la même idée, si vous voulez. Bon, eh bien, ça a divergé avec deux conceptions, une conception d'un christianisme inclusif radical, et puis l'autre côté, une conception d'un christianisme plus dans lequel le corps mythique de l'Église, le corps de la société, en quelque sorte, moi, c'est quelque chose que j'ai dit récemment, je me suis fait vraiment... j'ai mis même dans un texte dans la Croix qui avait été accueilli dans la Croix, c'était une conférence que j'avais faite au Musée du Désert, à l'Assemblée du Désert, pardon, il y a 2-3 ans, il y a 3-4 ans, sur le fait que notre société française d'aujourd'hui est capable, comme elle l'a fait à plusieurs reprises dans l'histoire, comme elle l'a fait au moment de la Saint-Barthélemy, comme elle l'a fait au moment de Vichy, elle est capable de fabriquer un corps étranger à partir des gens qui sont des citoyens, des gens de cette société, pour expulser ce corps étranger. Ça, c'est quelque chose qui m'effraie. Il faut faire attention à la capacité qu'a la France d'être réveillée par une reprise par une sorte de vieux cauchemar auquel elle doit faire attention. Donc, vous voyez, les meilleures idées, moi j'y suis très sensible, philosophiquement, les meilleures idées peuvent aussi être dévoyées et devenir le pire. Un autre point d'inquiétude, pas d'inquiétude que j'aurais, mais de résistance, c'est l'idée de tout ce qu'on a dit sur le monde, etc., pas du monde dans le monde, etc., mais c'est passionnant théologiquement. Le monde, enfin, pour une Arlentienne comme vous, c'est un thème... Et Dieu a tant aimé le monde. Enfin, il faut penser les choses dans tous les sens. Moi, dans mon enseignement, j'ai sans cesse rencontré des conflits d'interprétation sur ce que c'est que le monde. Je dirais presque que c'est l'indice de quel type de protestantisme on venait. Qu'est-ce qu'on voulait dire dans le monde? C'est ça que vous appelez le monde. Mais c'était des choses tellement différentes. Pour certains, le monde était noir. Pour d'autres, le monde, il était heureux, il était vert. Enfin, il y avait tout. Bon.
1: Horizontal
0: ou vertical? Oui, ouais. Mais vous voyez, par exemple, dans notre protestantisme même français, quelqu'un comme Jacques Ellul n'a cessé de vitupérer présence au monde moderne, fausse présence au monde moderne. Vous voyez, c'est des vieux livres, des vieux textes des années 50, vous voyez, bon, dans lesquels il y avait déjà ce double mouvement très fort. On a intérêt à relire Ellul sur ce thème-là. Mais en même temps, les idoles du monde, ils voient les idoles partout. La voiture est une idole, la télévision est une idole, bien sûr.

Il a raison. Mais ce que je veux lui dire, c'est que le conformisme au monde, il peut être partout. Car en fait, c'est une accusation. Comme autrefois, on disait, toi, tu es un idéologue. Moi, je ne suis pas dans l'idéologie, moi, je suis dans une posture de vérité. Mais toi, tu es dans l'idéologie. Mais en fait, ça se retourne. On peut toujours dire, mais c'est toi qui es conforme. C'est toi qui es conformiste à ton monde, à toi, à ton milieu, à toi, à ton, etc. Vous voyez, donc, je pense que l'accusation de conformité, il faut faire attention de. C'est quelque chose que nous, on a beaucoup senti du côté des évangéliques, qui nous ont beaucoup accusés de nous d'être complètement conformes, de nous être complètement conformé au monde. Je ne sais pas, il fallait écouter les prédications, c'est pas toujours si conformiste que ça. En tout cas, il faut faire attention à cette inversion. Puis, peut-être encore deux choses plutôt, sur le protestantisme, la protestantisation, moi je suis évidemment beaucoup plus proche de tous les catholiques français que de la plupart des protestants américains. Il faut dire comme ça, des questions de culture, si vous voulez. Bon, je peux dialoguer plus facilement, etc. Même, ceci dit, qu'il y a eu aussi une américanisation du catholicisme qui, je pense, aux États-Unis, avec Vance, avec Rubio, etc. Je ne sais pas vers quoi va le catholicisme non plus dans ce sens-là. Est-ce que ce n'est pas une américanisation au sens de Régis, de Bray, ou plutôt qu'une protestantisation? Je ne sais pas ce que c'est que la protestantisation. Et dans les thèmes de la résistance, on a cité Bonhoeffer, on a cité... moi, je citerai Kierkegaard aussi dans les thèmes de la résistance ou de la protestation. Mais Bonhoeffer, il critiquait l'église du Reich. Il refusait l'institution qui était l'église du Reich. C'était pas n'importe quelle institution, si vous voulez. Il était un signe de contradiction face à l'église du Reich de Hitler, quand même. Donc il faut pas... voilà. Donc moi, je ne vois pas une énorme protestantisation du catholicisme. Je pense que, oui, avec le temps, les différences se sont beaucoup atténuées. Il y a la notion de bon fruit qui est venue à plusieurs reprises, notamment dans l'exposé de Philippe d'Iribarne. C'est très important. Mais autrefois, les bons fruits, dans le protestantisme, le bon fruit, c'est justement l'action. C'est, on met en pratique. Et donc, le bon fruit, ça se voit à l'engagement. Et pas... voilà. Et donc, vous voyez comment ça se retourne. Moi, je pense qu'on est pris dans un jeu de conversion entre des époques où on est pris dans le soin de l'âme, le souci de l'âme, et des moments où on est dans le souci du monde. Mais je dirais, le souci du monde, de l'engagement dans le monde, dans l'insouci de soi. Et l'insouci de soi étant aussi une figure de la foi, je l'ai entendu aussi, vous voyez. Et de la même manière que le soin de l'âme doit se convertir par l'insouci de soi, que c'était Calvin qui disait, ben, faut confier ce souci à Dieu. C'est la meilleure manière de se soucier de votre âme, c'est confier ce souci à Dieu. Dessouciez-vous de votre propre âme. Confiez ce souci à Dieu, et maintenant, voilà. Mais de l'autre côté, il y a un souci du monde qui finit par nous faire oublier complètement le soin de l'âme et la prière, etc. Donc, je me reconnais dans cette la tension tout entière que vous avez décrite. Je terminerai sur une chose, c'est que je pense que nous, les églises, au pluriel, nous, je ne suis pas une église, moi, hein, bien sûr, mais nous avons des choses à dire à l'État français, comme dans toutes les époques. Hein, bon. Et je pense que le pacte laïque qui a été passé en 1905, qui répondait bien à certaines questions, aujourd'hui ne répond plus du tout. Il ne répond plus à la nouvelle situation que vous venez de décrire, je suis d'accord, mais avec l'islam qui s'est installé, moi je dirais même de manière colonialiste d'une certaine manière. Hein. Bon, parce qu'il n'est pas seulement... C'est pas que... Il y a deux sortes de colonies. Il y a les individus rescapés, réfugiés, qui soient des économies. Mais il y a derrière des grosses puissances financières, comme autrefois pour l'Europe, qui envoyait... Il y avait des dissidents religieux, des rescapés, des réfugiés économiques, tout ça. Mais il y avait aussi des puissances ecclésiales, mais surtout des puissances militaires et des puissances économiques. Bon. C'est pareil aujourd'hui. Donc, d'accord, il y a ça. Mais il y a aussi le fait que la laïcité a généré cette dichotomie du dévot et du militant. Je pense que c'est un effet sociologique de la loi de 1905. Pourquoi ? Parce que c'était d'ailleurs Karl Barth, dès 1937, qui avait écrit un texte magnifique en disant « Chaque type d'église, l'église d'État, l'église libre et l'église confessante, persécutée, a ses forces, mais aussi ses faiblesses. » Même l'église persécutée aussi ses faiblesses, parce qu'elle se croit pure.
Elle se croit pure et bonne. Et il y a toujours dans chaque type d'église le germe de quelque chose qui devient dangereux. Et ce qui est dangereux dans l'église libre, ce qu'il appelait l'église libre, c'est-à-dire l'église séparée de l'État, c'est que cette église, elle va être déchargée de toutes les questions de responsabilité politique, sociale, etc. Et elle va plus s'occuper que des

0: des besoins pieux. Et à la limite, la militance elle-même peut devenir une forme, encore une forme du besoin pieux. Prouver à soi-même qu'on est un bon chrétien. Vous voyez, bon. Et donc, ça devient quelque chose de très étroit. Je suis venu ici avec un ami qui vient de Bukavu, où j'ai été les trois dernières années. Je suis allé faire des choses là-bas, dans l'est de la RDC. Rien que l'église du Christ au Congo, donc l'église protestante, et c'est pareil côté catholique, scolarise dans le sud Kivu 1 million d'élèves en français. Ils sont responsables des écoles, comme les catholiques, ils sont responsables des hôpitaux, des dispensaires. Ce sont des églises qui portent la société. Et je dirais que nous, aujourd'hui, on se lave les mains de toutes ces questions-là. Vous voyez, bon, je pense que voilà, la loi de 1905, aujourd'hui, il nous faut la réinterroger.
1: Alors la question qui m'est posée, c'est pourquoi est-ce si important pour moi la façon dont l'Église aborde le moment qu'elle vit et aborde le moment que nous allons vivre. Et je tiens à vous dire que je suis extrêmement minoritaire dans le judaïsme, puisque, hélas, mais ça viendra, rassurez-vous, hélas, les Juifs ont encore du mal à comprendre le lien qui nous unit. Ça viendra, il faudra de la pédagogie, il faudra beaucoup parler, il faudra expliquer, mais je suis sûr que ça viendra parce que c'est la vérité même. J'ai été frappé. Je suis un vieux routier des rencontres entre juifs et chrétiens, juifs et catholiques d'ailleurs, je dois dire, quand même plus tôt, d'accord ? On s'est déjà vu, mais... et en fait, je suis frappé de, effectivement, de ce qui nous réunit. Le judaïsme n'est pas une religion. Je crois que c'est Jean-Luc Marion qui a dit que le christianisme n'était pas une religion. Le judaïsme n'est pas non plus une religion. D'ailleurs, le mot n'existe pas en hébreu. Deux, église, signe de contradiction, mais à moins d'être aveugle et sourd, Israël ou le peuple juif sont des signes de contradiction. Comment on s'en rend compte ? Il n'y a qu'à regarder le niveau de l'antisémitisme. Troisièmement, l'idole, c'est ce au nom de quoi je tue ? Absolument. Il n'y a pas de sujet, puisque le judaïsme, c'est une tentative de se soustraire au pouvoir des idoles, et à tel point que vous avez une phrase du Talmud qui dit « Est juif celui qui n'est pas idolâtre ». Troisièmement. Quatrièmement, vous vivez un moment que nous connaissons très bien, c'est le moment où vous êtes minoritaire. Et donc, nous pouvons partager avec vous comment est-ce qu'on vit en minoritaire ? Minoritaire en termes de nombre et minoritaire parce que le grand changement, c'est que la société, les institutions, les lois, les réglementations évoluent sans tenir compte, sans traduire, pour être plus précis, le point de vue de l'Église. Et nous connaissons ça très bien depuis, en diaspora en tout cas, depuis tout le temps. Quatrièmement, ça nous rapproche encore davantage. Quatrièmement, après avoir étudié pendant un certain nombre d'années les épîtres de Paul, en tout cas les 7 qui sont assurément de lui, j'ai compris ce que voulait faire Paul. Je crois. En tout cas, je crois que c'est ce qu'il dit. Il dit, il s'agit de tourner les nations vers l'Éternel, vers le Dieu qui s'est révélé en premier aux Juifs, c'est le même, évidemment, par la foi en Jésus-Christ. Mais il se trouve que les Juifs sont déjà tournés vers Dieu le Père. Donc, je ne vais pas développer parce que ça prendrait du temps, ils n'ont pas besoin de la foi en Jésus-Christ. L'Église est tout près, catholique est tout près de dire ça d'ailleurs. Elle a quasiment dit il y a quelque temps dans un document, je crois, qui émanait du Père Hoffmann, du Vatican. Et donc vous comprenez pourquoi c'est si important pour nous, la façon dont ce qui se passe dans l'Église. Puisqu'il s'agit de tourner vers les nations les gentils vers Dieu le Père, bien sûr par la foi en Jésus-Christ, nous ne pouvons que sentir le lien organique qui nous réunit. Nous ne pouvons que sentir à quel point nous sommes dans, dans le même bateau, j'allais dire, mais dans la même arche d'alliance. Puisqu'en fait, nous aidons l'un l'autre à nous tourner vers, ce qui a été dit tout à l'heure, vers Dieu le Père. Et comment s'aide-t-on ? Et je dis ça en ayant la pratique de l'accueil de groupes chrétiens dans nos synagogues. Donc je vois bien comment ce qui se passe. Comment s'aide-t-on ? Eh bien, je crois que l'intérêt qu'ils trouvent à venir dans nos synagogues partager nos offices, ce soir d'ailleurs, nous recevons une quarantaine de prêtres du diocèse de Paris à l'office de Shabbat et au dîner de Shabbat qui suivra. Ils trouvent le fait de ne jamais oublier que il ne faut jamais oublier que le christianisme, c'est par la foi en Jésus-Christ se tourner vers Dieu le Père. Et si nous sommes vraiment juifs comme il convient, eh bien, nous leur rappelons ce que ça veut dire. Mais à contrario, c'est pour ça que je n'ai jamais cru au fait que nous étions des frères aînés, c'est-à-dire un peu en surplomb. D'ailleurs, je rappelle que Jacob, c'est plutôt le deuxième. D'accord, c'est celui qui est sorti après Ésaü, qui figure dans la tradition juive, Rome et le christianisme. Mais du christianisme, le christianisme nous est nécessaire pour ne jamais oublier que le judaïsme est aussi une eschatologie et que nous aussi, nous attendons le Messie. Et que la tentation est grande, en oubliant le christianisme, d'oublier la venue un jour du Messie. Donc, vous voyez pour toutes ces raisons à quel point nous sommes d'une... On a appelé ça avec Pierre frère à l'évidence, parce que c'est toujours ce qui est évident qu'on ne voit pas. Mais ce lien est un lien unique qui n'existe qu'entre les juifs et les chrétiens, qu'entre la synagogue et l'église. Nous entrons dans un moment. Et alors, puisque nous avons été signe de contradiction, nous souhaitons que l'Église, enfin en tout cas moi à titre personnel, soit signe de contradiction. C'est-à-dire que l'Europe a deux traditions, qui sont un, le christianisme, mais on peut appeler ça le judéo-christianisme parce que c'est le même type d'être humain. Je crois fondamentalement, c'est le même type d'être humain. Donc d'une part, le christianisme ou le judéo-christianisme, et d'autre part, la tradition de la libre pensée. Mais, et c'est ça, c'est de ceci que nous sommes le produit. Et si l'un des deux piliers s'effondre ou disparaît, alors l'autre est saisi par la folie. Et donc, nous sommes extrêmement soucieux, en tout cas moi je suis très soucieux, de ce que l'Église se redéveloppe, reprenne son essor et redevienne signe de contradiction. Alors qu'est-ce que ça veut dire être signe de contradiction ? Je vais vous raconter ce qui m'est arrivé. En première terminale, j'ai eu un professeur d'histoire-géographie, qu'un certain nombre d'entre vous peut-être connaissent, qui s'appelait Olivier Clément. Alors là, j'ai compris, il ne faisait pas des cours d'histoire. C'était des cours d'introduction à l'histoire universelle. Et donc là, j'ai compris qu'il y avait une autre histoire que l'histoire de nos manuels, sachant qu'il ne faisait jamais aucune allusion, rien. Et on est resté très très proche jusqu'à sa mort. C'est lui qui m'a fait découvrir le christianisme. C'est lui qui m'a fait découvrir les pères de l'Église. Et donc, j'ai compris, grâce à lui, l'importance absolue qu'il y a à ce que y ait vraiment qu'il y ait une présence chrétienne visible dans nos pays. Qu'est-ce que ça veut dire être signe de contradiction? C'est qu'ils ne pensent pas comme tout le monde, comme le JT, globalement, ou comme les réseaux sociaux maintenant. Et donc, si, et c'est important que ce pilier, qui est le pilier chrétien ou judéo-chrétien, mais chrétien, reprenne de la force et de la solidité pour que l'autre, de l'autre côté, le pilier de la libre pensée, ne devienne pas complètement fou. Sinon, nos sociétés termineront dans la violence, globalement. Et donc, vraiment, je suis extrêmement attaché à cela. Et c'est vrai que il y a une certaine façon de penser la laïcité, je suis assez d'accord, qui a conduit à nos invisibilisations. D'accord. Mais je crois que, enfin, je suis convaincu que chacun de nous doit prendre la parole sur ce qui concerne l'évolution de nos pays, de nos sociétés. Peu importe qu'on soit entendu ou qu'on ne soit pas entendu, certains l'entendront. C'est ça qu'on peut dire. Voilà. Et ça, ce n'est pas contraire quand même aux lois de la laïcité. D'accord ? Et donc, je pense que c'est vraiment important que le plus grand nombre possible écoute un certain nombre de... Moi, j'appelle ça des grands chrétiens, mais ils n'aiment pas que je les appelle comme ça. Mais enfin, de personnalité du christianisme, la personnalité n'étant pas nécessairement un grand responsable dans l'Église. Hein. Je me permets de dire, ça peut être un fidèle qui, par sa vie, sa vie exceptionnelle, convainc, tout simplement. Mais c'est important, vraiment, d'entendre la parole de l'Église aujourd'hui. C'est d'autant plus important de l'entendre que c'est aussi une façon de sortir de la crise des abus qui l'accaparent, évidemment. C'est-à-dire qu'il ne faut pas qu'elle se laisse cornériser et être mise le dos au mur. Donc c'est ça qui me paraît vraiment essentiel et vraiment... Et nous pouvons faire une partie du chemin ensemble. Voilà, c'est ça que je crois aussi, parce que nous souhaitons le même type d'être humain, de l'eau a passé sous les ponts depuis 2000 ans, beaucoup, le christianisme n'est plus le même, j'explique ça en permanence aux juifs, je dis mais non, nous avons changé de monde, le christianisme, l'Église a scruté son propre mystère. Et donc, on doit non plus seulement entrer en dialogue, parce que ça fait longtemps qu'on est entré en dialogue, mais approfondir nos divergences, rentrer dans l'art de la controverse entre nous. C'est une vieille habitude juive, la controverse, mais on ne peut rentrer dans l'art de la controverse que parce qu'on a compris le lien organique qui nous réunit. Et je crois que c'est aussi l'un des moments que l'on doit vivre et pour lequel nous sommes un certain nombre à être disponibles.
2: J'ai envie de commencer mon intervention par souligner que la modernité et la réforme de l'Église catholique n'ont pas eu de conséquences uniquement sur les sociétés occidentales et sur la religion catholique, mais aussi sur les sociétés musulmanes et sur l'islam. Et je commence et je présenterai les conséquences de cette modernité et de la réforme de l'Église catholique sur les sociétés musulmanes et l'islam en trois étapes. Je commence par l'étape qui se situe entre le 19e siècle et la première moitié du 20e siècle. C'est une étape qui est marquée par l'influence de la modernité. L'influence de la modernité sur le monde musulman. Le monde musulman qui a été fasciné par la modernité, je parle des intellectuels et des politiques évidemment, ils ont exprimé une grande volonté de faire en sorte que leur pays, leur société, ne reste pas en retrait par rapport à cette nouvelle civilisation qui est la civilisation occidentale. Et ils ont été séduits par les valeurs de l'égalité et de la liberté, ainsi que la dignité humaine. D'ailleurs, ils ont introduit ces valeurs dans leur constitution, les nouvelles constitutions, comme celle de l'Irak, la Syrie et l'Égypte. On est au début du XXe siècle. Ils ont introduit aussi le principe d'égalité, sauf l'égalité entre les hommes et les femmes, bien sûr, à part Atatürk. Donc, même s'il y a eu des réformes extraordinaires, évidemment, ces réformes avaient leurs limites qu'il ne faut pas oublier de souligner. Cependant, cette période entre le 19e siècle et le début du 20e siècle était extraordinaire pour le monde musulman, étant donné qu'elle lui a permis, cette période, de sortir à bien des écarts de leur archaïsme social et politique. Par ailleurs, ces réformes sont une preuve que le conservatisme, le littéralisme, la suprématie du passé ne sont pas une fatalité, que le musulman peut échapper à ces trois éléments que je viens de citer. Donc, c'est une preuve que le changement n'est pas impossible. C'est pour cela que cette période est importante, notamment aujourd'hui, où on a l'impression que l'évolution pour les musulmans devient impossible, ou difficile au moins. Donc, les musulmans dans cette période sont sortis de beaucoup de retard, et cette fascination pour la civilisation occidentale, selon Bernard Lewis, il dit que cette fascination vient du fait que les valeurs de l'Occident, de la civilisation occidentale, n'ont pas été revendiquées au nom de la religion chrétienne, mais de la raison. Donc il dit dans une citation, le premier mouvement d'idées qui s'est imposé au monde musulman, c'était le premier mouvement d'idées de la chrétienté occidentale qui s'est imposé au monde musulman, c'était la Révolution française. Et cela est dû, comme je viens de le dire, est dû au fait qu'elle ne se revendiquait pas, ces idées, au nom de la religion chrétienne, mais au nom de la raison. Ainsi, beaucoup de musulmans n'ont pas vu d'inconvénient d'adhérer à cette civilisation occidentale et à ses valeurs, étant donné qu'ils l'ont vue comme une civilisation humaine. Je me rappelle des textes qu'on étudiait en Algérie à l'époque, et c'était des textes qui parlaient de la civilisation occidentale comme une civilisation humaine, donc qui appartient à toute l'humanité, y compris les musulmans. Et la réforme de l'Église catholique qui s'est retirée de la chose politique, de la gestion de l'État, a fait aussi que les musulmans ne se sont pas sentis gênés de revendiquer ou de vouloir une organisation de l'État qui ressemble à celle des pays traditionnellement catholiques. Donc ce que les musulmans ont souligné, c'est surtout cet aspect de sécularisation de la civilisation occidentale. Donc cette sécularisation et cette réforme de l'Église catholique a permis aux musulmans de s'ouvrir sur la modernité et a permis un certain rapprochement entre l'islam et l'Occident. On est jusqu'aux années 1950. Pour que la deuxième étape commence, et la deuxième étape est marquée par l'échec de ce processus de modernisation dans le monde musulman, et le regard des musulmans porté sur la civilisation occidentale a changé. Il est passé de la fascination au rejet. Et il est passé au rejet lorsque, évidemment, les conservateurs qui se sont mobilisés politiquement pour mettre en échec ce mouvement de modernisation, qu'ils ont appelé mouvement d'occidentalisation. Donc on passe de modernisation à l'occidentalisation, et ils ont considéré que c'est un mouvement aussi d'ingérence de l'Église catholique dans les sociétés musulmanes. Donc ils se sont mobilisés politiquement, et aujourd'hui on les appelle les islamistes. Et j'ai une citation de Youssef El-Karadawi dans un livre qu'il a écrit en 1971, qu'il a intitulé « Les solutions importées ». Et dans ce livre, il parle des modernistes, il les appelle les occidentalistes. Il dit que les occidentalistes ont voulu imposer aux sociétés musulmanes une conception

est incapable de protéger la société, car c'est une version où le sacré est mort. Donc elle a tué le sacré. Donc la civilisation occidentale est décrite aussi comme une civilisation où le sacré est mort, où la morale n'existe plus. Donc on est passé de la fascination au rejet, de un regard positif porté sur l'Occident et sur sa civilisation, à un regard très négatif. Et dans l'explication de la victoire des conservateurs et des islamistes contre les modernistes, on explique cette victoire par l'élément financier, avec la découverte du pétrole au pays des Wahhabites. On l'explique également par la géopolitique de l'époque, première moitié du XXe siècle, c'est-à-dire la colonisation et la création de l'État d'Israël. Deux éléments que les conservateurs ont utilisés en leur faveur pour s'attaquer à la civilisation occidentale et aux modernistes, qu'on appelait les occidentalistes. Mais personnellement, je pense que l'échec de ce processus de modernisation est dû surtout à l'échec des modernistes à réformer l'islam. Parce que la réforme de l'islam faisait partie des projets de ce mouvement de modernisation. Donc ils voulaient moderniser la politique, la religion, plutôt la société, mais aussi la religion. Ils n'ont pas réussi à réformer l'islam. Ils ont fait quelques réformes dans le domaine juridique. Ils ont par exemple aboli l'esclavage. Ils ont aboli les châtiments corporels, le califat. Mais ils n'ont pas réussi à réformer l'islam réellement, ou ce que j'appelle, moi, la véritable réforme de l'islam. Pourquoi ? Parce que, tout simplement, ils n'ont pas du tout essayé de réformer la théologie musulmane. Or, la théologie fait partie de l'islam. C'est une partie intégrante de l'islam. L'islam ne se limite pas au Coran. C'est le Coran et tout ce que les musulmans ont construit autour du Coran, dans la théologie. Ils n'ont pas touché à cette théologie, or, c'est elle qui détermine la relation du musulman au texte, à la vérité, à la raison, au passé, à la révélation et à l'autre. Donc on est dans un système d'idées, des théories, des concepts qui déterminent le comportement du musulman. Il fallait réformer cela. Eh bien, on ne l'a pas touché dans ce projet de réforme. D'ailleurs, moi, je dis que la théologie dans le monde musulman est complètement morte, car on a cessé de penser la théologie vers le XIIe siècle. Et depuis, la théologie est complètement figée. Donc, le fait qu'ils n'ont pas réussi à réformer l'islam est l'un des raisons les plus importantes qui ont fait qu'ils n'ont pas résisté aux conservateurs. Pourquoi ? Parce que toute réforme politique ou sociale qui n'est pas accompagnée d'une réforme de l'islam est une réforme, je parle de la réforme politique et sociale, est une réforme fragile. Fragile devant un discours conservateur qui prétend détenir le vrai parole de Dieu, ou la vraie parole de Dieu. Et je passe à la troisième étape des conséquences de la modernité et de l'Église catholique, la réforme de l'Église catholique sur l'islam et les musulmans, notamment en Occident. Je vais parler notamment en Occident, et à partir du début des années 1980. Pourquoi je parle du début des années 1980 ? Pour faire un lien avec le concept de l'islamisme qui a été forgé au début des années 1980. Il a été forgé en France, notamment, par des universitaires, évidemment. Le terme islamisme, en réalité, a été créé au début du au XVIIIe siècle. Mais à l'époque, il signifiait tout simplement la religion musulmane. Donc l'islamisme, le terme islamisme, était l'équivalent du terme islam dans la langue arabe. Et au début des années 1980, les universitaires ont décidé de lui changer de sens.
Ils ont décidé que l'islamisme signifiait l'islam politique, mais auquel

0: Ils ont ajouté deux qualificatifs. Ils ont dit que cet islam politique est un mouvement contemporain qui est né au XXe siècle avec la création de la confrérie des frères musulmans. Le deuxième, c'est que l'islamisme, qui est l'islam politique, n'a aucun lien avec l'islam. Cette conception du terme islamisme, ce concept de l'islamisme, tel qu'il est présenté par les universitaires, n'a aucun fondement ni historique ni théologique. C'est un concept qui est faux sur le plan historique et théologique. Il est même faux sur le plan logique. Donc il ne respecte pas la logique, il est dépourvu de toute logique. Pourquoi ? Parce qu'on ne peut pas ajouter un terme, le suffixe « isme » et dire que le terme qu'on a obtenu n'a rien à voir avec le terme d'origine. Mais c'est ce qu'on entend en France. Donc ce terme, ce concept a eu beaucoup de conséquences sur l'islam, sur les musulmans en Occident notamment, et évidemment sur les sociétés occidentales. Pourquoi il a eu beaucoup de conséquences ? Parce que ce concept, en réalité, il reprend exactement le discours des islamistes et des conservateurs qui ont fait échouer le mouvement de modernisation dont j'ai parlé tout à l'heure. Les conservateurs et les islamistes, pour faire échouer ce mouvement de modernisation, on est au début du XXe siècle, ont raconté aux musulmans que s'il y avait problème, il n'était pas dû à l'islam, mais aux musulmans qui n'ont pas respecté l'islam. Donc l'islam ne pose aucun problème, et s'il ne pose aucun problème, il n'a pas besoin d'être réformé. Donc c'est le discours des conservateurs. Ils ont cassé le mouvement de réforme avec ce discours. Et le concept de l'islamisme tel qu'il a été forgé en France, en réalité, il reprend ce discours. C'est une autre manière de dire la même chose. S'il y a un problème, il est dû aux islamistes, à l'islamisme, mais pas à l'islam. Donc les deux discours mettent l'islam à l'abri de tout regard critique et montrent les musulmans qui n'ont pas su respecter son message comme les seuls responsables des problèmes qui se posent. Évidemment, ce discours a cassé le mouvement de réforme de l'islam dans le monde musulman, mais il a cassé également cette pensée, c'est ce que je constate personnellement, cette pensée qui a commencé à se mettre en place en France et en Occident en général, qui était portée par certains musulmans intellectuels dans les années 1990 et 2000, qui revendiquaient un islam des Lumières. Ces intellectuels comme Arkoun, comme Mohamed Abdelwahab Medab, revendiquer un islam de lumière revient à dire revendiquer un islam nouveau, revient à dire réformer l'islam. Si on regarde autour de nous aujourd'hui en France, cette parole est en net recul si elle n'a pas complètement disparu. Comment je l'explique ? Je l'explique beaucoup par ce concept de l'islamisme, qui est l'islam politique, qui n'a rien à voir avec l'islam. Donc toute personne qui porte un regard critique sur l'islam est considérée comme elle mélange entre l'islam et l'islamisme. J'ai sauté peut-être un point important. Quel est le rôle de l'Église dans la création de ce concept de l'islamisme ? Moi, j'ai expliqué l'apparition de ce concept par plusieurs éléments. J'ai parlé du souci du politiquement correct. J'ai parlé de la méconnaissance de l'islam et de son histoire, de l'effondrement de l'esprit scientifique en France dans le domaine des sciences humaines, par le désir de consoler les musulmans dans leur religion. Toujours, il faut leur dire non, ce n'est pas dû à l'islam, soyez tranquilles. Donc ces trois éléments, pas trois, je pense que j'ai cité quatre éléments, sont pour moi ceux qui expliquent l'apparition de ce concept de l'islamisme. Mais aujourd'hui, j'ajouterai l'Église progressiste, l'Église qui se veut inclusive, l'Église qui est dans l'altérité, peut-être exagérée, si je peux dire. Une modernité aussi exagérée dans l'application de ces principes d'égalité, de liberté. Parfois, un principe, si on exagère dans la manière de l'appliquer, il peut être altéré, comme nous dit d'ailleurs Montesquieu, qui a parlé de l'altération des principes. Donc, il y a une exagération qui a fait qu'on est rentré dans une forme d'application des principes qui n'a pas aidé les musulmans à remettre en question leur religion. Donc, l'Église a joué, pour moi, un rôle. Je ne dirais pas l'Église progressiste, l'Église inclusive est celle qui a créé le terme ou le concept de l'islamisme, mais je dis que ces valeurs ont participé à sa création, parce qu'il a été créé par les universitaires et non par l'Église. Je pense aujourd'hui que tout ce climat de cette modernité qui va dans l'exagération de l'application de certains de ces principes, de l'Église qui est dans cette envie d'être inclusive, tout ce climat ne permet pas aux musulmans eux-mêmes de regarder leur religion, l'islam, avec un regard critique. Bien au contraire, ça a mis en échec le mouvement de réforme de l'islam qui a commencé aussi à se mettre en Occident. Il faut juste savoir que cela me rappelle exactement ce qui s'est passé dans le monde musulman. Quand les islamistes ont commencé à dire que ce n'est pas l'islam qui pose problème, l'islam ne pose aucun problème, donc il n'y a pas de raison de le réformer, mais seulement les musulmans qui ne respectent pas son message, peu à peu, même les modernistes, ils se sont ralliés à ce discours. Un peu pour se protéger contre les conservateurs qui étaient très virulents contre les modernistes, contre les réformateurs. Et toute critique de l'islam est considérée comme une attaque de l'islam. Et je vois qu'aujourd'hui, la même chose pratiquement en France, de plus en plus, quand on a un regard critique sur l'islam, quand on appelle à une réforme de l'islam, on vous considère un petit peu comme contre l'islam et contre les musulmans. Et de plus en plus, les musulmans se rallient aussi à ce concept. S'il y a un problème, c'est dû à l'islamisme et non à l'islam. Mais de cette manière-là, évidemment, on ne peut pas changer les choses ni réformer l'islam. Ce qui se répercute pour moi négativement sur la relation des musulmans avec les sociétés occidentales dans lesquelles ils vivent. Merci pour votre attention.
1: Merci à vous.

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Notre chant d'entrée de ce jour se trouve à la page 56 dans le petit carnet du pèlerin. 56.

0: Je te salue, Marie, comblée de grâce. Le Seigneur est avec toi. Cordial bonjour à chacune et à chacun. Nous sommes dans la joie de faire communauté en ce lieu béni. Pèlerin du diocèse de Namur, pèlerin du diocèse de Tournai, pèlerin d'un jour peut-être de passage à Lourdes. Vous tous, pèlerins qui nous rejoignez depuis votre domicile, grâce à Catéo, soyez particulièrement les bienvenus, vous les personnes éprouvées dans votre corps, dans votre cœur. Bienvenue également à vous tous les bénévoles qui accompagnent et spécialement aux très nombreux jeunes qui les épaulent. Bienvenue à vous qui effectuez la démarche de ce pèlerinage pour la première fois à Lourdes. Ici ensemble, nous ressentons que nous aussi nous sommes comblés de grâce. Au nom du Père et du Fils et du Saint-Esprit, Amen. La grâce de Jésus notre Seigneur, l'amour de Dieu son Père et la communion du Saint-Esprit soient toujours avec vous.
1: Et avec votre esprit.
0: Accueillons dès maintenant la miséricorde du Seigneur. Il nous aime toutes et tous. Il nous rejoint si nous le lui permettons. Seigneur Jésus, envoyé pour guérir les cœurs qui reviennent vers toi, prends pitié de nous.
1: Amen.

0: Que Dieu Tout-Puissant nous fasse sa miséricorde, qu'il nous pardonne tous nos péchés et qu'il nous conduise à la vie éternelle.
1: Amen.

0: Tu as voulu, Seigneur, qu'à l'annonce de l'ange, ton Verbe prit chair dans le sein de la Vierge Marie. Réponds à nos supplications, puisque nous la croyons vraiment Mère de Dieu, fais que nous trouvions secours dans sa prière auprès de toi, par Jésus-Christ ton Fils, notre Seigneur, qui vit et règne avec toi dans l'unité du Saint-Esprit, Dieu pour les siècles des siècles.
1: Amen.

Lecture du livre du prophète Isaïe. En ces jours-là, le Seigneur parla ainsi au roi Akaz. Demande pour

toi un signe de la part du Seigneur ton Dieu, au fond du séjour des morts ou sur les sommets là-haut. » Akaz répondit : « Non, je n'en demanderai pas. Je ne mettrai pas le Seigneur à l'épreuve. » Isaïe dit alors : « Écoutez, maison de David, il ne vous suffit donc pas de fatiguer les hommes. Il faut encore que vous fatiguiez mon Dieu. C'est pourquoi le Seigneur lui-même vous donnera un signe. Voici que la Vierge est enceinte. Elle enfantera un fils qu'elle appellera Emmanuel, car Dieu est avec nous. » Parole du Seigneur.

Tu ne voulais ni offrande, ni sacrifice. Tu as ouvert mes oreilles. Tu ne demandais ni holocauste, ni victime. Alors j'ai dit, voici, je viens. »

Dans le livre est écrit pour moi. 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

J'annonce la justice dans la grande assemblée. Vois, je ne retiens pas mes lèvres. Seigneur, tu le sais.

Je n'ai pas enfoui ta justice au fond de mon cœur. Je n'ai pas caché ta fidélité, ton salut. J'ai dit ton amour et ta vérité à la grande assemblée.

En ces temps-là, l'ange Gabriel fut envoyé par Dieu dans une ville de Galilée, appelée Nazareth, à une jeune fille vierge accordée en mariage à un homme de la maison de David. Appelé Joseph, et le nom de la jeune fille était Marie. L'ange entra chez elle et dit, « Je te salue, comblée de grâce, le Seigneur est avec toi. » À cette parole, elle fut toute bouleversée et elle se demandait ce que pouvait signifier cette salutation. L'ange lui dit alors,

Sois sans crainte, Marie, car tu as trouvé grâce auprès de Dieu. Voici que tu vas concevoir et enfanter un fils. Tu lui donneras le nom de Jésus. Il sera grand, il sera appelé Fils du Très-Haut. Le Seigneur Dieu lui donnera le trône de David, son père. Il régnera pour toujours sur la maison de Jacob et son règne n'aura pas de fin. Marie dit à l'ange, « Comment cela va-t-il se faire, puisque je ne connais pas d'homme ?» L'ange lui répondit, « L'Esprit Saint viendra sur toi et la puissance du Très-Haut te prendra sous son ombre. C'est pourquoi celui qui va naître sera saint, il sera appelé Fils de Dieu. » Or voici que, dans sa vieillesse, Élisabeth, ta parente, a conçu, elle aussi, un fils, et en est à son sixième mois, alors qu'on l'appelait la femme stérile. Car rien n'est impossible à Dieu. Marie dit alors, « Voici la servante du Seigneur, que tout m'advienne selon ta parole. » Alors l'ange la quitta.

Frères et sœurs, chers amis pèlerins, en commençant cette homélie, je voudrais donner la parole à notre grand poète musicien wallon, Julos Bocarne. À la fin de sa belle histoire sur le petit Jésus, il nous dit ceci. Mais dans le fond, c'est pas Saint-Joseph que je plains le plus, sais-tu, là-dedans. C'est la Vierge Marie. C'est pour elle que ça a été le plus pire. C'est elle qui a eu le plus difficile à passer outre de tout ça. Parce que, imagine-toi un peu, une toute jeune fille, 19 ans, 18 ans, peut-être même 16, on ne sait pas. Une toute jeune fille, pas d'expérience. Dans le temps, les filles ne sortaient pas. Et il n'y avait pas des émissions de télévision pour expliquer comment ça se passait. Quand Gabriel est venu, celui-là, il fait spé, ou qui se perdrait, sais-tu. Il fait noir, là où il se perd, je traduis pour Catéo. Elle savait par après qu'il reviendrait plus jamais. Mon Dieu, c'est quand même malheureux, hein. Même dans les anges, on ne peut plus avoir confiance. Je te salue, Marie, comblée de grâce, le Seigneur est avec toi. Cette salutation de l'ange a de quoi dérouter Marie. Je te salue n'est pas un simple bonjour, comme on dit salut, salut, comment ça va ? Mais une invitation à la joie. Réjouis-toi, Marie. Sois heureuse, Marie. Et l'expression comblée de grâce, c'est la révélation de son vrai nom aux yeux de Dieu, disait le pape Jean-Paul II. Non pas une grâce méritée par ses qualités personnelles, même si Marie en possédait sans doute beaucoup, mais un don de Dieu qui lui est offert dès le début de son existence. Et puis vient la promesse. Le Seigneur est avec toi. Pas une expression qu'on utilise comme ça en passant, mais un raccourci saisissant de la venue en notre chair, en notre humanité, du Fils de Dieu. Et pour la convaincre, vous l'avez entendu, l'ange Gabriel, l'archange Gabriel, c'est dans les chefs, se fait théologien pour la convaincre. Mais Marie reste profondément troublée par cette annonce inattendue qui la bouscule dans son projet de mariage avec Joseph. Elle n'a sans doute pas compris grand-chose au discours de l'ange et elle s'enquiert de savoir comment cela va-t-il se passer. Elle ne connaît que le bon vieux système. Le propos de l'ange la dépasse. Mais ce qui va être déterminant pour elle, c'est le signe qui lui est donné, la grossesse de sa parente Élisabeth, elle qu'on appelle la femme stérile. L'évangile que nous venons d'entendre ne nous dit rien du débat intérieur de Marie, ni du temps que cela a pu lui prendre. Mais nous comprenons que Dieu n'accule pas Marie par la peur, la contrainte ou la culpabilité. Au contraire, il respecte infiniment sa liberté de femme. Il attend avec respect et patience le oui de Marie, car c'est un Dieu d'amour, de tendresse, qui ne s'impose pas dans la vie de quelqu'un, mais qui se propose. Avec Dieu, c'est toujours « si tu veux ». Comme dans tout l'Évangile, Jésus nous le rappellera. Avec Dieu, c'est « si tu veux ».
ce qu'avait bien compris notre grand Julos. C'est en pleine liberté que Marie prononcera son oui. Voici la servante du Seigneur. Qu'il m'advienne selon ta parole. Elle manifeste ainsi sa disponibilité totale en qui elle met toute sa confiance, un oui qui en sa personne engage toute l'humanité. Vois-tu, vois-tu Marie ? Veux-tu, veux-tu Marie ? Oui, oui, Dieu vous bénisse. Ici à Massabielle, Bernadette Soubirous a rencontré 18 fois celle qui se révélera être la mère de Dieu. Je vis une petite demoiselle enveloppée de lumière qui me regardait et me souriait. Et puis cette question de la dame lors de la troisième apparition qui a un parfum d'annonciation. Voulez-vous me faire la grâce de venir ici pendant 15 jours ? Quelle délicatesse, frères et sœurs, dans cette invitation, dans cette question. Invitation à une rencontre, à un cœur à cœur, dans le respect de la liberté de Bernadette. Et dans le sourire de la dame, et Bernadette le mentionnera bien souvent dans le récit des apparitions, dans le sourire de la dame, elle découvre qu'elle l'est aimée, infiniment et passionnément aimée, par un Dieu qui veut son bonheur en la rejoignant dans sa vie de misère. Dans le regard bienveillant et la parole de la dame, Bernadette existe vraiment comme une personne unique et irremplaçable. Et Marie la conduira petit à petit vers la source d'eau vive qu'est le Christ, dont la source qui est là derrière moi est le rappel permanent pour nous les pèlerins. La source qu'est le Christ, la source qui a jailli en nous au jour de notre baptême, l'eau vive que nous a donnée le Seigneur. Marie, ici à Massabielle, ne revendique rien pour elle. Elle est ici aussi, comme à l'Annonciation, la servante du Seigneur auprès de Bernadette, qui va redécouvrir toute la beauté de son baptême et du pardon reçu, qui deviendra même messagère auprès du curé Père Amal pour lui demander de la part de la dame une procession et une chapelle.

et plus tard vivra son engagement de chrétienne comme religieuse au service des plus pauvres. Pour nous, pèlerins, et vous qui nous suivez par les ondes, Marie se fait aussi servante du Seigneur. Elle nous accueille avec nos joies, nos peines. Elle nous regarde en souriant. Elle nous parle dans le cœur à cœur de la rencontre. Et dans le fond de nos grottes à nous, elle nous désigne la source d'eau vive, le Christ qui va nourrir notre démarche de pèlerin par sa parole et les sacrements pour faire de nous des témoins de la joie de l'Évangile. Amen.

0: Tu es béni, Seigneur, Dieu de l'univers. Nous avons reçu de ta bonté ce pain, fruit de la terre et du travail des hommes. Nous te le présentons, il deviendra pour nous aujourd'hui le pain de la vie.
1: Béni sois-tu, maintenant et toujours.
0: Tu es béni, Seigneur, Dieu de l'univers. Nous avons reçu de ta bonté ce pain, fruit de la vigne et du travail des hommes, nos frères. Nous te le présentons, il deviendra pour nous aujourd'hui le vin du royaume éternel.
1: Béni sois-tu, maintenant et toujours.
0: Humbles et pauvres, nous te supplions, Seigneur, accueille-nous. Que notre sacrifice en ce jour trouve grâce devant toi. Maman, mes choses, Seigneur, et purifie-moi de mes péchés. Eh bien, prions ensemble au moment d'offrir le sacrifice de toute l'Église. Que ton Esprit, Seigneur, notre Dieu, dont la puissance a fécondé le sein de la Vierge Marie, consacre les offrandes posées sur cet autel. Par le Christ, notre Seigneur.
1: Amen.

Vraiment, il est juste et bon pour ta gloire et notre salut de t'offrir notre action de grâce toujours et en tout lieu. À toi, Père très saint, Dieu éternel et tout-puissant, par le Christ notre Seigneur. C'est lui qui, pour sauver les hommes, devait naître parmi les hommes. C'est lui que l'ange annonce à la Vierge Immaculée, lui qu'à l'ombre de l'Esprit Saint, elle l'accueille par la foi. Lui qu'elle porte avec tendresse dans sa chair. Il venait ainsi accomplir les promesses faites à Israël, combler et même dépasser l'espérance des nations. C'est par lui que les anges assemblés devant toi adorent ta gloire. À leur hymne de louange, laisse-nous joindre nos voix pour chanter et proclamer.

Toi qui es vraiment saint, toi qui es la source de toute sainteté, Seigneur, nous te prions. Sanctifie ces offrandes en répandant sur elles ton esprit, qu'elles deviennent pour nous le corps et le sang de Jésus, le Christ notre Seigneur. Au moment d'être livré et d'entrer librement dans sa passion, il prit le pain, il rendit grâce, il le rompit et le donna à ses disciples en disant « Prenez et mangez-en tous, ceci est mon corps livré pour vous ».

De même. Après le repas, il prit la coupe. De nouveau, il rendit grâce et la donna à ses disciples en disant « Prenez et buvez-en tous, car ceci est la coupe de mon sang, le sang de l'Alliance nouvelle et éternelle, qui sera versé pour vous et pour la multitude en rémission des péchés. Vous ferez cela en mémoire de moi. »

0: En faisant ainsi mémoire de la mort et de la résurrection de ton Fils, nous t'offrons, Seigneur, le pain de la vie et la coupe du salut, et nous te rendons grâce, car tu nous as estimés dignes de nous tenir devant toi pour te servir. Humblement, nous te demandons qu'en ayant part au corps et au sang du Christ, nous soyons rassemblés par l'Esprit Saint en un seul corps.
1: Souviens-toi, Seigneur, de ton Église répandue à travers le monde. Fais-la grandir dans ta charité, en union avec notre pape Léon, notre évêque Jean-Marc, auquel nous associons nos évêques Frédéric et Fabien, respectivement évêques de Tournai et Namur, qui sont en formation à Rome.

visage. Sur nous tous enfin, nous implorons ta bonté. Permets qu'avec la Vierge Marie, la bienheureuse Mère de Dieu, avec Saint Joseph, son époux, les apôtres et tous les saints qui ont fait ta joie au long des âges, nous ayons part à la vie éternelle et que nous chantions ta louange et ta gloire par ton nom.

0: unis par un même esprit, à toutes les personnes pour lesquelles et avec lesquelles nous prions. Unis à Jésus lui-même, qui nous a laissé cette très belle prière, redisons ensemble. Notre Père,
1: qui es aux cieux, que ton nom soit sanctifié, que ton règne vienne, que la volonté soit faite sur la terre comme au ciel. Donne-nous aujourd'hui notre pain de ce jour. Pardonne-nous nos offenses, comme nous pardonnons aussi à ceux qui nous ont offensés. Et ne nous laisse pas entrer en tentation,
2: mais délivre-nous du mal.
0: Délivre-nous de tout mal, Seigneur, et donne la paix à notre temps. Soutenus par ta miséricorde, nous serons libérés de tout péché. À l'abri de toute épreuve, nous qui attendons que se réalise cette bienheureuse espérance, l'avènement de Jésus-Christ, notre Sauveur. Seigneur Jésus-Christ, tu as dit à tes apôtres, je vous laisse la paix, je vous donne ma paix. Ne regarde pas nos péchés, mais bien la foi de ton Église, pour que ta volonté s'accomplisse. Donne-lui toujours cette paix et conduis-la vers l'unité parfaite, toi qui vis et règnes pour les siècles des siècles.
2: Amen.
0: Que la paix du Seigneur soit toujours avec vous.
2: Et avec votre esprit.
3: Frères et sœurs, dans la charité du Christ, donnez-vous la paix.
4: Eh bien, c'est le moment, cher frère. Merci beaucoup d'être là. C'est un honneur de continuer avec vous. La paix du Christ, merci bien d'être là. Voilà, la paix du Christ, merci. L'envie avec vous également. Ah, Joseph, ça fait tellement plaisir. Monsieur Leuvre, bien. Oui, oui, oui.

0: Voici l'agneau de Dieu. Voici celui qui enlève les péchés du monde. Heureux les invités au repas des noces de l'agneau. Seigneur, que le corps et le sang du Christ nous gardent pour la vie éternelle.
1: Amen.

0: Poursuivons notre prière. Que cette communion, Seigneur notre Dieu, nous fasse mieux connaître ta miséricorde, pour qu'en célébrant avec foi la mémoire de la Vierge Marie, Mère de ton Fils, nous trouvions un gage de notre salut dans le mystère du Verbe incarné, par Jésus le Christ, notre Seigneur.
1: Amen.
2: Voilà quelques informations pour les pèlerins de Namur. Tout de suite après cette messe, nous nous retrouvons au parvis du Rosaire pour la photo de pèlerinage.
0: Le Seigneur.

Voilà, nos frères et nos sœurs moins valides feront leur passage à la grotte qui n'a pas pu avoir lieu hier. Cet après-midi à 14h, visite à pied des lieux où a vécu Bernadette. Le départ se fera en deux groupes depuis les permanences avec Françoise et Marie-Josée. À 15h30, participation libre au chapelet, ici à Massabielle, retransmis lui aussi sur KTO. Alors j'insiste, à 17h, à l'église Sainte-Bernadette côté grotte, de l'autre côté du Gave, la préparation à l'onction des malades qui aura lieu le dernier jour de notre pèlerinage. Il est impératif de venir à cette préparation pour pouvoir recevoir ce sacrement. Redire le sens de ce que nous allons vivre et en même temps l'organisation pratique. J'insiste beaucoup sur ce point. Il est impératif de venir. Et à 21h, nos hospitaliers vivront le chemin de la croix dans la colline. Demain, nous participons à la messe internationale PIDIS à 9h30. L'après-midi, ce sont des excursions qui sont prévues, pont d'Espagne, cirque de Gavarnie. Les billets sont à retirer à la permanence des pèlerinages. Merci, bonne journée à vous.

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2: Madame, Monsieur, bonjour et bienvenue sur Point d'Orgue, votre rendez-vous de musique sacrée. Je suis très heureux de vous retrouver pour un nouveau numéro consacré aux merveilles du répertoire. Et aujourd'hui, nous allons terminer le voyage que nous avions entrepris au fil des siècles pour évoquer cette extraordinaire école française d'orgue que nous avons débuté sous le règne du roi Soleil et que nous allons aujourd'hui terminer au XXe siècle. Un siècle où l'orgue cesse d'être seulement un instrument liturgique pour devenir aussi un lieu d'exploration spirituelle, poétique et, vous allez l'entendre parfois, visionnaire. Alors pour cela, nous allons suivre trois figures majeures. Ça a été très difficile pour moi de les départager tant j'aime ce siècle musical. Alors j'ai sélectionné pour vous trois grandes figures. Charles Tournemire en premier lieu, puis ensuite Jean Alain et enfin Olivier Messiaen. Et d'évoquer au passage un maître dont l'influence irrigue toute cette époque, Marcel Dupré. Alors, je vais vous présenter trois univers très différents, trois manières d'écouter la tradition, mais un même désir d'élargir l'espace intérieur, vous allez l'entendre. On va commencer avec Charles Tournemire, qui est d'abord l'héritier de César Franck, vous savez, cet extraordinaire organiste dont je vous avais parlé la semaine dernière. Il lui succède à la tribune mythique de Sainte-Clotilde, là aussi un très très bel orgue signé Aristide Cavaillé-Coll, facteur d'orgue dont je vous avais également parlé. Il en prolonge la tradition, Charles Tournemire, mais il va également lui donner une orientation totalement nouvelle à cette musique à Sainte-Clotilde. Alors il est connu spécialement pour deux choses. D'une part, ses talents d'improvisateur, il paraît qu'il improvisait absolument formidablement, et également son œuvre monumentale, l'orgue mystique, qui est encore aujourd'hui sans équivalent. Il a écrit 51 offices couvrant toute l'année liturgique. Imaginez le travail de titan. Et chaque office s'appuie directement sur le chant grégorien, mais de manière très particulière. Alors en effet, chez Tournemire, le grégorien n'est pas un simple matériau à harmoniser, si j'ose dire. Alors il faut savoir qu'à l'orgue, harmoniser le grégorien, c'est extrêmement difficile. Donc il n'en fait pas seulement une harmonisation, il l'utilise comme une véritable source. Il l'écoute, il le laisse résonner, et finalement il en déploie la couleur modale et la fluidité. Sa musique semble parfois improvisée, ça rejoint ce que je vous disais sur ses talents d'improvisateur. Et en fait, cette musique, qui est bel et bien écrite, sonne comme une respiration élargie de la liturgie, c'est ce qui donne son aspect totalement magique. Alors cette sensibilité au grégorien marquera beaucoup de compositeurs français du siècle, parmi eux Maurice Duruflé, dont je parle un petit peu parce qu'il a fait un travail sur le chant liturgique 25 ans plus tard, qui lui sera beaucoup plus structuré, beaucoup plus rigoureux, presque archéologique. Mais à leur manière, Tournemire et Duruflé partagent la même intuition que le grégorien est un lieu de lumière intérieure, un socle sur lequel l'orgue peut devenir un véritable chant spirituel. Alors pour illustrer mes propos, je vous propose d'écouter un premier extrait musical. Il s'agit du premier morceau, l'entrée de la messe du Samedi Saint. C'est interprété par M. Delvalet.

Vous l'entendez parfaitement ici, le nom de l'œuvre de Charles Tournemire, l'orgue mystique, prend ici tout son sens. Vous entendez cette musicalité si planante qui semble improviser ce pont entre le ciel et la terre, en même temps avec le grégorien en filigrane qui tient lieu d'architecture sonore qui est absolument extraordinaire. Une très très belle musique. Naturellement, si vous avez du temps, je vous invite à écouter les 51 offices de l'orgue mystique de Charles Tournemire, de la très très belle musique. Alors avant de poursuivre notre voyage, il faut quand même dire un mot sur le patron, le grand maître, Marcel Dupré, car son influence tient presque de l'architecture. C'est lui qui tient l'édifice. C'est un virtuose absolument prodigieux, un improvisateur phénoménal, compositeur, pédagogue et titulaire à Saint-Sulpice. Dupré a formé une génération entière d'organistes, Jean Alain, Maurice Duruflé, Olivier Messiaen, que des gens dont vous allez entendre parler aujourd'hui, et bien d'autres encore naturellement. Son enseignement, son exigence technique et sa vision de l'orgue comme instrument total ont façonné l'école française du XXe siècle. Tous, d'une manière ou d'une autre, se situent par rapport à lui, parfois en continuité, parfois en rupture, mais toujours dans son sillage. Voilà, je voulais lui rendre un hommage parce que, bien sûr, c'est un compositeur absolument extraordinaire. J'aurais pu vous en parler, j'aurais pu vous présenter sa musique, mais il a fallu arbitrer et faire des choix. Je vous invite à découvrir certaines de ses œuvres, notamment, je pense à son cortège et ses litanies, et également toute sa vie du Christ. Alors maintenant, nous allons parler de Jean Alain, le météore poétique. C'est justement un des élèves de Dupré, c'est un météore, je vous le disais, une vie de 20

19 ans à peine, une œuvre brève, mais une voix absolument unique dans la musique du XXe siècle. Sa musique est traversée d'élan, de danse, de rythme, et toute cette musique est empreinte d'une grande liberté. Il y a chez lui un goût pour l'Orient, avec des couleurs étranges, avec des ostinatos qui tournent comme des spirales. Rien de lourd, rien de massif. Sa musique respire, scintille, s'envole, vous allez l'entendre. Alors, il faut également faire une mention à sa sœur, Marie-Claire Alain, qui a consacré sa vie à faire connaître l'œuvre de Jean. Sans elle, beaucoup de ses pages seraient restées confidentielles. Alors, parmi les œuvres de Jean Alain les plus célèbres, il y a naturellement c'est Litanie, qui est une de ses œuvres les plus fulgurantes. Aujourd'hui encore, ça fait partie des incontournables dans les concerts. Et il y a cette petite citation: « Quand l'âme ne trouve plus de mots pour implorer, disait-il, elle répète la même invocation. » Et c'est ce que nous pouvons retenir dans ces Litanies, c'est-à-dire un espèce d'ostinato musical qui revient encore et encore avec des rythmes déstructurés, mais en même temps si allant. Écoutez donc les Litanies de Jean Alain sous les doigts de sa sœur Marie-Claire.

la joie, la jubilation, l'exubérance, la luxuriance du météore Jean-Alain dans ses litanies sous les doigts de sa sœur Marie-Claire, une musique incroyable qui aujourd'hui encore parle à tous les organistes du monde. C'est une façon synthétique de jouer, de composer. On dirait un jaillissement spontané, comme si, là encore, l'organiste voulait improviser, se laisser guider par sa joie et la jubilation de l'orgue qui sert cette musique-là. Je trouve que c'est une des plus belles pages du XXe siècle et nombre d'organistes sont d'accord avec moi. Et elle résume cette synthèse entre improvisation et musique écrite. Je vous en parlais avec Tournemire. Mais il y a également toute une tradition derrière, vous l'avez maintenant compris, puisque depuis le XVIIe siècle, l'orgue français est si caractéristique. Alors, d'une part, entre la musique liturgique d'un côté, où il fallait improviser pour les offices, également composer pour ces mêmes offices, également l'aspect concertant. C'est cette grande synthèse que nous pouvons observer au fil des siècles et qui a donné libre cours à des musiciens comme Jean-Alain de nous montrer, nous faire entendre cette musique rare, précieuse, qui aujourd'hui encore fait école. Il faut bien entendu évoquer la facture d'orgue parce que je l'ai dit sur les siècles précédents, l'organiste se sert de son instrument qui est une machine. Donc évidemment, il y a un lien entre l'organiste, le compositeur et les facteurs d'orgue. Alors, je vous avais parlé des spécificités, des sonorités de l'orgue classique, évidemment de l'orgue romantique et de l'orgue symphonique, avec Aristide Cavaillé-Coll notamment. Le XXe siècle, lui, ne sera pas en reste de grands facteurs d'orgue, et notamment d'innovations techniques qui vont permettre de pouvoir jouer différemment. Alors, je vous avais parlé au XIXe siècle de la machine Barker qui avait permis aux organistes de faire de la musique de manière bien plus virtuose, puisque le clavier devenait bien moins lourd. Eh bien, le XXe siècle, lui aussi, va connaître son lot d'innovations, notamment la transmission pneumatique, qui aujourd'hui est assez décriée, et naturellement la transmission électrique. Avant, vous saviez, vous aviez des tirants de registres qui sont de part et d'autre du clavier et l'organiste devait se pencher, etc., souvent avec des assistants sur le côté si on devait changer les sonorités rapidement. Et ensuite, au fil du temps, eh bien, grâce à la transmission électrique, d'un simple bouton, en fait, vous pouvez changer complètement les sonorités de l'orgue et ça va donner lieu, là aussi, à de grands changements qui vont permettre aux organistes de s'exprimer de manière encore plus fulgurante, abrupte et en même temps spectaculaire. Et ça, naturellement, certains grands compositeurs, je pense notamment à Olivier Messiaen, vont s'en saisir. Alors, évidemment, l'orgue suit les innovations. C'est un instrument incroyablement moderne. D'ailleurs, quand on parle du 19e siècle et d'exposition universelle, à l'orée du 20e siècle, eh bien, l'orgue a toujours été mis au centre. Je pense notamment à l'exposition universelle de Paris, au Palais du Trocadéro, où un orgue Cavaillé-Coll avait été présenté comme une innovation technique. Eh bien, au XXe siècle, bien sûr, l'orgue suit son temps avec l'électricité et donne à l'organiste des possibilités multiples et bien entendu également aux compositions, ce qui nous permet d'entendre ces musiques si diverses, si météoriques, si joyeuses et si contrastées. Alors maintenant, on va parler d'un autre élève de Dupré. Il s'agit de Olivier Messiaen, une figure immense du XXe siècle, probablement le compositeur français le plus célèbre. Il fut compositeur, théologien, pédagogue mythique du Conservatoire de Paris et titulaire pendant plus de 60 ans de l'orgue de la Sainte Trinité à Paris, qui est là aussi un orgue Cavaillé-Coll, on y revient encore. Orgue cependant qu'il a fait évoluer pour obtenir de lui des couleurs sonores qu'il imaginait, parce que vous allez l'entendre, Messiaen, c'est le magicien de la couleur. Alors pourquoi la couleur est si importante chez lui? Eh bien parce qu'il faisait de la couleur une musique. En fait, il avait toute une théorie autour de la synesthésie, c'est-à-dire cette façon de rendre la couleur physique. Et alors lui, étant donné que son matériau c'était la musique, il la rendait physique grâce à divers artifices, notamment ses modes à transposition limitée, ses rythmes non rétrogradables et surtout sa passion pour les oiseaux qui va nous intéresser maintenant. Il les écoute, il les relève, il les transcrit, mais pas par souci d'imitation naturaliste, parce que pour lui, le chant de l'oiseau, c'est une forme de joie pure, une musique qui ne ment pas d'ailleurs. Il disait que les oiseaux étaient les premiers des musiciens. Alors pourquoi est-ce que je vous parle des oiseaux? Non seulement parce qu'il était absolument fanatique de ces animaux, il faut savoir que quand il partait en voyage, il partait toujours avec un petit carnet et il retranscrivait le chant des oiseaux. Alors imaginez l'oreille qu'il faut avoir pour le faire.

Alors, il l'a fait notamment au piano. Et d'ailleurs, il convient là aussi de saluer Yvonne Loriot, qui a été son élève puis sa femme, et qui a permis de retranscrire l'œuvre de Messiaen au piano. Et ce n'est pas une chose facile, croyez-moi. Donc, cette passion pour les oiseaux, elle est constante hein, dans la vie de Messiaen. Et lui aussi va s'intéresser, je parlais avec Jean-Alain de la musique orientale, également... Messiaen va beaucoup s'interroger sur les rythmes, notamment indiens, cette façon de faire des rythmes que nous n'avons pas l'habitude d'entendre en Occident et qui va donner beaucoup de déstructuration dans sa façon de composer l'orgue. Il faut savoir qu'il allait tellement loin dans ses compositions et également dans son improvisation qu'il avait négocié avec le curé de la Sainte Trinité la messe de midi qui serait la messe des musiciens et qu'on avait bientôt baptisé la messe des fous. Vous allez très vite comprendre pourquoi. Alors pourquoi est-ce que je vous parle des oiseaux ? C'est pas seulement pour le plaisir de l'anecdote, bien que effectivement ça soit quelque chose d'assez savoureux, mais parce que je vais vous présenter un morceau qui est extrait de la Nativité du Seigneur, on rentre dans le temps de l'Avent, qui est l'un des premiers grands cycles de sa carrière, avec une présence des oiseaux qui est déjà très très forte, et notamment dans le morceau que je vais vous présenter qui s'appelle Les Anges. Ici vous allez entendre des arpèges très rapides et frémissants qui évoquent presque le battement des ailes des anges, le froufrou lumineux qui accompagne la venue du divin. Et vous allez entendre, on se croirait presque dans la jungle avec l'orgue qui fait des petits arpèges extrêmement espiègles et qui viennent nous chercher. Et on se sent un petit peu perdu au milieu de cette musique tourbillonnante qui nous rappelle le génie de ce compositeur qui est Olivier Messiaen. Alors je vous propose d'écouter le début de la Nativité du Seigneur avec les anges. Alors c'est pas le début, hein, pardon, c'est la sixième pièce je crois de mémoire. Ici c'est Olivier Latric qui l'interprète sur le grand orgue Cavaillé-Coll de Notre-Dame de Paris.

0: Évidemment, cette façon de jouer devait être spéciale à l'époque, imaginez-vous, au milieu du XXe siècle, avec cette musique-là que vous entendiez à la messe. C'était quelque chose d'absolument extraordinaire et vous aviez beaucoup d'élèves de la classe du Conservatoire de Paris qui venaient écouter le maître improviser ou jouer ses propres œuvres à la tribune de la Trinité à Paris. Voilà, nous avons fait ce fameux tour entre quatre grands noms, Tournemire, Dupré, Alain, Messiaen, quatre mondes distincts, quatre manières de faire parler l'orgue au XXe siècle entre tradition liturgique, poésie intérieure, exigence technique et révélation colorée, l'école française aura façonné un siècle de musique d'orgue d'une richesse incomparable. Et ce sont les mots de la fin sur cette série que nous avons entamée il y a 3 semaines à propos de l'école française d'orgue, entamée au XVIIe et XVIIIe siècle. Vous l'avez entendu, une tradition ininterrompue d'immenses talents, de marchands jusqu'à Messiaen, de très très grands compositeurs, de très très grands organistes qui ont donné à cette école, à cette façon de faire de la musique, toutes ces lettres, de noblesse, une façon de faire de la musique, de la faire résonner non seulement dans les églises, mais aussi dans les salles de concert, qui est unique et reconnue aujourd'hui encore partout dans le monde. L'école française d'orgue a encore aujourd'hui de beaux jours devant elle. C'est tout le malheur qu'on lui souhaite. D'ici au prochain siècle, peut-être que si on se retrouve dans 100 ans pour discuter de la musique du XXe siècle, en tout cas, je nous le souhaite à tous, eh bien, je serai heureux de vous retrouver pour en parler. D'ici là, ça te laisse un petit laps de temps. Portez-vous bien, je vous retrouve bientôt sur Point d'Orgue. À très bientôt.
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1: Festival Santos, les jeunes pros attendent le pape.
2: Reportage.
1: À Paris, pendant 3 jours de cette fin du mois d'août, Montmartre a vibré au rythme du festival Santos. Plus de 2000 jeunes professionnels catholiques, venus de toute la France, se sont retrouvés autour de la basilique du Sacré-Cœur pour un week-end de rencontres, de réflexions et de prières. Pour Sigolène, chargée de la communication, l'objectif est d'aider chacun à trouver sa place dans l'Église.
3: La vocation du festival, c'est d'inspirer, de fédérer et d'engager. Inspirer parce que le festival se base sur tout un énorme programme de conférences. Fédérer pour tous ces moments où on se retrouve et on peut vivre ensemble le fait qu'on soit chrétien, catholique, engagé. Et engagé parce que tout autour de nous, vous avez les stands des associations partenaires du festival qui sont là aussi pour que les jeunes pros puissent trouver des idées d'engagement pour cette année qui débute.
1: Ainsi, une quarantaine d'associations, de volontariat, de missions ou d'évangélisation sont présentées au festival. Parmi les visiteurs, Mélissande, ingénieure agronome venue de Toulouse. Elle est étonnée par l'abondance des propositions.
4: On a tous une place dans l'église. Je pense que du coup, ça permet pour tous les gens qui tournent ici de se rendre compte que... On peut trouver quelque chose qui nous correspond dans un volontariat, dans une association, dans une... Il y a plein de choses qui sont disponibles et donc du coup c'est chouette en fait de se rendre compte qu'on peut avoir sa place partout.
1: Cette année, un sujet revient dans les conversations, l'arrivée prochaine du pape Léon XIV à Paris. Une visite très attendue, notamment par Clémence, jeune architecte de Reims.
5: Je suis ravie qu'il vienne dans notre pays qui a vraiment besoin de nos prières et donc de sa venue. Je pense notamment aux dernières lois qui ont été votées, à la loi sur la fin de vie, qui marque un sacré tournant dans notre société. Je trouve ça important qu'il vienne et qu'il rediffuse son message sur la vie. Je trouve ça important que les catholiques réaffirment l'importance de la vie et non pas celui de la mort.
1: Thérèse, professeure de philosophie, attend surtout des paroles du pape sur la protection de la création.
6: On espère que Léon XIV pourra prendre la parole. Il va arriver le 26 septembre, c'est en plein pendant le mois de la création. Et donc le mois de la création, c'est un mois où les églises chrétiennes se rassemblent pour rappeler que la création est un don de Dieu et qu'il est bon de la préserver et de préserver aussi bien sûr nos relations humaines dans ce monde. J'espère qu'il va pouvoir remettre en avant le fait que la bonne nouvelle, c'est que Dieu nous a aimés et qu'il nous donne un monde à protéger.
7: C'est-à-dire la grâce ne détruit pas la nature. Elle la guérit et elle la surélève.
1: Face aux interrogations des jeunes, des dizaines de conférences et d'ateliers sont proposés. Comme « La guerre peut-elle être juste ?» ou « Faut-il être radical pour être chrétien ?» Pour le père Emmanuel Wirth, aumônier du festival, l'enjeu est d'aider les jeunes à remettre le Christ au centre de leur vie.
8: En fait, le thème du festival, c'est la paix. Et donc, on a décomposé ça en 3 jours, avec première journée, reconnaître les conflits, alors les conflits intérieurs, conflits extérieurs, présenter tous ces conflits au Seigneur. Et deuxième jour, c'est reconnaître Jésus comme le roi de la paix, c'est celui qui va régler les conflits, c'est le seul qui est capable d'apporter la paix. Et troisième jour, c'est l'envoi, et donc c'est devenir soi-même artisan de paix.
9: Qu'est-ce que c'est qu'un juste prix, y compris au moment de la tension ?
1: Ronan, jeune professionnel en reconversion, assiste à la conférence « L'esprit du capitalisme est-il compatible avec le christianisme ?»
10: Avant, je travaillais dans les opérations en start-up et là, je fais un projet pour intégrer l'armée. Je suis ici pour trouver des réponses. Je me pose plein de questions en étant catholique à mon âge. Comment est-ce qu'on peut être aujourd'hui chrétien et en même temps être dans cette société de consommation dans laquelle on vit? Et donc, je suis venu à cette conférence-là pour essayer d'y trouver un maximum de réponses et savoir comment allier les deux qui souvent peuvent être opposés.
1: En pleine reconversion, Ronan s'est engagé comme bénévole pour la visite du pape. Un rendez-vous auquel il se prépare.
10: En priant, je pense que c'est un des meilleurs moyens. En priant, en lisant également l'encyclique dont on a beaucoup parlé, Magnifica Humanitas, qui va m'aider et qui répond aux questions actuelles qu'on peut se poser. Je suis ravi que le pape vienne. C'est une vraie chance, une vraie grâce qu'on a. On n'avait pas eu le pape François. Avant, il était venu seulement à Marseille. On est vraiment ravi de l'avoir à Paris. Et Santos permet également de préparer, d'ouvrir son cœur à sa venue. Donc c'est fantastique.

Enseignements, réflexions, prières, ces 3 jours du festival Santos ont été l'occasion pour ces jeunes de se recentrer sur leur foi à l'approche de la visite du pape Léon XIV du 25 au 28 septembre.

0: Chers amis, nous voici entrés en carême. 40 jours pour se tourner vers Dieu et mettre un peu de côté les réseaux sociaux, les plateformes de streaming vidéo, les petites friandises en tout genre, voilà. Toutes ces mauvaises habitudes qui nous retiennent un petit peu prisonniers. Et c'est l'occasion aussi de cultiver ces vertus cardinales, celles qui jouent un rôle charnière dans nos choix et puis dans nos comportements au quotidien selon la morale chrétienne. Nous allons en parler avec le Père Clazen. Bonjour.
1: Bonjour.
0: Mais d'abord, évidemment, notre micro-trottoir, c'est parti.
2: Si je comprends bien, la vertu, c'est comme les modalités de trucs comme ça, je pense.
3: C'est quoi, c'est un code d'honneur des cardinaux? Il ne faut pas qu'ils fassent certaines choses, sinon ils sont radiés, choses comme ça?
4: Ça sert à avoir une vie riche en tant que chrétien.
5: Ah, vertu cardinale, c'est des éléments de base, la charité par exemple.
4: Genre tourner vers Dieu, toujours engagé dans la vie chrétienne, dans sa propre foi et aussi envers les autres aussi, donc s'ouvrir aux autres en tant que chrétien grâce à ses vertus.
0: Merci encore à nos répondants qui défient mes questions avec toujours beaucoup de bonne humeur et d'envie, même si ça ne fait pas toujours mouche. Alors, Père Clazen, on va peut-être commencer par comprendre ce qu'est une vertu et pourquoi elle est cardinale.
1: Oui, il faut commencer par ça. Vertu, c'est, on le comprend facilement, vous savez, quand on dit qu'une plante médicinale a telle vertu.
0: Oui. Voilà, donc elle a des bienfaits.
1: Oui, c'est ça le mot vertu. En grec, il faut remonter à la philosophie grecque, andreia, c'est à la fois la vertu dans le sens que je viens de dire, c'est-à-dire la qualité que ça porte en lui-même, et l'audace, le combat, le guerrier. Et le courage.
0: Oui.
1: Voilà, c'est tout ça la vertu. On voit bien, hein, c'est quelque chose d'un peu fort, quoi,
0: oui.
1: Qui a des effets.
0: Et le côté cardinal, donc ?
1: Alors, cardinal, il faut remonter également. Alors, par exemple, dans le monde latin, c'est très facile à comprendre, puisque vous avez une grande rue qui traverse toutes les villes romaines, qui s'appelle le Cardo. Et le Cardo, c'est l'axe.
0: Ah.
1: C'est l'axe du monde.
0: Donc, c'est le repère, en fait.
1: Ouais, ce sur quoi tout va s'articuler. Et donc, les vertus cardinales, c'est ce sur quoi toute la morale va s'articuler. Voilà.
0: Qui en a parlé en premier ?
1: Oh, les philosophes grecs.
0: Ouais.
1: Ça remonte, on l'a beaucoup emprunté. Hein. Alors, ça a été très, très répandu dans le monde occidental par le christianisme, par la scolastique, qui en a fait un traité des vertus, mais elle a largement emprunté aux philosophes grecs,
0: ouais.
1: en l'améliorant, enfin, il faut ouais. bien dire.
0: Alors, il y en a quatre de ces vertus, est-ce qu'on peut
1: oui.
0: les citer ?
1: Alors, bien sûr, justice, force, prudence, tempérance.
0: Alors, justice, pour commencer.
1: Alors, justice, c'est celle qui a la vertu, si j'ose dire, la plus sociale. Voilà, donc, elle consiste à rendre à chacun ce qui lui est dû.
0: D'accord.
1: Voilà. Et quand on l'éclaire par ce qu'elle vient corriger, c'est-à-dire par les défauts de justice, on comprend mieux. Par exemple, autant l'égalité n'est pas vertueuse, autant l'inégalité risque d'être injuste.
0: Ouais.
1: Donc voilà, on comprend souvent par les contraires.
0: Ouais.
1: Donc justice, oui.
0: Et alors la prudence ?
1: Ah, prudence, alors pour moi, c'est une vertu absolument extraordinaire, mais elle a un risque évident, c'est cette politique du risque zéro.
0: Ouais.
1: C'est un défaut de prudence.
0: Trop de prudence ?
1: Trop de prudence devient un défaut. C'est-à-dire c'est une caricature de prudence. Et donc la vraie prudence ne consiste pas à aller au risque zéro. Mais le manque de prudence, eh ben, c'est tout simplement la témérité.
0: Oui.
1: Quand vous vous lancez à faire des sports extrêmes, donc ça met en danger la vie d'autrui, le manque de prudence.
0: La tempérance ?
1: Tempérance, c'est, là si on regarde avec les manques de tempérance, ce serait la boulimie,
0: oui.
1: Le consumérisme, et trop de tempérance, ce serait l'austérité.
0: Mmh.
1: Voilà, celle qui ne veut rien goûter, rien, qui n'a d'appétit pour rien.
0: Ouais. Et la force ?
1: La force, l'excès de force et la brutalité.
0: Ouais.
1: L'absence de force et la mollesse.
0: Du coup, toutes ces vertus s'équilibrent un peu entre elles.
1: Absolument, c'est même ça qui en fait la force. C'est, par exemple, la justice doit être tempérante. Sinon, c'est juste des procédures.
0: Ouais.
1: Voilà, la force doit être prudente. Sinon, c'est de l'excès d'autorité. Voilà, elles s'équilibrent mutuellement. C'est très intéressant de voir ce schéma. Ça ne va qu'ensemble.
0: Ouais.
1: Et ça, c'est absolument formidable. Et le christianisme en a ajouté d'autres, d'ailleurs.
0: Oui, donc les vertus théologales. Qu'est-ce que c'est ? Théos, Dieu, qui viennent de Dieu,
1: Ça. Voilà, ah. Celles-ci sont données par Dieu. Autant les vertus cardinales sont des choses qui sont acquises, oui. Par conviction, par répétition, par entraînement, il faut s'y entraîner. Hein. Ça ne vient pas comme ça, quoi. Autant les vertus théologales, il n'y a pas à dire, elles relèvent d'abord d'un don. Foi, espérance, charité. Alors, il y a un très beau système qui est établi par la pensée médiévale, et même par la psychologie contemporaine, ou par la morale contemporaine, c'est qu'il n'y a pas de vertu théologale sans vérification, c'est-à-dire faire vrai dans la vie des vertus cardinales. C'est-à-dire, vous croyez en Dieu, vous dites votre chapelet, vous êtes très très pieux ou pieuse, mais vous n'êtes pas charitable, ça ne tient pas. Et donc les vertus cardinales mettent en œuvre, si vous voulez, elles sont pratiquement la construction qui est animée, qui est construite par le théologal. Donc le théologal anime le cardinal justifie, c'est-à-dire rend vrai, rend juste, ajuste le théologal.
0: Merci beaucoup Père Clazen d'avoir été avec nous cette semaine encore, et merci pour ces explications qui du coup permettent à chacun de nos téléspectateurs d'entrer vraiment sereinement en carême avec du coup comme objectif de cultiver leurs vertus. Belle semaine à tous, à très vite, ciao.

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Tout de suite, l'office du milieu du jour, en direct du Sacré-Cœur de Montmartre.

du premier livre des rois. Sois courageux, montre-toi un homme. Tu garderas les observances du Seigneur ton Dieu en suivant ses chemins. Tu observeras ses ordres, ses commandements, ses décrets et ses préceptes. Ainsi, tu réussiras dans tout ce que tu feras et entreprendras.

Seigneur, foyer brûlant de charité, accorde-nous une telle ferveur que nous soyons capables de t'aimer plus que tout et d'aimer nos frères à cause de toi. Par Jésus.

Chers téléspectateurs de KTO qui nous suivez par le moyen de la télévision, nous sommes en communion de prière avec vous. Beaucoup de jeunes sont dans la basilique actuellement. N'hésitez pas à prier pour eux, des confirmants de Pontoise. Et bien sûr, je vous confie la grande attention du mois de septembre, le voyage du Saint-Père, pape Léon XIV, à Paris, à Lourdes, à Metz, à l'UNESCO aussi, bien sûr. Si vous souhaitez nous aider à participer financièrement pour le voyage, n'hésitez pas à envoyer vos dons à la basilique, à l'ordre de Basilique du Sacré-Cœur, ADP. Un grand merci et nous nous gardons dans la prière.

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2: Bonne fête aux Thérésa. Petit brin de femme au sari blanc bordé de bleu, Mère Thérésa, fondatrice en 1950 des Missionnaires de la Charité, a révolutionné la tendresse. Née en 1910 en Albanie, elle devient missionnaire enseignante chez les Sœurs de Notre-Dame de Lorette à Calcutta. Puis elle entre dans le monde des bidonvilles, en réponse à cet appel de Jésus qu'elle entend un jour dans un train résonner fort dans son âme « J'ai soif ». Ces mots, elle les fera inscrire ensuite dans toutes les chapelles des missionnaires de la Charité. Elle obtient la permission de quitter alors son ordre pour partir vivre auprès des pauvres dans un bidonville. Elle partage ainsi leur quotidien sans un sou en poche et petit à petit vainc les méfiances et gagne le cœur de chacun. L'Eucharistie nourrit chacune de ses journées et lui permet d'être les mains, le cœur, les pieds de Jésus pour les rejeter, les mépriser, les mal aimer. Sa vie intérieure, marquée par l'épreuve de l'obscurité de la foi, l'unit à la désolation intérieure des pauvres. Quand on lui demande comment elle organise ses œuvres de miséricorde, elle répond « En commençant par nettoyer les latrines, nous commençons ainsi à ouvrir les cœurs. » Enfant abandonné, mère célibataire, SDF, lépreux, mourant, la charité de Mère Thérésa s'étend à bien des formes de pauvreté. Elle parcourt le monde entier pour fonder des maisons. Son œuvre s'est en effet vite envolée, reconnue de manière internationale. Elle reçoit ainsi des distinctions, dont le prix Nobel de la paix, qu'elle accepte au nom des pauvres. Nous prions ce matin avec l'une des magnifiques prières qu'elle a écrites. Seigneur, ouvre nos yeux, que nous te reconnaissions dans nos frères et sœurs. Seigneur, ouvre nos oreilles, que nous entendions les appels de ceux qui ont faim, de ceux qui ont froid, de ceux qui ont peur et que l'on opprime. Ô Seigneur, ouvre nos cœurs, que nous aimions les uns, les autres, comme tu nous aimes. Renouvelle en nous ton esprit, Seigneur, rends-nous libres et unis. Amen.
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Bonjour à tous et bienvenue dans votre émission Pourquoi Padré. Aujourd'hui, c'est Zoé, 12 ans, qui nous a envoyé une question. Le paradis du ciel est-il comme le jardin de la Genèse ? Belle question, Zoé. Tu as sûrement en tête les représentations que l'on fait habituellement du jardin de la Genèse, ce magnifique jardin où tout semble en harmonie avec Adam et Ève qui ne sont pas encore tombés dans le péché originel et qui fréquentent Dieu de manière très proche. Peut-être as-tu aussi entendu parler du ciel, celui vers lequel nous marchons et qui est ce lieu où se rassemblent les saints qui sont dans la vision de Dieu. Et c'est vrai qu'il y a des liens entre les deux, c'est-à-dire que cette harmonie qu'on retrouve dans le jardin de la Genèse et dont on parle, ce lien avec Dieu, cette beauté de la nature, évidemment qu'au ciel, nous la retrouverons. Mais ce n'est pas la seule chose. Le chemin vers le ciel n'est pas un retour en arrière vers ce jardin terrestre dont nous parle la Genèse. Bien au contraire, nous avançons et nous allons participer à l'histoire du salut. C'est-à-dire que le jardin de la Genèse, il était provisoire. Le jardin de la Genèse, il était fait pour passer. Et nous allons vers quelque chose qui ne passera jamais, qui sera éternel. Nous allons aussi vers quelque chose qui nous emporte avec tout ce que nous connaissons, tout ce que nous aimons. Au jardin de la Genèse, il n'y avait qu'Adam et Ève. Au ciel, nous sommes tous appelés, tous invités. Et c'est le rassemblement de tous ceux qui sont appelés à vivre de la pleine communion avec Dieu. Et donc, il y a quelque chose de profondément différent dans ce ciel vers lequel nous nous orientons. Il y a quelque chose qui nous emmène avec lui et qui nous donne beaucoup plus de joie, évidemment, parce que le jardin de la Genèse, en réalité, il n'est là que pour être une image. Il est là pour nous montrer avec des représentations, des choses que nous pouvons comprendre, ce que Dieu a prévu pour nous plus tard au ciel. Il n'est que le pâle reflet, en quelque sorte, qu'une représentation. En fait, le jardin de la Genèse, c'est une promesse de ce que le Seigneur veut nous donner. Il nous donnera tellement plus au ciel que ce jardin qui nous est décrit dans la Genèse. Alors nous savons que nous avons à déjà vivre en cohérence avec ce ciel qui nous appelle, qui nous attend, et c'est pour ça que nous essayons de vivre au jour le jour, à la suite de Jésus, sur ce chemin qui nous conduit au ciel. Alors, préparons-nous déjà à ce ciel qui nous attend, préparons-nous à recevoir la grâce que Dieu veut nous donner, et Zoé, tu peux essayer, toi, chaque jour, en essayant de construire déjà un petit peu du ciel sur la terre et dans ta famille. Parce que c'est aussi ça, puisque nous l'attendons de tout notre cœur, autant déjà le préparer aujourd'hui, autant le vivre déjà maintenant, puisque c'est un magnifique cadeau. Merci Zoé pour cette belle question. Si vous avez vous aussi des questions, vous pouvez les poser sur l'adresse pourquoipadré@ktotv.com ou sur les réseaux sociaux avec le hashtag pourquoipadré. Vous pouvez aussi retrouver chacune de nos vidéos sur le site ktotv.com. Au revoir.

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2: Amis et fidèles auditeurs, bienvenue à l'écoute de ce programme. Léon XIV a reçu ce vendredi une délégation d'Oriel College de l'Université d'Oxford venue à Rome pour commémorer les 700 ans de l'octroi de la charte royale du Collège. Dans son discours, le pape leur a rappelé l'importance de l'unité entre foi et raison, les appelant à une éducation intégrale fondée sur la dignité humaine, la justice et le service du bien commun. Les détails dans cette émission. L'actualité de l'Église en Afrique nous conduira aujourd'hui en RDC où notre correspondant nous parlera de la célébration de la journée de la création dans le diocèse de Kinshasa. Et en Côte d'Ivoire, nous écouterons le compte rendu du colloque sur l'exhortation apostolique à Maurice Laetitia à l'occasion de son 10e anniversaire. Après l'actualité sociale et politique sur le continent africain, nous écouterons le père Jésus Tika Dieudonné, recteur du collège Alpha Djiri à Bukavu en RDC. La rentrée scolaire dans le contexte de l'épidémie d'Ebola en République démocratique du Congo sera au cœur de son intervention.
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2: Comme annoncé dans les titres, le pape Léon XIV a reçu ce vendredi une délégation d'Oriel College de l'Université d'Oxford venue à Rome pour commémorer les 700 ans de l'octroi de la charte royale du Collège. Dans son discours, le Saint-Père a souligné la fidélité d'Oriel à ses origines chrétiennes et à son identité de communauté de foi et de savoir. S'appuyant sur la figure de Saint John Henry Newman, il a rappelé l'importance de l'unité entre foi et raison. Le souverain pontife a également rappelé à une éducation intégrale fondée sur la dignité humaine, la justice et le service du bien commun. Il a enfin encouragé les universités à rechercher la vérité avec courage et à mettre leur travail au service de la rencontre avec les autres et avec le Christ. Le président letton Edgars Rinkevičs a été reçu ce vendredi matin par le pape Léon XIV au palais apostolique du Vatican. Lors de son entretien avec le secrétaire d'État, les échanges ont porté sur les relations entre le Saint-Siège et la Lettonie, ainsi que sur plusieurs questions internationales et régionales. Une attention particulière a été accordée à la guerre en Ukraine. Le Vatican et les autorités lettonnes ont réaffirmé la nécessité d'un engagement accru de la communauté internationale pour favoriser les solutions pacifiques au conflit. À présent, les nouvelles de l'Église nous parvenant du continent. En RDC, la journée mondiale de la création sera célébrée le lundi 7 septembre sous le thème « Ils briseront leur épée pour en faire des socs et leur lance pour en faire des serpes ». Dans l'archidiocèse de Kinshasa, la journée sera consacrée à des travaux de salubrité publique. Dans le diocèse de Molégbé, l'attention porte sur la sauvegarde de l'environnement et la lutte contre la faim. Les précisions de Jean-Baptiste Malengue.
3: Après la messe matinale du lundi 7 septembre prochain, prêtres consacrés et fidèles se retrouveront avec balais, pelles et râteaux à la main pour curer les caniveaux, nettoyer les avenues, assainir les familles, les paroisses et les communautés. L'archevêque de Kinshasa, le cardinal Fridolin Ambongo, l'a annoncé ainsi par la voix du Centre diocésain de pastoral pour la célébration, la prière et l'action en faveur de la création, la sauvegarde et la protection de l'environnement. Au diocèse de Molégbé, dans le nord-ouest du pays, la commission diocésaine pour les ressources naturelles organise des animations autour de l'encyclique Laudato Si du pape François et conformément aux recommandations de la commission épiscopale pour les ressources naturelles. Des sessions de formation ont déjà été organisées par la commission diocésaine en faveur des élèves de l'école primaire. À Molégbé, par exemple, des élèves ont fait du reboisement en plantant 600 arbres fruitiers, des arbres à chenilles, des plantes médicinales et des caféiers. Des sessions de formation ont aussi été organisées en faveur des catéchistes et des membres du mouvement des

0: Maman catholique. La commission diocésaine a aussi accompagné une association de pisciculteurs de la paroisse Saint-Hermann de Boussinga. Ils ont lancé un projet d'élevage naturel de hannetons ou chenilles blanches et l'élevage d'asticots comme aliment de croissance, de reproduction et de traitement de poissons. Tous ces projets visent à protéger l'environnement, à dominer la terre et à lutter contre la faim. Jean-Baptiste Malengue, Kalonzo pour Radio Vatican.
1: À l'occasion du 10e anniversaire de l'exhortation apostolique à Maurice Laetitia, le centre de counseling et de pastoral clinique COPAC a organisé le week-end dernier un colloque à l'Institut de théologie de la Compagnie de Jésus à Abidjan-Cocody, placé sous le thème « La pastorale des familles africaines à la lumière d'Amaurice Laetitia, discerner, accompagner et innover ». Cette rencontre scientifique a réuni plusieurs acteurs de la pastorale familiale autour du défi auquel sont confrontées les familles africaines. Marcel Ariston Blé depuis Abidjan.
2: Réfléchir aux mutations de la famille africaine et dégager des pistes pastorales renouvelées à la lumière d'Amaurice Laetitia, tel était l'enjeu majeur de ce colloque organisé par le COPAC. Les échanges ont notamment porté sur la nécessité d'une pastorale capable de prendre en compte la complexité des situations familiales, tout en demeurant fidèle aux exigences de l'Évangile. Pour le père Jean Messinguet, directeur du COPAC, cette dynamique de réflexion doit permettre aux différentes églises locales de faire entendre leur réalité propre. Dans sa conférence inaugurale consacrée au thème « Le renouveau de la pastorale du mariage et de la famille à la lumière de Amaurice Laetitia », le père Jean Messinguet a mis en lumière la nécessité d'une véritable reconversion pastorale.
3: La pastorale positive s'intéresse aussi aux théologiens et leur demande de transformer les complexités des réalités de famille en un appel pour approfondir la compréhension théologique des familles. C'est-à-dire, plutôt que de prendre la posture du rappel des normes et de la condamnation, les théologiens sont invités à accueillir les complexités de nos familles comme une invitation à approfondir la réflexion.
2: Ce colloque s'est achevé par une cérémonie de remise de certificats et de diplômes à plusieurs dizaines de religieuses et de laïcs formés notamment à l'écoute, à l'accompagnement, au counseling et aux questions liées à la santé mentale. Marcel Ariston Blé, Abidjan, Côte d'Ivoire, pour Radio Vatican.
1: À quelques jours de l'ouverture des journées ouest-africaines de la jeunesse Accra 2026, Monseigneur Julien Kabore, nonce apostolique au Ghana, exhorte les jeunes ouest-africains à demeurer attentifs à l'appel du Christ. Il espère que ces journées inspireront cette jeunesse à repartir à nouveau et surtout à être des artisans de paix et de réconciliation dans leur sous-région.
4: Je dirais que ce rassemblement me fait spontanément penser à l'appel que le Christ a lancé dans l'Évangile. Lorsque Jésus dit « Venez à moi, vous tous qui peinez sous le poids du fardeau, et moi je vous procurerai le repos ». Donc ce rassemblement me fait penser à cela. Pourquoi ? Parce que lorsque nous pensons à ces jeunes qui vont venir à Accra, ce n'est certainement pas des foules anonymes de jeunes qui portent des rêves, des aspirations, des inquiétudes, des blessures, et aussi, sans doute aussi, des fardeaux, qui portent des fardeaux. Et donc, je crois que cet appel, c'est une parole qui leur est lancée. Et d'ailleurs, le Saint-Père le rappelait, et il disait que le Seigneur nous appelle à porter avec lui. Ce n'est pas un joug qui écrase, c'est plutôt une présence qui soutient. Et la croix devient légère quand le Christ la porte avec nous. Donc, ces jeunes qui vont venir à Accra, je pense que c'est le Christ qui les appelle. Ce n'est pas un rassemblement simplement social. En tout cas, c'est mon souhait que ce soit une véritable rencontre, non seulement entre eux jeunes, mais aussi avec le Christ. Et ça me fait penser aussi à cette lettre apostolique, Christus vivit. Christus vivit, le Christ est vivant. Il veut que les jeunes soient pleinement vivants, qu'il soit rempli de joie, d'espérance et d'amour. Mon souhait, ma prière, c'est que les jeunes viennent ici avec cette conviction, qu'ils viennent en réponse à l'appel du Christ et que le Christ les connaît, les aime personnellement et les appelle bien sûr à devenir les témoins de son évangile. Et de sorte qu'en retournant chez eux, ils puissent chanter. Vous savez, il y a un chant assez célèbre, c'est en anglais, hein? « Jesus Christ, you're my life ». Et donc, quand ils vont repartir du Ghana, eh bien, qu'ils puissent chanter aussi « Jésus-Christ, tu es ma vie.
1: Monseigneur Julien Cabot, Renonce apostolique au Ghana, propos recueillis par

0: fréquent dans cette région où des contrebandiers percent des îles ludiques pour voler du pétrole brut et les raffiner artisanalement et clandestinement en carburant destiné à la vente. Après 2 ans de négociations épineuses, le Sénégal, lourdement endetté, a trouvé récemment un accord avec le FMI en vue d'une aide d'environ 2,2 milliards de dollars. L'accord intervient après la suspension d'un précédent programme du Fonds monétaire international de 1,8 milliards de dollars conclu en 2023 à la suite de la découverte d'une dette précédente sous le régime précédent. Et la République démocratique du Congo a annoncé jeudi qu'elle allait déplacer son ambassade en Israël de Tel Aviv à Jérusalem, rejoignant ainsi un petit groupe de pays dont les États-Unis ayant pris cette mesure symbolique en rupture avec les consensus internationaux. À l'issue d'une visite du président Félix Tshisekedi, la RDC et Israël ont déclaré dans un communiqué qu'ils prendraient des mesures en vue du transfert de l'ambassade de la République démocratique du Congo de Tel Aviv à Jérusalem. Et dans l'est de la République démocratique du Congo, la rentrée scolaire s'est déroulée à Bukavu dans un contexte marqué par la maladie à virus Ebola et l'insécurité dans la région. Au collège Alpha Jiri, le père Tika Dieudonné, recteur de l'établissement, assure que les cours ont repris et que les mesures de prévention sont appliquées pour protéger les élèves et le personnel malgré les difficultés liées à la sécurité dans la région et la peur de l'épidémie d'Ebola.
1: La zone, depuis un certain, nous sommes presque dans la deuxième année, la zone n'est pas aussi tout à fait en paix à 100%. Il y a un certain nombre de difficultés d'accessibilité. Je veux dire, passer une frontière, aller en dehors et quitter un point extérieur et revenir dans la ville, c'est pas tout à fait facile jusqu'à présent. À l'intérieur de la ville même, je veux dire que c'est beaucoup plus calme par rapport à ce que nous avons connu l'an dernier, plus ou moins autour du mois de février. Maintenant, c'est un peu plus calme.
0: Quelles sont les difficultés liées à la protection des élèves vis-à-vis de la maladie?
1: Maintenant, il y a beaucoup moins de panique que par rapport à l'époque de Covid. Nous, particulièrement, nous ne sommes pas dans une grosse difficulté par rapport à l'ensemble de la population. Donc, nous, milieu scolaire, c'est plus ou moins la même chose, je dirais. Nous essayons d'éviter que l'on se serre la main, et ça, on le dit aux enfants. C'est pas facile, c'est ça la difficulté peut-être. Les enfants, en jouant, essaient d'observer cette distance, ils ne parviennent pas. Ça, c'est peut-être la difficulté que nous pourrions avoir. Quand on ne se touche pas, on peut encore se protéger.
0: Vous, en tant que directeur d'école, quelle expérience pouvez-vous partager avec nous par rapport à l'assurance que vous donnez aux parents d'élèves dans ce contexte de la maladie qui fait l'actualité?
1: Parfois, l'information n'est pas tout à fait donnée par les corps médicaux. Il y a parfois une surmédiatisation, des exagérations.
0: Quelle assurance donnez-vous à ces parents qui portent confiance en vous pour vous confier leurs enfants?
1: Les activités au quotidien ne peuvent pas s'arrêter parce qu'il y a cette maladie. Donc, les parents peuvent encore nous confier leurs enfants pour que l'école continue. Nous allons vivre avec la maladie tout en faisant attention à ce que la transmission ne s'élargisse pas. Mais nous devons vivre avec. Devoir arrêter nos activités scolaires parce qu'il y a cette maladie, nous ne saurons pas jusqu'à quel moment on pourra éradiquer le dernier cas dans la région ou dans la province. Nous ne saurons pas le dire. Donc, c'est difficile de paralyser le reste de la vie à cause de la présence de cette maladie. Nous allons vivre avec, tout en augmentant la vigilance. Aux parents, je dirais, bon, de nous faire confiance, mais en même temps aussi de mettre dans les sacs de chaque enfant un désinfectant et tirer les oreilles à l'enfant au niveau de la maison, et nous le faisons au niveau de l'école, mais que la vie quotidienne ne s'arrête pas, que les activités quotidiennes ne s'arrêtent pas.
0: Quel rôle l'État joue exactement pour protéger ses enfants qu'il vous confie dans le contexte de la maladie?
1: L'État nous donne des consignes à suivre, mais c'est ce que nous suivons, aussi bien dans la partie primaire où il y a la gratuité que dans la partie secondaire. Ce qui est vrai, tout ce qui est dépenses au niveau de l'école primaire pour le bon fonctionnement d'une école primaire, ce sont des dépenses qui devraient être couverte par un appui de l'État. Quand cet appui n'est pas conséquent, et évidemment, il y aura

0: a beaucoup de négligence sur un certain nombre de points, malgré notre bonne volonté.
1: Nous étions avec le père jésuite Tika Dieudonné, recteur du collège Alphagiri à Bukavu, en République démocratique du Congo.
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1: Bonjour à tous. À un mois du voyage apostolique du pape, la France se prépare. L'instance nationale indépendante d'accompagnement des victimes dans l'Église succède à l'INIR et le cardinal Ouellette blanchit des accusations d'agression sexuelle. C'est aujourd'hui dans SIC, la sélection de l'info catholique. La France se prépare à accueillir le pape du 25 au 28 septembre. Le Saint-Père se rendra en voyage apostolique à Paris et à l'UNESCO, à Lourdes et à Metz. Et les inscriptions gratuites sont encore possibles sur le site officiel www.pape-france.fr, même si certains événements affichent déjà complet. À un mois de son arrivée, Mgr Jean-Marc Aveline, président de la Conférence des évêques de France, a été reçu par le Saint-Père avec ses deux vice-présidents, Mgr Vincent Jordi et Mgr Benoît Bertrand. Un programme qui se précise notamment concernant la veillée avec le jeune au Stade de France le vendredi soir. L'ancien et le nouveau recteur de la basilique d'Argenteuil ont annoncé l'exposition de la Sainte Tunique du Christ à la fin de la veillée. Et le stade accueillera également entre autres les chanteuses Monroe et Anisha Joe, mais aussi Grégory Turpin et Natacha Saint-Pierre pour animer la soirée. Il n'est pas encore trop tard, c'est le message lancé par Léon XIV ce mardi 1er septembre, journée mondiale de prière pour la sauvegarde de la création. Initiée par François en 2015, cette journée ouvre le temps de la création, 5 semaines durant lesquelles les chrétiens sont invités à prier et à agir en faveur de l'environnement. À cette occasion, le pape a présidé une messe au cœur du Borgo Laudato Si, 55 hectares de jardins et de terres agricoles à Castel Gandolfo. Il a invité les fidèles à se mettre en mode silencieux pour écouter la voix mélodieuse de la création dans laquelle Dieu, l'auteur de toutes choses, nous parle. L'intention de prière du Saint-Père pour le mois de septembre rejoint cette invitation pour la protection de l'eau, source de fécondité, de fraîcheur et d'espérance, transformée en marchandise. La Conférence des évêques de France a annoncé la création de l'INIAV, l'instance nationale indépendante d'accompagnement des victimes dans l'Église. Présidée par la magistrate Sophie Darbois, cette structure d'accueil et d'écoute doit accompagner des personnes victimes de violences sexuelles commises par un clerc ou un laïc lorsqu'elles étaient mineures et qui expriment le souhait de vivre des démarches restauratives. Elle prend le relais de l'INIR, l'instance nationale indépendante de reconnaissance et de réparation, qui restera active pendant 18 mois pour traiter les dernières demandes reçues jusqu'au 31 août et accompagner les personnes engagées dans leur démarche jusqu'au terme du processus. Et c'est Pascal Ruffnac qui succédera à Marie Derain de Vaucresson à compter du 1er octobre. C'est dans un jugement de 52 pages que la Cour supérieure du Québec a écarté lundi les accusations d'agression sexuelle qui visent depuis 5 ans le cardinal Marc Ouellette, préfet émérite du dicastère pour les évêques. Le juge a par ailleurs condamné son accusatrice à verser 100 000 $ au prélat canadien pour diffamation, estimant que ses actes révèlent une très grande témérité équivalent à de la malice et affirmant qu'elle a choisi de modifier sa version des faits pour attirer l'attention du public. Comme il l'avait déjà annoncé, le cardinal reversera cette somme à la lutte contre les violences sexuelles subies par les autochtones au Canada. L'archevêque de Lyon, Mgr de Germay, a demandé l'ouverture d'une enquête canonique à l'encontre de l'ancien directeur du groupe scolaire des Chartreux. Le prêtre mis en cause pour avoir entretenu une relation avec une étudiante majeure placée sous son autorité fait aussi l'objet de mesures conservatoires dont le retrait de sa mission de directeur, l'interdiction d'entrer en contact avec la personne concernée et de se rendre sur les sites de l'institution des Chartreux, ainsi que l'interdiction d'exercer tout ministère dans le diocèse. Un signalement pénal auprès du procureur a également été effectué. Les synodes des évêques des églises catholiques orientales pourront désormais demander la destitution d'un patriarche. Par un motu proprio publié samedi dernier, Léon XIV a rappelé que le patriarche ne peut en effet être considéré indépendamment du synode des évêques qu'il élit collégialement. Il estime qu'en cas d'atteinte grave et irrémédiable à la communion causée par le patriarche, le synode peut lui demander de renoncer à sa charge et de répondre de son action. S'il refuse, sa destitution est soumise à un vote aux 2/3 avant l'assentiment du pape qui rend vacant le siège patriarcal. Hey, hey, Le festival Santos était de retour ce week-end à Montmartre. Du 30 août au 1er septembre, plus de 2000 jeunes professionnels de 25 à 35 ans se sont rassemblés autour de la basilique du Sacré-Cœur de Montmartre pour 3 jours de conférences, concerts, stands des associations et ateliers. C'était la 3e édition de ce rendez-vous organisé par Santos, le réseau des jeunes professionnels de la Conférence des évêques de France. Et en bref, le frère Enzo Bianchi est mort ce mardi 1er septembre à l'âge de 83 ans. Bibliste engagé pour le dialogue œcuménique, il a fondé la communauté monastique de Beauze, dont il avait été écarté de la gouvernance en 2020 en raison de son exercice de l'autorité. L'archevêque de Lille, Mgr Lebouche, a rencontré ce lundi 4 représentants du collectif des victimes de Jacques Delfosse. Le prêtre du diocèse de Lille avait été renvoyé de l'état clérical en 2025 après des accusations de violences sexuelles sur plusieurs mineurs. Durant cette rencontre, Mgr Lebouche a fait part de sa désolation et a demandé pardon au nom de l'église diocésaine à toutes les personnes victimes. La Conférence des évêques de France a nommé ses 2 nouveaux porte-parole, Mgr Pierre-Antoine Bozo, évêque coadjuteur de La Rochelle, et Amaury Guillem, secrétaire général adjoint chargé de la communication. C'était SIC, la sélection de l'info catholique.

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Si déjà dans la souffrance, au sein du combat, on peut jouir un instant d'un bonheur qui surpasse tous les bonheurs de la terre en pensant que le bon Dieu nous a retirés du monde, que sera-ce dans le ciel, lorsque nous verrons au sein d'une allégresse et d'un repos éternel la grâce incomparable que le Seigneur nous a faite en nous choisissant pour habiter dans sa maison, véritable portique des cieux? Ce n'est pas toujours avec ces transports d'allégresse que j'ai pratiqué la charité. Mais au commencement de ma vie religieuse, Jésus voulut me faire sentir combien il est doux de le voir dans l'âme de ses épouses. Aussi, lorsque je conduisais ma sœur Saint-Pierre, je le faisais avec tant d'amour qu'il m'aurait été impossible de faire mieux si j'avais dû conduire Jésus lui-même. La pratique de la charité ne m'a pas toujours été si douce. Je vous le disais à l'instant, ma mère chérie. Pour vous le prouver, je vais vous raconter certains petits combats qui certainement vous feront sourire. Longtemps, à l'oraison du soir, je fus placée devant une sœur qui avait une drôle de manie et je pense beaucoup de lumière car elle se servait rarement d'un livre. Voici comment je m'en apercevais. Aussitôt que cette sœur était arrivée, elle se mettait à faire un étrange bruit qui ressemblait à celui que l'on ferait en frottant deux coquillages l'un contre l'autre. Il n'y avait que moi qui m'en apercevais car j'ai l'oreille extrêmement fine, un peu trop parfois. Vous dire, ma mère, combien ce petit bruit me fatiguait, c'est chose impossible. J'avais grande envie de tourner la tête et de regarder la coupable qui, bien sûr, ne s'apercevait pas de son tic. C'était l'unique moyen de l'éclairer. Mais au fond du cœur, je sentais qu'il valait mieux souffrir cela pour l'amour du bon Dieu et pour ne pas faire de peine à la sœur. Je restais donc tranquille. J'essayais de m'unir au bon Dieu, d'oublier le petit bruit. Tout était inutile. Je sentais la sueur qui m'inondait. Et j'étais obligée de faire simplement une oraison de souffrance. Mais tout en souffrant, je cherchais le moyen de le faire non pas avec agacement, mais avec joie et paix, au moins dans l'intime de l'âme. Alors je tâchais d'aimer le petit bruit si désagréable. Au lieu d'essayer de ne pas l'entendre, chose impossible, je mettais mon attention à le bien écouter, comme s'il eût été un ravissant concert et toute mon oraison, qui n'était pas celle de quiétude, se passait à offrir ce concert à Jésus. Une autre fois, j'étais au lavage devant une sœur qui me lançait de l'eau sale à chaque fois qu'elle soulevait les mouchoirs sur son banc. Mon premier mouvement fut de me reculer en m'essuyant la figure afin de montrer à la sœur qui m'aspergeait qu'elle me rendrait service en se tenant tranquille. Mais aussitôt, je pensais que j'étais bien sotte de refuser des trésors qui m'étaient donnés si généreusement. Et je me gardais bien de faire paraître mon combat. Je fis tous mes efforts pour désirer de recevoir beaucoup d'eau sale, de sorte qu'à la fin, j'avais vraiment pris goût à ce nouveau genre d'aspersion et je me promis de revenir une autre fois à cette heureuse place où l'on recevait tant de trésors. Mère bien-aimée, vous voyez que je suis une très petite âme qui ne peut offrir au bon Dieu que de très petites choses. Encore m'arrive-t-il souvent de laisser échapper de ces petits sacrifices qui donnent tant de paix à l'âme. Cela ne me décourage pas. Je supporte d'avoir un peu moins de paix. Et je tâche d'être plus vigilante une autre fois. Ah, le Seigneur est si bon pour moi qu'il m'est impossible de le craindre. Toujours il m'a donné ce que j'ai désiré, ou plutôt il m'a fait désirer ce qu'il voulait me donner. Ainsi, peu de temps avant que mon épreuve contre la foi commence, je me disais, vraiment, je n'ai pas de grandes épreuves extérieures, et pour en avoir d'intérieures, il faudrait que le bon Dieu change ma voie. Je ne crois pas qu'il le fasse. Pourtant, je ne puis toujours vivre ainsi dans le repos. Quel moyen donc Jésus trouvera-t-il pour m'éprouver ? La réponse ne se fit pas attendre et me montra que celui que j'aime n'est pas à court de moyens. Sans changer ma voix, il m'envoya l'épreuve qui devait mêler une salutaire amertume à toutes mes joies. Ce n'est pas seulement lorsqu'il veut m'éprouver que Jésus me le fait pressentir et désirer. Depuis longtemps, j'avais un désir qui me semblait irréalisable, celui d'avoir un frère prêtre. Je pensais souvent que si mes petits frères ne s'étaient pas envolés au ciel, j'aurais eu le bonheur de les voir monter à l'autel. Mais puisque le bon Dieu les a choisis pour en faire ses petits anges, je ne pouvais plus espérer de voir mon rêve se réaliser. Et voilà que non seulement Jésus m'a fait la grâce que je désirais, mais il m'a uni par les liens de l'âme à deux de ses apôtres qui sont devenus mes frères. Je veux, ma mère bien-aimée, vous raconter en détail comment Jésus combla mon désir et même le dépassa, puisque je ne désirais qu'un frère prêtre qui chaque jour pense à moi au Saint-Autel. Ce fut notre Sainte Mère Thérèse qui m'envoya pour bouquet de fête en 1895 mon premier petit frère. J'étais au lavage, bien occupée de mon travail, lorsque Mère Agnès de Jésus, me prenant à l'écart, me lut une lettre qu'elle venait de recevoir. C'était un jeune séminariste, inspiré, disait-il, par Sainte Thérèse, qui venait demander une sœur qui se dévoua spécialement au salut de son âme et l'aida de ses prières et sacrifices lorsqu'il serait missionnaire afin qu'il puisse sauver beaucoup d'âmes. Il promettait d'avoir toujours un souvenir pour celle qui deviendrait sa sœur lorsqu'il pourrait offrir le Saint Sacrifice.
Mère Agnès de Jésus me dit qu'elle voulait que ce soit moi qui devinsse la sœur de ce futur missionnaire. Ma mère, vous dire mon bonheur serait chose impossible. Mon désir comblait d'une façon inespérée fit naître dans mon cœur une joie que j'appellerais enfantine, car il me faut remonter au jour de mon enfance pour trouver le souvenir de ces joies si vives que l'âme est trop petite pour les contenir. Jamais depuis des années je n'avais goûté ce genre de bonheur. Je sentais que de ce côté mon âme était neuve, c'était comme si l'on avait touché pour la première fois des cordes musicales restées jusque-là dans l'oubli. Je comprenais les obligations que je m'imposais. Aussi je me mis à l'œuvre en essayant de redoubler de ferveur. Il faut avouer que d'abord je n'eus pas de consolation pour stimuler mon zèle. Après avoir écrit une charmante lettre, pleine de cœur et de nobles sentiments, pour remercier Mère Agnès de Jésus, mon petit frère ne donna plus signe de vie qu'au mois de juillet suivant, excepté qu'il envoya sa carte au mois de novembre pour dire qu'il entrait à la caserne. C'était à vous, ma mère bien-aimée, que le bon Dieu avait réservé d'achever l'œuvre commencée. Sans doute, c'est par la prière et le sacrifice qu'on peut aider les missionnaires, mais parfois, lorsqu'il plaît à Jésus d'unir deux âmes pour sa gloire, il permet que, de temps en temps, elles puissent se communiquer leurs pensées et s'exciter à aimer Dieu davantage. Mais il faut pour cela une volonté expresse de l'autorité, car il me semble qu'autrement cette correspondance ferait plus de mal que de bien, sinon aux missionnaires, du moins à la carmélite, continuellement portée par son genre de vie à se replier sur elle-même. Alors, au lieu de l'unir au bon Dieu, cette correspondance même éloignée qu'elle aurait sollicitée lui occuperait l'esprit. En s'imaginant faire monts et merveilles, elle ne ferait rien du tout que de se procurer, sous couleur de zèle, une distraction inutile. Pour moi, il en est de cela comme du reste. Je sens qu'il faut, pour que mes lettres fassent du bien, qu'elles soient écrites par obéissance, et que j'éprouve plutôt de la répugnance que du plaisir à les écrire. Ainsi, quand je parle avec une novice, je tâche de le faire en me mortifiant. J'évite de lui adresser des questions qui satisferaient ma curiosité. Si elle commence une chose intéressante, et puis passe à une autre, qui m'ennuie, sans achever la première, je me garde bien de lui rappeler le sujet qu'elle a laissé de côté. Car il me semble qu'on ne peut faire aucun bien lorsqu'on se recherche soi-même. Ma mère bien-aimée, je m'aperçois que je ne me corrigerai jamais. Me voici encore partie bien loin de mon sujet avec toutes mes dissertations. Excusez-moi, je vous en prie, et permettez que je recommence à la prochaine occasion puisque je ne puis faire autrement. Vous agissez comme le bon Dieu qui ne se fatigue pas de m'entendre lorsque je lui dis tout simplement mes peines et mes joies, comme s'il ne les connaissait pas. Vous aussi, ma mère, vous connaissez depuis longtemps ce que je pense et tous les événements mémorables de ma vie. Je ne saurais donc vous apprendre rien de nouveau. Je ne puis m'empêcher de rire en pensant que je vous écris scrupuleusement tant de choses que vous savez aussi bien que moi. Enfin, mère chérie, je vous obéis et si maintenant vous ne trouvez pas d'intérêt à lire ces lignes, peut-être qu'elles vous distrairont dans vos vieux jours et serviront ensuite pour allumer votre feu. Ainsi, je n'aurais pas perdu mon temps. Mais je m'amuse à parler comme un enfant. Ne croyez pas, ma mère, que je recherche quelle utilité peut avoir mon pauvre travail. Puisque je le fais par obéissance, cela me suffit, et je n'éprouverai aucune peine si vous le brûliez sous mes yeux avant de l'avoir lu. Il est temps que je reprenne l'histoire de mes frères qui tiennent maintenant une si grande place dans ma vie. L'année dernière, à la fin du mois de mai, je me souviens qu'un jour, vous m'avez fait appeler avant le réfectoire.

Le cœur me battait bien fort lorsque j'entrais chez vous, ma mère chérie. Je me demandais ce que vous pouviez avoir à me dire, car c'était la première fois que vous me faisiez demander ainsi. Après m'avoir dit de m'asseoir, voici la proposition que vous m'avez faite. Voulez-vous vous charger des intérêts spirituels d'un missionnaire qui doit être ordonné prêtre et partir prochainement ? Et puis, ma mère, vous m'avez lu la lettre, qui fit aussitôt place à la crainte. Je vous expliquais, ma mère bien-aimée, qu'ayant déjà offert mes pauvres mérites pour un futur apôtre, je croyais ne pouvoir le faire encore aux intentions d'un autre. Vous m'avez répondu que oui, en me disant plusieurs choses qui me faisaient voir qu'il me fallait accepter sans scrupule un nouveau frère. Dans le fond, ma mère, je pensais comme vous. Et même, puisque le zèle d'une carmélite doit embrasser le monde, j'espère, avec la grâce du bon Dieu, être utile à plus de deux missionnaires. Et je ne pourrais oublier de prier pour tous, sans laisser de côté les simples prêtres, dont la mission parfois est aussi difficile à remplir que celle des apôtres prêchant les infidèles. Enfin, je veux être fille de l'Église, comme l'était notre mère Sainte Thérèse, et prier dans les intentions de notre Saint-Père le Pape, sachant que ses intentions embrassent l'univers. Voilà le but général de ma vie. Mais cela ne m'aurait pas empêché de prier et de m'unir spécialement aux œuvres de mes petits anges chéris, s'ils avaient été prêtres. Eh bien voilà comment je me suis unie spirituellement aux apôtres que Jésus m'a donnés pour frères. Tout ce qui m'appartient appartient à chacun d'eux. Je sens bien que le bon Dieu est trop bon pour faire des partages. Il est si riche qu'il donne sans mesure tout ce que je lui demande. Mais ne croyez pas, ma mère, que je me perde dans de longues énumérations. Depuis que j'ai deux frères et mes petites sœurs les novices, si je voulais demander pour chaque âme ce dont elle a besoin et bien le détailler, les journées seraient trop courtes et je craindrais fort d'oublier quelque chose d'important. Aux âmes simples, il ne faut pas de moyens compliqués. Comme je suis de ce nombre, un matin, pendant mon action de grâce, Jésus m'a donné un moyen simple d'accomplir ma mission. Il m'a fait comprendre cette parole des cantiques. « Attirez-moi, nous courrons à l'odeur de vos parfums. » Ô Jésus, il n'est donc pas même nécessaire de dire « En m'attirant, attirez les âmes que j'aime. » Cette simple parole « Attirez-moi » suffit. Seigneur, je le comprends, lorsqu'une âme s'est laissée captiver par l'odeur enivrante de vos parfums, elle ne saurait courir seule. Toutes les âmes qu'elle aime sont entraînées à sa suite. Cela se fait sans contrainte, sans effort. C'est une conséquence naturelle de son attraction vers vous. De même qu'un torrent se jetant avec impétuosité dans l'océan entraîne après lui tout ce qu'il a rencontré sur son passage, de même, ô mon Jésus, l'âme qui se plonge dans l'océan sans rivage de votre amour attire avec elle tous les trésors qu'elle possède. Seigneur, vous le savez, je n'ai point d'autre trésor que les âmes qu'il vous a plu d'unir à la mienne. Ces trésors, c'est vous qui me les avez confiés. Aussi, j'ose emprunter les paroles que vous avez adressées au Père Céleste le dernier soir qui vous vit encore sur notre terre, voyageur et mortel. Jésus, mon bien-aimé, je ne sais pas quand mon exil finira. Plus d'un soir doit me voir encore chanter dans l'exil vos miséricordes. Mais enfin, pour moi aussi viendra le dernier soir. Alors je voudrais pouvoir vous dire, ô mon Dieu, je vous ai glorifié sur la terre. J'ai accompli l'œuvre que vous m'avez donnée à faire. J'ai fait connaître votre nom à ceux que vous m'avez donnés. Ils étaient à vous et vous me les avez donnés. C'est maintenant qu'ils connaissent que tout ce que vous m'avez donné vient de vous. Car je leur ai communiqué les paroles que vous m'avez communiquées. Ils les ont reçues et ils ont cru que c'est vous qui m'avez envoyé. Je prie pour ceux que vous m'avez donnés, parce qu'ils sont à vous. Je ne suis plus dans le monde. Pour eux, ils y sont, et moi, je retourne à vous. Père Saint, conservez à cause de votre nom ceux que vous m'avez donnés. Je vais maintenant à vous, et c'est afin que la joie qui vient de vous soit parfaite en eux que je dis ceci pendant que je suis dans le monde. Je ne vous prie pas de les ôter du monde, mais de les préserver du mal. Ils ne sont point du monde, de même que moi, je ne suis pas du monde non plus. Ce n'est pas seulement pour eux que je prie, mais c'est encore pour ceux qui croiront en vous, sur ce qu'ils leur entendront dire. Mon Père, je souhaite qu'où je serai, ceux que vous m'avez donnés y soient aussi avec moi, et que le monde connaisse
que vous les avez aimés comme vous m'avez aimé moi-même. Oui, Seigneur, voilà ce que je voudrais répéter après vous, avant de m'envoler en vos bras. C'est peut-être de la témérité, mais non. Depuis longtemps, vous m'avez permis d'être audacieuse avec vous. Comme le père de l'enfant prodigue, parlant à son fils aîné, vous m'avez dit « Tout ce qui est à moi est à toi ». Vos paroles, ô Jésus, sont donc à moi, et je puis m'en servir pour attirer sur les âmes qui me sont unies les faveurs du Père céleste. Mais, Seigneur, lorsque je dis « coup, je serai », je ne prétends pas qu'il ne puisse arriver à une gloire bien plus élevée que celle qu'il vous plaira de me donner. Je veux demander simplement qu'un jour nous soyons tous réunis dans votre beau ciel. Vous le savez, ô mon Dieu, je n'ai jamais désiré que vous aimer,

Je n'ambitionne pas d'autre gloire. Votre amour m'a prévenu dès mon enfance. Il a grandi avec moi. Et maintenant, c'est un abîme dont je ne puis sonder la profondeur. L'amour attire l'amour. Aussi, mon Jésus, le mien, s'élance vers vous. Il voudrait combler l'abîme qui l'attire, mais hélas, ce n'est pas même une goutte de rosée perdue dans l'océan. Pour vous aimer comme vous m'aimez, il me faut emprunter votre propre amour. Alors seulement je trouve le repos. Oh mon Jésus, c'est peut-être une illusion, mais il me semble que vous ne pouvez combler une âme de plus d'amour que vous n'en avez comblé la mienne. C'est pour cela que j'ose vous demander d'aimer ceux que vous m'avez donnés comme vous m'avez aimé moi-même. Un jour au ciel, si je découvre que vous les aimez plus que moi, je m'en réjouirai, reconnaissant dès maintenant que ces âmes méritent votre amour bien plus que la mienne. Mais ici-bas, je ne puis concevoir une plus grande intensité d'amour que celle qu'il vous a plu de me prodiguer gratuitement, sans aucun mérite de ma part.

Ma mère chérie, enfin je reviens à vous. Je suis tout étonnée de ce que je viens d'écrire car je n'en avais pas l'intention. Puisque c'est écrit, il faut que ça reste, mais avant de revenir à l'histoire de mes frères, je veux vous dire, ma mère, que je n'applique pas à eux, mais à mes petites sœurs les premières paroles empruntées à l'Évangile. Je leur ai communiqué les paroles que vous m'avez communiquées, etc. Car je ne me crois pas capable d'instruire les missionnaires. Heureusement, je ne suis pas encore assez orgueilleuse pour cela. Je n'aurais pas davantage été capable de donner quelques conseils à mes sœurs si vous, ma mère, qui me représentez le bon Dieu, ne m'aviez donné grâce pour cela. C'est au contraire à vos chers fils spirituels qui sont mes frères que je pensais en écrivant ces paroles de Jésus et celles qui les suivent. Je ne vous prie pas de les ôter du monde. Je vous prie encore pour ceux qui croiront en vous, sur ce qu'ils leur entendront dire. Comment en effet pourrais-je ne pas prier pour les âmes qu'ils sauveront dans leur mission lointaine par la souffrance et la prédication? Ma mère, je crois qu'il est nécessaire que je vous donne encore quelques explications sur le passage du Cantique des Cantiques. Attirez-moi, nous courrons. Car ce que j'en ai voulu dire me semble peu compréhensible. Personne, a dit Jésus, ne peut venir après moi si mon Père, qui m'a envoyé, ne l'attire. Ensuite, par de sublimes paraboles, et souvent sans même user de ce moyen si familier au peuple, il nous enseigne qu'il suffit de frapper pour qu'on ouvre, de chercher pour trouver et de tendre humblement la main pour recevoir ce que l'on demande. Il dit encore que tout ce que l'on demande à son Père en son nom, il l'accorde. C'est pour cela, sans doute, que l'Esprit-Saint, avant la naissance de Jésus, dicta cette prière prophétique « Attirez-moi, nous courrons ». Qu'est-ce donc de demander d'être attiré, sinon de s'unir d'une manière intime à l'objet qui captive le cœur? Si le feu et le fer avaient la raison, et que ce dernier disait à l'autre « Attire-moi », ne prouverait-il pas qu'il désire s'identifier au feu de manière qu'il le pénètre et l'imbibe de sa brûlante substance et semble ne faire qu'un avec lui? Mère bien-aimée, voici ma prière. Je demande à Jésus de m'attirer dans les flammes de son amour, de m'unir si étroitement à lui qu'il vive et agisse en moi. Je sens que plus le feu de l'amour embrasera mon cœur, plus je dirai « Attirez-moi », plus les âmes qui s'approcheront de moi, pauvres petits débris de fer inutile, si je m'éloignais du brasier divin, plus ces âmes courront avec vitesse à l'odeur des parfums du bien-aimé. Car une âme embrasée d'amour ne peut rester inactive. Sans doute, comme Sainte Madeleine, elle se tient aux pieds de Jésus. Elle écoute sa parole douce et enflammée. Paraissant ne rien donner, elle donne, bien plus que Marthe, qui se tourmente de beaucoup de choses et voudrait que sa sœur l'imite. Ce ne sont point les travaux de Marthe que Jésus blâme. Ces travaux, sa divine mère s'y est humblement soumise toute sa vie, puisqu'il lui fallait préparer les repas de la Sainte Famille. C'est l'inquiétude seule de son ardente hôtesse qu'il voulait corriger. Tous les saints l'ont compris, et plus particulièrement peut-être ceux qui remplirent l'univers de l'illumination de la doctrine évangélique. N'est-ce point dans l'oraison que les saints, Paul, Augustin, Jean de la Croix, Thomas d'Aquin, François, Dominique et tant d'autres illustres amis de Dieu ont puisé cette science divine qui ravit les plus grands.

0: mon génie. Un savant a dit « Donnez-moi un levier, un point d'appui, et je soulèverai le monde. » Ce qu'Archimède n'a pu obtenir, parce que sa demande ne s'adressait point à Dieu, et qu'elle n'était faite qu'au point de vue matériel, les saints l'ont obtenu dans toute sa plénitude. Le Tout-Puissant leur a donné pour point d'appui lui-même, et lui seul, pour levier l'oraison, qui embrase d'un feu d'amour. Et c'est ainsi qu'ils ont soulevé le monde. C'est ainsi que les saints, encore militants, le soulèvent, et que jusqu'à la fin du monde, les saints à venir le soulèveront aussi. Ma mère chérie, maintenant, je voudrais vous dire ce que j'entends par l'odeur des parfums du bien-aimé. Puisque Jésus est remonté au ciel, je ne puis le suivre qu'aux traces qu'il a laissées. Mais que ces traces sont lumineuses, qu'elles sont embaumées. Je n'ai qu'à jeter les yeux dans le Saint-Évangile. Aussitôt je respire les parfums de la vie de Jésus et je sais de quel côté courir. Ce n'est pas à la première place, mais à la dernière que je m'élance. Au lieu de m'avancer avec le pharisien, je répète, rempli de confiance, l'humble prière du publicain, mais surtout j'imite la conduite de Madeleine, son étonnante, ou plutôt son amoureuse audace qui charme le cœur de Jésus, séduit le mien. Oui, je le sens. Quand même j'aurai sur la conscience tous les péchés qui se peuvent commettre, j'irai, le cœur brisé de repentir, à me jeter dans les bras de Jésus, car je sais combien il chérit l'enfant prodigue qui revient à lui. Ce n'est pas parce que le bon Dieu, dans sa prévenante miséricorde, a préservé mon âme du péché mortel que je m'élève à lui par la confiance et l'amour.
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Première partie. Chapitre 1. C'était pendant la première semaine de novembre, la semaine où se célèbre l'octave des morts. Durtal entra le soir à 8 heures à Saint-Sulpice. Il fréquentait volontiers cette église parce que la maîtrise y était exercée et qu'il pouvait, loin des foules, s'y trier en paix. L'horreur de cette nef voûtée de pesants berceaux disparaissait avec la nuit. Les bas-côtés étaient souvent déserts, les lampes peu nombreuses éclairaient mal, l'on pouvait se pouiller l'âme sans être vu. L'on était chez soi. Durtal s'assit derrière le maître-autel à gauche, sous la travée qui longe la rue de Saint-Sulpice. Les réverbères de l'orgue de chœur s'allumèrent. Au loin, dans la nef, presque vide, un ecclésiastique parlait en chaire. Il reconnut à la vaseline de son débit, à la graisse de son accent, un prêtre solidement nourri qui versait d'habitude sur ses auditeurs les moins omises des rengaines. « Pourquoi sont-ils si dénués d'éloquence ?» se disait Durtal. « J'ai eu la curiosité d'en écouter un grand nombre et tous se valent. Seul le son de leur voix diffère. Suivant leur tempérament, les uns l'ont macéré dans le vinaigre et les autres l'ont mariné dans l'huile. » Un mélange habile n'a jamais lieu, et il se rappelait des orateurs choyés comme des ténors, Montsabré, Didon, ces coquelins d'église, et plus bas encore que ces produits du conservatoire catholique, la belliqueuse Mazette qu'est l'abbé d'Ulst. Après cela, reprit-il, ce sont ces médiocres-là que réclame la poignée de dévotes qui les écoutent. Si ces gargotiers d'âme avaient du talent, s'ils servaient à leurs pensionnaires des nourritures fines, des essences de théologie, des coulis de prière, des sucs concrets d'idées, ils végéteraient incompris des ouailles. C'est donc pour le mieux, en somme. Il faut un clergé dont l'étiage concorde avec le niveau des fidèles. Et certes, la Providence y a vigilamment pourvu. Un piétinement de souliers, puis des chaises dérangées qui crissèrent sur les dalles, l'interrompirent. Le serment avait pris fin. Dans un grand silence, l'orgue préluda, puis s'effaça, soutint seulement l'envolée des voix. Un chant lent, désolé, montait, le De Profundis. Des gerbes de voix filaient sous les voûtes, fusaient avec les sons presque verts des harmonicas, avec des timbres pointus, des cristaux qu'on brise. Appuyé sur le grondement contenu de l'orgue, étayé par des basses si creuses qu'elles semblaient comme descendues en elles-mêmes, comme souterraines, elles jaillissaient, scandant le verset « De profundis ate clamavi » do. Puis elles s'arrêtaient exténuées, laissant tomber ainsi qu'une lourde larme la syllabe finale « mine ». Et ces voix d'enfants proches de la mue reprenaient le deuxième verset du psaume « Domine exaudi vocem meam ». Et la seconde moitié du dernier mot restait encore en suspens, mais au lieu de se détacher, de tomber à terre, de s'y écraser telle qu'une goutte, elle semblait se redresser d'un suprême effort et darder jusqu'au ciel le cri d'angoisse de l'âme désincarnée, jetée nue en pleurs devant son Dieu. Et après une pause, l'orgue, assisté de deux contrebasses, mugissait, emportant dans son torrent toutes les voix, les barytons, les ténors et les basses, ne servant plus seulement alors de gaine aux lames aiguës des gosses, mais sonnant des couvertes, donnant à pleine gorge et l'élan des petits sopranis, les perçait quand même, les traversait pareil à une flèche de cristal d'un trait. Puis une nouvelle pause, et dans le silence de l'église, les strophes gémissaient à nouveau, lancées ainsi que sur un tremplin par l'orgue. En les écoutant avec attention, en tentant de les décomposer, en fermant les yeux, Durtal les voyait d'abord presque horizontales, s'élever peu à peu, s'ériger à la fin toute droite, puis vaciller en pleurant et se casser du bout. Et soudain, à la fin du psaume, alors qu'arrivait le réponse de l'ancienne « Et lux perpetua liceat eis », les voix enfantines se déchiraient en un cri douloureux de soi et un sang

sanglots affilés tremblant sur le mot « Eïs » qui restait suspendu dans le vide. Ses voix d'enfant, tendues jusqu'à éclater, ses voix claires et acérées mettaient dans la ténèbre du chant des blancheurs d'aube, alliant leur son de pure mousseline au timbre retentissant des bronzes, forant avec le jet comme un vif argent de leurs os les cataractes sombres des gros chantres. Elles aiguillaient les plaintes, renforçaient jusqu'à l'amertume le sel ardent des pleurs, mais elles insinuaient aussi une sorte de caresse tutélaire, de fraîcheur balsamique, d'aide lustrale. Elles allumaient dans l'ombre ces brèves clartés qui teintent, au petit jour, les angélus. Elles évoquaient, en devançant les prophéties du texte, la compatissante image de la Vierge passant aux pâles lueurs de leur son dans la nuit de cette prose. C'était incomparablement beau, le De Profundis ainsi chanté, cette requête sublime finissant dans les sanglots au moment où l'âme des voix allait franchir les frontières humaines, tordit les nerfs de Durtal, lui tressailla le cœur. Puis il voulut s'abstraire, s'attacher surtout au sens de la morne plainte où l'être déchu lamentablement implore en gémissant son Dieu. Et ses cris de la troisième strophe lui revenaient, ceux où suppliant désespéré du fond de l'âme son sauveur, l'homme, maintenant qu'il se sait écouter, hésite, honteux, ne sachant plus que dire. Les excuses qu'il prépara lui paraissent vaines, les arguments qu'il ajusta lui semblent nuls, et alors il balbutie « Si vous tenez compte des iniquités, Seigneur, Seigneur, qui trouvera grâce ?» Quel malheur, se disait Durtal, que ce psaume qui chante si magnifiquement dans ses premiers versets le désespoir de l'humanité tout entière, devienne dans ceux qui suivent plus personnel au roi David. « Je sais bien, reprit-il, qu'il faut accepter le sens symbolique de ces plaintes, admettre que ce despote confond sa cause avec celle de Dieu, que ses adversaires sont les mécréants et les impies que lui-même préfigure, d'après les docteurs de l'Église, la physionomie du Christ, mais c'est égal. Le souvenir de ses boulimies charnelles et les présomptueux éloges qu'il dédie à son incorrigible peuple rétrécissent les pans du poème. Heureusement que la mélodie vit hors du texte, de sa vie propre, ne se confinant pas dans les débats de tribus, mais s'entendant à toute la terre, chantant l'angoisse des temps à naître, aussi bien que celle des époques présentes et des âges morts.

Le De Profundis avait cessé. Après un silence, la maîtrise entonna un motet du XVIIIe siècle, mais Durtal ne s'intéressait que médiocrement à la musique humaine dans les églises. Ce qui lui semblait supérieur aux œuvres les plus vantées de la musique théâtrale ou mondaine, c'était le vieux plein chant, cette mélodie plane et nue, tout à la fois aérienne et tombale. C'était ce cri solennel des tristesses et altier des joies. C'était ces hymnes grandioses de la foi de l'homme qui semblent sourdre dans les cathédrales, comme d'irrésistibles geysers, du pied comme des piliers romans. Quelle musique si ample et si douloureuse, ou si tendre qu'elle fût, valait le De Profundis chanté en faux bourdon, les solennités du Magnificat, les verves augustes du Lauda Sion, les enthousiasmes du Salve Regina, les détresses du Miserere et du Stabat, les omnipotentes majestés du Te Deum. Des artistes de génie s'étaient évertués à traduire les textes sacrés. Vittoria, Josquin de Prez, Palestrina, Orlando, Lassus, Handel, Bach, Haydn avaient écrit de merveilleuses pages. Souvent même, ils avaient été soulevés par l'effluence mystique, par l'émanation même du Moyen-Âge à jamais perdu, et leurs œuvres gardaient pourtant un certain apparat, demeuraient malgré tout orgueilleuses en face de l'humble magnificence, de la sobre splendeur du chant grégorien, et après cela, ça avait été fini, car les compositeurs ne croyaient plus. Dans le moderne, l'on pouvait cependant citer quelques morceaux religieux de Lesueur, de Wagner, de Berlioz, de César Franck, et encore, sentait-on

aussi l'idiome de l'Église, l'évangile musical accessible comme l'évangile même aux plus raffinés et aux plus humbles. Ah, la vraie preuve du catholicisme, c'était cet art qu'il avait fondé, cet art que nul n'a surpassé encore. C'était en peinture et en sculpture les primitifs, les mystiques dans les poésies et dans les proses. En musique, c'était le plein chant. En architecture, c'était le roman et le gothique. Et tout cela se tenait, flambé en une seule gerbe, sur le même autel. Tout cela se conciliait en une touffe de pensée unique, révérée, adorée, servir le dispensateur en lui montrant, réverbéré dans l'âme de sa créature, ainsi qu'en un fidèle miroir, le prêtre encore immaculé de ses dons. Alors dans cet admirable Moyen-Âge où l'art, allaité par l'Église, anticipa sur la mort, s'avança jusqu'au seuil de l'éternité, jusqu'à Dieu, le concept divin et la forme céleste furent devinés, entreaperçus pour la première fois et peut-être pour la dernière fois par l'homme. Et ils se correspondaient, se répercutaient d'art en art. Les vierges eurent des faces en amande, des visages allongés, comme ces ogives que le gothique amenuisa pour distribuer une lumière ascétique. Un jour virginal dans la chasse mystérieuse de ses nerfs. Dans les tableaux des primitifs, le teint des saintes femmes devient transparent comme la cire pachale et leurs cheveux sont pâles comme les miettes dédorées des vrais encens. Leur corsage enfantin renfle à peine. Leur front bombe comme le verre des custodes. Leurs doigts se fusèlent. Leur corps s'élance ainsi que de fins piliers. Leur beauté devient en quelque sorte liturgique. Elles semblent vivre dans le feu des verrières, empruntant aux tourbillons en flammes des rosaces la roue de leurs auréoles, les braises bleues de leurs yeux, les tisons mourants de leurs lèvres, gardant pour leur parure les couleurs dédaignées de leur chair, les dépouillant de leurs lueurs, les muant, lorsqu'elles les transportent sur l'étoffe en des tons opaques qui aident encore par leur contraste à attester la clarté séraphique du regard. La dolente candeur de la bouche que parfume, suivant le propre du temps, la senteur de lys des cantiques ou la pénitentielle odeur de la myrrhe des psaumes. Il y eut alors entre artistes une coalition de cervelles, une fonte d'âme. Les peintres s'associèrent dans un même idéal de beauté avec les architectes. Ils affilièrent en un indestructible accord les cathédrales et les saintes. Seulement, au rebours des usages connus, ils sertirent le bijou d'après l'écrin, modelèrent les reliques d'après la chasse. De leur côté, les proses chantées de l'Église eurent de subtiles affinités avec les toiles des primitifs. Les réponses de Ténèbres de Vittoria ne sont-ils pas d'une inspiration similaire, d'une altitude égale à celle du chef-d'œuvre de Quentin Metsys, L'ensevelissement du Christ? Le Regina Celli du musicien flamand Lassus, n'a-t-il pas la bonne foi, l'allure candide et baroque de certaines statues, de retables ou des tableaux religieux du vieux Bruegel? Enfin, le Miserere du maître de chapelle de Louis XII, de Josquin de Près, n'a-t-il pas de même que les panneaux des primitifs, de la Bourgogne et des Flandres, un essor un peu patient, une simplesse filiforme un peu roide? Mais n'exalte-t-il point comme eux aussi, une saveur vraiment mystique? Ne se contourne-t-il pas en une gaucherie vraiment touchante?

L'idéal de toutes ces œuvres est le même et par des moyens différents atteint. Quant au plein chant, l'accord de sa mélodie avec l'architecture est certain aussi. Parfois il se courbe, ainsi que les sombres arceaux romans surgit, ténébreux et pensifs, tels que les pleins cintres. Le De Profundis, par exemple, s'incurve, semblable à ces grands arcs qui forment l'ossature enfumée des voûtes. Il est lent et nocturne, comme eux. Il ne se tend que dans l'obscurité, ne se meut que dans la pénombre marie des cryptes. Parfois, au contraire, le chant grégorien semble emprunté au gothique ses lobes fleuris, ses flèches déchiquetées, ses rouées de gaz, ses trémies de dentelle,

0: ses guis purs, légères et ténues comme des voix d'enfant. Alors il passe d'un extrême à l'autre, de l'ampleur des détresses à l'infini des joies. D'autres fois encore, la musique plane, et la musique chrétienne qu'elle enfanta se plie de même que la sculpture à la gaieté du peuple. Elle s'associe aux allégresses ingénues, aux rires sculptés des vieux porches. Elles prennent ainsi que dans le chant de la Noël, l'Adeste Fideles, et dans l'hymne pascal, l'O Filii et Filiae, le rythme populacier des foules. Elles se font petites et familières, telles que les évangiles se soumettent aux humbles souhaits des pauvres, en leur prêtant un air de fête facile à retenir, un véhicule mélodique qui les emporte en de pures régions où ces âmes naïves s'ébattent aux pieds indulgents du Christ. Créées par l'Église, élevées par elle dans les psalettes du Moyen-Âge, le plein chant est la paraphrase aérienne et mouvante de l'immobile structure des cathédrales. Elle est l'interprétation immatérielle et fluide des toiles des primitifs. Il est la traduction ailée et il est aussi la stricte et la flexible étole de ces proses latines qu'édifièrent les moines exaucés, jadis hors des temps dans des cloîtres. Il est maintenant altéré et décousu, vainement dominé par le fracas des orgues, et il est chanté Dieu sait comme. La plupart des maîtrises, lorsqu'elles l'entonnent, se plaisent à simuler les borborygmes qui gargouillent dans les conduites d'eau. D'autres se délectent à imiter le grincement des crécelles, les himents des poulies, le cri des grues. Malgré tout, son imperméable beauté subsiste, sourd, quand même, de ses meuglements égarés de chantres. Le silence subi de l'église dispersa Durtal. Il se leva, regarda autour de lui. Dans son coin, personne sinon deux pauvresses endormies, les pieds sur des barreaux de chaises, la tête sur leurs genoux. En se penchant un peu, il aperçut en l'air, dans une chapelle noire, le rubis d'une veilleuse brûlant dans un verre rouge. Aucun bruit, sauf le pas militaire d'un Suisse faisant sa ronde au loin. Durtal se rassit. La douceur de cette solitude, qu'aromatisait le parfum des cires mêlées aux souvenirs déjà lointains à cette heure des fumées d'encens, s'évanouit tout d'un coup. Aux premiers accords plaqués sur l'orgue, Durtal reconnut le Dies Irae. L'hymne désespéré du Moyen-Âge, instinctivement, il baissa le front et écouta. Ce n'était plus ainsi que dans le De Profundis, une supplique humble, une souffrance qui se croit entendue, qui discerne pour cheminer dans sa nuit un sentier de lueur. Ce n'était plus la prière qui conserve assez d'espoir pour ne pas trembler. C'était le cri de la désolation absolue et de l'effroi. Et en effet, la colère divine soufflait en tempête dans ses strophes. Elle semblait s'adresser moins au Dieu de miséricorde, à l'exorable Fils qu'à l'inflexible Père, à celui que l'Ancien Testament nous montre bouleversé de fureur, mal apaisé par les fumigations des bûchers, par les incompréhensibles attraits des holocaustes. Dans ce chant, il se dressait plus farouche encore, car il menaçait d'affoler les eaux, de fracasser les monts, d'effentrer à coups de foudre les océans du ciel, et la terre épouvantée criait de peur. C'était une voix cristalline, une voix claire d'enfant qui clamait dans le silence de la nef l'annonce des cataclysmes. Et après elle, la maîtrise chantait d'une nouvelle strophe où l'implacable juge venait dans les éclats déchirants des trompettes purifiées par le feu lassani du monde. Puis à son tour, une basse profonde voûtée, comme issue des caveaux de l'église, soulignait l'horreur de ses prophéties, aggravait la stupeur de ses menaces. Et après une courte reprise du chœur, un alto les répétait, les détaillait encore. Et alors que l'effrayant poème avait épuisé le récit des châtiments et des peines, dans le timbre suraigu, dans le fossé d'un petit garçon, le nom de Jésus passait. Et c'était une éclaircie dans cette trombe. L'univers haletant criait grâce, rappelait par toutes les voies de la maîtrise les miséricordes divines du Sauveur et ses pardons, le conjurait de l'absoudre. Comme jadis, il épargna le larron au pénitent et la madeleine. Mais dans la même mélodie désolée et têtue, La tempête sévissait à nouveau, noyait de ses larmes les plages entrevues du ciel, et les solos continuaient, découragés, coupés par les rentrées et pleurés du cœur, incarnant tour à tour avec la diversité des voix les conditions spéciales des hontes, les états particuliers des transes, les âges différents des pleurs. À la fin, alors que mêlées encore et confondues, ces voix avaient charrié, sur les grandes eaux de l'orgue, toutes les épaves des douleurs humaines. Toutes les bouées des prières et des larmes. Elle retombait exténuée, paralysée par l'épouvante, gémissait en des soupirs d'enfant qui se cachent la face, balbutiant le Dona Eis Requiem, terminait épuisée par un Amen si plaintif qu'il expirait ainsi qu'une haleine au-dessus des sanglots de l'orgue. Quel homme avait pu imaginer de telles désespérances? Rêver à de tels désastres. Et Durtal se répondait « Personne ». Le fait est que l'on s'était vainement ingénié à découvrir l'auteur de cette musique et de cette prose. On les avait attribués à Frangipani, à Thomas de Celano, à Saint-Bernard, à un tas d'autres, et elles demeuraient anonymes, simplement formées par des alluvions douloureuses, des temps. Le dies irae semblait être tout d'abord tombé, ainsi qu'une semence de désolation dans les âmes perdues du XIe siècle. Il y avait germé, puis lentement poussé, nourri par la sève des angoisses, arrosé par la pluie des larmes. Il avait été enfin taillé lorsqu'il avait paru mûr, et il avait été trop ébranché, peut-être, car dans l'un des premiers textes que l'on connaît, une strophe depuis disparue évoquait la magnifique et barbare image de la Terre qui tournait en crachant des flammes, tandis que les constellations volaient en éclats, que le ciel se ployait en deux comme un livre. Tout cela n'empêche, conclut Durtal, que ces tercets tramés d'ombre et de froid, frappés de rimes, se répercutant en de durs échos, que cette musique de toile rude qui enrobe les phrases telles qu'un suaire et dessine les contours rigides de l'œuvre ne soit admirable. Et pourtant ce chant qui étreint, qui rend avec tant d'énergie l'ampleur de cette prose, cette période mélodique qui parvient tout en ne variant pas, tout en restant la même, à exprimer tour à tour la prière et l'effroi, m'émeut, me poigne, moins que le De Profundis, qui n'a cependant ni cette grandiose envergure, ni ce cri déchirant d'art. Mais chanté en fou bourdon, ce psaume est terreux et suffocant. Il sort du fond même des sépulcres, tandis que le dies irae ne jaillit que du seuil des tombes. L'un est la voix même du trépassé, l'autre celle des vivants qui l'enterrent, et le mort pleure, mais reprend un peu courage, quand déjà ce qu'il ensevelisse désespère. En fin de compte, je préfère le texte du dies irae et celui du De Profundis. Et la mélodie du De Profundis à celle du Dies Irae. Il est vrai de dire aussi que cette dernière prose est modernisée, chantée théâtralement ici, sans l'imposante et la nécessaire marche d'un unisson, conclut Durtal. Cette fois, par exemple, c'est dénué d'intérêt, reprit-il, sortant de ses réflexions pour écouter pendant une seconde le morceau de musique moderne que dévidait maintenant la maîtrise. Ah, qui donc se décidera à proscrire cette mystique et grillarde? Ces fonds à l'eau de bidet qu'inventa Gounod. Il devrait y avoir vraiment des pénalités surprenantes pour les maîtres de chapelle qui admettent l'onanisme musical dans les églises. C'est comme ce matin à la Madeleine où j'assistais par hasard aux interminables funérailles d'un vieux banquier. On jouait une marche guerrière, avec accompagnement de violoncelle et de violon, de tuba et de timbre, une marche héroïque et mondaine pour saluer le départ en décomposition d'un financier. C'est réellement absurde. Et sans plus écouter la musique de Saint-Sulpice, Durtal se transféra en pensée à la Madeleine et repartit à fond de train dans ses rêveries. En vérité, se dit-il, le clergé assimile Jésus à un touriste lorsqu'il l'invite chaque jour à descendre dans cette église dont l'extérieur n'est surmonté d'aucune croix et dont l'intérieur ressemble au grand salon d'un continental ou d'un Louvre. Mais comment faire comprendre à des prêtres que la laideur est sacrilège, et que rien n'égale l'effrayant péché de ce Boussy, Boula, de Romain et de Grec, de ces peintures d'octogénaires, de ce plafond plat et ocellé d'œil de bœuf, d'où coulent par tous les temps les lueurs avariées des jours de pluie, de ce futile autel que surmonte une ronde d'anges qui prudemment éperdue danse dans l'honneur de la Vierge un immobile rigaudon de marbre. Et pourtant, à la Madeleine, aux heures d'enterrement, lorsque la porte s'ouvre et que le mort s'avance dans une trouée de jour, tout change. Comme un antiseptique supraterrestre, comme un thymol extra-humain, la liturgie est pure, désinfecte la laideur impie de ces lieux. Et recensant ses souvenirs du matin, Durtal revit, en fermant les yeux, au fond de l'abside, en hémicycle, le défilé des robes rouges et noires, des surplis blancs, qui se rejoignaient devant l'autel, descendant ensemble les marches, s'acheminant mêlés jusqu'au catafalque, puis là, se redivisant encore en le longeant et se rejoignant, se confondant à nouveau dans la grande allée bordée de chaises. Cette procession lente et muette, précédée par d'incomparables Suisses vêtus de deuil avec l'épée en verrouille et une épaulette de général en jais, s'avançait, la croix en tête, au-devant du cadavre couché sur des tréteaux, et de loin dans cette cohue de lueurs tombées du toit et de feux allumés autour du catafalque, et sur l'autel, le blanc des cierges disparaissait et les prêtres qui les portaient semblaient marcher, la main vide et levée, comme pour désigner les étoiles qui les accompagnaient en scintillant au-dessus de leur tête. Puis quand la bière fut entourée par le clergé, le De Profundis éclata du fond du sanctuaire, entonné par d'invisibles chantres.
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Ça, c'était bien, se dit Durtal. À la Madeleine, les voix des enfants sont aigres et frêles, et les basses sont mal décantées et sont blettes. Nous sommes évidemment loin de la maîtrise de Saint-Sulpice. Mais c'était quand même superbe. Et puis quel moment que celui de la communion du prêtre, lorsque sortant tout à coup des mugissements du cœur,

La voix du ténor lance au-dessus du cadavre la magnifique ancienne du plein chant « Requiem aeternam donaeis, domine et lux perpetua lucea teis ». Il semble qu'après toutes les lamentations du De Profundis et du Dies Irae, la présence de Dieu qui vient là sur l'autel apporte un soulagement et légitime la confiante et la solennelle fierté de cette phrase mélodique qui invoque alors le Christ sans alarme et sans peur. La messe se termine, le célébrant disparaît, et de même qu'au moment où le mort entra, le clergé, précédé par les Suisses, s'avance vers le cadavre et dans le cercle enflammé des cierges, un prêtre en chape profère les puissantes prières des absoutes. Alors la liturgie se hausse, devient plus admirable encore, médiatrice entre le coupable et le juge, l'Église, par la bouche de son prêtre, adjure le Seigneur de pardonner à la pauvre âme. « Non intres in judicium cum servo tuo domine ». Puis après l'Amen, lancé par l'orgue et toute la maîtrise, une voix se lève dans le silence et parle au nom du mort. « Liberame ». Et le chœur continue le vieux chant du Xe siècle. Ainsi que dans le Dies Irae, qui s'appropria des fragments de ses plaintes, le jugement dernier flamboie et d'impitoyables réponses atteste au trépassé la véracité de ses transes, lui confirme qu'à la chute des temps, le juge viendra dans le hurrah des foules châtier le monde. Et le prêtre fait à grands pas le tour du catafalque. Le prode de perles d'eau bénite, l'encens, abrite la pauvre âme qui pleure, la console, la prend contre lui, la couvre, en quelque sorte de sa chape, et il intervient encore pour qu'après tant de fatigues et de peines, le Seigneur permette à la malheureuse de dormir, loin des bruits de la terre dans un repos sans fin. Ah, jamais dans aucune religion, un rôle plus charitable, une mission plus auguste ne fut réservée à un homme. Élevé au-dessus de l'humanité, tout entière par la consécration presque déifiée par le sacerdoce, le prêtre pouvait, alors que la terre gémissait ou se taisait, s'avancer au bord de l'abîme, et intercéder pour l'être que l'Église avait ondoyé, étant enfant, et qu'il avait sans doute oublié depuis, et qu'il avait peut-être même persécuté jusqu'à sa mort. Et l'Église ne défaillait point dans cette tâche. Devant cette boue de chair tassée dans une caisse, elle pensait à la voirie de l'âme et s'écriait « Seigneur, des portes de l'enfer, arrachez-la ». Mais à la fin de l'absoute, et au moment où le cortège tournait le dos et s'acheminait vers la sacristie, elle semblait elle aussi inquiète, recensant peut-être en une seconde les méfaits commis pendant son existence par ce cadavre. Elle paraissait douter que ses suppliques fussent admises, et ce doute, que ses paroles n'avouaient point, passait dans l'intonation du dernier Amen, murmuré à la Madeleine par des voix d'enfant. Timide et lointain, doux et plaintif, cet Amen disait « Nous avons fait ce que nous pouvions, mais... » Et dans le funèbre silence que laissait ce départ du clergé quittant la nef, l'ignoble réalité demeurait seule de la coque vide, enlevée à bras d'homme, jetée dans une voiture, ainsi que ces rebuts de boucherie qu'on emporte le matin pour les saponifier dans les fondoirs. Quand on évoque en face de ces douloureuses oraisons, de ces éloquentes absoutes, une messe de mariage, comme cela change, continua Durtal. Là, l'Église est désarmée et sa liturgie musicale est quasi nulle. Il faut bien alors qu'elle joue les marches nuptiales des Mendelssohn, qu'elle emprunte aux auteurs profanes la gaieté de leur chant pour célébrer la brève et la vaine joie des corps. Se figure-t-on, et cela se fait pourtant, le cantique de la Vierge servant à magnifier l'impatiente allégresse d'une jeune fille qui attend qu'un monsieur l'entame le soir même après un repas. S'imagine-t-on le Te Deum chantant la béatitude d'un homme qui va forcer sur un lit une femme qu'il épouse parce qu'il n'a pas découvert d'autre moyen de lui violer sa dot? Loin de ce fermage infamant des chairs, le plein chant demeure parqué dans ses antiphonaires, comme le moine dans son cloître. Et quand il en sort, c'est pour faire jaillir devant le Christ la gerbe des douleurs et des peines. Il les condense
et il les résume en d'admirables plaintes, et s'il a d'implorer

l'adore. Alors, ses élans glorifient les événements éternels, les rameaux et les Pâques, les Pentecôtes et les Ascensions, les Épiphanies et les Noëls. Alors il déborde d'une joie si magnifique qu'il bondit hors du monde, exubère en extase aux pieds d'un dieu. Quant aux cérémonies même de l'enterrement, elles ne sont plus aujourd'hui qu'un train-train fructueux d'une routine officielle, qu'un treuil d'horizon qu'on tourne machinalement sans y penser. L'organiste songe à sa famille et rumine ses ennuis pendant qu'il joue. L'homme qui pompe l'air et le refoule dans les tuyaux pense au demi-seutier qui tarira ses sueurs. Les ténors et les basses soignent leurs effets, se mirent dans l'eau plus ou moins ridée de leur voix. Les enfants et la maîtrise rêvent d'aller galopiner après la messe. D'ailleurs, ni les uns ni les autres ne comprennent un mot de latin qu'ils chantent et qu'ils abrègent. Du reste, ainsi que dans le Dies Irae, dont ils suppriment une partie des strophes. De son côté, la bedodaille suppute les fonds que les trépassés rapportent et le prêtre même, excédé par ses prières, qu'il a tant lues et pressées par l'heure du repas, expédie l'office, prie mécaniquement du bout des lèvres, tandis que les assistants ont hâte eux aussi que la messe, qu'ils n'ont pas écoutée d'ailleurs, s'achève pour serrer la main des parents et quitter le mort. C'est une inattention absolue, un ennui profond. Et pourtant c'est effrayant ce qui est là, sur des tréteaux, ce qui attend là dans l'église. Car enfin, c'est l'étable vide, à jamais abandonnée du corps. Et c'est cette étable même qui s'effondre, du purin qui fétide, des gaz qui émigrent, de la viande qui tourne, c'est tout ce qui reste. Et l'âme, maintenant que la vie n'est plus et que tout commence, personne n'y songe. Pas même la famille, énervée par la longueur de l'office, absorbée dans son chagrin et qui ne regrette en somme que la présence visible de l'être qu'elle a perdu, personne excepté moi, se disait Durtal. Et quelques curieux qui s'unissent terrifiés au Dies Irae et au Libera, dont ils comprennent et la langue et le sens. Alors par le son extérieur des mots, sans l'aide du recueillement, sans l'appui même de la réflexion, l'Église agit. Et c'est là le miracle de sa liturgie, le pouvoir de son verbe, le prodige toujours renaissant des paroles créées par des temps révolus, des horizons apprêtés par des siècles morts. Tout a passé. Rien de ce qui fut surélevé dans les âges abolis ne subsiste. Et ses proses demeurent intactes. Criés par des voix indifférentes et projetés de cœurs nuls, intercèdent, gémissent, implorent, efficacement quand même, par leur force virtuelle, par leur vertu talismanique, par leur inaliénable beauté, par la certitude toute puissante de leur foi. Et c'est le Moyen-Âge qui nous les légua pour nous aider à sauver, s'il se peut, l'âme du mufle moderne, du mufle mort. À l'heure actuelle, conclut Durtal, il ne reste de propre à Paris que les cérémonies presque similaires des prises d'habits et des enterrements. Le malheur, c'est que, lorsqu'il s'agit d'un somptueux cadavre, les pompes funèbres sévissent. Elles sortent alors un mobilier à faire frémir, des statues argentées de vierges d'un goût atroce, des cuvettes de zinc dans lesquelles flambent des bols de pinches verts, des candélabres en fer blanc, supportant au bout d'une tige qui ressemble à un canon dressé la gueule en l'air, des araignées renversées sur le dos et dont les pattes émanchées de bougies brûlent toute une quincaillerie funéraire du temps du Premier Empire, frappée en relief de pater, de feuilles d'acanthe, de sabliers ailés, de losanges et de grecs. Le malheur aussi, c'est que pour rehausser le misérable apparat de ces fêtes, l'on joue du Massenet et du Dubois, du Benjamin Godard et du Widor, ou pis encore, du Bastringue de Sacristie, de la Mystique de Beuglan, comme les femmes affiliées aux confréries du mois de mai en chantent. Et puis hélas, l'on n'entend plus les tempêtes des grands orgues et les majestés douloureuses du plein chant qu'au convoi des détenteurs pour les pauvres, rien, ni maîtrise, ni orgue, quelques poignées d'oraison, trois coups de pinceau trempés dans un bénitier, et c'est un mort de plus sur lequel il pleut et qu'on enlève. L'Église sait pourtant que la charogne du riche purule autant que celle du pauvre, et que son âme pue

davantage encore. Mais elle brocante les indulgences et bazarde les messes. Elle est elle aussi ravagée par l'appât du lucre. Il ne faut pas cependant que je pense trop de mal des crevés opulents, figure-t-elle, après un silence de réflexion. Car enfin, c'est grâce à eux que je puis écouter l'admirable liturgie des funérailles. Ces gens qui n'ont peut-être fait aucun bien pendant leur vie font au moins, sans le savoir, cette charité à quelques-uns après leur mort. Un brouhaha le ramena à Saint-Sulpice. La maîtrise partait, l'église allait se clore. J'aurais bien dû tâcher de prier, se dit-il. Cela eût mieux valu que de rêvasser dans le vide ainsi sur une chaise, mais prier. Je n'en ai pas le désir. Je suis hanté par le catholicisme, grisé par son atmosphère d'encens et de cire. Je rôde autour de lui, touché jusqu'aux larmes par ses prières, pressuré jusqu'aux moelles par ses psalmodies et par ses chants. Je suis bien dégoûté de ma vie, bien las de moi. Mais de là à mener une autre existence, il y a loin. Et puis si je suis perturbé dans les chapelles, je redeviens inému et sec dès que j'en sors. Au fond, se dit-il, en se levant et en suivant les quelques personnes qui se dirigeaient rabattu par le Suisse vers une porte, au fond j'ai le cœur racorni et fumé par les noces. Je ne suis bon à rien.

Chapitre 2. Comment était-il redevenu catholique? Comment en était-il arrivé là? Et Durtal se répondait, « Je l'ignore. Tout ce que je sais, c'est qu'après avoir été pendant des années incrédule, soudain je crois. » « Voyons, se disait-il. Tâchons cependant de raisonner si tant est que dans l'obscurité d'un tel sujet, le bon sens subsiste. En somme, ma surprise tient à des idées préconçues sur les conversions. J'ai entendu parler du bouleversement subi et violent de l'âme, du coup de foudre, ou bien de la foi, faisant à la fin explosion dans un terrain lentement et savamment miné. Il est bien évident que les conversions peuvent s'effectuer suivant l'un ou l'autre de ces deux modes, car Dieu agit comme bon lui semble. Mais il doit y avoir aussi un troisième moyen, qui est sans doute le plus ordinaire, celui dont le Sauveur s'est servi pour moi. Et celui-là consiste en je ne sais quoi. C'est quelque chose d'analogue à la digestion d'un estomac qui travaille sans qu'on le sente. Il n'y a pas eu de chemin de Damas, pas d'événement qui détermine une crise. Il n'est rien survenu et l'on se réveille un beau matin et sans qu'on le sache ni comment ni pourquoi, c'est fait. Oui, mais cette manœuvre ressemble fort, en somme, à celle de cette mine qui n'éclate qu'après avoir été profondément creusée. Et non, car dans ce cas, les opérations sont sensibles. Les objections qui embarrassaient la route sont résolues. J'aurais pu raisonner, suivre la marche de l'étincelle le long du fil et ici, pas. J'ai sauté à l'improviste sans avoir été prévenu, sans même m'être douté que j'étais si studieusement sapé. Et ce n'est pas davantage le coup de foudre, à moins que je n'admette un coup de foudre qui serait occulte et taciturne, bizarre et doux, et ce serait encore faux. Car ce bouleversement brusque de l'âme vient presque toujours à la suite d'un malheur ou d'un crime, d'un acte enfin que l'on connaît. Non, la seule chose qui me semble sûre, c'est qu'il y a eu dans mon cas prémotion divine, grâce. Mais, fit-il, alors la psychologie de la conversion serait nulle? Et il se répondit, ça m'en a tout l'air, car je cherche vainement à me retracer les étapes par lesquelles j'ai passé, sans doute, je peux relever sur la route parcourue ça et là quelques bornes, l'amour de l'art, l'hérédité, l'ennui de vivre, je peux même me rappeler des sensations oubliées d'enfance, des cheminements souterrains d'idées suscités par mes stations dans les églises. Mais ce que je ne puis faire, c'est relier ces fils.

0: les grouper en faisceaux. Ce que je ne puis comprendre, c'est la soudaine et la silencieuse explosion de lumière qui s'est faite en moi. Quand je cherche à m'expliquer comment, la veille incrédule, je suis devenu sans le savoir en une nuit croyant, eh bien je ne découvre rien, car l'action céleste a disparu sans laisser de traces. Il est bien certain, reprit-il, après un silence de pensée, que c'est la Vierge qui agit dans ces cas-là sur nous. C'est elle qui vous pétrit et vous remet entre les mains du Fils, mais ses doigts sont si légers, si fluides, si caressants, que l'âme qu'ils ont retournée n'a rien senti. Par contre, si j'ignore la marche et les relais de ma conversion, je puis au moins deviner quels sont les motifs qui, après une vie d'indifférence, m'ont ramené dans les parages de l'Église, m'ont fait errer dans ses alentours, m'ont enfin poussé par le dos pour m'y faire entrer. Et il se disait sans abage, il y a trois causes. D'abord, un atavisme d'anciennes familles pieuses éparses dans des monastères. Et les souvenirs d'enfance lui revenaient de cousines, de tantes, entrevues dans des parloirs, des femmes douces et graves, blanches, comme des oublis, qui l'intimidaient en parlant bas, qui l'inquiétaient presque lorsqu'en le regardant, elle demandait s'il était sage. Il éprouvait une sorte de peur, se réfugiait dans les jupes de sa mère, tremblant quand, en partant, il fallait apporter son front au-devant de lèvres décolorées pour subir le souffle d'un baiser froid. De loin, alors qu'il y songeait maintenant, ces entrevues qui l'avaient tant gêné dans son enfance lui semblaient exquises. Il y mettait toute une poésie de cloître, enveloppait ses parloirs si nus d'une odeur effacée de boiseries et de cire. Et il revoyait aussi les jardins qu'il avait traversés dans ses couvents, des jardins embaumant le parfum amer et salé du buis, plantés de charmilles, semés de treilles, dont les raisins toujours verts ne mûrissaient point, espacés de bancs dont la pierre rongée gardait des anciennes ondées, des yeux d'eau, et mille détails lui revenaient de ces allées de tilleuls si tranquilles, de ces sentiers où il courait dans la guipure noire que dessinait sur le sol l'ombre tombée des branches. Il conservait de ces jardins qui lui paraissaient devenir plus grands à mesure qu'il avançait en âge, un souvenir un peu confus où tremblait l'image embrouillée d'un vieux parc aulique et d'un verger de presbytère situé au nord, resté, même quand le soleil l'échauffait, un peu humide. Il n'était pas surprenant que ces sensations déformées par le temps eussent laissé en lui des infiltrations d'idées pieuses qui se creusaient alors qu'il les embellissait en y songeant. Tout cela pouvait avoir sourdement fermenté pendant 30 années et se lever maintenant. Mais les deux autres causes qu'il connaissait avaient dû être encore plus actives. C'était son dégoût de l'existence et sa passion de l'art. Et ce dégoût s'aggravait certainement de sa solitude et de son oisiveté. Après avoir autrefois logé ses amitiés au hasard des gens et essuyé les plâtres d'âmes qui n'avaient aucun rapport avec la sienne, il s'était, après tant d'inutiles vagabondages, enfin fixé. Il avait été l'intime ami d'un docteur des Hermies, un médecin épris de démonomanie et de mystique et du sonneur de cloches de Saint-Sulpice, du Breton Carré. Ces affections-là n'étaient plus comme celles qu'il avait connues tout en superficie et en façade. Elles étaient spacieuses et profondes, basées sur des similitudes de pensée, sur des ligues indissolubles d'âme. Et celles-là avaient été brusquement rompues, à 2 mois de distance. Des Hermies et Carré mouraient, tués l'un par une fièvre typhoïde, l'autre par un refroidissement qui l'alita après qu'il eut sonné l'Angélus du soir dans sa tour. Ce fut pour Durtal d'affreux coups. Son existence qu'aucun lieu n'amarra plus partit à la dérive. Il erra, dispersé, se rendant compte que cet abandon était définitif, que pour lui l'âge n'était plus où l'on s'unit encore. Aussi vivait-il seul à l'écart dans ses livres, mais la solitude qu'il supportait bravement quand il était occupé, quand il préparait un livre, lui devenait intolérable lorsqu'il était oisif. Il s'acagnardait des après-midi dans un fauteuil, s'essorait dans des songes. C'était alors surtout que des idées fixes se promenaient en lui. Elles finissaient par lui jouer, derrière le rideau baissé de ses yeux, des féeries dont les actes ne variaient guère. Toujours des nudités lui dansaient dans la cervelle, au chant des psaumes. Et il sortait de ses rêveries, haletant, énervé, capable. Si un prêtre s'était trouvé là, de se jeter en pleurant à ses pieds, de même qu'il se fût rué aux plus basses ordures si une fille eût été près de lui dans sa chambre. « Chassons par le travail et tous ces fantasmes, » se criait-il. « Mais travailler à quoi ?» Après avoir fait paraître une histoire de Gilles de Rais, qui avait pu intéresser quelques artistes, il demeurait sans sujet à l'affût d'un livre. Comme il était en art un homme d'excès, il sautait aussitôt d'un extrême à l'autre. Et après avoir fouillé le satanisme au Moyen-Âge, dans son récit du maréchal de Rais, il ne voyait plus d'intéressant à forer qu'une vie de sainte et quelques lignes découvertes dans les études sur la mystique de guerre de Ribet l'avaient avancé sur la piste d'une bienheureuse Litvin en quête de documents neufs. Mais en admettant même qu'il en déterra, pouvait-il ouvrer une vie de sainte? Il ne le croyait pas, et les arguments sur lesquels il étayait son avis semblaient plausibles. L'hagiographie était une branche maintenant perdue de l'art. Il en était d'elle ainsi que de la sculpture sur bois et des miniatures des vieux Michels. Elle n'était plus aujourd'hui traitée que par des marguilliers et par des prêtres, par des commissionnaires de style qui semblent toujours, lorsqu'ils écrivent, charger leurs fétus d'idées par des camions. Et elle était, entre leurs mains, devenu un des lieux communs de la bondieuserie, une transposition dans les livres des statuettes de Frocq-Robert, des images en chromo des Bouas. La voie était donc libre, et il semblait tout d'abord aisé de la planer. Mais pour extraire le charme des légendes, il fallait la langue naïve des siècles révolus, le verbe ingénu des âges morts. Comment arriver à exprimer aujourd'hui le suc dolent et le blanc parfum des très anciennes traductions de la légende dorée de Voragine? Comment lier en une candide gerbe ces fleurs plaintives que les moines cultivèrent dans les pourpris des cloîtres alors que l'hagiographie était la sœur de l'art barbare et charmant des enluminures et des verriers, de l'ardente et de la chaste peinture des primitifs? On ne pouvait cependant songer à se livrer à de studieux pastiches, s'efforcer de singer froidement de telles œuvres. Restait alors la question de savoir si, avec les ressources de l'art contemporain, l'on parviendrait à dresser l'humble et la haute figure d'une sainte. Et c'était pour le moins douteux, car le manque de simplesse éternelle, le phare trop ingénieux du style, les ruses d'un dessin attentif et la frime d'une couleur madrée transformeraient probablement l'élu en une cabotine. Ce ne serait plus une sainte mais une actrice qui en jouerait plus ou moins adroitement le rôle. Et alors, le charme serait détruit. Les miracles paraîtraient machinés. Les épisodes seraient absurdes. Puis encore faudrait-il avoir une foi qui fût vraiment vive et croire à la sainteté de son héroïne, si l'on voulait tenter de l'exhumer et de la faire revivre dans une œuvre. Cela est si exact que voici Gustave Flaubert qui a écrit d'admirables pages sur la légende de Saint-Julien l'Hospitalier. Elle marche en un tumulte éblouissant et réglé, évolue en une langue superbe dont l'apparente simplicité n'est due qu'à l'astuce compliquée d'un art inouï. Tout y est, tout. Sauf l'accent qui eût fait de cette nouvelle un vrai chef-d'œuvre. Étant donné le sujet, il y manque en effet la flamme qui devait circuler sous ces magnifiques phrases. Il y manque le cri de l'amour qui défaille, le don de l'exil surhumain, l'âme mystique. D'un autre côté, les physionomies de Saint Dello valent qu'on les lise. La foi jaillit dans chacun de ses portraits. L'enthousiasme déborde des chapitres, des rapprochements inattendus creusent d'inépuisables citernes de réflexion entre les lignes. Mais quoi ? Hello était si peu artiste que d'adorables légendes déteignent dans ses doigts quand il y touche. La lésine de son style appauvrit les miracles et les rend inermes. Il y manque l'art qui sortirait ce livre de la catégorie des œuvres blafardes, des œuvres mortes. L'exemple de ces deux hommes opposés comme jamais écrivains ne le furent, et n'ayant pu atteindre la perfection, l'un dans la légende de Saint-Julien parce que la foi lui faisait défaut, et l'autre parce qu'il possédait une inextensible indigence d'art, décourageait complètement Durtal. Il faudrait être en même temps les deux, et rester encore soi, se disait-il. Sinon, à quoi bon s'atteler à de telles tâches? Mieux vaut se taire. Et il se renfrognait désespéré dans son fauteuil. Alors le mépris de cette existence déserte qu'il menait s'accélérait en lui, et une fois de plus, il se demandait l'intérêt que la Providence pouvait bien avoir à torturer ainsi les descendants de ses premiers convicts. Et s'il n'obtenait pas de réponse, il était pourtant bien obligé de se dire qu'au moins l'Église recueillait dans ses désastres les épaves qu'elle abritait, les naufragés, les rapatriait, leur assurait enfin un gîte. Pas plus que Schopenhauer, dont il avait autrefois raffolé, mais dont la spécificité d'inventaire avant décès et les herbiers de plaintes sèches l'avaient lassé, l'Église ne décevait l'homme et ne cherchait à le leurrer en lui vantant la clémence d'une vie qu'elle savait ignoble. Par tous ses livres inspirés, elle clamait l'horreur de la destinée, pleurait la tâche imposée de vivre, l'ecclésiastique. L'Ecclésiaste, le livre de Job, les lamentations de Jérémie attestaient cette douleur à chaque ligne. Et le Moyen-Âge avait lui aussi, dans l'imitation de Jésus-Christ, maudit l'existence et appelé à grands cris la mort. Plus nettement que Schopenhauer, l'Église déclarait qu'il n'y avait rien à souhaiter ici-bas, rien à attendre. Mais là où s'arrêtaient les procès-verbaux du philosophe, elle continuait et franchissait les limites des sens, divulguait le but, précisait les fins. Puis, se disait-il, tout bien considéré, l'argument de Schopenhauer, tant prôné contre le Créateur et tiré de la misère de l'injustice du monde, n'est pas, quand on y réfléchit, irrésistible. Car le monde n'est pas ce que Dieu l'a fait, mais bien ce que l'homme en a fait.
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Avant d'accuser le ciel de nos maux, il conviendrait sans doute de rechercher par quelques phases consenties, par quelle chute voulue, la créature a passé avant que d'aboutir au sinistre gâchis qu'elle déplore. Il faudrait maudire les vices de ses ancêtres et ses propres passions qui engendrèrent la plupart des maladies dont on souffre. Il faudrait se dire que si Dieu nous infligea l'excrément, l'homme y a, par ses excès, ajouté le pu. Il faudrait vomir la civilisation qui a rendu l'existence intolérable aux âmes propres, et non le Seigneur qui ne nous a peut-être pas créés pour être pilés à coups de canon en temps de guerre, pour être exploités, volés, dévalisés au temps de paix par les négriers du commerce et les brigands des banques. Ce qui reste incompréhensible, par exemple, c'est l'horreur initiale, l'horreur imposée à chacun de nous de vivre. Mais c'est là un mystère qu'aucune philosophie n'explique. « Ah !» reprenait-il, « quand je songe à cette horreur, à ce dégoût de l'existence qui s'est, d'année en année, exaspéré en moi, comme je comprends que j'ai forcément cinglé vers le seul port où je pouvais trouver un abri, vers l'église. Jadis, je la méprisais, parce que j'avais un pal qui me soutenait lorsque soufflaient les grands vents d'ennui. Je croyais à mes romans, je travaillais à mes livres d'histoire, j'avais l'art. J'ai fini par reconnaître sa parfaite insuffisance, son inaptitude résolue à rendre heureux. Alors j'ai compris que le pessimisme était tout au plus bon à réconforter les gens qui n'avaient pas un réel besoin d'être consolés. J'ai compris que ces théories alléchantes, quand on est jeune et riche et bien portant, deviennent singulièrement débiles et lamentablement fausses quand l'âge s'avance, quand les infirmités s'annoncent, quand tout s'écroule. Je suis allé à l'hôpital des âmes, à l'église. On vous y reçoit au moins, on vous y couche, on vous y soigne. On ne se borne pas à vous dire en vous tournant le dos ainsi que dans la clinique du pessimisme le nom du mal dont on souffre. Enfin, Durtal avait été ramené à la religion par l'art. Plus que son dégoût de la vie même, l'art avait été l'irrésistible aimant qui l'avait attiré vers Dieu. Le jour où, par curiosité, pour tuer le temps, il était entré dans une église, et après tant d'années d'oubli, y avait écouté les vêpres des morts tomber lourdement une à une, tandis que les chantres alternaient et jetaient l'un après l'autre, comme des fossoyeurs dépelletés de versets, il avait eu l'âme remuée jusque dans ses combles. Le soir où il avait entendu les admirables chants de l'octave des trépassés à Saint-Sulpice, il s'était senti pour jamais capté. Mais ce qui l'avait pressuré, ce qui l'avait asservi mieux encore, c'était les cérémonies, les chants de la Semaine Sainte. Il les avait visitées, les églises, pendant cette semaine. Elles s'ouvraient ainsi que des palais dévastés, ainsi que des cimetières ravagés de Dieu. Elles étaient sinistres avec leurs images voilées, leurs crucifix enveloppés d'un losange violet, leurs orgues taciturnes, leurs cloches muettes. La foule s'écoulait, affairée, sans bruit, marchait par terre, sur l'immense croix que dessine la grande allée et les deux bras du transept. Et entrée par les plaies que figurent les portes, elle remontait jusqu'à l'autel, là où devait poser la tête ensanglantée du Christ, et elle baisait avidement à genoux le crucifix qui barrait la place du menton au bas des marches. Et cette foule devenait elle-même, en se coulant dans ce moule crucial de l'église, une énorme croix vivante et grouillante, silencieuse et sombre. À Saint-Sulpice, où tout le séminaire assemblé pleurait l'ignominie de la justice humaine et la mort décidée d'un dieu, Durtal avait suivi les incomparables offices de ces jours luctueux, de ces minutes noires, écouté la douleur infinie de la passion si noblement, si profondément exprimée à ténèbres par les lentes psalmodies, par le chant des lamentations et des psaumes. Mais quand il y songeait, ce qui le faisait surtout frémir, c'était le souvenir de la Vierge, arrivant le jeudi dès que la nuit tombait. L'Église, jusqu'alors absorbée dans son chagrin et couchée devant la croix, se relevait et se mettait à sangloter en voyant la mère.
par toutes les voies de sa maîtrise, elle s'empressait autour de Marie, s'efforçait de la consoler en mêlant les larmes du Stabat aux siennes, en gémissant cette musique de plainte endolorie, en pressant sur la blessure de cette prose qui rendait de l'eau et du sang comme la plaie du Christ. Durtal sortait, accablé de ses longues séances, mais ses tentations contre la foi se dissipaient. Il ne doutait plus. Il lui semblait qu'à Saint-Sulpice, la grâce se mêlait aux éloquentes splendeurs des liturgies et que des appels passaient pour lui dans l'obscure affliction des voix. Aussi éprouvait-il une reconnaissance toute filiale pour cette église où il avait vécu de si douces et de si dolentes heures. Et cependant, dans les semaines ordinaires, il ne la fréquentait point. Elle lui paraissait trop grande et trop froide, et elle était si laide. Il lui préférait des sanctuaires plus tièdes et plus petits, des sanctuaires où subsistaient encore des traces du Moyen-Âge. Alors il se réfugiait les jours de flâne en sortant du Louvre, où il s'était longuement évagué devant l'étoile des primitifs, dans la vieille église de Saint-Séverin, enfouie en un coin du Paris pauvre. Il y apportait les visions d'étoiles qu'il avait admirées au Louvre, et il les contemplait à nouveau dans ce milieu où elle se trouvait vraiment chez elle. Puis c'était des moments délicieux qu'il y écoulait, emportés dans ces nuées d'harmonie que sillonne l'éclair blanc de la voix enfantine jaillie du tonnerre roulant des orgues. Là, sans même prier, il sentait glisser en lui une langueur plaintive, un discret malaise. Saint-Séverin le ravissait, l'aidait mieux que les autres à se suggérer. Certains jours, une indéfinissable impression d'allégresse et de pitié quelquefois même, alors qu'il songeait à la voirie de ses sens, à se natter l'âme de regrets et d'effroi. Souvent, il y allait, surtout le dimanche matin à 10 heures à la grand-messe. Là, il s'installait derrière le maître-autel, dans cette mélancolique et délicate abside plantée, ainsi qu'un jardin d'hiver de bois rare et un peu fou. On eût dit d'un berceau pétrifié de très vieux arbres, tout en fleurs mais défeuillés, de ces futaies de piliers carrés ou taillés à larges pans, creusés d'entailles régulières près de leur base, côtelés sur leur parcours comme des pieds de rhubarbe, cannelés comme des céleris. Aucune végétation ne s'épanouissait au sommet de ces troncs qui arquaient leurs rameaux dénudés le long des voûtes, les rejoignaient, les aboutaient, assemblant à leurs points de suture, à leurs nœuds de greffe, d'extravagants bouquets de roses blasonnées, de fleurs armoriées et fouillées à jour. Et depuis près de 400 ans, ces arbres immobilisaient leurs sèves et ne poussaient plus. Les hampes, à jamais courbées, restaient intactes. La blanche écorce des piliers s'effritait à peine, mais la plupart des fleurs étaient flétries. Des pétales héraldiques manquaient, certaines clés de voûte ne gardaient plus que des calices stratifiés, ouvrés comme des nids, troués comme des éponges, chiffonnés comme des poignées de dentelle rousse. Et au milieu de cette flore mystique, parmi ces arbres lapidifiés, il en était un, bizarre et charmant, qui suggérait cette chimérique idée que la fumée déroulée des bleus encens était parvenue à se condenser, à se coaguler en pâlissant avec l'âge, et à former en se tordant la spirale de cette colonne qui tournoyait sur elle-même et finissait par s'évaser en une gerbe dont les tiges brisées retombaient du haut des cintres. Ce coin où se réfugiait Durtal était à peine éclairé par des verrières en ogive, losangées de mailles noires serties de minuscules carreaux obscurcis par la poussière accumulée des temps, rendues plus sombres encore par les boiseries des chapelles qui les ceinturaient jusqu'à mi-corps. Cette abside, elle était bien, si l'on voulait, un massif gelé de squelettes d'arbres, une serre d'essence morte ayant appartenu à la famille des palmifères, évoquant encore le souvenir d'invraisemblables phénix, d'inexactes lataniers. Mais elle rappelait aussi, avec sa forme en demi-lune et sa lumière trouble, l'image d'une proue de navire plongée sous l'onde. Elle laissait en effet filtrer au travers de ses hublots, aux vitres treillissées d'une résille noire, le murmure étouffé que simulait le roulement des voitures ébranlant la rue, d'une rivière qui tamiserait dans le cours saumâtre de ses eaux des lueurs dédorées de jour.
Le dimanche, à l'heure de la grand-messe, cette abside restait déserte. Tout le public emplissait la nef devant le maître d'autel ou s'éparpillait plus loin dans une chapelle dédiée à Notre-Dame. Durtal était donc à peu près seul. Et les gens même qui traversaient son refuge n'étaient ni hébétés ni hostiles, ainsi que les fidèles des autres églises. C'était dans ces quartiers de gueux, de très pauvres gens, des regrattières, des sœurs de charité, des loqueteux, des mioches, c'était surtout des femmes en guenilles marchant sur la pointe des pieds, s'agenouillant sans regarder autour d'elles, des humbles gênés même par le luxe piteux des autels, hasardant un œil soumis et baissant le dos quand passait le Suisse. Touché par la timidité de ces misères muettes, Durtal écoutait la messe que chantait une maîtrise peu nombreuse, mais patiemment dressée. Mieux qu'à Saint-Sulpice, où pourtant les offices étaient autrement solennels et exacts, la maîtrise de Saint-Séverin entonnait cette merveille du plein chant de Credo. Elle l'enlevait en quelque sorte jusqu'au sommet du cœur et le faisait planer, les ailes grandes ouvertes, presque immobiles, au-dessus des ouailles prosternées lorsque le verset « et homo factus est » prenait son lent et respectueux essor dans la voix baissée du chantre.

isolé de l'homme, plus timide peut-être, mais aussi plus familière, plus joyeuse, dans l'élan pourtant contenu des gosses. À ce moment-là, Durtal se sentait soulevé et il se criait. Mais il est impossible que les alluvions de la foi qui ont créé cette certitude musicale soient fausses. L'accent de ses aveux est tel qu'il est surhumain et si loin de la musique profane qui n'a jamais atteint l'imperméable grandeur de ce chant nu. Toute la messe était d'ailleurs à Saint-Séverin exquise. Le Kyrie Eleison, sourd et somptueux, le Gloria in Excelsis, divisé entre le grand et le petit orgue, l'un chantant seul et l'autre dirigeant et soutenant le chœur, exultait d'allégresse. Le Sanctus emballé, presque hagard alors que la maîtrise criait « L'Hosanna in Excelsis » bondissait jusqu'au cintre et l'Agnus Dei s'élevait à peine en une claire mélodie suppliante si humble qu'elle n'osait monter. En somme, à part des salutaris de contrebande détaillés là, ainsi que dans toutes les églises, Saint-Séverin conservait les dimanches ordinaires la liturgie musicale, la chantait presque respectueusement avec des voix fragiles mais bien teintées d'enfants, avec des basses solidement bétonnées remontant de leur puits de vigoureux sons. Et c'était une joie pour Durtal que de s'attarder dans cet adorable milieu du Moyen-Âge, dans cette ombre déserte, parmi ces chants qui s'élevaient derrière lui, sans qu'il fût troublé par les manigances des bouches qu'il ne pouvait voir. Il finissait par être pris au moelle, suffoqué par de nerveuses larmes, et toutes les rancœurs de sa vie lui remontaient, plein de craintes indécises, de postulations confuses, qu'il étouffait sans trouver d'issue. Il maudissait l'ignominie de son existence, se jurait d'étouffer ses émois charnels. Puis, quand la messe était terminée, il errait dans l'église même, s'exaltait devant l'essor de cette nef que 4 siècles bâtirent, et scellèrent de leurs armes, en y apposant ces extraordinaires empreintes, ces fabuleux cachets qui s'épanouissent en relief sous le berceau renversé des voûtes. Ces siècles s'étaient réunis pour apporter aux pieds du Christ l'effort surhumain de leur art, et les dons de chacun étaient visibles encore. Le XIIIe siècle avait taillé ces piliers bas et trapus dont les chapiteaux se couronnent de nymphéas, de trèfles d'eau, de feuillages à grandes côtes, volutés en crochets et tournés en crosse. Le XIVe siècle avait élevé les colonnes des travées voisines sur les flancs desquelles des prophètes, des moines, des saints soutiennent de leur corps étendu la retombée des arcs. Le XVe et le XVIe avaient créé l'abside, le sanctuaire, quelques-uns même des vitraux ouverts au sommet du chœur, et bien qu'ils eussent été réparés par de vrais gnaffes, ils n'en avaient pas moins gardé une grâce barbare, une naïveté vraiment touchante. Ils paraissaient avoir été dessinés par les ancêtres des imagiers d'Épinal et bariolés par eux de ton cru. Les donateurs et les saints qui défilaient dans ces clairs tableaux encadrés de pierre étaient tous maladroits et pensifs, vêtus de robes, gomme gutte, vert bouteille, bleu de Prusse, rouge de groseille, violet d'aubergine et lit de vin qui se fonçaient encore au contact des chairs omises ou perdues, restées en tout cas comme leur épiderme de verre incolore. Dans l'une de ces fenêtres, le Christ en croix semblait même limpide, tout en lumière, au milieu des taches azurées du ciel et des plaques rouges et vertes que formaient les ailes des 2 anges dont le visage paraissait aussi taillé dans le cristal et rempli de jour. Et ces vitraux, différents en cela de ceux des autres églises, absorbaient les rayons du soleil sans les réfracter. Ils avaient sans doute été privés volontairement de reflets afin de ne pas insulter par une insolente gaieté de pierreries en feu à la mélancolique détresse de cette église qui s'élevait dans l'atroce repaire d'un quartier peuplé de mendiants et d'escarpes. Alors des réflexions assaillaient Durtal. Dans Paris, les basiliques modernes étaient inertes. Elles restaient sourdes aux prières qui se brisaient contre l'indifférence glacée de leurs murs. Comment se recueillir dans ces nefs où les âmes n'ont rien laissé d'elles, où lorsqu'elles allaient peut-être se livrer, elles avaient dû se reprendre, se replier, rebuter par l'indiscrétion d'un éclairage de photographe,

offusqué même par l'abandon de ses autels où aucun saint n'avait jamais célébré la messe. Il semblait que Dieu fût toujours sorti, qu'il ne rentra que pour tenir sa promesse de paraître au moment de la consécration et qu'aussitôt après, il se retira, méprisant de ses édifices qui n'avaient pas été créés expressément pour lui, puisque par la bassesse de leur forme, ils pouvaient servir aux usages les plus profanes, puisque surtout ils ne lui apportaient point à défaut de la sainteté. Le seul don qui pût lui plaire, ce don de l'art qu'il a lui-même prêté à l'homme et qui lui permet de se mirer dans la restitution abrégée de son œuvre, de se réjouir devant l'éclosion de cette flore dont il a semé les germes dans les âmes, qu'il a triées avec soin dans les âmes, qu'il a après celles de ses saints vraiment élus. Ah, les charitables églises du Moyen-Âge, les chapelles moites et enfumées, pleines de chants anciens, de peintures exquises et cette odeur des cierges qu'on éteint et ces parfums des encens qu'on brûle. À Paris, il ne restait plus que quelques spécimens de cet art d'antan, que quelques sanctuaires dont les pierres suintaient réellement la foi. Parmi ceux-là, Saint-Séverin apparaissait à Durtal comme le plus exquis et le plus sûr. Il ne se sentait chez lui que là. Il croyait que s'il voulait enfin prier pour de bon, ce serait dans cette église qu'il devrait le faire. Et il se disait, ici, l'âme des voûtes existe. Il est impossible que les ardentes prières, que les sanglots désespérés du Moyen-Âge n'aient pas à jamais imprégné ses piliers et tanné ses murs. Il est impossible que cette vigne de douleur, où jadis des saints vendangèrent les grappes chaudes des larmes, n'ait pas conservé de ces admirables temps des émanations qui soutiennent, des effluves qui sollicitent encore la honte des péchés, l'aveu des pleurs. De même que Sainte Agnès demeurant immaculée dans les Bordeaux, cette église restait intacte dans un milieu infâme, alors que tout autour d'elle, dans les rues, au Château Rouge, à la Crèmerie Alexandre, là, à deux pas, la tourbe moderne des sacripants combinait leurs méfaits en cuvant avec des prostituées des boissons de crime, les absinthes cuivrées et les 3-6. Dans ce territoire réservé du satanisme, elle émergeait délicate et petite, frileusement emmitouflée dans les guenilles des cabarets et des taudis. Et de loin, elle dressait encore au-dessus des toits son clocher frêle, pareil à une aiguille piquée, la pointe en bas et ajourant en l'air son chat, au travers duquel on apercevait, surplombant une sorte d'enclume, une minuscule cloche. Telle elle apparaissait, du moins de la place Saint-André-des-Arts. Symboliquement, on eût dit d'un miséricordieux appel, toujours repoussé par des âmes endurcies et martelées par les vices de cette enclume, qui n'était qu'une illusion d'optique et de cette très réelle cloche. Et dire, songeait Durtal, dire que d'ignares architectes et que d'ineptes archéologues voudraient dégager Saint-Séverin de ses loques et la cerner avec les arbres en prison d'un square. Mais elle a toujours vécu dans son lacis de rue noire. Elle est volontairement humble, en accord avec le misérable quartier qu'elle assiste. Au Moyen-Âge, elle était un monument d'intérieur, et non l'une de ces impétueuses basiliques que l'on dressait en évidence sur de grandes places. Elle était un oratoire pour les pauvres, une église agenouillée et non debout. Aussi serait-ce le contresens le plus absolu que de la sortir de son milieu, que de lui enlever ce jour éternel, crépuscule. Ces heures toutes en nombre qui avivent sa dolente beauté de servante en prière derrière la haie impie des bouges. Ah, si l'on pouvait la tremper dans l'atmosphère embrasée de Notre-Dame des Victoires et adjoindre à sa maigre psalette la puissante maîtrise de Saint-Sulpice, ce serait complet, se criait Durtal. Mais hélas, ici-bas, rien d'entier, rien de parfait n'existe. Enfin, au point de vue de l'art, elle était encore la seule qui le ravissait, car Notre-Dame de Paris était trop grande et trop sillonnée par des touristes. Puis les cérémonies s'y faisaient rares,
On y débitait juste le poids des prières exigées.

0: légers et la plupart des chapelles demeuraient closes. Enfin, les voix de ses enfants étaient en coton à repriser. À tout coup, elles cassaient pendant que graillonnait l'âge avancé des basses. À Saint-Étienne-du-Mont, c'était pis encore. La coque de l'église était charmante, mais la maîtrise était une succursale de la maison sans fourche. On se serait cru dans un chenil où grognait une meute variée de bêtes malades. Quant aux autres sanctuaires de la rive gauche, ils étaient nuls. L'on y supprimait d'ailleurs autant que possible le plein chant, et partout l'on y embrunait avec des fredons libertins la pauvreté des voix. Et c'était cependant encore sur cette rive que les églises se respectaient le mieux, car le district religieux de Paris s'arrête à ce côté de la Seine, cesse après que l'on a franchi les ponts. En somme, en se récapitulant, il pouvait croire que Saint-Séverin, par ses effluves et l'art délicieux de sa vieille nef, que Saint-Sulpice, par ses cérémonies et par ses chants, l'avait ramené vers l'art chrétien, qu'il avait à son tour dirigé vers Dieu. Puis une fois aiguillé sur cette voie, il l'avait parcourue, était sorti de l'architecture et de la musique, avait erré sur les territoires mystiques des autres arts, et ses longues stations au Louvre, ses incursions dans les bréviaires, dans les livres de Ruysbroek, d'Angèle de Foligno, de Sainte-Thérèse, de Sainte-Catherine de Gênes, de Madeleine de Pazzi, l'avait encore affermi dans ses croyances. Mais ce bouleversement d'idées qu'il avait subi était trop récent pour que son âme encore déséquilibrée se tînt. Par instants, elle semblait vouloir se retourner et il se débattait alors pour l'apaiser. Il s'usait en dispute, en arrivait à douter de la sincérité de sa conversion, se disait « En fin de compte, je ne suis emballé à l'église que par l'art. Je n'y vais que pour voir ou pour entendre et non pour prier. Je ne cherche pas le Seigneur, mais mon plaisir. Ce n'est pas sérieux. De même que dans un bain tiède, je ne sens point le froid si je reste immobile et que si je remue, je gèle. De même aussi à l'église, mes élans chavirent dès que je bouge. Je suis presque enflammé dans la nef. » Moins chaud déjà sous le parvis, et je deviens absolument glacé lorsque je suis dehors. Ce sont des postulations littéraires, des vibrations, des nerfs, des échauffourées de pensée, des bagarres d'esprit. C'est tout ce que l'on voudra, sauf la foi. Mais ce qui l'inquiétait plus encore que ce besoin d'adjuvant pour s'attendrir, c'était que ses sens dévergondés s'exaspéraient au contact des idées pieuses. Il flottait comme une épave entre la luxure et l'église. Et elle se le renvoyait à tour de rôle, le forçant dès qu'il s'approchait de l'une à retourner aussitôt auprès de celle qu'il avait quittée. Et il en venait à se demander s'il n'était pas victime d'une mystification de ses bas instincts, cherchant à se ranimer, sans même qu'il en eût conscience, par le cordial d'une pitié fausse. En effet, combien de fois l'avait-il vu se réaliser, l'immonde miracle, alors qu'il sortait presque en larmes de Saint-Séverin, sournoisement, sans filiation d'idées, sans gradation, sans soudure de sensations, sans même qu'une étincelle crépitât, ses sens prenaient feu, et il était sans force pour les laisser se consumer seuls, pour leur résister. Il se vomissait après, mais il était bien temps, et alors le mouvement inverse se produisait. Il avait envie de courir dans une chapelle, de s'y laver, et il était si dégoûté de lui que s'il allait quelquefois jusqu'à la porte, il n'osait entrer. D'autres fois, au contraire, il se révoltait et se criait furieux « C'est bête à la fin, je me suis gâté, le seul plaisir qui me restait, la chair. Jadis, je m'amusais et ne me répugnais point. Aujourd'hui, je paye mes pauvres godailles par des tourments. » J'ai ajouté un ennui de plus dans mon existence. Oh, si c'était à refaire. » Et vainement, il se mentait, tentait de se justifier en se suggérant des doutes. Et si tout cela n'était pas véritable? S'il n'y avait rien? Si je me trompais? Si les libres penseurs avaient raison? Mais il était obligé de se prendre en pitié, car il sentait très distinctement, au fond de lui, qu'il possédait l'inébranlable certitude de la vraie foi.
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conditions sont misérables, et ces excuses que je cherche à mes saletés sont odieuses, se disait-il, et une flambée d'enthousiasme jaillissait en lui. Comment douter de la véracité des dogmes? Comment nier la puissance divine de l'Église? Mais elle s'impose. D'abord, elle a son art surhumain et sa mystique. Puis, n'est-elle donc pas surprenante, la persistante inanité des hérésies vaincues? Toutes, depuis que le monde existe, ont eu pour tremplin la chair. Logiquement, humainement, elle devait triompher, car elle permettait à l'homme et à la femme de satisfaire leurs passions, soi-disant en ne péchant pas, en se sanctifiant même, comme les gnostiques, en rendant par les plus basses turpitudes hommage à Dieu. Que sont-elles devenues? Tout ont sombré. L'Église, si inflexible sur cette question, est demeurée entière et debout. Elle ordonne au corps de se

à l'âme de souffrir. Et contre toute vraisemblance, l'humanité l'écoute et balaye, tel qu'un fumier les séduisantes allégresses qu'on lui propose. N'est-elle pas décisive aussi, cette vitalité que conserve l'Église, malgré l'insondable stupidité des siens? Elle a résisté à l'inquiétante sottise de son clergé. Elle n'a pas même été entamée par la maladresse, par le manque de talent de ses défenseurs. C'est cela qui est fort. Non, plus j'y songe, s'écria-t-il, plus je la trouve prodigieuse, unique. Plus je suis convaincu qu'elle seule détient la vérité, qu'hors d'elle, ce ne sont plus que des luxations d'esprit, que des impostures, que des esclandres. L'Église, elle est le haras divin et le dispensaire céleste des âmes. C'est elle qui les allaite, qui les élève, qui les pense. Elle qui leur notifie quand le temps des douleurs est venu, que la vie réelle ne commence pas à la naissance, mais bien à la mort. L'Église, elle, est indéfectible. Elle est suradmirable. Elle est immense. Oui, mais alors, il faudrait suivre ses prescriptions et pratiquer les sacrements qu'elle exige. Et Durtal, en hochant la tête, ne se répondait plus.

0: Chapitre 3. Comme tous les incrédules, il s'était dit avant sa conversion, « Moi, si je croyais que Jésus est Dieu et que la vie éternelle n'est pas un leurre, je n'hésiterais point à renverser mes habitudes, à suivre autant que possible les règles religieuses, à demeurer en tout cas chaste. » Et il s'étonnait que des gens qu'il avait connus et qui se trouvaient dans ces conditions n'eussent pas une attitude supérieure à la sienne. Lui qui s'accordait depuis si longtemps d'indulgents pardons devenait d'une singulière intolérance dès qu'il s'agissait d'un catholique. Il comprenait maintenant l'iniquité de ses jugements, se rendait compte qu'entre croire et pratiquer, l'abîme le plus difficile à franchir existe. Il n'aimait pas à se disputer sur cette question, mais elle revenait et l'obsédait quand même, et il était bien obligé de s'avouer alors la mesquinerie de ses arguments, les méprisables raisons de ses résistances. Il était encore assez franc pour se dire « Je ne suis plus un enfant. Si j'ai la foi, si j'admets le catholicisme, je ne puis le concevoir tiède et flottant, continuellement réchauffé par le bain-marie d'un faux zèle. Je ne veux pas de compromis et de trêve, d'alternance, de débauche et de communion, de relais libertins et pieux, non. Tout ou rien. Se muer de fond en comble ou ne rien changer. » Et aussitôt, il reculait épouvanté, essayait de fuir devant ce parti qu'il s'agissait de prendre, s'ingéniait à se disculper en ergotant pendant des heures, évoquait les plus piètres motifs pour demeurer tel qu'il était, pour ne pas bouger. Comment faire? Si je n'obéis pas à des ordres que je sens s'affirmer de plus en plus impérieux en moi, je me prépare une vie de malaise et de remords, car je sais très bien que je ne dois pas m'éterniser ainsi sur le seuil, mais pénétrer dans le sanctuaire et y rester. Et si je me décide à... Non, par exemple, car il faudrait s'astreindre à un tas d'observances, se plier à des séries d'exercices, suivre la messe le dimanche, faire maigre le vendredi, il faudra vivre en cagot, ressembler à un imbécile. Et il se rappelait soudain, pour céder à la révolte, la dégaine, la tête des gens assidus dans les églises, pour deux hommes qui avaient l'air d'être intelligents, d'être propres, combien, à n'en pas douter, étaient des cafards et des pleutres. Presque tous avaient l'aspect louche, la voix huileuse, les yeux rampants, les lunettes inamovibles, les vêtements en bois noir des sacristains, presque tous égrenés d'ostensibles chapelets, et plus stratégiques, plus fourbes encore que les impies, ils rançonnaient leurs prochains en quittant Dieu. Et les dévotes étaient encore moins rassurantes. Elles envahissaient l'église, s'y promenaient ainsi que chez elles, dérangeaient tout le monde, bousculaient les chaises, vous cognaient sans même demander pardon, puis ils s'agenouillaient avec faste, prenaient des attitudes d'anges contrits, marmottaient d'intarissables patenôtres, sortaient de l'église encore plus arrogantes et plus aigres. Comme c'est encourageant de se dire qu'il faudra se mêler à la clique de ces pécores pieuses, s'écriait-il. Mais aussitôt, sans même qu'il le voulût, il se répondait « Tu n'as pas à t'occuper des autres. Si tu étais plus humble, ces gens te paraîtraient sans doute moins hostiles. Ils ont dans tous les cas le courage qui te manque. Eux n'ont pas honte de leur foi et ils ne craignent pas de s'agenouiller en public devant leur Dieu. » Et Durtal restait penaud, car il devait bien s'avouer que cette riposte frappait juste. L'humilité lui faisait défaut. Cela était sûr. Mais ce qui était peut-être pire encore, il ne pouvait se soustraire au respect humain. Il appréhendait de passer pour un sot. La perspective d'être aperçu à genoux dans une église l'horripilait. L'idée, si jamais il devait communier, de se lever, d'affronter les regards pour s'acheminer vers l'autel, lui était intolérable. S'il vient jamais, ce qu'il sera dur à subir ce moment-là, se disait-il. Et pourtant c'est idiot, car enfin je n'ai que faire de l'opinion de personnes que je ne connais point. Mais il avait beau se répéter que ses alarmes étaient absurdes, il ne parvenait pas à les surmonter, à se dissuader de la peur du ridicule. « Enfin, reprenait-il, quand même, je me déciderai à sauter le fossé, à me confesser et à communier. Il resterait toujours à résoudre la terrible question des sens. Il faudrait se déterminer à fuir les emprises de la chair, à renoncer aux filles, à accepter un éternel jeûne. Ça, je n'y parviendrai jamais. Sans compter que dans tous les cas, le moment serait mal choisi si je tentais dès maintenant cet effort, car je n'ai jamais été si tourmenté que depuis ma conversion. Ah, ce que le catholicisme suscite d'immondes rumeurs lorsque l'on rôde dans ses alentours sans y entrer. Et à cette exclamation, une autre répliquait aussitôt « Eh bien, mais alors, il faut y entrer ?» Il s'irritait à tourner ainsi sur lui-même sans changer de place, et il essayait de dévier cette conversation comme s'il se fût entretenu avec une autre personne dont les questions l'embarrassaient. Mais il revenait quand même, et agacé, réunissait toute sa raison, l'appelait à l'aide. Voyons, il faut tâcher de se repérer pourtant. Il est évident que depuis que je me suis rapproché de l'Église, mes persuasions d'ordure sont devenues plus fréquentes et plus tenaces. Un autre fait est certain encore, c'est que je suis suffisamment usé par 20 ans de noces pour n'avoir plus de besoins charnels. Je pourrais donc parfaitement, en somme, si je le voulais bien, demeurer chaste. Mais il faudrait ordonner à ma misérable cervelle de se taire, et je n'en ai pas la force. C'est effrayant tout de même, dire que je suis plus attisé que dans ma jeunesse, car maintenant mes désirs voyagent, et là, de l'abri coutumier, ils partent à la recherche du mauvais gîte. Comment expliquer cela ? Ne s'agirait-il pas alors d'une sorte de dyspepsie d'âme, ne digérant plus les sujets coutumiers, cherchant pour se nourrir des ravigotes de songeries, des salaisons d'idées? Ce serait donc cette inappétence des repas sains qui aurait engendré cette convoitise de mets baroques, cet idéal trouble, cette envie de s'échapper hors de moi, de franchir, ne fût-ce que pendant une seconde, les lisières tolérées des sens. Dans ce cas, le catholicisme jouerait tout à la fois le rôle d'un révulsif et d'un déprimant. Il stimulerait ses souhaits maladifs et il me débiliterait en même temps, me livrerait sans vigueur pour résister à l'émoi de mes nerfs. À force de s'ausculter, en errant ainsi, il finissait par s'ausculter dans une impasse, aboutissait à cette conclusion. Je ne pratique pas ma religion parce que je cède à d'ignobles instincts et je cède à ces instincts parce que je ne pratique pas ma religion. Mis ainsi au pied du mur, il regimbait, se demandant si cette dernière observation était bien juste, car enfin rien ne prouvait qu'après s'être approché des sacrements, il ne serait pas attaqué plus violemment encore. C'était même probable, car le démon s'acharnait surtout sur les gens pieux. Puis il se révoltait contre la lâcheté de ses remarques, se criait « Je me mens, car je sais bien que si je faisais seulement mine de me défendre, je serais là où puissamment aidé. » Habile à se tourmenter, il continuait à se piétiner l'âme, toujours sur la même piste. « Admettons, se disait-il, que par impossible, j'ai maté mon orgueil et réduit mon corps. Admettons qu'il ne me reste plus, à l'heure actuelle, qu'à aller de l'avant. Eh bien, je suis encore arrêté par le dernier obstacle à franchir. Jusqu'ici, j'ai pu marcher seul, sans une aide terrestre, sans un conseil. J'ai pu me convertir sans l'appui de personne. Mais aujourd'hui, je ne puis plus faire un pas sans avoir un guide. Je ne puis m'approcher de l'autel sans le secours d'un truchement, sans le renfort d'un prêtre. » Et une fois de plus, il reculait, car il avait autrefois fréquenté un certain nombre d'ecclésiastiques, et il les avait trouvés si médiocres, si tièdes, surtout si hostiles à la mystique, qu'il se révoltait rien qu'à l'idée de leur exposer le bilan de ses postulations et de ses regrets. « Ils ne me comprendront pas, » se disait-il. « Ils me répondront que la mystique était intéressante au Moyen-Âge, qu'elle est maintenant désuète, qu'elle est en tout cas en parfait désaccord avec le modernisme. Ils croiront que je suis fou, m'assureront d'ailleurs que Dieu n'en demande pas tant, m'engageront en souriant à ne pas me singulariser, à faire comme les autres, à penser comme eux. Je n'ai certes pas la prétention d'aborder de moi-même la voie mystique, mais enfin, qu'ils me laissent au moins l'envier, qu'ils ne m'affligent pas leur idéal bourgeois d'un Dieu. car il n'y a pas à se leurrer. Le catholicisme n'est point seulement cette religion tempérée qu'on nous propose. Il ne se compose pas seulement de petites cases et de formules, il ne réside pas en entier dans d'étroites pratiques, dans des amusettes de vieilles filles, dans toute cette bondieuserie qui s'épand le long de la rue de Saint-Sulpice. Il est autrement surélevé, autrement pur. Mais alors il faut pénétrer dans sa zone brûlante. Il faut le chercher dans la mystique qui est l'art, qui est l'essence, qui est l'âme de l'Église même. En usant des puissants moyens dont elle dispose, il s'agit alors de faire le vide en soi, de se dénuder l'âme, de telle sorte que, s'il le veut, le Christ puisse y descendre. Il s'agit de désinfecter le logis, de le passer au chlore des prières, au sublimé des sacrements. Il s'agit, en un mot, d'être prêt quand l'hôte viendra et nous ordonnera de nous transvaser en lui, tandis que lui-même se fondra en nous. Je sais, parbleu, bien que cette alchimie divine, que cette transmutation de la créature humaine en Dieu est la plupart du temps impossible, car le Sauveur réserve d'habitude ses extraordinaires faveurs à ses élus. Mais enfin, si indigne qu'il soit, chacun est présumé pouvoir atteindre ce but grandiose, puisque c'est Dieu seul qui décide, et non l'homme, dont l'humble concours est seulement requis. Je me vois raconter cela à des prêtres. Ils me diront que je n'ai pas à m'occuper d'idées mystiques, et ils me présenteront en échange une religionnette de femme riche. Ils voudront s'immiscer dans ma vie, me presser sur l'âme, m'insinuer leur goût. Ils essaieront de me convaincre que l'art est un danger. Ils me prendront des lectures imbéciles. Ils me verseront à plein bol leur bouillon de veau pieux. Je me connais, au bout de 2 entretiens avec moi, je me révolterai, je deviendrai impie.
1: Et Durtal hochait la tête et demeurait pensif, puis il reprenait. Il importe néanmoins d'être juste. Le clergé séculier ne peut être qu'un déchet, car les ordres contemplatifs et l'armée des missionnaires enlèvent chaque année la fleur du panier des âmes. Les mystiques, les prêtres affamés de douleur, ivres de sacrifices, s'internent dans des cloîtres ou s'exilent chez des sauvages qu'ils catéchisent. Ainsi écrémé, le reste du clergé n'est évidemment plus que le lait allongé, que la lavasse des séminaires. « Oui, mais enfin, » continuait-il, la question n'est pas de savoir s'ils sont intelligents ou bornés. Je n'ai pas à dépecer le prêtre pour chercher à découvrir, sous l'écorce consacrée, le néant de l'homme. Je n'ai pas à médire de son insuffisance, puisqu'elle s'ajuste, en somme, à la compréhension des foules. Ne serait-ce pas d'ailleurs plus courageux et plus humble de s'agenouiller devant un être dont la misère de cervelle vous serait connue ? Et puis je n'en suis pas réduit là. Car enfin, j'en sais un à Paris qui est un vrai mystique. Si j'allais le voir. » Et il repensait à un abbé gévresin avec lequel il avait jadis entretenu des relations. Il l'avait rencontré plusieurs fois chez un libraire de la rue Servandoni, le père Tocane, qui possédait d'introuvables livres sur la liturgie et les vies des saints. Apprenant que Durtal cherchait des ouvrages sur la bienheureuse Lidvine, ce prêtre s'était aussitôt intéressé à lui et ils avaient, en sortant, longuement causé. Cet abbé était très vieux et marchait avec peine. Aussi s'était-il volontiers appuyé sur le bras de Durtal qui l'avait accompagné jusqu'à sa porte. « C'est un sujet magnifique que l'existence de cette victime des péchés de son temps, disait-il. Vous vous la rappelez, n'est-ce pas ? Et il en avait à grands traits retracé tout en cheminant les lignes. Lidvine était née vers la fin du XIVe siècle à Schiedam, en Hollande. Sa beauté était extraordinaire, mais elle tomba gravement malade vers 15 ans et devint laide. Elle entre en convalescence, se rétablit et un jour qu'elle patine avec des camarades sur les canaux glacés de la ville, elle fait une chute et se brise une côte. À partir de cet accident, elle demeure étendue sur un grabat jusqu'à sa mort. Les maux les plus effrayants se ruent sur elle, la gangrène court dans ses plaies et de ses chairs en putréfaction naissent des vers. La terrible maladie du Moyen-Âge, le feu sacré, la consume. Son bras droit est rongé, il ne reste qu'un seul nerf qui empêche ce bras de se séparer du corps. Son front se fend du haut en bas, un de ses yeux s'éteint et l'autre devint si faible qu'il ne peut supporter aucune lueur. Sur ces entrefaites, la peste ravagea la Hollande, décima la cité qu'elle habitait. Elle est la première atteinte. Deux pustules se forment, l'une sous un bras, l'autre dans la région du cœur. Deux pustules, c'est bien, dit-elle au Seigneur, mais trois seraient mieux, en l'honneur de la Trinité Sainte. Et aussitôt, un troisième bouton lui crève la face. Pendant 35 années, elle vécut dans une cave, ne prenant aucun aliment solide, priant et pleurant, si transie l'hiver, que le matin, ses larmes formaient deux ruisseaux gelés le long de ses joues. Elle s'estimait encore trop heureuse, suppliait le Seigneur de ne point l'épargner. Elle obtenait de lui d'expier par ses douleurs les péchés des autres, et le Christ l'écoutait, venait la voir avec ses anges, la communiait de ses mains, la ravissait en de célestes extases, faisait s'exhaler de la pourriture de ses plaies de savants parfums. Au moment de mourir, il l'assiste et rétablit dans son intégrité son pauvre corps. Sa beauté, depuis si longtemps disparue, resplendit. La ville s'émeut, les infirmes arrivent en foule et tous ceux qui l'approchent guérissent. Elle est la véritable patronne des malades, avait conclu l'abbé. Et après un silence, il avait repris. Au point de vue de la haute mystique, Lidwin fut prodigieuse, car l'on peut vérifier sur elle la méthode de substitution qui fut et qui est encore la glorieuse raison d'être des cloîtres. Et comme sans répondre, Durtal l'avait interrogé du regard, il avait poursuivi. Vous n'ignorez pas, monsieur, que de tout temps, des religieuses se sont offertes pour servir de victimes d'expiation au ciel. La vie des saints et des saintes qui convoitèrent ces sacrifices et réparèrent par des souffrances ardemment réclamées et patiemment subies le péché des autres abonde. Mais il est une tâche encore plus ardue et plus douloureuse que ces âmes admirables en vie. Elle consiste non plus à purger les fautes d'autrui, mais à les prévenir, à les empêcher d'être commises en supplantant les personnes trop faibles pour en supporter le choc. Lisez à cette occasion Sainte Thérèse. Vous verrez qu'elle obtint de prendre à sa charge les tentations d'un prêtre qui ne pouvait les endurer sans fléchir. Cette substitution d'une âme forte, débarrassant celle qui ne l'est point de ses périls et de ses craintes, est une des grandes règles de la mystique. Tantôt cette suppléance est purement spirituelle, et tantôt au contraire, elle ne s'adresse qu'aux maladies du corps. Sainte Thérèse ne subrogeait pas aux âmes en peine. La sœur Catherine Emmerich succédait, elle, aux impotentes, relayait tout au moins les plus malades. C'est ainsi, par exemple, qu'elle put souffrir les tortures d'une femme atteinte de phtisie et d'une hydropique pour leur permettre de se préparer à la mort en paix.

0: Eh bien, Lidvine accaparait toutes les maladies du corps. Elle eut la concupiscence des douleurs physiques, la gloutonnerie des plaies. Elle fut en quelque sorte la moissonneuse des supplices. Et elle fut aussi le lamentable vase où chacun venait verser le trop-plein de ses maux. Si vous voulez parler d'elle autrement que les pauvres hagiographes de notre temps, étudiez d'abord cette loi de la substitution, cette merveille de la charité absolue, cette victoire surhumaine de la mystique. Elle sera la tige de votre livre, et naturellement, sans effort, tous les actes de Lidvine se grefferont sur elle.
1: Mais, avait questionné Durtal, cette loi subsiste encore ?
0: Oui, je connais des couvents qui l'appliquent. Au reste, des ordres tels que les Carmélites et les Clarisses acceptent très bien qu'on leur transfère les tentations dont on souffre. Alors, ces monastères endossent, pour ainsi dire, les échéances diaboliques imposées à des âmes insolvables, dont ils payent de la sorte intégralement les dettes.
1: C'est égal, avait fait Durtal en hochant la tête. Pour consentir à attirer ainsi sur soi les attaques destinées au prochain, il faut être joliment certain de ne pas sombrer.
0: Les religieuses choisies par notre Seigneur comme victimes expiatoires, comme holocaustes, sont en somme assez rares,
1: avait repris l'abbé.
0: Elles sont généralement dans ce siècle surtout obligées de se réunir, de se coaliser, afin de supporter sans faiblir le poids des méfaits qui les tentent. Car pour qu'une âme puisse subir à elle seule les assauts sataniques qui sont parfois atroces, il faut qu'elle soit vraiment assistée par les anges et élue par Dieu.
1: Et après un silence, le vieux prêtre avait ajouté
0: « Je crois pouvoir parler avec une certaine expérience de ces questions, car je suis l'un des directeurs des religieuses réparatrices dans les couvents. »
1: Et quand on pense que le monde se demande à quoi servent les ordres contemplatifs, s'était écrié Durtal.
0: Ils sont les paratonnerres de la société,
1: avait dit avec une singulière énergie l'abbé.
0: Ils attirent sur eux le fluide démoniaque, ils résorbent les séductions des vices, ils préservent par leurs prières ceux qui vivent dans le péché comme nous. Ils apaisent enfin la colère du Très-Haut et l'empêchent de mettre en interdit la terre. Ah, certes, les sœurs qui se vouent à la garde des malades et des infirmes sont admirables. Mais combien leur tâche est aisée en comparaison de celle qu'assument les ordres cloîtrés, les ordres où les pénitences ne s'interrompent jamais, où même les nuits alitées sanglotent.
1: Il est tout de même plus intéressant que ses confrères, ce prêtre-là. C'était dit Durtal au moment où il s'était quitté. Et comme l'abbé l'avait invité à venir le voir, il y était plusieurs fois allé. Il avait toujours été cordialement reçu. À diverses reprises, il avait habilement tâté ce vieillard sur quelques questions. Il répondait évasivement lorsqu'il s'agissait de ses confrères. Il ne paraissait point cependant en faire grand cas. Si l'on en jugeait par ce qu'il avait répliqué un jour à Durtal, qui lui reparlait de cette aimant de douleur que fut Lidvine.
0: Voyez-vous, une âme faible et probe a tout avantage à se choisir un confesseur, non dans le clergé, qui a perdu le sens de la mystique, mais chez les moines. Eux seuls connaissent les effets de la loi de substitution, et s'ils voient que malgré ses efforts, le pénitent succombe, ils finissent par le délivrer, en prenant à leur compte ses tentations, ou en les expédiant dans un couvent de province où des gens résolus les usent.
1: Une autre fois, la question des nationalités était discutée dans un journal que lui montrait Durtal. L'abbé avait haussé les épaules et repoussé les balivernes du chauvinisme.
0: « Pour moi, » avait-il affirmé placidement, « pour moi, la patrie, c'est où je prie, bien. »
1: Qu'était-ce ce prêtre ? Il ne le savait au juste. Par le libraire, il avait appris que l'abbé Gévresin était incapable, à cause de son grand âge et de ses infirmités, d'exercer régulièrement le sacerdoce. Je sais que lorsqu'il le peut, il célèbre encore la messe le matin dans un couvent. Je crois aussi qu'il confesse chez lui quelques confrères, et Tocane avait

0: dédaigneusement ajouté « Il a à peine de quoi vivre, et il ne doit pas être très bien vu à l'archevêché à cause de ses idées mystiques. » Là s'arrêtaient ses renseignements. « Il est évidemment un très bon prêtre », se répétait Durtal. « Sa physionomie même le détermine, et c'est une contradiction de la bouche et des yeux qui avèrent cette certitude d'une bonté parfaite. » Ses lèvres, un peu grosses et violettes, toujours humides, sourient d'un sourire affectueux mais presque triste, que démentent ses yeux bleus d'enfant, des yeux qui rient étonnés sous d'épais sourcils blancs, dans son visage un peu rouge, piqueté sur les joues tel qu'un abricot mûr de points de sang. En tout cas, conclut Durtal qui sortit de ses rêveries, j'ai eu bien tort de ne pas continuer les relations que j'avais entamées avec lui. Oui, mais voilà, rien n'est plus difficile que d'entrer dans la réelle intimité d'un prêtre. D'abord, par l'éducation même qu'il reçut au séminaire, l'ecclésiastique se croit obligé de se disséminer, de ne pas se concentrer en des affections particulières. Puis il est, ainsi que le médecin, un homme harassé d'occupations et introuvable. On les voit quand on les joint l'un et l'autre entre deux confessions ou deux visites. L'on n'est pas avec cela bien certain du bon aloi de l'accueil empressé du prêtre, car il est le même pour tous, ceux qui l'approchent. Enfin, ne visitant pas l'abbé Gévresin pour réclamer des secours ou des soins, j'ai eu peur de l'embarrasser, de lui faire perdre son temps, et je me suis par discrétion abstenu d'aller le voir.
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1: Maman Marie, je peux te confier Marc qui va subir une opération du cœur demain matin. Merci beaucoup Maman Marie et merci pour toutes les grâces que tu nous donnes. Pour Daniel, Gilbert, Bernard et Albert qui nous ont quittés récemment, que Dieu leur donne le repos éternel. Nous t'en prions, Vierge Marie.
2: Sainte Vierge, protège Olivier. Tu le connais. Tu sais de quoi il souffre. Sainte Vierge, exauce-nous. Merci.
3: Au nom du Père, et du Fils, et du Saint-Esprit.
4: Amen.
3: Chers frères et sœurs, soyez les bienvenus à Lourdes, dans cette grotte de Massabielle, où la Vierge Marie, l'Immaculée Conception, est apparue à Bernadette 18 fois. Avec elle, nous méditerons les mystères joyeux du rosaire. Nous prions avec tous les pèlerins présents à Lourdes. Nous prions avec l'archiconfrérie Famille Notre-Dame de Lourdes. Nous prions aussi avec tous ceux et celles qui, de par le monde, nous sont unis par l'écoute de

0: leur radio chrétienne francophone, par l'écoute de la télévision catholique KTO et par leur connexion au site internet du sanctuaire de Lourdes. Nous pensons particulièrement à tous ceux qui prient avec nous depuis les prisons, les hôpitaux et les EHPAD. Je crois en Dieu, le Père Tout-Puissant,
1: Créateur du ciel et de la terre,
0: et en Jésus-Christ, son Fils unique, notre Seigneur, qui a été conçu du Saint-Esprit, est né de la Vierge Marie, a souffert sous Ponce Pilate, a été crucifié, est mort, a été enseveli, est descendu aux enfers, le troisième jour est ressuscité de mort, est monté aux cieux, est assis à la droite de Dieu, le Père Tout-Puissant, d'où il viendra juger les vivants et les morts. Je crois en l'Esprit Saint, à la Sainte Église catholique, à la communion des saints, à la rémission des péchés, à la résurrection de la chair,
1: à la vie éternelle. Amen.
0: Rendons grâce à Dieu pour la visite prochaine du pape Léon XIV, ici même à Lourdes, et surtout prions pour ses intentions et les intentions de l'Église. Notre Père qui es aux cieux, que ton nom soit sanctifié, que ton règne vienne, que ta volonté soit faite sur la terre comme au ciel.
1: Donne-nous aujourd'hui notre pain de ce jour.
0: Pardonne-nous nos offenses, comme nous pardonnons aussi à ceux qui nous ont offensés. Et ne nous laisse pas entrer en tentation,
1: mais délivre-nous du mal.
0: Je vous salue Marie, pleine de grâce, le Seigneur est avec vous. Vous êtes bénie entre toutes les femmes, et Jésus, le fruit de vos entrailles, est béni.
1: Sainte Marie, Mère de Dieu, priez pour nous pauvres pécheurs, maintenant et à l'heure de notre mort. Amen.
0: Je vous salue Marie, pleine de grâce, le Seigneur est avec vous. Vous êtes bénie entre toutes les femmes, et Jésus, le fruit de vos entrailles, est béni.
1: Sainte Marie, Mère de Dieu, priez pour nous pauvres pécheurs, maintenant et à l'heure de notre mort. Amen.
0: Je vous salue Marie, pleine de grâce, le Seigneur est avec vous. Vous êtes bénie entre toutes les femmes, et Jésus, le fruit de vos entrailles, est béni.
1: Sainte Marie, Mère de Dieu, priez pour nous pauvres pécheurs, maintenant et à l'heure de notre mort.

0: Ô Marie, conçue sans péché,
1: priez pour nous qui avons recours à vous.
0: Premier mystère joyeux, l'Annonciation. L'ange entra chez elle et dit : Je te salue, comblée de grâce, le Seigneur est avec toi. Ô Vierge du Oui, donne-nous de savoir accueillir et accepter la volonté de Dieu dans nos vies, même quand celle-ci est un imprévu. Ô Marie, comblée de grâce, priez pour nous. Notre Père qui es aux cieux, que ton nom soit sanctifié, que ton règne vienne, que ta volonté soit faite sur la terre comme au ciel.
1: Donne-nous aujourd'hui notre pain de ce jour. Pardonne-nous nos offenses, comme nous pardonnons aussi à ceux qui nous ont offensés. Et ne nous laisse pas entrer en tentation, mais délivre-nous du mal.
2: Amen. Je vous salue, Marie, pleine de grâce. Le Seigneur est avec vous. Vous êtes bénie entre toutes les femmes, et Jésus, le fruit de vos entrailles, est béni.
1: Sainte Marie, Mère de Dieu, priez pour nous pauvres pécheurs, maintenant et à l'heure de notre mort. Amen.
2: Je vous salue, Marie, pleine de grâce. Le Seigneur est avec vous. Vous êtes bénie entre toutes les femmes, et Jésus, le fruit de vos entrailles, est béni.
1: Sainte Marie, Mère de Dieu, priez pour nous pauvres pécheurs, maintenant et à l'heure de notre mort. Amen.
2: Je vous salue, Marie, pleine de grâce. Le Seigneur est avec vous. Vous êtes bénie entre toutes les femmes, et Jésus, le fruit de vos entrailles, est béni.
1: Sainte Marie, Mère de Dieu, priez pour nous pauvres pécheurs, maintenant et à l'heure de notre mort. Amen.
2: Je vous salue, Marie, pleine de grâce. Le Seigneur est avec vous. Vous êtes bénie.

0: entre toutes les femmes, et Jésus, le fruit de vos entrailles, est béni.
1: Sainte Marie, Mère de Dieu, priez pour nous pauvres pécheurs, maintenant et à l'heure de notre mort. Amen.
0: Je vous salue, Marie, pleine de grâce. Le Seigneur est avec vous. Vous êtes bénie entre toutes les femmes, et Jésus, le fruit de vos entrailles, est béni.
1: Sainte Marie, Mère de Dieu, priez pour nous pauvres pécheurs, maintenant et à l'heure de notre mort. Amen.
0: Je vous salue, Marie, pleine de grâce. Le Seigneur est avec vous. Vous êtes bénie entre toutes les femmes, et Jésus, le fruit de vos entrailles, est béni.
1: Sainte Marie, Mère de Dieu, priez pour nous pauvres pécheurs, maintenant et à l'heure de notre mort. Amen.
0: Je vous salue, Marie, pleine de grâce. Le Seigneur est avec vous. Vous êtes bénie entre toutes les femmes, et Jésus, le fruit de vos entrailles, est béni.
1: Sainte Marie, Mère de Dieu, priez pour nous pauvres pécheurs, maintenant et à l'heure de notre mort. Amen.
0: Je vous salue, Marie, pleine de grâce. Le Seigneur est avec vous. Vous êtes bénie entre toutes les femmes, et Jésus, le fruit de vos entrailles, est béni.
1: Sainte Marie, Mère de Dieu, priez pour nous pauvres pécheurs, maintenant et à l'heure de notre mort. Amen.
0: Je vous salue, Marie, pleine de grâce. Le Seigneur est avec vous. Vous êtes bénie entre toutes les femmes, et Jésus, le fruit de vos entrailles, est béni.
1: Sainte Marie, Mère de Dieu, priez pour nous pauvres pécheurs, maintenant et à l'heure de notre mort. Amen.
0: Je vous salue, Marie, pleine de grâce. Le Seigneur est avec vous. Vous êtes bénie entre toutes les femmes, et Jésus, le fruit de vos entrailles, est béni.
1: Sainte Marie, Mère de Dieu, priez pour nous pauvres pécheurs, maintenant et à l'heure de notre mort. Amen. Gloire.

0: ô Marie conçue sans péché,
1: priez pour nous qui avons recours à vous.
0: Deuxième mystère joyeux, la visitation. De l'évangile selon saint Luc, Élisabeth s'écria, comment ai-je ce bonheur que la mère de mon Seigneur vienne jusqu'à moi? Ô Marie, consolatrice des affligés, obtiens-nous de vivre la charité fraternelle envers les différentes catégories de nécessiteux. Mère de la compassion, priez pour nous. Notre Père qui es aux cieux, que ton nom soit sanctifié, que ton règne vienne, que ta volonté soit faite sur la terre comme au ciel.
2: Donne-nous aujourd'hui notre pain de ce jour, pardonne-nous nos offenses, comme nous pardonnons aussi à ceux qui nous ont offensés, et ne nous laisse pas entrer en tentation, mais délivre-nous du mal.
3: Amen. Je vous salue Marie, pleine de grâce, le Seigneur est avec vous. Vous êtes bénie entre toutes les femmes, et Jésus, le fruit de vos entrailles, est béni.
4: Sainte Marie, Mère de Dieu, priez pour nous pauvres pécheurs, maintenant et à l'heure de notre mort.
3: Amen. Je vous salue Marie, pleine de grâce, le Seigneur est avec vous. Vous êtes bénie entre toutes les femmes, et Jésus, le fruit de vos entrailles, est béni.
4: Sainte Marie, Mère de Dieu, priez pour nous pauvres pécheurs, maintenant et à l'heure de notre mort.
3: Amen. Je vous salue, Marie, pleine de grâce, le Seigneur est avec vous. Vous êtes bénie entre toutes les femmes, et Jésus, le fruit de vos entrailles, est béni.
4: Sainte Marie, Mère de Dieu, priez pour nous pauvres pécheurs, maintenant et à l'heure de notre mort. Amen.
3: Je vous salue, Marie, pleine de grâce. Le Seigneur est avec vous. Vous êtes bénie entre toutes les femmes, et Jésus, le fruit de vos entrailles, est béni.
4: Sainte Marie, Mère de Dieu, priez pour nous pauvres pécheurs, maintenant et à l'heure de notre mort. Amen.
3: Je vous salue, Marie, pleine de grâce. Le Seigneur est avec vous. Vous êtes bénie entre toutes les femmes. Et Jésus, le fruit de vos entrailles, est béni.
4: Sainte Marie, Mère de Dieu, priez pour nous pauvres pécheurs, maintenant et à l'heure de notre mort. Amen.
3: Je vous salue, Marie, pleine de grâce. Le Seigneur est

0: le fruit de vos entrailles est béni.
1: Sainte Marie, Mère de Dieu, priez pour nous pauvres pécheurs, maintenant et à l'heure de notre mort. Amen.
0: Je vous salue, Marie, pleine de grâce. Le Seigneur est avec vous. Vous êtes bénie entre toutes les femmes, et Jésus, le fruit de vos entrailles, est béni.
1: Sainte Marie, Mère de Dieu, priez pour nous pauvres pécheurs, maintenant et à l'heure de notre mort. Amen.
0: Je vous salue, Marie, comblée de grâce. Le Seigneur est avec vous. Vous êtes bénie entre toutes les femmes, et Jésus, le fruit de vos entrailles, est béni.
1: Sainte Marie, Mère de Dieu, priez pour nous pauvres pécheurs, maintenant et à l'heure de notre mort. Amen.

0: Ô Marie, conçue sans péché,
1: priez pour nous, pécheurs, nous avons.
0: Troisième mystère joyeux, la nativité. Les anges dirent aux bergers, voici que je vous annonce une grande joie qui sera celle de tout le peuple. Ô Marie, mère de l'espérance, obtiens au consacré d'être avec toi des missionnaires de l'espérance pour tous nos frères et sœurs en détresse. Mère de l'espérance, priez pour nous. Notre Père qui es aux cieux, que ton nom soit sanctifié, que ton règne vienne, que ta volonté soit faite sur la terre comme au ciel.
2: Donne-nous aujourd'hui notre pain de ce jour. Pardonne-nous nos offenses, comme nous pardonnons aussi à ceux qui nous ont offensés. Et ne nous laisse pas entrer en tentation, mais délivre-nous du mal.
3: Amen. Je vous salue, Marie, comblée de grâce. Le Seigneur est avec vous. Vous êtes bénie entre toutes les femmes. Et Jésus, le fruit de vos entrailles, est béni.
2: Sainte Marie, Mère de Dieu, priez pour nous pauvres pécheurs, maintenant et à l'heure de notre mort. Amen.
3: Je vous salue, Marie, pleine de grâce. Le Seigneur est avec vous. Vous êtes bénie entre toutes les femmes. Et Jésus, le fruit de vos entrailles, est béni.
2: Sainte Marie, Mère de Dieu, priez pour nous pauvres pécheurs, maintenant et à l'heure de notre mort. Amen.
3: Je vous salue, Marie, pleine de grâce. Le Seigneur est avec vous. Vous êtes bénie entre toutes les femmes. Et Jésus, le fruit de vos entrailles, est béni.
2: Sainte Marie, Mère de Dieu, priez pour nous pauvres pécheurs, maintenant et à l'heure de notre mort. Amen.
3: Je vous salue, Marie, pleine de grâce. Le Seigneur est avec vous. Vous êtes bénie entre toutes les femmes. Et Jésus, le fruit de vos entrailles, est béni.
2: Sainte Marie, Mère de Dieu, priez pour nous pauvres pécheurs, maintenant et à l'heure de notre mort. Amen.
3: Je vous salue, Marie, pleine de grâce. Le Seigneur est avec vous. Vous êtes bénie entre toutes les femmes. Et Jésus, le fruit de vos entrailles, est béni.
2: Sainte Marie, Mère de Dieu, priez pour nous pauvres pécheurs, maintenant et à l'heure de notre mort. Amen.
3: Je vous salue, Marie, pleine de grâce. Le Seigneur est avec vous. Vous êtes bénie entre toutes les femmes. Et Jésus, le fruit de vos entrailles, est béni.
2: Sainte Marie, Mère de Dieu, priez pour nous pauvres pécheurs, maintenant et à l'heure de notre mort. Amen.
3: Je vous salue, Marie, pleine de grâce. Le Seigneur est avec vous. Vous êtes bénie entre toutes les femmes. Et Jésus, le fruit de vos entrailles, est béni.
2: Sainte Marie, Mère de Dieu, priez pour nous pauvres pécheurs, maintenant et à l'heure de notre mort. Amen.
3: Je vous salue, Marie, pleine de grâce. Le Seigneur est avec vous. Vous êtes bénie entre toutes les femmes. Et Jésus, le fruit de vos entrailles, est béni.
2: Sainte Marie, Mère de Dieu, priez pour nous pauvres pécheurs, maintenant et à l'heure de notre mort. Amen.
3: Je vous salue, Marie,

0: Pleine de grâce, le Seigneur est avec vous. Vous êtes bénie entre toutes les femmes, et Jésus, le fruit de vos entrailles, est béni.
1: Sainte Marie, Mère de Dieu, priez pour nous pauvres pécheurs, maintenant et à l'heure de notre mort. Amen.
0: Je vous salue, Marie, pleine de grâce. Le Seigneur est avec vous. Vous êtes bénie entre toutes les femmes, et Jésus, le fruit de vos entrailles, est béni.
1: Sainte Marie, Mère de Dieu, priez pour nous pauvres pécheurs, maintenant et à l'heure de notre mort. Amen.

0: Marie conçue sans péché.
1: Priez pour nous qui avons recours à vous.
0: Quatrième mystère joyeux, la présentation de Jésus au temple. Siméon le bénit, puis il dit à Marie, sa mère, « Et toi, ton âme sera traversée d'un glaive. Ainsi seront dévoilées les pensées qui viennent du cœur d'un grand nombre. Ô Marie, reine des familles, accorde par ton intercession à tous les parents de porter avec courage, dévouement et amour leur charge parentale. Reine des familles, priez pour nous. Notre Père qui es aux cieux, que ton nom soit sanctifié, que ton règne vienne, que ta volonté soit faite sur la terre comme au ciel.
1: Donne-nous aujourd'hui notre pain de ce jour. Pardonne-nous nos offenses, comme nous pardonnons aussi à ceux qui nous ont offensés. Et ne nous laisse pas entrer en tentation, mais délivre-nous du mal. Amen.
2: Je vous salue, Marie, pleine de grâce. Le Seigneur est avec vous. Vous êtes bénie entre toutes les femmes, et Jésus, le fruit de vos entrailles, est béni.
1: Sainte Marie, Mère de Dieu, priez pour nous pauvres pécheurs, maintenant et à l'heure de notre mort. Amen.
2: Je vous salue, Marie, pleine de grâce. Le Seigneur est avec vous. Vous êtes bénie entre toutes les femmes, et Jésus, le fruit de vos entrailles, est béni.
1: Sainte Marie, Mère de Dieu, priez pour nous pauvres pécheurs, maintenant et à l'heure de notre mort. Amen.
2: Je vous salue, Marie, pleine de grâce. Le Seigneur est avec vous. Vous êtes bénie entre toutes les femmes, et Jésus, le fruit de vos entrailles, est béni.
1: Sainte Marie, Mère de Dieu, priez pour nous pauvres pécheurs, maintenant et à l'heure de notre mort. Amen.
2: Je vous salue, Marie, pleine de grâce. Le Seigneur est avec vous. Vous êtes bénie entre toutes les femmes, et Jésus, le fruit de vos entrailles, est béni.
1: Sainte Marie, Mère de Dieu, priez pour nous pauvres pécheurs, maintenant et à l'heure de notre mort. Amen.
2: Je vous salue, Marie, pleine de grâce. Le Seigneur est avec vous. Vous êtes bénie entre toutes les femmes, et Jésus, le fruit de vos entrailles, est béni.
1: Sainte Marie, Mère de Dieu, priez pour nous pauvres pécheurs, maintenant et à l'heure de notre mort. Amen.
2: Je vous salue, Marie, pleine de grâce. Le Seigneur est avec vous. Vous êtes bénie entre toutes les femmes, et Jésus, le fruit de vos entrailles, est béni.
1: Sainte Marie, Mère de Dieu, priez pour nous pauvres pécheurs, maintenant et à l'heure de notre mort. Amen.
2: Je vous salue, Marie, pleine de grâce. Le Seigneur est avec vous. Vous êtes bénie entre toutes les femmes, et Jésus, le fruit de vos entrailles, est béni.
1: Sainte Marie, Mère de Dieu, priez pour nous pauvres pécheurs, maintenant et à l'heure de notre mort. Amen.
2: Je vous salue, Marie, pleine de grâce. Le Seigneur est avec vous. Vous êtes bénie entre toutes les femmes, et Jésus, le fruit de vos entrailles, est béni.
1: Sainte Marie, Mère de Dieu, priez pour nous pauvres pécheurs, maintenant et à l'heure de notre mort. Amen.
2: Je vous salue, Marie, pleine de grâce. Le Seigneur est avec vous. Vous êtes bénie entre toutes les femmes, et Jésus, le fruit de vos entrailles, est béni.
1: Sainte Marie, Mère de Dieu, priez pour nous pauvres pécheurs, maintenant et à l'heure de notre mort. Amen.
2: Je vous salue, Marie, pleine de grâce. Le Seigneur est avec vous. Vous êtes bénie entre toutes les femmes, et Jésus, le fruit de vos entrailles, est béni.
1: Sainte Marie, Mère de Dieu, priez pour nous pauvres pécheurs, maintenant et à l'heure de notre mort. Amen.

0: Ô Marie, conçue sans péché,
1: priez pour nous qui avons recours à vous.
0: Cinquième mystère joyeux, le recouvrement de Jésus au temple. Marie et Joseph trouvèrent Jésus dans le temple, assis au milieu des docteurs de la loi. Ils les écoutaient et les interrogeaient. Et tous ceux qui l'entendaient s'extasiaient sur son intelligence et sur ses réponses. Ô Vierge Immaculée, par ton intercession, obtiens à tous nos enfants en quête de croissance la grâce de grandir suivant les véritables maîtres qui leur montrent le chemin vers Dieu. Siège de la sagesse, priez pour nous. Notre Père qui es aux cieux, que ton nom soit sanctifié, que ton règne vienne, que ta volonté soit faite sur la terre comme au ciel.
1: Donne-nous aujourd'hui notre pain de ce jour. Pardonne-nous nos offenses, comme nous pardonnons aussi à ceux qui nous ont offensés. Et ne nous laisse pas entrer en tentation, mais délivre-nous du mal. Amen.
2: Je vous salue, Marie, pleine de grâce. Le Seigneur est avec vous. Vous êtes bénie entre toutes les femmes, et Jésus, le fruit de vos entrailles, est béni.
1: Sainte Marie, Mère de Dieu, priez pour nous pauvres pécheurs, maintenant et à l'heure de notre mort. Amen.
2: Je vous salue, Marie, pleine de grâce. Le Seigneur est avec vous. Vous êtes bénie entre toutes les femmes, et Jésus, le fruit de vos entrailles, est béni.
1: Sainte Marie, Mère de Dieu, priez pour nous pauvres pécheurs, maintenant et à l'heure de notre mort. Amen.
2: Je vous salue, Marie, pleine de grâce. Le Seigneur est avec vous. Vous êtes bénie entre toutes les femmes, et Jésus, le fruit de vos entrailles, est béni.
1: Sainte Marie, Mère de Dieu, priez pour nous pauvres pécheurs, maintenant et à l'heure de notre mort. Amen.
2: Je vous salue, Marie, pleine de grâce. Le Seigneur est avec vous. Vous êtes bénie entre toutes les femmes, et Jésus, le fruit de vos entrailles, est béni.
1: Sainte Marie, Mère de Dieu, priez pour nous pauvres pécheurs, maintenant et à l'heure de notre mort. Amen.
2: Je vous salue, Marie, pleine de grâce. Le Seigneur est avec vous. Vous êtes bénie entre toutes les femmes, et Jésus, le fruit de vos entrailles, est béni.
1: Sainte Marie, Mère de Dieu, priez pour nous pauvres pécheurs, maintenant et à l'heure de notre mort. Amen.
2: Je vous salue, Marie, pleine de grâce. Le Seigneur est avec vous. Vous êtes bénie entre toutes les femmes, et Jésus, le fruit de vos entrailles, est béni.
1: Sainte Marie, Mère de Dieu, priez pour nous pauvres pécheurs, maintenant et à l'heure de notre mort. Amen.
2: Je vous salue, Marie, pleine de grâce. Le Seigneur est avec vous. Vous êtes bénie entre toutes les femmes, et Jésus, le fruit de vos entrailles, est béni.
1: Sainte Marie, Mère de Dieu, priez pour nous pauvres pécheurs, maintenant et à l'heure de notre mort. Amen.
2: Je vous salue, Marie, pleine de grâce. Le Seigneur est avec vous. Vous êtes bénie entre toutes les femmes, et Jésus, le fruit de vos entrailles, est béni.
1: Sainte Marie, Mère de Dieu, priez pour nous pauvres pécheurs, maintenant et à l'heure de notre mort. Amen.
2: Je vous salue, Marie, pleine de grâce. Le Seigneur est avec vous. Vous êtes bénie entre toutes les femmes, et Jésus, le fruit de vos entrailles, est béni.
1: Sainte Marie, Mère de Dieu, priez pour nous pauvres pécheurs, maintenant et à l'heure de notre mort. Amen.
2: Je vous salue, Marie, pleine de grâce. Le Seigneur est avec vous. Vous êtes bénie entre toutes les femmes, et Jésus, le fruit de vos entrailles, est béni.
1: Sainte Marie, Mère de Dieu, priez pour nous pauvres pécheurs,

0: Ô Marie conçue sans péché,
1: priez pour nous qui avons recours à vous.
0: Prions le Seigneur. Tu as voulu, Seigneur, que l'annonce de l'ange, ton Verbe prêchère dans le sein de la Vierge Marie, réponds à nos supplications. Puisque nous la croyons vraiment Mère de Dieu, fais que nous trouvions secours dans sa prière auprès de toi. Par Jésus-Christ, ton Fils, notre Seigneur, qui vit et règne avec toi dans l'unité du Saint-Esprit, Dieu, pour les siècles des siècles.
2: Amen.
0: Le Seigneur soit avec vous.
1: Et avec votre esprit.
0: Et que Dieu Tout-Puissant vous bénisse, le Père, le Fils et le Saint-Esprit.
2: Amen.
0: Notre-Dame de Lourdes,
1: priez pour nous.
0: Notre-Dame de Lourdes,
1: priez pour nous.
0: Notre-Dame de Lourdes,
1: priez pour nous.
0: Sainte Bernadette,
1: priez pour nous.

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1: Bonjour à tous les éditeurs de KTO Radio et bienvenue dans ce premier rendez-vous des conversations littéraires du week-end de la nouvelle saison, donc de la rentrée littéraire. J'ai choisi dans une rentrée particulièrement riche, il y a comme d'habitude plus de 300 romans français et non moins de romans étrangers. Je vois que ça déprime notre invité. J'ai choisi d'inviter Nicolas Hidier. Bonjour Nicolas, merci d'avoir accepté notre invitation.
2: Bonjour Jean-Claude, merci à vous.
1: Nicolas Hidier qui publie chez Stock un roman qui s'appelle Hypercarma, dont il va nous expliquer tout à l'heure le titre et un certain nombre d'éléments, sans tout livrer évidemment, parce que c'est un roman, j'ose pas dire à suspense, mais il y a une intrigue très forte et des intrigues même, donc on va pas vous les révéler pour que vous ayez votre plaisir de lecture intact, mais on va essayer de vous donner quelques clés. Et puis on va parler de vous en général, Nicolas, parce que on dit un peu dans la profession que vous êtes quelqu'un de réservé, discret, voire secret, qui aurait des passions cachées, que sais-je. Donc on va essayer de tout déballer. On a le temps à la KTO, donc on va essayer d'explorer un peu des pistes. Ça vous va ?
2: Ah oui,

0: Je suis très heureux et là pour ça, Jean-Claude.
1: Bon, j'ai remarqué quelque chose dans votre travail, dans ce qui est en train de se constituer comme une œuvre. C'est que vous êtes un spécialiste de la Chine à l'origine. Vous êtes sinologue, sinisant, vous avez travaillé, vécu en Chine, etc. Et en fait, vous avez aussi travaillé en Inde, mais après, et vous écrivez pas sur la Chine, vous écrivez sur l'Inde. À l'inverse de Malraux, qui lui était allé beaucoup en Inde, a peu écrit sur l'Inde, mais n'est quasiment jamais allé en Chine et a écrit les plus beaux livres chinois qui se puissent imaginer. Vous avez une explication à cet apparent paradoxe ?
0: Alors le parallèle m'intimide un petit peu.
1: Oui, ça on a l'habitude,
0: peut-être,
1: les uns et les autres.
0: Peut-être que l'Inde, finalement, j'aurais tendance à dire, et c'est peut-être desservir mon livre que de dire ça, mais il ne faut pas trop la connaître pour pouvoir écrire dessus. C'est un tel monde, c'est un tel ogre qui vous avale entièrement, qui vous mâchonne, qui vous prend avec elle, que la distance me semble nécessaire pour pouvoir écrire, voilà, écrire sur l'Inde. Alors peut-être est-ce cela aussi qui a retenu André Malraux. Il était peut-être trop investi dans cette matière indienne. Il n'arrivait pas à prendre le recul nécessaire, ce temps, cette pause qui permet d'écrire. Tandis que la Chine, avec la distance, le fantasme, l'exotisme aussi dont elle était revêtue à l'époque, lui offrait un matériau littéraire plus accessible.
1: Sans doute aussi, il aurait fallu des circonstances historiques, parce qu'il a écrit effectivement sur des moments spécifiques de l'histoire chinoise, des luttes pour la liberté, etc., etc., des combats. Je ne vois pas très bien en Inde ce sur quoi il aurait pu écrire, à part l'indépendance, la marche du sel ou des choses comme ça, mais ça ne s'est pas fait en fait. Il n'a jamais rencontré Gandhi, par exemple, alors qu'il a connu Mao, il a rencontré Nehru, il a rencontré plein de gens, il n'a jamais croisé Gandhi.
0: Oui, c'est là aussi peut-être le paradoxe de l'histoire indienne, de n'avoir connu finalement aucune révolution complète. L'Inde, c'est un pays spiralaire, une sorte de continent, de sous-continent de la continuité et de la résurgence du passé en permanence. Et c'est vrai qu'André Malraux aimait la rupture historique. Il aimait la table rase, la grande geste révolutionnaire, qu'elle soit russe, qu'elle soit espagnole dans la douleur, qu'elle soit bien sûr chinoise. Et cette rupture-là, très claire, cet événement précurseur et fondateur, alors quand bien même l'Inde en a connu, évidemment, et Jean-Claude, vous le connaissez, vous avez écrit vous-même beaucoup là-dessus, mais c'est des événements qui sont peut-être moins révolutionnaires qu'ailleurs.
1: Sans doute. Et puis, vous et moi, on se retrouve sur pas mal de points, et un en particulier, c'est qu'on avoue modestement qu'on ne connaît rien à l'Inde et qu'on n'y comprend rien, qu'on a beau y aller depuis 20 ans, 30 ans, 40 ans, les uns ou les autres, on essaie de comprendre, on essaie de se documenter, mais au final, ça reste quand même complètement opaque.
0: Oui, et là, ça touche aussi, dans cette comparaison entre la Chine et l'Inde, ça touche aussi cette limite dont il faut avoir conscience. C'est, en tout cas, pour moi, la compréhension d'un pays passe par la maîtrise de sa langue. Cette dimension linguistique m'est très chère et je pense que c'est rien d'exceptionnel que de dire ça. Et on peut, même s'il y a un certain nombre de variations régionales en Chine, on peut apprendre la langue chinoise, la langue des lettrés, le Wanyan, puis ensuite la langue, contemporaine, celle qui a été simplifiée par le régime maoïste. On peut l'apprendre et avec cette langue chinoise, se balader partout en Chine,
1: voilà.
0: Non seulement partout en termes d'espace géographique, mais également partout en tant qu'espace social, c'est-à-dire qu'on peut parler aussi bien à l'ouvrier qu'au chef d'État ou qu'en grand diplomate.
1: Oui, l'homme de la rue, le paysan, le parle.
0: La langue chinoise, c'est en chinois, du reste, on appelle ça la langue commune, le putonghua, c'est-à-dire la langue commune partagée par tout le monde. Tandis qu'en Inde, très rapidement, moi j'ai été face à ce gigantisme indien qui, du reste, m'a donc beaucoup inspiré d'un point de vue romanesque, mais qui m'a tout de suite mis face à des limites terribles. C'est celle des 21 langues officielles et puis des milliers de langues et variations dialectales.
1: Les amis disent souvent « Ah, mais toi qui vas souvent en Inde, tu parles hindi ou tu as appris le hindi ?» Et je réponds d'abord non. Vous, je sais que vous avez pris les cours de hindi quand
0: oui.
1: Vous étiez en Inde, ce qui est méritant, mais ça vous permet de parler aux gens du Nord et aux fonctionnaires.
0: Absolument.
1: Mais dès que vous allez dans le Tamil Nadu, au contraire, les gens se mettent un point d'honneur à ne pas pratiquer le hindi et
0: absolument.
1: À parler tamoul, point.
0: Absolument.
1: Donc ça sert à rien.
0: Absolument. Et le hindi lui-même, finalement, il y a certaines variations et on le voit bien, et là peut-être qu'on s'approche du sujet du livre, mais il y a une tension au sein même de la langue hindi avec la partie sanskrite. mythe de l'Hindi, donc la partie très brahmanique, en tout cas, voilà, qui vient de l'Inde,
1: qui
0: plutôt
1: est un substrat...
0: le substrat culturel, voire spirituel ou religieux de la langue.

0: langue hindi, langue récente, hein, inventée, en tout cas vraiment dont la grammaire remonte qu'au 19e siècle, et puis la partie ourdou, donc la partie qui vient plutôt du nord, du nord-ouest, et des Mogols. Et au sein même du hindi, il y a plusieurs manières, par exemple, de dire merci entre Danyavad et Shukriya. Donc on voit bien qu'il y a là, au cœur même d'une seule langue, une possibilité de variation infinie. Alors, ça rend humble.
1: Ça, déjà, oui, ça complexifie déjà les choses. C'est, évidemment, vous aviez raison de le rappeler, mais tout passe par la langue. Et effectivement, cette langue, même la langue officielle, entre guillemets, de l'Inde, tout au moins telle que le pouvoir central le voudrait, même cette langue est diverse.
0: Même cette langue est diverse. Et il y a des migrations récentes aussi, des migrations économiques, des migrations politiques. Mais par exemple, les Népalais, qui sont très nombreux à New Delhi, ont apporté avec eux le hindi népali, qui est une variation encore du hindi. Et qui, évidemment, lorsque vous le parlez, quand bien même vous auriez, par votre éducation ou la chance que vous a donné la vie, atteint une position sociale importante, si vous employez une variation du hindi népali, vous êtes immédiatement
1: Plouk.
0: Dégradé. Oui. Rejeté au statut finalement.
1: C'est des commerçants en général.
0: Népalais, ouais.
1: Oui, les Népalais. C'est tout ça est passionnant. Alors, on va faire un peu de généalogie. J'aimerais bien que vous nous expliquiez d'où vous vient ce goût de l'ailleurs, ce goût de l'étranger, ce goût des voyages, ce goût de vivre ailleurs. On s'était parlé déjà une fois de ça. Vous m'aviez dit. Je vous avais cité le titre de ce très beau livre de Yves Navarre qui était « Je vis où je m'attache » et vous me dites que c'est une formule qui vous correspond bien. Donc, vous vous attachez, mais vous bougez.
0: Oui, en effet, le constat aujourd'hui, c'est qu'à chaque fois que j'arrive quelque part, c'est sûrement une volonté de nouveauté, une sorte d'insatisfaction vis-à-vis du temps présent. Et en même temps, cette insatisfaction est immédiatement remplacée par un attachement très fort. Parce que j'aime découvrir, j'aime en effet, autant que faire se peut, apprendre la langue, j'aime observer finalement, mais le roman aussi c'est un art social, enfin, c'est une science sociale, et j'aime tisser des liens. Et donc ces liens m'unissent ou m'attachent à l'endroit où je vis. Mais pour autant, et pour répondre à votre question, je crois que le moteur de cette quête d'ailleurs, qui du reste peut aussi être tout simplement une quête de littérature, ou en tout cas une fuite dans l'art ou dans la littérature, c'est tout simplement un sentiment profond de, comment dire, d'insatisfaction, c'est très difficile. Et là, pour le coup, il faudrait que je sois un peu plus bouddhiste, hein, parce que je le ressens vraiment, c'est-à-dire toujours cette espèce de sentiment d'être marqué par le désir de quelque chose de plus, quelque chose que je n'ai pas. Et ça, oui, il faudrait que je me convertisse au bouddhisme. Je crois que la solution est là.
1: Ou le bouddhisme, ou la psychanalyse, ou les deux.
0: La psychanalyse, j'ai déjà essayé.
1: Ça ne marche pas.
0: C'est un processus.
1: C'est long. Bon, tout ça remonte à l'enfance, évidemment. Vous avez une enfance un petit peu particulière, à la fois sédentaire et gyrovague, j'allais dire.
0: Oui, non, c'est très juste. Tout ça remonte sans doute à l'enfance. Alors là, pour le coup, je ne vais pas vous faire la psychanalyse de ma propre enfance, mais j'ai eu la chance et en même temps l'aiguillon d'avoir une famille elle-même très marquée par le voyage et par des origines très variées, très diverses. Par mes grands-parents qui avaient été, fonctionnaires, hein, de l'Inde, de la France coloniale, de l'époque de la colonisation, qui avaient été des fonctionnaires en Indochine d'abord, puis en Afrique ensuite. Donc l'Asie, l'Afrique faisaient partie de la famille, et par mon père. Mon père était très intéressé par le monde arabe au sens très large du terme, hein, et il avait une passion notamment pour le soufisme. En tant que journaliste, c'était un grand reporter qui était très rarement à la maison. J'ai eu une enfance, alors maman était là, ma sœur était là, mais finalement notre père était quand même assez absent jusqu'au moment où il a pris sa retraite. C'était autre chose.
1: Grand reporter à la radio, puis surtout à la télé.
0: Oui, c'est ça, grand reporter, d'abord à la radio, puis en effet beaucoup à la télévision, au service public, puis à TF1. Donc pour le voir, il fallait regarder la télévision, voilà. Il fallait regarder les reportages, et on le voyait toujours dans un pays différent, c'était un peu comme Tintin. Alors vous voyez, je regardais un reportage, il était aux États-Unis, une autre fois il était en Iran, une autre fois il était en Espagne. Et du reste, il est décédé depuis un certain nombre d'années. Et son souhait avait été d'être jeté dans la Méditerranée. Et non pas sur les rives françaises, mais sur les rives espagnoles. Ce qui montre finalement, là aussi, si vous voulez, que

0: dans cet au-delà, dans cet après-vie, il continue un petit peu à être voyageur et à nous échapper et à être, vous voyez, voilà, dans cette mer Méditerranée qui était la sienne.
1: Moi, le grand-père me fascine assez, je dois dire, ce grand-père qui était juge, c'est ça ?
0: Des magistrats.
1: Magistrat, oui.
0: Magistrat. Première promotion de l'École nationale de la magistrature, juste après la guerre, la Seconde Guerre mondiale. Et tout de suite, hein, quasiment immédiatement après avoir rencontré ma grand-mère, alors très très jeune, elle-même fille de grands résistants et d'une belle famille, la famille de René Capitan,
1: famille très gaulliste.
0: Mais voilà, il est parti en Indochine. Il a d'abord fait un stage, me semble-t-il, au Cambodge, et j'ai retrouvé des lettres magnifiques.
1: Oui, j'allais vous dire, il y a des archives, ça doit être fabuleux.
0: Les archives sont magnifiques. Et puis, alors, des lettres qui m'ont fait beaucoup réfléchir quand je les ai lues longtemps plus tard, hein, parce qu'il parle de la longueur du voyage. C'est-à-dire que c'est plusieurs semaines de bateau pour aller au Cambodge. Des amitiés avec des Américains, avec des Français, des Italiens, les cigarettes qu'ils fument à longueur de journée, comme une sorte de marqueur du temps. Ils fument des cigarettes pour compter, un petit peu comme des barres, vous savez, sur la paroi de la cellule de prison.
1: Il faut bien faire quelque chose.
0: Exactement, jusqu'au moment où il arrive au Cambodge. Et là, alors évidemment, il y a son travail de magistrat.
1: On est quand à peu près, là ?
0: Alors, vraiment, en 1946-47.
1: Ah oui, juste après la guerre.
0: Juste après la guerre. Et là, qu'est-ce qu'il découvre ? Alors, il découvre bien sûr l'Indochine coloniale, donc l'administration de la France dans cette partie du monde. Il était du reste très juste, et je crois qu'il a été très apprécié des personnes avec qui il a pu travailler, mais il découvre aussi la culture. Et j'ai retrouvé également des albums de photos remplis de ces photos de Phnom Penh, d'Angkor Wat, bien sûr du Vietnam et d'Hanoï et Haïphong, où ma mère est née en 1952, et où elle a grandi ses premières années d'enfance, ainsi que ses deux frères.
1: Oui, vous voyez, tout ça se compose finalement.
0: Oui, oui. Et sur le passeport de ma mère, il y a marqué né au Vietnam. Voilà, parce que l'Indochine n'a plus d'existence administrative, donc c'est né au Vietnam. Et je dois dire que sur le passeport de mes enfants, de mes deux premiers enfants, voire né pour l'un à Pékin et l'autre né à New Delhi, me rattache un petit peu à cette tradition familiale.
1: Oui, il n'y a pas de hasard. Ça sent le roman, ça. Moi, je plaide pour un roman sur le grand-père.
0: Un roman familial. Écoutez, ce qui m'a intéressé tout de même avec l'histoire de mon grand-père, qui a été très présent dans ma vie, c'est intéressant, Jean-Claude, que vous m'interrogiez là-dessus, sur cette généalogie du grand-père, parce que j'en parle assez peu, mais mon grand-père a été très présent. J'ai longtemps habité chez mes grands-parents.
1: Oui, parce qu'il fallait bien qu'il y ait un homme dans cette famille.
0: Exactement.
1: Où le père était toujours parti.
0: Et j'étais très, très proche de mes grands-parents, très, très proche de mes grands-parents maternels, qui m'ont énormément apporté de choses, qui m'ont encouragé dans l'apprentissage du chinois, aux langues orientales, mon grand-père et ma grand-mère ont été extrêmement présents dans ma vie. Et ce qui m'a toujours beaucoup habité, c'est en effet son goût de la justice, cette vie qu'il a donnée à la justice. Alors, d'abord, dans les colonies, comme on disait, donc Indochine et puis Afrique, mais ensuite en France, où il était procureur, où il travaillait au palais de justice. Je suis né à l'Hôtel Dieu et mon grand-père était juste en face. Il était au palais de justice. Il parlait toujours de la justice avec vraiment dans une forme de rigueur, de droiture, extrêmement inspirante. Moi qui suis plutôt l'adepte des détours, j'étais très admiratif de cette passion pour la justice et cette confiance qu'il avait dans la capacité des hommes à pouvoir porter un jugement juste. Et en effet, dans ce roman Hypercarma, on en parlera tout à l'heure, mais j'avais envie aussi d'écrire un roman sur la justice. Et mon grand-père, d'une certaine manière, est très présent dans ces pages.
1: Mmh. Oui, j'y pensais en vous écoutant. C'est vrai que ce tropisme, ce tropisme asiatique et cette justice. Vous parliez de Capitan tout à l'heure. Il a été garde des sceaux, si mes souvenirs sont bons.
0: En effet.
1: Donc on a de la justice partout. On va évidemment respecter le tronçonnage de notre émission. Donc il y a trois tiers à peu près inégaux. Chaque partie étant séparée par un morceau de musique choisi donc par l'invité. Le premier morceau de musique que vous avez choisi, Nicolas Hidier, c'est donc un duo entre Anoushka Shankar au sitar et Norah Jones à la voix, je suppose. Ce qui est assez amusant, vous pouvez nous expliquer un peu ce choix et je vous conterai peut-être une petite anecdote tout à l'heure si on a le temps.
0: Ouais, ce sont les deux filles d'un des plus grands maîtres de la musique indienne, Ravi Shankar, qui a du reste à populariser, hein, à porter dans le monde entier, y compris en France, cet art extraordinaire du sitar indien. C'est un maître absolu. Et il a eu deux filles, de mères différentes, hein, Anoushka Shankar, hein, qui est elle-même donc joueuse de sitar, Absolument extraordinaire.
1: C'est la disciple.
0: Et la disciple. La disciple qui a recueilli en effet la transmission, qui a beaucoup joué avec son père du reste, hein, qui a beaucoup joué avec Ravi Shankar. Et une autre de ses filles, donc Norah Jones, qui elle a plus une carrière dans le pop rock. Et moi, ce que je trouvais très intéressant dans cette vie-là, c'est d'abord en effet la transmission, le rapport entre la fille et le père, et cette question du rapport de filiation entre l'enfant et le père absent ou la mère absente, est au cœur également d'Hyperkarma, dont l'héroïne est une femme. Donc ce rapport-là, j'avoue que je me suis un peu inspiré comme ça de certaines choses, y compris dans le rythme de l'écriture, de cette histoire magnifique entre Ravi Shankar, ce père un peu écrasant par son génie et par son aura, et ses deux filles qui ont dû se construire dans l'héritage et parfois l'ombre du père, pour exister par elle-même.
1: Eh bien, on va écouter les deux filles Shankar réunies, donc Anushka au sitar et Norah Jones.

bien retour sur le plateau, si j'ose dire, de KTO Radio et des conversations littéraires avec vous, Nicolas Hidier, qui allait nous parler tout à l'heure de Hyper Karma, votre nouveau roman chez Stock. Merci pour ce moment de musique. En l'écoutant, je me souviens de la formule de Ravi Shankar qui disait que la musique indienne est avant tout une aventure spirituelle. Et donc c'est une musique qui s'écoute avec respect. Et dans le

0: silence. Il est arrivé à obtenir de ses publics qui ne tapent pas des mains entre chaque morceau de raga. C'était quand même pas mal. Alors, il y a une petite histoire, vous en parliez à l'instant, avant qu'on écoute ce morceau. Il y a une petite histoire, c'est qu'effectivement, Ravi Shankar a eu une double vie. Il avait une femme légitime, Shukanya, avec qui il a eu évidemment Anushka, la disciple, etc. Et puis une chorégraphe américaine avec qui il a eu Norah Jones. Ça ne s'est pas su pendant très longtemps. Ça s'est un peu caché. Et puis, l'âge avançant, je pense que Ravi Shankar a voulu mettre les choses au clair. Et il se trouve, par hasard miraculeux, que j'étais chez lui à New Delhi quand les deux filles se sont rencontrées pour la première fois. Elles ne se connaissaient pas. Elles étaient beaucoup plus jeunes et très timides, surtout Anushka.
1: Absolument incroyable.
0: Et les deux filles étaient là dans le Ravi Shankar Center, enfin le Foundation à New Delhi, que vous connaissez, cette grande bâtisse, etc. Et il y avait des chambres, des studios, etc. Et il les a présentées. Donc au début, c'était un petit peu... Elles étaient timides et un peu tendues. Et puis elles sont devenues, petit à petit, deux vraies sœurs et les deux meilleures amies du monde, et quitte jusqu'à travailler ensemble, ce qui était assez miraculeux. Ça aurait pu très mal se passer.
1: Écoutez, Jean-Claude, je ne connaissais pas cette histoire.
0: Et tout ça avec la bénédiction de sa femme légitime, Shukanya, qui c'était pas facile pour elle non plus de vivre cette expérience, si vous voulez.
1: Écoutez, c'est une histoire qui résonne beaucoup pour moi.
0: C'est assez étonnant. Oui, c'est beau. Et c'est vrai que cette musique fusionnelle qu'elles ont réussi entre elles, c'est grâce à cette double filiation de Ravi Shankar.
1: Oui, c'est absolument magnifique.
0: Voilà,
1: absolument magnifique.
0: Cette histoire. Donc, on parlait de l'Inde, on va reparler de l'Inde. Un peu de Chine encore, j'aimerais bien, s'il vous plaît, parce que c'est quand même votre première expérience et c'est aussi la première fois que vous allez travailler hors de France. Puisque vous étiez diplomate, vous avez été en poste en Chine d'abord. Et vous êtes un des rares que je connaisse à avoir les deux expériences. Souvent, les diplomates... Et alors, il y a quelque chose qui m'a frappé chez les diplomates, c'est qu'en général, ça commence par la Chine et il y a l'Inde après. Je n'ai pas dans mon environnement de diplomate qui ait d'abord commencé par l'Inde et qui soit ensuite passé en Chine.
1: Oui.
0: Ça commence par la Chine et après on va en Inde. Pourquoi? Je ne sais pas. C'est les mystères du Quai d'Orsay.
1: Ça, j'avoue que je ne sais pas du tout.
0: Mais il y a pas mal. Il y a des noms qui vous viennent à l'esprit, comme à moi, qui sont dans ce sens-là.
1: Oui, non, c'est vrai. Alors, si on parle un petit peu de l'histoire des relations internationales et de la diplomatie, la France et la Chine ont une histoire plus forte et plus aboutie. La Chine a été l'objet de toutes les attentions, finalement, depuis Louis XIV, jusqu'au général de Gaulle. Et le dispositif diplomatique, pendant très longtemps avec la Chine, était prioritaire, vraiment extrêmement fort. Tandis que l'Inde était peut-être, un peu, ça me rappelle le titre d'un auteur que vous connaissez bien, sur lequel vous avez écrit, Pierre Loti, L'Inde sans les Anglais. Bon, l'Inde a quand même été pendant longtemps plutôt la...
0: Avec les Anglais.
1: Avec les Anglais que sans les Anglais. Oui. La France était présente, certes, bon, mais Pondichéry, il y avait comme ça des petits endroits, Chandernagor, mais c'était plutôt les Anglais. Alors c'est vrai que finalement, la diplomatie est toujours un peu héritière aussi de cette histoire. Donc, alors peut-être qu'on commence par la Chine, puis après, par un peu voilà, cette continuité diplomatique. Et ensuite, on comprend lorsqu'on est en Chine que beaucoup de choses prennent leur origine en Inde. Et c'est le cas, on parlait, je blaguais sur le bouddhisme juste avant, enfin je blaguais avec beaucoup de respect sur le fait que je devrais peut-être essayer d'être bouddhiste, mais en fait le bouddhisme est né en Inde, évidemment.
0: Oui, ce qu'on oublie un peu trop, souvent.
1: C'est le prince Siddhartha, Gautama, le parfait, c'est un prince indien, et ensuite le bouddhisme, en effet, a essaimé comme ça, par l'Himalaya, puis la Chine, le Japon, puis l'Asie du Sud-Est, bien sûr, et le monde entier. Les formes artistiques elles-mêmes, ces formes, vous parliez de Malraux tout à l'heure, dont vous êtes un spécialiste, ces formes qui ont ensuite sont répandues dans l'ensemble du monde asiatique, les formes originelles viennent de l'Inde aussi. Donc l'Inde, c'est finalement remonter un tout petit peu à la source des choses. Alors je ne suis pas en train d'entrer dans cette querelle très, très vaine et très idéologique de l'antériorité, de l'historicité, mais il n'empêche tout de même que ce lien-là, cette origine-là, elle est très intéressante à explorer. De la même manière que à l'époque des Tang, donc au 8e siècle de l'histoire chinoise, un certain nombre de pèlerins chinois partaient en Inde pour essayer de remonter là aussi à la source d'une certaine pensée. Je pense que beaucoup de mes collègues, anciens collègues et nouveaux collègues diplomates font un peu le même chemin. Et moi-même, j'ai essayé de faire ce même chemin.
0: Remonter aux sources.
1: Et c'est pas forcément naturel. Parce que l'Inde et la Chine sont deux géants qui se tournent le dos tout de même. Hein. Et même encore aujourd'hui, il y a une guerre qui n'a pas été totalement réglée, qui a été commencée en 1962, qui n'a toujours pas de traité de paix. Donc c'est deux géants qui se tournent le dos, leur dos étant l'Himalaya, donc c'est pas la moindre des frontières, et pour autant qui se complètent, voilà, qui sont un peu deux expériences très complémentaires dont la conjugaison me semble essentielle pour comprendre l'expérience humaine.
0: Vous vous souvenez de cette interrogation fondamentale de Malraux? Il était obsédé par le fait, pourquoi le bouddhisme, donc né en Inde, comme vous le rappeliez à l'instant, pourquoi le bouddhisme a-t-il quasiment disparu de l'Inde? Il reste quelques milliers de pratiquants dans des monastères et c'est tout, mais la religion bouddhiste n'est plus, le culte bouddhiste n'est plus pratiqué vraiment en Inde, et ça taraudait Malraux. Il aurait bien aimé savoir pourquoi cette religion qui a essaimé à peu près partout en Asie a disparu de son terreau fondateur. Et une fois, il a posé la question à Nehru, qui n'était pas le bon interlocuteur, et qui lui a répondu: vous savez, je suis marxiste et athée, c'est pas à moi qu'il faut demander ça, je n'en sais rien. En tout cas, c'était une des grandes interrogations de Malraux. Et vous parliez du Cambodge au début avec votre famille. Quand on va au Cambodge, l'arc Khmer, c'est fascinant. Je veux dire, on voit vraiment le bouddhisme naître sur le substrat indien, puisque les bases des temples sont des bases hindoues, il n'y a pas de problème. Et puis après, il y a ce temple bouddhiste qui s'agrège sur le dessus, c'est fascinant.
1: C'est absolument fascinant, et je trouve qu'on a la chance, étant en France et pouvant en venir à Paris facilement, d'avoir un musée, le Musée national des arts asiatiques, le musée Guimet, qui permet en fait d'appréhender cette grande synthèse, enfin j'ose le mot de grande synthèse, pas forcément très historique, mais en tout cas ce moment où en effet les formes se répondent et où le musée imaginaire cher à Malraux s'incarne dans la pierre de manière extrêmement concrète, et on le voit très très bien au musée Guimet. En quelques dizaines de mètres, on passe d'un pays à un autre, mais on voit tout de même ce lien, et l'origine, le point de départ, c'est l'Inde.
0: Oui, absolument. Donc, pour vous, l'origine, le point de départ, ça a été la Chine, en l'occurrence.
1: Oui, la Chine a été, en tout cas, le début de cette passion pour l'ailleurs. La Chine, ou même la langue chinoise, puisque finalement, c'est par la langue chinoise que je suis arrivé à la Chine.
0: Oui, alors je crois que l'anecdote est rigolote, la façon dont vous avez abordé pour la première fois le chinois.
1: Oui, ça se passe en Australie, donc...
0: Déjà.
1: La chance absolue d'avoir un professeur dans un lycée public à Montpellier, où je passe une partie de ma scolarité, qui a cette idée farfelue et géniale d'envoyer quelques-uns de ses élèves, professeur de latin, d'envoyer quelques-uns de ses élèves, méritants, je crois, à l'autre bout du monde, leur faisant prendre tous les risques, puisque c'était sans famille, sans suivi de la scolarité, mais leur faisant confiance. Et j'ai eu la chance d'être parmi ce petit groupe. Et donc, c'est en Australie que j'ai commencé à apprendre le chinois. La langue chinoise qui était proposée dans le collège où j'étais scolarisé avec mes quelques autres camarades. Et j'avais envie d'apprendre quelque chose de nouveau, à vrai dire. J'avais envie, je me disais, bon écoute, je suis en Australie, alors s'il y aurait eu des cours de surf, je crois que j'aurais fait surf. Il y avait des cours de chinois, donc j'ai commencé le chinois.
0: Ça ne s'exclut pas?
1: Non, je suis sûr que ça ne s'exclut absolument pas. Et la langue chinoise m'a tout de suite fasciné parce que, alors je ne veux pas l'intellectualiser trop, mais dès le point de départ, et je crois que c'est la même chose à l'école pour un jeune enfant qui apprend le chinois, ça échappe tellement à l'ordre grammatical de nos langues latines qu'il y a quelque chose de très ludique, de très amusant. Les idéogrammes donnent l'impression, du moins au départ, d'être des dessins, d'être des images. On est proche presque de la bande dessinée, et même si la langue chinoise est bien au-dessus de ça, et que l'idéographie, le pictogramme est très réduit en fait dans la masse des caractères chinois, mais le point de départ est très ludique. Donc j'étais comme un petit garçon émerveillé par la langue chinoise, et de là je me suis dit assez rapidement, il faudrait que j'aille voir là où ça se parle, et là où ça se parle vraiment, c'est-à-dire pas à l'école, mais en Chine.
0: C'est quand même une langue épouvantablement difficile, non? La graphie par exemple.
1: C'est une langue difficile, mais en même temps, c'est une langue, comme le dit la professeure Anne Cheng, la fille de François Cheng, professeure au Collège de France, c'est une langue de plein pied, c'est-à-dire très concrète. Donc, si vous prenez le temps de comprendre son système graphique, cette manière d'écrire, vous comprenez plutôt facilement à quel point c'est une langue concrète. Voilà, une langue qui permet de dire la réalité et qui porte en elle-même la réalité.
0: Il n'y a pas de fioriture.
1: Il n'y a absolument aucune fioriture. Et

0: Après, tout ce qui est la conceptualisation, parce que c'est aussi une langue qui a permis des grandes échappées philosophiques, et littéraires et poétiques, bien sûr, tout ça vient après. Et donc ce substrat très concret, cette langue de plein pied, finalement n'est pas si difficile à apprendre. En revanche, c'est comme la musique, il faut en faire tous les jours. Voilà, il faut faire ses gammes tous les jours, au lever et au coucher.
1: Quand j'étais dans les classes prépa, on faisait pareil avec du petit latin et du petit grec. Donc ben oui. Nos profs nous disaient, il ne faut pas que ça s'oublie, il faut que chaque matin tu lises une page de latin, une page de grec.
0: Oui, il n'y a pas de secret, le cerveau a besoin de cette régularité. Mais la langue chinoise est moins difficile qu'il n'y paraît. Alors, dans les premiers temps, très clairement, c'est comme la musique ou le latin. Il faut l'apprendre de manière régulière, se faire une méthode, une discipline. Mais ensuite, ce qui est absolument génial, c'est lorsque vous êtes en Chine. Parce qu'en Chine, en tout cas, moi, quand je l'ai découverte, la Chine, dans les années 2000, au début des années 2000, les gens ne parlent pas anglais. Il n'y a quasiment aucune personne qui parle anglais. À la différence de l'Inde, vous pouvez très bien vous débrouiller
1: avec
0: l'anglais.
1: Oui, bien sûr. Mais ça, c'est quand même une grande chance.
0: C'est une chance. Ce qui explique aussi qu'on ne prenne pas tant besoin d'apprendre d'autres langues indiennes. Il y a l'anglais. En Chine, si vous ne parlez pas chinois, vous êtes démunis. Vous êtes vraiment réduit à l'état de petit fétu de paille pris dans la tempête. Donc, il vaut mieux apprendre le chinois rapidement. Et puis, vous êtes entouré, vous êtes dans le bain linguistique jour et nuit, la nuit aussi. Et ça, je crois que ça permet d'apprendre la langue presque à son corps défendant.
1: Ça fait un peu peur, non, au début ? Vous arrivez là, vous aviez quel âge ? Une vingt et quelques...
0: Oui, même pas 20 ans, j'avais, je pense, 19 ans et demi, 19 ans.
1: La toute première fois.
0: C'était en 2000, donc vraiment, ouais, c'est ça, 19 ans. Ça fait peur, mais je me rappelle quand même que ma professeure de chinois, à l'université de Montpellier, m'avait donné rendez-vous. C'était une Pékinoise qui venait de prendre sa retraite. Elle m'avait donné rendez-vous dans une gare routière perdue, vraiment en banlieue de Pékin. Parce que je prenais ensuite un train pour rejoindre le nord-est chinois, la ville de Dalian, dans la province du Liaoning, pas très loin de la Corée. Et j'avoue que j'avais été rassuré de savoir que cette professeure, Madame Liu, était là et qu'elle m'attendait. Et elle m'avait donné, je m'en rappellerai toute ma vie, un sac de provisions, me disant que j'en aurais sûrement besoin, parce qu'elle avait une confiance très limitée dans ma capacité à m'acheter à manger.
1: Est-ce que vous aviez une idée de ce que vous feriez de tout ça, professionnellement parlant ?
0: Non, absolument pas. Ça serait mentir que de dire que j'avais une idée. En revanche, j'avais vraiment envie, j'étais un grand lecteur de Nicolas Bouvier, par exemple. J'avais envie de me laisser traverser par le voyage. J'étais vraiment dans une disposition où je voulais que le voyage me traverse entièrement et qu'il n'y ait aucun frein, aucune limite, aucune barrière. J'avais envie, en fait, de me laisser entièrement imprégner par tout ce qui se passerait autour de moi. Et j'étais, y compris dans les difficultés, y compris dans les épreuves, dans les galères, y compris dans la météo qui n'était pas favorable, parce que c'était plein été, Pékin en plein été, c'était des canicules terribles, une canicule terrible. Mais tout ça m'intéressait parce que j'avais l'impression que physiquement, il fallait que quelque chose se passe. À l'école, enfin au lycée et à l'université, il y avait cette dimension un peu intello. Mais là, le voyage, pour moi, c'était vraiment physique. J'étais même prêt à tomber malade s'il avait fallu.
1: Ah, mais en plus, vous tombez facilement malade.
0: Oui, c'est vrai. En Inde, je sais pas, si, vous avez raison. Alors, je tombe vraiment pas facilement malade, mais il se trouve que l'Inde, ma découverte de l'Inde, mes premiers pas en Inde ont été faits avec 42 fièvres.
1: Oui. On va parler de ces déracinements. Vous auriez pu être grand reporter, finalement.
0: Ouais, probablement, si mon père ne l'avait pas été.
1: Bon, c'est pas obligé de faire de la politique ou du grand reportage, mais...
0: Non, mais j'avais quand même envie un peu de tracer mon chemin. Et c'est vrai que le journalisme qui m'inspire beaucoup d'admiration, et puis surtout ça a été mon enfance et ça a été ma jeunesse, mais j'ai jamais pensé à suivre cette voie, probablement parce que j'avais vraiment envie de prendre un chemin de traverse.
1: Oui. Alors justement, vous vous enracinez en Chine et puis on vous en déracine.
0: Oui.
1: Puisque votre premier poste de diplomate a été donc en Chine, à Pékin, oui. Où vous étiez attaché du livre.
0: Absolument.
1: Vous filez 4 ans de parfait bonheur avec la Chine, c'est ce que vous dites en tout cas.
0: Ah oui.
1: Et tout d'un coup, crac.
0: Oui. Alors après, je ne vais pas m'en plaindre, puisque c'est une magnifique proposition, mais qui en effet m'interroge au départ. Alors ça, pour vous, ça doit être très... très incompréhensible, parce que vous êtes un fou de l'Inde.
1: Moi, c'est l'inverse qui me terrorise. Oui, c'est si un jour, on me disait, tu vas aller en Chine faire pareil.
0: Bien sûr.
1: Mais moi, je ne suis pas diplomate, je ne suis pas fonctionnaire, tout ça.
0: Non, mais j'avais peur, parce que, en fait, en Chine, c'est vrai que j'étais comme un poisson dans l'eau. je me sentais bien, je connaissais très très bien la langue chinoise, la vie chinoise, les limites de la politique chinoise. J'étais ami avec beaucoup d'artistes, beaucoup de dissidents, comme on les appelle en Occident, mais eux, ils s'appellent artistes ou écrivains, tout simplement. J'étais vraiment, j'avais un réseau d'amitié qui était très très beau, très dense. J'avais une famille. Mon épouse m'avait rejoint en Chine. On avait donc eu notre premier enfant, qui est donc né à Pékin, dans un quartier très populaire où la porte était sans clé. Je laissais la porte ouverte en permanence. Il y avait tout le temps des voisins qui entraient et qui sortaient. Enfin, c'était une vraie vie chinoise, extraordinairement plaisante et agréable.
1: C'est Tanguy que vous nous racontez là.
0: Ouais, enfin un Tanguy sans les parents. Hein.
1: Un Tanguy sans les parents.
0: Et en tout cas, nous y étions très heureux. Et je me suis posé la question, mais ça, je pense que ça, c'est un point qui, c'est peut-être le moteur de l'écriture aussi. C'est ce que disait Blaise Cendrars, quand on aime, il faut quitter.
1: Ouais.
0: Alors, quand on aime, il faut quitter, c'est une parole un peu difficile à suivre, hein, parce que parfois, il faut rester aussi. Hein. Mais quand on aime, il faut quitter, pour un pays, je pense que ça s'applique assez bien. C'est-à-dire qu'à un certain moment, je voulais me mettre à l'épreuve et remettre un tout petit peu la bille dans le flipper.
1: Ça tombe bien.
0: Et ça a été l'Inde.
1: Ça tombe bien, le Quai d'Orsay s'en est chargé.
0: Ouais.
1: On va faire une deuxième pause, Nicolas Hidier, avec vous dans cette conversation littéraire pour écouter le deuxième extrait musical que vous avez choisi pour nous. Alors, qu'est-ce ?
0: Alors, ça, c'est un des génies, un des plus grands musiciens aussi, qui est Nusrat Fateh Ali Khan. Qui nous emporte dans un autre versant de la musique indienne, le qawwali, la musique justement venant du nord, venant des Mongols, et qui emporte non seulement les amateurs de musique, mais l'ensemble de la communauté. Et pour vous qui avez des souvenirs également de New Delhi, on a tous vécu ces grands moments, notamment à Nizamuddin, dans les quartiers musulmans du vieux Delhi, des nuits incroyables où on ne dort pas et où on tourne et ça nous emporte. C'est quasiment des transes à la fois religieuses, mystiques, mais aussi très festives. Et c'est Nusrat.
1: Alors, on va avoir une petite tranche musicale et festive grâce à Nusrat et grâce à vous, Nicolas. Merci.

0: Eh bien, retour dans les conversations littéraires du week-end avec vous, Nicolas Hidier. Vous auriez pu être DJ parce que vous trouvez de la musique à la fois spirituelle et qui balance. Merci.
1: Ah, c'est une musique extraordinaire. Et puis, Nusrat qui nous dit « Abi, Abi, Kalinge », c'est-à-dire qu'on se voit maintenant. Je trouve que c'est aussi une ode à la rencontre humaine. C'est-à-dire qu'il nous donne rendez-vous, non pas demain, non pas après-demain, mais maintenant. Je trouve ça extraordinaire. C'est le moment présent aussi, l'Inde.
0: Alors nous, on ne se voit pas parce qu'on est à la radio, mais ça ne nous empêche pas de parler, de se rencontrer. Alors, on va parler, on va entrer dans le vif du sujet, puisque Hypercarma est le prétexte de cette invitation. C'est votre deuxième roman indien, que je trouve extrêmement différent du premier. Donc le premier, c'était... Il faut que je mette mes lunettes, parce qu'on aime beau être à la radio. Ça s'appelait donc « Dans la litière du tigre ». Dans la tanière du tigre, pardon. Ouais, j'ai enlevé les lunettes trop tôt. 2022 chez Stock, qui était plutôt un roman centré sur votre expérience de l'Inde, j'allais dire, votre arrivée. On parlait tout à l'heure de ces circonstances un peu pénibles dans lesquelles vous avez commencé, puis cette rencontre fondamentale avec l'écrivain Arundhati Roy, qui est resté votre ami. Ce livre-là, celui-là, Hypercarma, est peut-être plus fictionnel ?
1: Ah oui, absolument.
0: Oui, exprès ?
1: Absolument. Dans la tanière du tigre était finalement une étape dans l'écriture d'Hypercarma. Hypercarma, c'est ce que je voulais depuis 10 ans, c'est-à-dire réussir, mais ça a pris du temps, à mettre mon expérience de l'Inde, mon idée de l'Inde,
0: dans la sienne,
1: dans un roman, faisant confiance aussi dans le genre romanesque, pour pouvoir justement faire dialoguer de manière un peu chorale l'ensemble de cette diversité, de cette part d'ombre et de lumière de l'Inde. Donc, Hypercarma, c'est un roman dans lequel l'auteur ne se trouve pas. Alors, évidemment, on l'écrit, donc il y a toujours des petits éléments. On parlait de la justice tout à l'heure, mais il n'y a pas de personnage d'occidental, il n'y a pas de diplomate, il n'y a pas aucune réflexion sur le rapport Occident-Orient. On est immergé dans l'Inde d'aujourd'hui. On est mis dans l'Inde, les doigts dans la prise.
0: Ah oui, ça commence même très fort. Ça commence carrément dans les sous-sols du bazar le plus pourri de New Delhi.
1: Absolument.
0: En pleine tempête, en pleine tourmente, en pleine affaire, en plein... Voilà. Et donc, le lecteur est vraiment tout de suite projeté dans cette espèce de chaudron, de bouillon de culture, appelons ça comme vous voulez, violent.

0: c'est l'expérience finalement, c'est mon expérience, c'est-à-dire d'arriver en Inde dans ce moment extrêmement difficile, un peu d'asphyxie, et ensuite progressivement de remonter à la surface. Voilà. De remonter à la surface grâce aux rencontres, grâce aux lumières qu'on trouve sur son chemin. Mais en tout cas, dès le départ, en effet, le roman commence dans les souterrains de New Delhi.
1: Palikabazar, si vous êtes tout de suite descendu à Palikabazar, je comprends que vous ayez fait un malaise en arrivant en Inde. Ce n'était pas du tout la bonne idée.
0: Ah, et en même temps, c'est un lieu fabuleux, puisque vous êtes donc dans le centre de la nouvelle Delhi, donc de New Delhi, construite par les Anglais, par l'architecte Huytens. Donc c'est très beau, c'est des arcades, des belles avenues, des arbres, c'est absolument magnifique. Et au cœur même de New Delhi, vous avez cette place, donc Connaught Place, vraiment magnifique, avec des arcades marchandes, des restaurants assez chics, des jardins, un des plus beaux hôtels de New Delhi, le Imperial Hotel. Et puis, en dessous, vous avez une sorte de dôme de béton et des galeries souterraines, plusieurs niveaux de souterrains qui vous donnent l'impression de pénétrer les enfers.
1: Oui, il y a un peu côté cour des miracles dans Palikabazar.
0: Ah, c'est vraiment la cour des miracles.
1: Bah, à la base, c'était assez malin parce que vu le climat, je suppose que l'idée était de faire un bazar climatisé, moins soumis aux aléas climatiques, mais en fait, comme c'est l'Inde, ça s'est délité, c'est devenu un foutoir, une fournaise infernale, et ouais, le lieu de tous les trafics, j'imagine.
0: Et d'où remontent de manière sporadique des espèces de personnages, alors certaines personnes qui sont réduites à l'état de mendicité, des estropiés, c'est en effet la cour des miracles qui remonte, mais qui, chaque matin, retourne dans ses souterrains. Et j'ai trouvé que c'était finalement là aussi un très bonne manière de commencer un roman, c'est-à-dire de prendre le lecteur et au lieu de l'emmener dans les palais du Rajasthan et de le faire rêver à la beauté de l'Inde, de l'emmener vraiment au cœur d'un système extrêmement difficile et de lui faire ressentir vraiment cette asphyxie, ce manque d'oxygène.
1: Alors sur le motif, si j'ose dire, vous n'êtes pas le premier, parce qu'en vous écoutant, je me souvenais de Dominique Lapierre, évidemment, il a cité de la joie. Qui lui nous a plongé dans les bas-fonds, dans les entrailles de Calcutta. Ouais. C'était pas évident non plus comme expérience.
0: Non, absolument.
1: C'était pas des romans, c'était plutôt des documents, des témoignages, mais enfin c'était quand même un peu sur le même principe.
0: En fait, si vous voulez, Jean-Claude, moi ce que j'ai essayé de faire en écrivant ce roman, c'est par la fiction, par l'invention des personnages et l'invention d'une intrigue, de parler tout de même de l'Inde réelle. Donc finalement, par le détour de l'imagination, aborder le réel. Et l'Inde réelle, c'est en effet, que ce soit à Calcutta ou à Bombay, le bidonville de Dharavi, enfin le plus grand bidonville du monde, sur lequel se posent finalement les avions, hein, ou presque, puisque l'aéroport à Bombay est juste dans le prolongement du bidonville de Dharavi, ou à Delhi, donc à New Delhi, c'est quand même l'inégalité sociale criante. Donc l'idée, si vous voulez, c'était de commencer par ce qu'il y a de pire, et ensuite de travailler cette matière. Donc de regarder vraiment droit dans les yeux le cet enfer, et après de travailler progressivement la matière et de voir qu'est-ce qu'il en sort. Et pendant longtemps, c'est aussi pour ça que j'ai mis du temps à l'écrire, j'avais du mal à voir la lumière. C'est-à-dire qu'au début, le roman pouvait donner l'impression d'être très sombre et d'être un peu refermé, comme un piège.
1: On va donner quelques éléments. Donc c'est l'histoire d'une avocate, Amrita, qui est chrétienne.
0: Sita, qui est chrétienne.
1: Amrita, c'est la gamine. Sita, qui est chrétienne.
0: D'éducation chrétienne,
1: qui travaille dans un puissant cabinet d'avocats, qui est fille de magistrat, c'est ça?
0: Absolument. Sa mère était une juge à la Cour suprême, c'est-à-dire la plus grande instance de la justice en Inde.
1: Et par ailleurs, copine d'une certaine Arundhati Roy.
0: Et voilà, j'ai fait aussi cet effet de génération.
1: Voilà, comme ça, on vous retrouve un peu. Et donc, cette avocate Sita est appelée sur une affaire de disparition d'enfants.
0: Absolument.
1: C'est ça.
0: Absolument.
1: Une, puis des enfants qui disparaissent mystérieusement, justement, de ces sous-sols misérables de New Delhi.
0: Oui, ça part d'un constat un peu d'impuissance. C'est-à-dire que quand on est avocat ou avocate en Inde, on est face à tellement de choses, à tellement de causes, tellement de difficultés. Cette avocate, donc Sita est un peu face à l'impuissance. C'est-à-dire qu'elle n'y arrive pas. Elle n'arrive pas à être à la hauteur de ce qu'elle appelle la justice. Et en effet, il y a une enfant comme ça qui disparaît dans les souterrains du Palikabazar. Et en même temps qu'elle disparaît, et c'est ça qui l'intrigue, en même temps que cet enfant disparaît, la ville, les façades d'immeubles se couvrent de fresques monumentales avec le portrait de cette jeune fille qui, on le découvre rapidement, s'appelle Amrita. Et donc la petite Amrita, la

0: toute jeune Amrita se retrouve en immense portrait sur d'abord un stade de football, enfin de cricket plutôt, le Nehru Stadium, mais ensuite sur des façades d'immeubles, à l'arrière des rickshaws, des autobus, enfin une sorte de, comment dire, de scintillement de portrait de cette jeune fille dont les yeux sont très clairs, très verts, et ça l'avocate Sita ne comprend pas, et donc elle décide de mener l'enquête.
1: Elle sort de son rôle d'avocate.
0: Alors, progressivement.
1: Elle devient une espèce d'enquêteur ou d'enquêtrice.
0: Elle se doute quelque chose. Elle se laisse guider par l'instinct. Et ça aussi, je trouvais très intéressant. Finalement, ce qui réunit aussi bien les avocats ou les magistrats que les écrivains, c'est finalement de se laisser porter un peu par le sixième sens, c'est-à-dire d'avoir du flair, de se laisser porter par ses émotions. Et après, de les dompter, parce que si on ne peut pas écrire qu'avec des émotions, et on ne peut évidemment pas rendre justice qu'avec des émotions. Mais au début, il y a quand même ça. L'émotion est ce qui met en branle le cœur, et ce qui ensuite permet d'avancer, et qui donne envie d'avancer. Et donc, en effet, son instinct d'avocate, lui donne à penser que derrière ces portraits, qui se multiplient dans toute la ville de Delhi, il y a probablement quelque chose à voir avec la disparition dans le Palika Bazar. Et elle découvre progressivement, en remontant la piste, et là elle fait son travail d'avocate, elle veut travailler sur le droit, elle se rend compte qu'il y a un lien avec un des plus puissants magnats, comme on pourrait dire, une sorte d'Elon Musk indien, mais... Nous, on sait qu'en Inde, c'est des figures assez banales, hein, ces espèces de géants à la fois très riches et un peu fous, et qui a un lien avec cet homme qui s'appelle Vivek Vetala, qui a créé une entreprise qui est à la fois de bien-être, avec un peu de yoga, des pratiques de bonne santé, etc., de détoxification, une entreprise médicale avec une vraie ligne de médicaments pour justement se purifier, aller mieux, enfin, cette espèce d'obsession qui touche...
1: Ayurvédique.
0: Ayurvédique, puis l'Ayurveda qui est aussi très pratiquée en Occident, enfin je veux dire...
1: De plus en plus d'ailleurs, oui.
0: Le nombre de jus de fruits, où, au lieu qu'il y ait marqué jus de pomme, il y a marqué détox.
1: Détox.
0: Bon voilà, c'est un peu la même logique. Puis derrière, malheureusement, un projet un peu plus politique, un peu plus idéologique, puisque c'est pas seulement se purifier individuellement, c'est purifier tout le pays, c'est réussir. En fait. Et Vivek Vetala, son entreprise, il lui a donné un nom. C'est à la fois le nom de son entreprise et le nom de son projet. Et ce nom, ça a donné le titre au livre.
1: Hyper-karma.
0: Hyper-karma.
1: On voit bien le côté à la fois karma traditionnel et évidemment le côté très inquiétant d'aller au-delà du karma, donc effectivement l'immortalité, etc. Donc on n'est pas loin d'Elon Musk.
0: Oui.
1: Et de ses fantasmes.
0: Oui, tout à fait. Et on parlait de la Chine dans la première partie de l'émission, mais alors c'est arrivé un peu à la fin du livre, mais j'ai réussi quand même à y faire une référence discrète. Mais il y a un an tout juste, en septembre dernier, le président chinois Xi Jinping avait rassemblé quelques-uns de ses homologues. Il y avait Vladimir Poutine, il y avait, je crois, Erdogan et Narendra Modi.
1: Les BRICS.
0: À Pékin, des BRICS. Et une conversation a été attrapée au micro, d'une conversation sur comment est-ce que vous faites, vous, pour vous maintenir jusqu'à 150 ans. Et cette conversation fabuleuse entre ces hommes dirigeants de grands pays, travaillant sur leur propre, je ne sais pas si c'est immortalité, mais très grande longévité. Donc on est finalement dans cette obsession qui est celle de tous les puissants. Regardez le président américain qui a 1000 ans, de rester au pouvoir le plus longtemps possible. Et donc, en effet, la quête de la longue vie.
1: C'est des mutants.
0: Oui, c'est un peu du transhumanisme d'une certaine manière.
1: Tout à fait, tout à fait. Vous avez dit que ça vous avait pris du temps à écrire. Ça se sent à la lecture, non pas que ce soit difficile, au contraire, mais il y a une abondance, il y a une espèce de générosité, aussi des tas d'informations, de connaissances profondes des lieux et des gens qui ne peut pas se faire en 6 mois, c'est sûr.
0: Non. Je pense que l'Inde se prête peu à la forme courte, de toute manière. Je pense qu'il faut creuser pour atteindre un peu le noyau essentiel et creuser, ça suppose en effet du temps d'écriture, du temps documentaire. Puis ce qui m'intéressait aussi, c'était de voir entre 2014 et 2026, de voir l'évolution même de l'Inde. C'est-à-dire que 2014, c'est l'accession au pouvoir du Premier ministre Narendra Modi. 2026, c'est donc 12 ans plus tard, depuis 12 ans de pouvoir donc, du BJP et de Narendra Modi, voir aussi quelles étaient les évolutions. Je m'en serais voulu d'écrire un livre trop rapide sur l'évolution du pouvoir. Il me paraissait extrêmement important de faire un roman qui soit un roman plaisir, presque un livre policier, presque un thriller, mais aussi un livre politique. Et pour décrire par le roman la politique, il faut lui donner du temps.
1: Comme Narendra Modi est encore au pouvoir jusqu'à 2029,
0: absolument.
1: On aura le temps de se revoir et d'en parler.
0: Absolument.
1: Merci Nicolas Hidier d'être venu nous parler d'Hypercarma, qui est paru chez Stock en cette rentrée littéraire du mois d'août. Et bon week-end à tous nos auditeurs.
0: Merci beaucoup Jean-Claude.
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De la lettre aux Hébreux. Que le Dieu de la paix, lui qui a fait remonter d'entre les morts le berger des brebis, pasteur par excellence, grâce au sang de l'Alliance éternelle, notre Seigneur Jésus, que ce Dieu vous munisse de tout ce qui est bon pour accomplir sa volonté, qu'il réalise en nous ce qui plaît à ses yeux par Jésus-Christ, à qui appartient la gloire pour les siècles des siècles. Amen.

0: tenons de ta bonté la joie de ce jour, qu'elle te revienne en action de grâce.
1: Seigneur, montre-nous ton amour.
0: Toi, lumière et salut des nations, sois la force des témoins que tu as envoyés.
1: Seigneur, montre-nous ton amour.
0: Toi qui entends le cri du malheureux, garde-nous d'être sourds aux appels de détresse.
1: Seigneur, montre-nous ton amour.
0: Médecin des âmes et des corps, visite-nous et guéris-nous.
1: Seigneur, montre-nous ton amour.
0: Consolateur souverain, nous te rendons grâce pour le voyage apostolique du Père.

0: Pape Léon, bénis ceux qui préparent ce voyage, ouvre nos cœurs au message que le pape délivrera.
1: Seigneur, montre-nous ton amour.
0: Souviens-toi des morts tombés dans l'oubli, que leur nom soit inscrit au livre de vie.

pour nous sauver et pour faire de nous tes enfants d'adoption. Regarde avec bonté ce que tu aimes comme un père. Puisque nous croyons au Christ, accorde-nous la vraie liberté et la vie éternelle. Par Jésus le Christ, notre Seigneur, qui vit et règne avec toi, Père, dans la communion du Saint-Esprit, maintenant et pour les siècles des siècles.

Bonjour à tous et bienvenue dans votre émission Pourquoi Padré. Aujourd'hui, c'est Zoé, 12 ans, qui nous a envoyé une question. Le paradis du ciel est-il comme le jardin de la Genèse ? Belle question, Zoé. Tu as sûrement en tête les représentations que l'on fait habituellement du jardin de la Genèse, ce magnifique jardin où tout semble en harmonie avec Adam et Ève qui ne sont pas encore tombés dans le péché originel et qui fréquentent Dieu de manière très proche. Peut-être as-tu aussi entendu parler du ciel, celui vers lequel nous marchons et qui est ce lieu où se rassemblent les saints qui sont dans la vision de Dieu. Et c'est vrai qu'il y a des liens entre les deux, c'est-à-dire que cette harmonie qu'on retrouve dans le jardin de la Genèse et dont on parle, ce lien avec Dieu, cette beauté de la nature, évidemment qu'au ciel, nous la retrouverons. Mais ce n'est pas la seule chose. Le chemin vers le ciel n'est pas un retour en arrière vers ce jardin terrestre dont nous parle la Genèse. Bien au contraire, nous avançons et nous allons participer à l'histoire du salut, c'est-à-dire que le jardin de la Genèse, il était provisoire. Le jardin de la Genèse, il était fait pour passer. Et nous allons vers quelque chose qui ne passera jamais, qui sera éternel. Nous allons aussi vers quelque chose qui nous emporte avec tout ce que nous connaissons, tout ce que nous aimons. Au jardin de la Genèse, il n'y avait qu'Adam et Ève. Au ciel, nous sommes tous appelés, tous invités. Et c'est le rassemblement de tous ceux qui sont appelés à vivre de la pleine communion avec Dieu. Et donc, il y a quelque chose de profondément différent dans ce ciel vers lequel nous nous orientons. Il y a quelque chose qui nous emmène avec lui et qui nous donne beaucoup plus de joie, évidemment, parce que le jardin de la Genèse, en réalité, il n'est là que pour être une image. Il est là pour nous montrer, avec des représentations, des choses que nous pouvons comprendre, ce que Dieu a prévu pour nous plus tard au ciel. Il n'est que le pâle reflet, en quelque sorte, qu'une représentation. En fait, le jardin de la Genèse, c'est une promesse de ce que le Seigneur veut nous donner. Il nous donnera tellement plus au ciel que ce jardin qui nous est décrit dans la Genèse. Alors nous savons que nous avons à déjà vivre en cohérence avec ce ciel qui nous appelle, qui nous attend. Et c'est pour ça que nous essayons de vivre au jour le jour, à la suite de Jésus, sur ce chemin qui nous conduit au ciel. Alors, préparons-nous déjà à ce ciel qui nous attend.

Au nom du Père, et du Fils, et du Saint-Esprit, la grâce de Jésus le Christ, notre Seigneur, l'amour de Dieu le Père et la communion du Saint-Esprit soient toujours avec vous. Bienvenue, frères et sœurs, welcome, brothers and sisters, bienvenidos, hermanos y hermanas. Les lectures de ce dimanche nous invitent à la réconciliation avec Dieu et avec l'Église. Réconciliation nécessaire dans toute communauté humaine, mais plus encore pour l'Église, puisque par vocation, elle doit être le ferment de l'unité du genre humain. Today's readings call us to reconcile with God and with the Church. Reconciliation is essential in every human community, but even more in the Church, for by its very nature, it is meant to be the leaven of unity of all humanity. Las lecturas de hoy nos invitan a reconciliarnos con Dios y con la Iglesia. La reconciliación es necesaria en toda comunidad humana, pero aún más en la Iglesia, pues por vocación debe ser el fermento de la unidad de toda la humanidad. Entrons, frères et sœurs, dans la célébration de l'Eucharistie avec celles et ceux qui nous rejoignent par la télévision KTO. Demandons cette grâce d'être les ferments d'unité pour l'humanité tout entière. Je confesse à Dieu Tout-Puissant, je reconnais devant vous, frères et sœurs, que j'ai péché en pensée, en parole, par action et par omission. Oui, j'ai vraiment péché. C'est pourquoi je supplie la bienheureuse Vierge Marie, les anges et tous les saints, et vous aussi, frères et sœurs, de prier pour moi le Seigneur notre Dieu. Que Dieu Tout-Puissant nous fasse miséricorde, qu'il nous pardonne nos péchés et nous conduise à la vie éternelle.

prions le Seigneur. Seigneur Dieu, par toi nous vient la rédemption, par toi nous est donnée l'adoption filiale. Dans ta bonté, regarde avec amour tes enfants. À ceux qui croient au Christ, accorde la vraie liberté et la vie éternelle en héritage. Par Jésus-Christ, ton Fils, notre Seigneur, qui vit et règne avec toi dans l'unité du Saint-Esprit, Dieu pour

0: Du livre du prophète Ézéchiel. La parole du Seigneur me fut adressée. Fils d'homme, je fais de toi un guetteur pour la maison d'Israël. Lorsque tu entendras une parole de ma bouche, tu les avertiras de ma part. Si je dis aux méchants, tu vas mourir, et que tu ne l'avertisses pas, si tu ne lui dis pas d'abandonner sa mauvaise conduite, lui, le méchant, mourra de son péché. Mais à toi, je demanderai compte de son sang. Au contraire, si tu avertis le méchant d'abandonner sa conduite et qu'il ne s'en détourne pas, lui mourra de son péché, mais toi, tu auras sauvé ta vie. Parole du Seigneur.
1: Nous rendons grâce

Lecture de la lettre de saint Paul apôtre aux Romains. Frères, n'ayez de dette envers personne, sauf celui de l'amour mutuel, car celui qui aime les autres a pleinement accompli la loi. La loi dit : tu ne commettras pas d'adultère, tu ne commettras pas de meurtre, tu ne commettras pas de vol, tu ne convoiteras pas. Ces commandements et tous les autres se résument dans cette parole : tu aimeras ton prochain comme toi-même. L'amour ne fait rien de mal au prochain. Donc, le plein accomplissement de la loi, c'est l'amour. Parole du Seigneur.

En ce temps-là, Jésus disait à ses disciples, « Si ton frère a commis un péché contre toi, va lui faire des reproches seul à seul. S'il t'écoute, tu as gagné ton frère. S'il ne t'écoute pas, prends en plus avec toi une ou deux personnes, afin que toute l'affaire soit réglée sur la parole de deux ou trois témoins. S'il refuse de les écouter, dis-le à l'assemblée de l'Église. S'il refuse encore d'écouter l'Église, considère-le comme un païen et un publicain. Amen, je vous le dis, tout ce que vous aurez lié sur la terre sera lié dans le ciel, et tout ce que vous aurez délié sur la terre sera délié dans le ciel. Et pareillement, amen, je vous le dis, si deux d'entre vous sur la terre se mettent d'accord pour demander quoi que ce soit, ils l'obtiendront de mon Père qui est aux cieux. En effet, quand deux ou trois sont réunis en mon nom, je suis là au milieu d'eux. »

Frères et sœurs, la concorde et la discorde, la concorde et la discorde accompagnent la vie des communautés humaines dès leur commencement. Nous en faisons l'expérience dans nos familles et dans tous nos lieux de vie. Nous connaissons des temps de grâce où nous sommes heureux d'être ensemble et des temps d'épreuve aussi où l'unité devient difficile. Cette réalité n'est pas nouvelle. Il peut nous arriver peut-être d'idéaliser la communauté des premiers disciples autour de Jésus, mais elle connut, elle aussi, des conflits. C'est malheureusement inhérent à toute communauté humaine depuis que le premier péché s'est répandu dans les cœurs. C'est pourquoi, dès le commencement de la vie commune, il faut y porter remède, il faut prévoir la réconciliation. C'est ce dont parle l'Évangile dans un de ses rares passages qui mentionne l'Église, la communauté que nous formons autour de Jésus. Le texte de ce jour n'est pas une simple méthode de résolution des conflits. Ce qui est en jeu, au-delà de la réconciliation entre les personnes, c'est l'unité de l'Église. Au IIIe siècle, saint Cyprien de Carthage écrivait, je le cite, « La tunique du Christ, tissée d'une seule pièce et sans couture, ne peut être divisée par ceux qui la possèdent. Elle figure la concorde et la cohésion de notre peuple à nous qui avons revêtu le Christ. » Lorsque Jésus nous dit dans l'Évangile, « Si deux d'entre vous sur terre se mettent d'accord pour demander quoi que ce soit, ils l'obtiendront de mon Père qui est aux cieux », il ne nous parle pas de n'importe quel

demande. Il s'agit spécifiquement dans le contexte d'une demande de réconciliation. Que catholiques et protestants s'attellent à traduire la Bible ensemble, Dieu leur donne d'aboutir. Que catholiques et orthodoxes travaillent pour aplanir leurs désaccords théologiques, Dieu leur donne de les résoudre. Dieu a voulu l'Église pour qu'elle soit un ferment d'unité, le ferment de l'unité de tout le genre humain. Il n'y a pas plusieurs humanités, mais une seule communauté humaine que Dieu appelle au salut. C'est pourquoi, devant Dieu, nous sommes responsables les uns des autres. Dans la première lecture, le prophète Ézéchiel nous exhorte à sortir de notre indifférence. Le sort du méchant nous concerne, car il engage notre propre devenir. Si tu ne lui dis pas d'abandonner sa conduite mauvaise, je te demanderai compte de son sang. Au contraire, si tu l'avertis d'abandonner sa conduite, tu auras sauvé ta vie. Dieu n'accepte pas que nous lui répondions comme Caïn : est-ce que je suis, moi, le gardien de mon frère ? Cette réponse équivaut à abandonner un homme, à ne pas lui apporter l'assistance que nous lui devons, que nous nous devons les uns aux autres. Notre indifférence n'est pas toujours de l'égoïsme, il est vrai. Avertir le méchant a toujours été difficile et parfois dangereux. L'individualisme n'arrange rien, qui considère à tort que chacun avance dans son propre couloir sans que cela n'affecte les autres. Il est aggravé par le relativisme qui remet en cause les normes morales. Dans ce contexte, celui qui s'aventure à faire une remarque se voit invariablement reprocher son intolérance. Mais c'est une drôle de tolérance, celle qui tolère le mal. Est-ce par choix, par faiblesse ou par lâcheté? En vérité, le mal doit toujours être dénoncé. Si nous ne le faisons pas, il se répand et ce qui pouvait être contenu en germe devient rapidement incontrôlable. Le prophète Ézéchiel nous rappelle à notre responsabilité. Ce que nous faisons difficilement tout seul, nous pouvons le faire plus facilement à plusieurs. Pensons par exemple à ces associations qui se sont faites une spécialité de dénoncer le mal. On n'est peut-être pas toujours d'accord avec leur manière de faire, mais il est important que collectivement, ensemble, nous puissions dénoncer le mal. Cette dénonciation, elle est toujours difficile, surtout à l'intérieur d'une communauté humaine, à l'intérieur d'une famille, à l'intérieur de l'Église, à l'intérieur d'une collectivité. L'absence de recul et les liens interpersonnels rendent l'exercice délicat. C'est ainsi que les abus dans les lieux éducatifs, qu'ils soient ecclésiaux, associatifs ou municipaux, ont bénéficié d'une tolérance coupable. Dans les cas graves, la première étape que décrit l'Évangile, faire des reproches seul à seul, n'est plus d'actualité. Il faut nécessairement prévenir les autorités pour faire cesser le mal. Dans tous les autres cas, cette étape discrète est nécessaire pour permettre la conversion du pécheur. Exposer le mal, c'est aussi exposer un homme au risque de l'identifier au mal qu'il a commis. L'Évangile propose une réponse graduée qui consiste à reprendre le pécheur et aussi à le porter dans la prière. L'objectif est de lui permettre de se réconcilier avec Dieu et avec l'Église, car s'il a péché contre Dieu, il a aussi péché contre toi, contre l'Église. Dans les premiers siècles de l'Église,
la pratique sacramentelle de la réconciliation s'inspirait des paroles de Jésus que nous avons entendues. Tout ce que vous aurez lié sur la terre sera lié dans le ciel. Tout ce que vous aurez délié sur la terre sera délié dans le ciel. Ce verset était compris comme une succession dans le temps. L'Église liait le pécheur en le soumettant à la pénitence publique et en le confinant dans l'ordre des pénitents. Puis la pénitence accomplie, elle le déliait par la réconciliation et la réintégration au banquet eucharistique. L'objectif de la pénitence était et reste toujours la réconciliation. C'est pour cela que le Christ est venu en ce monde. C'est pour cela qu'il a donné sa vie sur la croix, pour la rémission des péchés. Aujourd'hui encore, frères et sœurs, le sacrement de la réconciliation nous est offert largement pour que nous puissions nous convertir. Dieu veut réconcilier les hommes, il veut les réunir dans l'unité autour du Christ. Pour ce faire, nous l'avons entendu dans la première lecture avec le prophète Ézéchiel, il faut dénoncer le mal, le dénoncer pour en limiter la diffusion. Il faut ensuite constituer l'Église, et c'est ce que fait le Christ, non pas une communauté de purs, mais une communauté qui reçoit la grâce de la sanctification, les moyens de la conversion et de la réconciliation. La vocation de cette communauté que nous formons est de vivre cette réconciliation pour que cette réconciliation s'étende à l'ensemble des hommes. Réconcilier pour réunir dans l'unité, telle est notre vocation, ce que Dieu attend de nous, que nous nous réconcilions afin que tous les hommes soient réconciliés dans le Christ.

0: Ensemble, frères et sœurs, professons la foi dans le symbole des apôtres. Je crois en Dieu, le Père Tout-Puissant, Créateur du ciel et de la terre, et en Jésus-Christ, son Fils unique, notre Seigneur, qui a été conçu du Saint-Esprit et né de la Vierge Marie, a souffert sous Ponce Pilate, a été crucifié et mort et a été enseveli et descendu aux enfers. Le troisième jour est ressuscité des morts, est monté aux cieux, est assis à la droite de Dieu le Père Tout-Puissant, d'où il viendra juger les vivants et les morts. Je crois en l'Esprit Saint, à la Sainte Église catholique, à la communion des saints, à la rémission des péchés, à la résurrection de la chair, à la vie éternelle. Amen. Dans une prière unanime, faisons monter vers le Seigneur notre supplication pour tous les hommes, afin que tous puissent mener une vie calme et paisible et parvenir au bonheur éternel.
1: Dieu notre Père, tu nous demandes de prendre soin les uns des autres. Apprends-nous à reprendre nos frères avec douceur, à dénoncer le mal et à reconnaître le bien.

Dieu notre Père, de qui vient toute unité, donne-nous de rechercher l'unité avec les autres chrétiens, pour que l'Église soit ferment d'unité pour le genre humain.

Dieu notre Père, tu as confié à ton Église le ministère de la réconciliation. Donne-nous d'user du sacrement du pardon pour nous réconcilier avec toi et avec nos frères.

Dieu notre Père, bénis le voyage apostolique du pape Léon XIV. Donne-nous d'être fortifiés dans la foi et de partager notre espérance.

Écoute, Seigneur, les prières que tu inspires toi-même à ton Église. Dans ta bonté, daigne les exaucer par le Christ notre Seigneur.

Priez, frères et sœurs, que mon sacrifice, qui est aussi le vôtre, soit agréable à Dieu le Père Tout-Puissant. Que le Seigneur reçoive de vos mains ce sacrifice à la louange et à la gloire de son nom, pour notre bien et celui de toute l'Église. Seigneur Dieu, source de la piété véritable et de la paix, nous t'en prions. Accorde-nous d'honorer dignement ta gloire par cette offrande, que dans la participation fidèle au Saint Mystère, nous prenions davantage conscience de notre unité par le Christ notre Seigneur. Amen.

il est juste et bon pour ta gloire et notre salut de t'offrir notre action de grâce toujours et en tout lieu. Seigneur Père très saint, Dieu éternel et tout-puissant, c'est en toi que nous sont donnés la vie, le mouvement et l'être. Dans notre corps, nous éprouvons chaque jour les effets de ta tendresse et nous avons déjà la promesse de la vie éternelle. Nous avons reçu les premiers dons de l'Esprit par qui tu as

Tu es vraiment saint, Dieu de l'univers, et il est juste que toute la création proclame ta louange. Car c'est toi qui donnes la vie, c'est toi qui sanctifies toutes choses, par ton Fils, Jésus-Christ, notre Seigneur, avec la puissance de l'Esprit-Saint. Et tu ne cesses de rassembler ton peuple, afin que du levant au couchant du soleil, une offrande pure soit présentée à ton nom. C'est pourquoi nous voici rassemblés devant toi, Dieu notre Père, et dans la communion de toute l'Église. Nous célébrons le jour où le Christ est ressuscité d'entre les morts. Par lui que tu as élevé à ta droite, nous te supplions de consacrer toi-même les offrandes que nous apportons. Sanctifie-les par ton Esprit pour qu'elles deviennent le corps et le sang de ton Fils, Jésus-Christ, notre Seigneur, qui nous a dit de célébrer ce mystère. La nuit même où il fut livré, il prit le pain. En te rendant grâce, il dit la bénédiction, il rompit le pain et le donna à ses disciples en disant « Prenez et mangez-en tous, ceci est mon corps livré pour vous ».

De même, après le repas, il prit la coupe. En te rendant grâce, il dit la bénédiction et donna la coupe à ses disciples en disant « Prenez et buvez-en tous, car ceci est la coupe de mon sang, le sang de l'Alliance nouvelle et éternelle, qui sera versé pour vous et pour la multitude en rémission des péchés. Vous ferez cela en mémoire de moi. »

0: en faisant ainsi mémoire de ton Fils, de sa passion qui nous sauve, de sa glorieuse résurrection et de son ascension dans le ciel, alors que nous attendons son dernier avènement, nous t'offrons, Seigneur, en action de grâce, ce sacrifice vivant et saint. Regarde, nous t'en prions, l'oblation de ton Église, et daigne y reconnaître ton Fils qui, selon ta volonté, s'est offert en sacrifice pour nous réconcilier avec toi. Quand nous serons nourris de son corps et de son sang et remplis de l'Esprit Saint, accorde-nous d'être un seul corps et un seul esprit dans le Christ.
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2: Et maintenant

que tu as voulu rassembler devant toi, dont ta miséricorde ramène à toi, Père, très aimant, tous tes enfants dispersés. Pour nos frères et sœurs défunts, et pour tous ceux qui ont quitté ce monde et trouvent grâce devant toi, en particulier la famille Benoît recommandée à nos humbles prières. En ta bienveillance, accueille-le dans ton royaume, où nous espérons être comblés de ta gloire tous ensemble et pour l'éternité, par le Christ, notre Seigneur, par qui tu nous donnes toute grâce et tout bien.

comme tu nous l'as appris, Seigneur Jésus, selon ton commandement, nous osons dire, Notre Père qui es aux cieux, que ton nom soit sanctifié, que ton règne vienne, que ta volonté soit faite sur la terre comme au ciel. Donne-nous aujourd'hui notre pain de ce jour. Pardonne-nous nos offenses, comme nous pardonnons aussi à ceux qui nous ont offensés. Et ne nous laisse pas entrer en tentation, mais délivre-nous du mal. Délivre-nous de tout mal, Seigneur, et donne la paix à notre temps. Soutenus par ta miséricorde, nous serons libérés de tout péché, à l'abri de toute épreuve. Nous qui attendons que se réalise cette bienheureuse espérance, l'avènement de Jésus-Christ, notre Sauveur. Car c'est à toi qu'appartiennent le règne, la puissance et la gloire pour les siècles des siècles. Seigneur Jésus-Christ, tu as dit à tes apôtres, « Je vous laisse la paix, je vous donne ma paix. Ne regarde pas nos péchés, mais la foi de ton Église. Pour que ta volonté s'accomplisse, donne-lui toujours cette paix et conduis-la vers l'unité parfaite, toi qui vis et règnes pour les siècles des siècles. » Que la paix du Seigneur soit toujours avec vous. Dans la charité du Christ, donnez-vous la paix. Merci.

0: Voici l'agneau de Dieu, voici celui qui enlève les péchés du monde. Heureux les invités au repas des noces de l'agneau. Seigneur, je ne suis pas digne de te recevoir, mais dis seulement une parole et je serai guéri.
1: Frères et sœurs, que ceux d'entre nous qui ne communient pas parce qu'ils ne sont pas baptisés, ou pour une autre raison qu'ils connaissent, s'avancent les bras croisés sur la poitrine pour recevoir la bénédiction des dieux.

Je suis la lumière du monde, dit le Seigneur. Celui qui me suit ne marchera pas dans les ténèbres, il aura la lumière de la vie. Prions le Seigneur. Par ta parole, Seigneur, et par le sacrement du ciel, tu nourris tes fidèles et tu les fais vivre. Accorde-nous de si bien profiter de tels dons que nous soyons associés pour toujours à la vie de ton Fils bien-aimé, lui qui vit et règne pour les siècles des siècles. Amen. Samedi prochain, 12 septembre à 18h30 à Saint-Pierre de Montrouge, Monseigneur Emmanuel Toi, évêque auxiliaire de Paris, ordonnera diacre 3 séminaristes, diacre en vue du sacerdoce, Vincent, Antoine et Jean-Marie, qui sont confiés à notre prière. Demain après-midi à 16h, comme tous les dimanches, il y aura une audition d'orgue avec M. Stéphane Donner. Et puis nous pouvons poursuivre notre prière aussi pour accueillir le pape avec cette prière que vous avez sur votre feuille de messe et que nous pouvons prendre ensemble. Seigneur notre Dieu, toi qui ne cesses de semer en nos cœurs le désir de vivre dans la justice et la paix, nous te rendons grâce pour la visite en France et à l'UNESCO de notre Saint-Père, le pape Léon XIV. Bénis son voyage apostolique, prépare nos cœurs à l'accueillir avec joie, donne-nous de recevoir ses paroles avec confiance, apprends-nous à servir la magnifique humanité que tu as créée, fortifie notre foi, affermis notre espérance, stimule notre charité, par l'intercession de Notre-Dame et de tous les saints de France, fais de nous des artisans d'unité pour que le monde ait la vie. Que le voyage apostolique du pape Léon XIV porte des fruits abondants et heureux pour l'Église, notre pays et le monde, toi l'auteur de la vie, pour les siècles des siècles. Amen. Sur le site qui présente le voyage apostolique du pape, a été dévoilé le trajet de son itinéraire entre l'UNESCO et la cathédrale Notre-Dame. Et vous êtes tous invités, nous sommes tous invités à nous tenir sur ce trajet du pape pour pouvoir l'accueillir à Paris.

0: Chers amis, nous voici entrés en carême. 40 jours pour se tourner vers Dieu et mettre un peu de côté les réseaux sociaux, les plateformes de streaming vidéo, les petites friandises en tout genre, voilà. Toutes ces mauvaises habitudes qui nous retiennent un petit peu prisonniers. Et c'est l'occasion aussi de cultiver ces vertus cardinales, celles qui jouent un rôle charnière dans nos choix et puis dans nos comportements au quotidien selon la morale chrétienne. Nous allons en parler avec le Père Clazen. Bonjour.
1: Bonjour.
0: Mais d'abord, évidemment, notre micro-trottoir, c'est parti.
2: Si je comprends bien, la vertu, c'est comme les modalités de trucs comme ça, je pense.
3: C'est quoi, c'est un code d'honneur des cardinaux, il ne faut pas qu'ils fassent certaines choses, sinon ils sont radiés, des choses comme ça.
4: Bah, ça sert à avoir une vie riche en tant que chrétien.
5: Ah, vertu cardinale, c'est des éléments de base, la charité par exemple.
4: Genre tourner vers Dieu, toujours engagé dans la vie chrétienne, dans sa propre foi et aussi envers les autres aussi, donc s'ouvrir aux autres en tant que chrétien, grâce à ses vertus.
0: Merci encore à nos répondants qui défient mes questions avec toujours beaucoup de bonne humeur et d'envie, même si ça ne fait pas toujours mouche. Alors, Père Clazen, on va peut-être commencer par comprendre ce qu'est une vertu et pourquoi elle est cardinale.
1: Oui, il faut commencer par ça. Vertu, c'est, on le comprend facilement, vous savez, quand on dit qu'une plante médicinale a telle vertu.
0: Oui. Voilà, donc elle a des bienfaits.
1: Oui, c'est ça le mot vertu. En grec, il faut remonter à la philosophie grecque, andreia, c'est à la fois la vertu dans le sens que je viens de dire, c'est-à-dire la qualité que ça porte en lui-même, et l'audace, le combat, le guerrier. Et le courage.
0: Oui.
1: Voilà, c'est tout ça la vertu. On voit bien, hein, c'est quelque chose d'un peu fort, quoi,
0: oui.
1: Qui a des effets.
0: Et le côté cardinal, donc ?
1: Alors, cardinal, il faut remonter également. Alors, par exemple, dans le monde latin, c'est très facile à comprendre, puisque vous avez une grande rue qui traverse toutes les villes romaines, qui s'appelle le Cardo. Et le Cardo, c'est l'axe.
0: Ah.
1: C'est l'axe du monde.
0: Donc, c'est le repère, en fait.
1: Ouais, ce sur quoi tout va s'articuler. Et donc, les vertus cardinales, c'est ce sur quoi toute la morale va s'articuler. Voilà.
0: Qui en a parlé en premier ?
1: Ou les philosophes grecs.
0: Ouais.
1: Ça remonte, on l'a beaucoup emprunté. Hein. Alors, ça a été très, très répandu dans le monde occidental par le christianisme, par la scolastique, qui en a fait un traité des vertus, mais elle a largement emprunté aux philosophes grecs,
0: ouais.
1: en l'améliorant, enfin, il faut bien dire.
0: Alors, il y en a quatre de ces vertus, est-ce qu'on peut les citer ?
1: Alors, bien sûr, justice, force, prudence, tempérance.
0: Alors, justice, pour commencer.
1: Alors, justice, c'est celle qui a la vertu, si j'ose dire, la plus sociale. Voilà, donc, elle consiste à rendre à chacun ce qui lui est dû.
0: D'accord.
1: Voilà. Et quand on l'éclaire par ce qu'elle vient corriger, c'est-à-dire par les défauts de justice, on comprend mieux. Par exemple, autant l'égalité n'est pas vertueuse, autant l'inégalité risque d'être injuste.
0: Ouais.
1: Donc voilà, on comprend souvent par les contraires.
0: Ouais.
1: Donc justice, oui.
0: Et alors la prudence ?
1: Ah, prudence, alors pour moi, c'est une vertu absolument extraordinaire, mais elle a un risque évident, c'est cette politique du risque zéro.
0: Ouais.
1: C'est un défaut de prudence.
0: Trop de prudence ?
1: Trop de prudence devient un défaut.
0: Défaut.
1: C'est-à-dire, c'est une caricature de prudence. Et donc la vraie prudence ne consiste pas à aller au risque zéro. Mais le manque de prudence, eh ben, c'est tout simplement la témérité.
0: Ouais.
1: Quand vous vous lancez à faire des sports extrêmes, voilà, donc ça met en danger la vie d'autrui, le manque de prudence.
0: La tempérance ?
1: Tempérance, c'est, là si on regarde avec les manques de tempérance, ce serait la boulimie,
0: oui.
1: Le consumérisme, et trop de tempérance, ce serait l'austérité.
0: Mmh.
1: Voilà, celle qui ne veut rien goûter, rien, qui n'a d'appétit pour rien.
0: Ouais. Et la force ?
1: La force, l'excès de force et la brutalité.
0: Oui.
1: L'absence de force et la mollesse.
0: Du coup, toutes ces vertus s'équilibrent un peu entre elles.
1: Absolument, c'est même ça qui en fait la force. C'est, par exemple, la justice doit être tempérante. Sinon, c'est juste des procédures.
0: Oui.
1: Voilà, la force doit être prudente. Sinon, c'est de l'excès d'autorité. Voilà, elles s'équilibrent mutuellement. C'est très intéressant de voir ce schéma. Ça ne va qu'ensemble.
0: Ouais.
1: Et ça, c'est absolument formidable. Et le christianisme en a ajouté d'autres, d'ailleurs.
0: Oui, donc les vertus théologales. Qu'est-ce que c'est ? Théos, Dieu, qui viennent de Dieu,
1: oui,
0: donc,
1: voilà,
0: c'est
1: voilà.
0: ça.
1: Voilà, ah. celles-ci sont données par Dieu. Autant les vertus cardinales sont des choses qui sont acquises, oui. par conviction, par répétition, par entraînement, il faut s'y entraîner. Hein. Ça ne vient pas comme ça, quoi. Autant les vertus théologales, il n'y a pas à dire, elles relèvent d'abord d'un don. Foi, espérance, charité. Alors, il y a un très beau système qui est établi par la pensée médiévale, et même par la psychologie contemporaine, hein, ou par la morale contemporaine, c'est qu'il n'y a pas de vertu théologale sans vérification, c'est-à-dire faire vrai dans la vie des vertus cardinales. C'est-à-dire, vous croyez en Dieu, vous dites votre chapelet, vous êtes très très pieux ou pieuse, mais vous n'êtes pas charitable, ça ne tient pas. Et donc les vertus cardinales mettent en œuvre, si vous voulez, elles sont pratiquement la construction qui est animée, qui est construite par le théologal. Donc le théologal anime le cardinal justifie, c'est-à-dire rend vrai, rend juste, ajuste, le théologal.
0: Merci beaucoup, Père Clazen, d'avoir été avec nous cette semaine encore, et merci pour ces explications qui, du coup, permettent à chacun de nos téléspectateurs d'entrer vraiment sereinement en carême avec, du coup, comme objectif de cultiver leurs vertus. Belle semaine à tous, à très vite, ciao.

Voyage apostolique du pape, la France se prépare. L'instance nationale indépendante d'accompagnement des victimes dont l'Église succède à l'INIR et le cardinal Ouellette blanchit des accusations d'agression sexuelle. C'est aujourd'hui dans SIC, la sélection de l'info catholique.

La France se prépare à accueillir le pape du 25 au 28 septembre. Le Saint-Père se rendra en voyage apostolique à Paris et à l'UNESCO, à Lourdes et à Metz. Et les inscriptions gratuites sont encore possibles sur le site officiel www.pape-france.fr, même si certains événements affichent déjà complet. À un mois de son arrivée, Mgr Jean-Marc Aveline, président de la Conférence des évêques de France, a été reçu par le Saint-Père avec ses deux vice-présidents, Mgr Vincent Jordi et Mgr Benoît Bertrand. Un programme qui se précise notamment concernant la veillée avec le jeune au Stade de France le vendredi soir. L'ancien et le nouveau recteur de la basilique d'Argenteuil ont annoncé l'exposition de la Sainte Tunique du Christ à la fin de la veillée. Et le stade accueillera également entre autres les chanteuses Monroe et Anisha Joe, mais aussi Grégory Turpin et Natacha Saint-Pierre pour animer la soirée. Il n'est pas encore trop tard, c'est le message lancé par Léon XIV ce mardi 1er septembre, journée mondiale de prière pour la sauvegarde de la création. Initiée par François en 2015, cette journée ouvre le temps de la création, 5 semaines durant lesquelles les chrétiens sont invités à prier et à agir en faveur de l'environnement. À cette occasion, le pape a présidé une messe au cœur du Borgo Laudato Si, 55 hectares de jardins et de terres agricoles à Castel Gandolfo. Il a invité les fidèles à se mettre en mode silencieux pour écouter la voix mélodieuse de la création dans laquelle Dieu, l'auteur de toutes choses, nous parle. L'intention de prière du Saint-Père pour le mois de septembre rejoint cette invitation pour la protection de l'eau, source de fécondité, de fraîcheur et d'espérance, transformée en marchandise. La Conférence des évêques de France a annoncé la création de l'INIAV, l'instance nationale indépendante d'accompagnement des victimes dans l'Église. Présidée par la magistrate Sophie Darbois, cette structure d'accueil et d'écoute doit accompagner des personnes victimes de violences sexuelles commises par un clerc ou un laïc lorsqu'elles étaient mineures et qui expriment le souhait de vivre des démarches restauratives. Elle prend le relais de l'INIR, l'instance nationale indépendante de reconnaissance et de réparation, qui restera active pendant 18 mois pour traiter les dernières demandes reçues jusqu'au 31 août et accompagner les personnes engagées dans leur démarche jusqu'au terme du processus. Et c'est Pascal Ruffnac qui succédera à Marie Derain de Vaucresson à compter du 1er octobre. C'est dans un jugement de 52 pages que la Cour supérieure du Québec a écarté lundi les accusations d'agression sexuelle qui visent depuis 5 ans le cardinal Marc Ouellette, préfet émérite du dicastère pour les évêques. Le juge a par ailleurs condamné son accusatrice à verser 100 000 $ au préla canadien pour diffamation, estimant que ses actes révèlent une très grande témérité équivalent à de la malice et affirmant qu'elle a choisi de modifier sa version des faits pour attirer l'attention du public. Comme il l'avait déjà annoncé, le cardinal reversera cette somme à la lutte contre les violences sexuelles subies par les autochtones au Canada. L'archevêque de Lyon, Mgr de Germay, a demandé l'ouverture d'une enquête canonique à l'encontre de l'ancien directeur du groupe scolaire des Chartreux. Le prêtre mis en cause pour avoir entretenu une relation avec une étudiante majeure placée sous son autorité fait aussi l'objet de mesures conservatoires dont le retrait de sa mission de directeur, l'interdiction d'entrer en contact avec la personne concernée et de se rendre sur les sites de l'institution des Chartreux, ainsi que l'interdiction d'exercer tout ministère dans le diocèse. Un signalement pénal auprès du procureur a également été effectué. Les synodes des évêques des églises catholiques orientales pourront désormais demander la destitution d'un patriarche. Par un motu proprio publié samedi dernier, Léon XIV a rappelé que le patriarche ne peut en effet être considéré indépendamment du synode des évêques qu'il élit collégialement. Il estime qu'en cas d'atteinte grave et irrémédiable à la communion causée par le patriarche, le synode peut lui demander de renoncer à sa charge et de répondre de son action. S'il refuse, sa destitution est soumise à un vote aux 2/3 avant l'assentiment du pape qui rend vacant le siège patriarcal. Le festival Santos était de retour ce week-end à Montmartre. Du 30 août au 1er septembre, plus de 2000 jeunes professionnels de 25 à 35 ans se sont rassemblés autour de la basilique du Sacré-Cœur de Montmartre pour 3 jours de conférences, concerts, stands des associations et ateliers. C'était la 3e édition de ce rendez-vous organisé par Santos, le réseau des jeunes professionnels de la Conférence des évêques de France. Et en bref, le frère Enzo Bianchi est mort ce mardi 1er septembre à l'âge de 83 ans. Bibliste engagé pour le dialogue œcuménique,

0: il a fondé la communauté monastique de Beauze, dont il avait été écarté de la gouvernance en 2020 en raison de son exercice de l'autorité. L'archevêque de Lille, Mgr Le Boulche, a rencontré ce lundi 4 représentants du collectif des victimes de Jacques Delfos. Le prêtre du diocèse de Lille avait été renvoyé de l'état clérical en 2025 après des accusations de violences sexuelles sur plusieurs mineurs. Durant cette rencontre, Mgr Le Boulche a fait part de sa désolation et a demandé pardon au nom de l'église diocésaine à toutes les personnes victimes. La Conférence des évêques de France a nommé ses deux nouveaux porte-parole, Mgr Pierre-Antoine Bozeau, évêque coadjuteur de La Rochelle, et Amaury Guillem, secrétaire général adjoint chargé de la communication. C'était SIC, la sélection de l'info catholique.
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2: Madame, Monsieur, bonjour et bienvenue sur Point d'Orgue, votre rendez-vous de musique sacrée. Je suis très heureux de vous retrouver pour un nouveau numéro consacré aux merveilles du répertoire. Et aujourd'hui, nous allons terminer le voyage que nous avions entrepris au fil des siècles pour évoquer cette extraordinaire école française d'orgue que nous avons débuté sous le règne du roi Soleil et que nous allons aujourd'hui terminer au XXe siècle. Un siècle où l'orgue cesse d'être seulement un instrument liturgique pour devenir aussi un lieu d'exploration spirituelle, poétique et, vous allez l'entendre parfois, visionnaire. Alors pour cela, nous allons suivre trois figures majeures. Ça a été très difficile pour moi de les départager tant j'aime ce siècle musical. Alors j'ai sélectionné pour vous trois grandes figures. Charles Tournemire en premier lieu, puis ensuite Jean Alain et enfin Olivier Messiaen. Et d'évoquer au passage un maître dont l'influence irrigue toute cette époque, Marcel Dupré. Alors, je vais vous présenter trois univers très différents, trois manières d'écouter la tradition, mais un même désir d'élargir l'espace intérieur, vous allez l'entendre. On va commencer avec Charles Tournemire, qui est d'abord l'héritier de César Franck, vous savez, cet extraordinaire organiste dont je vous avais parlé la semaine dernière. Il lui succède à la tribune mythique de Sainte-Clotilde, là aussi un très très bel orgue signé Aristide Cavaillé-Coll, facteur d'orgue dont je vous avais également parlé. Il en prolonge la tradition, Charles Tournemire, mais il va également lui donner une orientation totalement nouvelle à cette musique à Sainte-Clotilde. Alors il est connu spécialement pour deux choses. D'une part, ses talents d'improvisateur, il paraît qu'il improvisait absolument formidablement, et également son œuvre monumentale, l'orgue.

orgue mystique qui est encore aujourd'hui sans équivalent. Il a écrit 51 offices couvrant toute l'année liturgique. Imaginez le travail de titan. Et chaque office s'appuie directement sur le chant grégorien, mais de manière très particulière. Alors en effet, chez Tournemire, le grégorien n'est pas un simple matériau à harmoniser, si j'ose dire. Alors il faut savoir qu'à l'orgue, harmoniser le grégorien, c'est extrêmement difficile. Donc il n'en fait pas seulement une harmonisation, il l'utilise comme une véritable source. Il l'écoute, il le laisse résonner, et finalement il en déploie la couleur modale et la fluidité. Sa musique semble parfois improvisée, ça rejoint ce que je vous disais sur ses talents d'improvisateur. Et en fait, cette musique, qui est bel et bien écrite, sonne comme une respiration élargie de la liturgie, c'est ce qui donne son aspect totalement magique. Alors cette sensibilité au grégorien marquera beaucoup de compositeurs français du siècle, parmi eux Maurice Duruflé, dont je parle un petit peu parce qu'il a fait un travail sur le chant liturgique 25 ans plus tard, qui lui sera beaucoup plus structuré, beaucoup plus rigoureux, presque archéologique. Mais à leur manière, Tournemire et Duruflé partagent la même intuition que le grégorien est un lieu de lumière intérieure, un socle sur lequel l'orgue peut devenir un véritable chant spirituel. Alors pour illustrer mes propos, je vous propose d'écouter un premier extrait musical. Il s'agit du premier morceau, l'entrée de la messe du Samedi Saint, c'est interprété par M. Delvalet.

Vous l'entendez parfaitement ici, le nom de l'œuvre de Charles Tournemire, l'orgue mystique, prend ici tout son sens. Vous entendez cette musicalité si planante qui semble improviser ce pont entre le ciel et la terre, en même temps avec le grégorien en filigrane qui tient lieu d'architecture sonore qui est absolument extraordinaire. Une très très belle musique. Naturellement, si vous avez du temps, je vous invite à écouter les 51 offices de l'orgue mystique de Charles Tournemire, de la très très belle musique. Alors avant de poursuivre notre voyage, il faut quand même dire un mot sur le patron, le grand maître, Marcel Dupré, car son influence tient presque de l'architecture. C'est lui qui tient l'édifice. C'est un virtuose absolument prodigieux, un improvisateur phénoménal, compositeur, pédagogue et titulaire à Saint-Sulpice. Dupré a formé une génération entière d'organistes, Jean Alain, Maurice Duruflet, Olivier Messiaen, que des gens dont vous allez entendre parler aujourd'hui, et bien d'autres encore naturellement. Son enseignement, son exigence technique et sa vision de l'orgue comme instrument total ont façonné l'école française du XXe siècle. Tous, d'une manière ou d'une autre, se situent par rapport à lui, parfois en continuité, parfois en rupture, mais toujours dans son sillage. Voilà, je voulais lui rendre un hommage parce que, bien sûr, c'est un compositeur absolument extraordinaire. J'aurais pu vous en parler, j'aurais pu vous présenter sa musique, mais il a fallu arbitrer et faire des choix. Je vous invite à découvrir certaines de ses œuvres, notamment, je pense à son cortège et ses litanies, et également toute sa vie du Christ. Alors maintenant, nous allons parler de Jean Alain, le météore poétique. C'est justement un des élèves de Dupré. C'est un météore, je vous le disais, une vie de 29 ans à peine, une œuvre brève, mais une voix absolument unique dans la musique du XXe siècle. Sa musique est traversée d'élan, de danse, de rythme, et toute cette musique est empreinte d'une grande liberté. Il y a chez lui un goût pour l'Orient, avec des couleurs étranges, avec des ostinatos qui tournent comme des spirales. Rien de lourd, rien de massif. Sa musique respire, scintille, s'envole, vous allez l'entendre. Alors, il faut également faire une mention à sa sœur, Marie-Claire Alain, qui a consacré sa vie à faire connaître l'œuvre de Jean. Sans elle, beaucoup de ses pages seraient restées confidentielles. Alors, parmi les œuvres de Jean Alain les plus célèbres, il y a naturellement ses litanies, qui est une de ses œuvres les plus fulgurantes. Aujourd'hui encore, ça fait partie des incontournables dans les concerts. Et il y a cette petite citation, « Quand l'âme ne trouve plus de mots pour implorer, disait-il, elle répète la même invocation. » Et c'est ce que nous pouvons retenir dans ces litanies, c'est-à-dire un espèce d'ostinato musical qui revient encore et encore avec des rythmes déstructurés, mais en même temps si allant. Écoutez donc les litanies de Jean Alain sous les doigts de sa sœur Marie-Claire.

La joie, la jubilation, l'exubérance, la luxuriance du météore Jean-Alain dans ses litanies sous les doigts de sa sœur Marie-Claire, une musique incroyable qui aujourd'hui encore parle à tous les organistes du monde. C'est une façon synthétique de jouer, de composer. On dirait un jaillissement spontané, comme si, là encore, l'organiste voulait improviser, se laisser guider par sa joie et la jubilation de l'orgue qui sert cette musique-là. Je trouve que c'est une des plus belles pages du XXe siècle et nombre d'organistes sont d'accord avec moi. Et elle résume cette synthèse

donner libre cours à des musiciens comme Jean Alain de nous montrer, nous faire entendre cette musique rare, précieuse, qui aujourd'hui encore fait école. Il faut bien entendu évoquer la facture d'orgue, parce que je l'ai dit hein, sur les siècles précédents, l'organiste se sert de son instrument qui est une machine. Donc évidemment, il y a un lien entre l'organiste, le compositeur et les facteurs d'orgue. Alors je vous avais parlé des spécificités, des sonorités de l'orgue classique, évidemment de l'orgue romantique et de l'orgue symphonique, avec Aristide Cavaillé-Coll notamment. Le XXe siècle, lui, ne sera pas en reste de grands facteurs d'orgue, et notamment d'innovations techniques qui vont permettre de pouvoir jouer différemment. Alors, je vous avais parlé au XIXe siècle de la machine Barker qui avait permis aux organistes de faire de la musique de manière bien plus virtuose, puisque le clavier devenait bien moins lourd. Eh bien, le XXe siècle, lui aussi, va connaître son lot d'innovations, notamment la transmission pneumatique, qui aujourd'hui est assez décriée, et naturellement la transmission électrique. Avant, vous saviez, vous aviez des tirants de registres qui sont de part et d'autre du clavier, et l'organiste devait se pencher, etc., souvent avec des assistants sur le côté, si on devait changer les sonorités rapidement. Et ensuite, au fil du temps, et la couleur, une musique. En fait, il avait toute une théorie autour de la synesthésie, c'est-à-dire cette façon de rendre la couleur physique. Et alors lui, étant donné que son matériau c'était la musique, il la rendait physique grâce à divers artifices, notamment ses modes à transposition limitée, ses rythmes non rétrogradables et surtout sa passion pour les oiseaux qui va nous intéresser maintenant. Il les écoute, il les relève, il les transcrit, mais pas par souci d'imitation naturaliste, parce que pour lui, le chant de l'oiseau, c'est une forme de joie pure, une musique qui ne ment pas d'ailleurs. Il disait que les oiseaux étaient les premiers des musiciens. Alors pourquoi est-ce que je vous parle des oiseaux? Non seulement parce qu'il était absolument fanatique de ces animaux, il faut savoir que quand il partait en voyage, il partait toujours avec un petit carnet et il retranscrivait le chant des oiseaux. Alors imaginez l'oreille qu'il faut avoir pour le faire. Alors il l'a fait notamment au piano. Et d'ailleurs, il convient là aussi de saluer Yvonne Loriot qui a été son élève puis sa femme et qui a permis de retranscrire l'œuvre de Messiaen au piano. Et c'est pas une chose facile, croyez-moi. Donc, cette passion pour les oiseaux, elle est constante hein, dans la vie de Messiaen. Et lui aussi va s'intéresser, je parlais avec Jean Alain de la musique orientale, également, Messiaen va beaucoup s'interroger sur les rythmes, notamment indiens, cette façon de faire des rythmes que nous n'avons pas l'habitude d'entendre en Occident et qui va donner beaucoup de déstructuration dans sa façon de composer l'orgue. Il faut savoir qu'il allait tellement loin dans ses compositions et également dans son improvisation qu'il avait négocié avec le curé de la Sainte Trinité la messe de midi qui serait la messe des musiciens et qu'on avait bientôt baptisé la messe des fous. Vous allez très vite comprendre pourquoi. Alors pourquoi est-ce que je vous parle des oiseaux? C'est pas seulement pour le plaisir de l'anecdote, bien que effectivement ça soit quelque chose d'assez savoureux, mais parce que je vais vous présenter un morceau qui est extrait de la Nativité du Seigneur, on rentre dans le temps de l'Avent, qui est l'un des premiers grands cycles de sa carrière, avec une présence des oiseaux qui est déjà très très forte, et notamment dans le morceau que je vais vous présenter qui s'appelle Les Anges. Ici vous allez entendre des arpèges très rapides et frémissants qui évoquent presque le battement des ailes des anges, le froufrou lumineux qui accompagne la venue du divin. Et vous allez entendre, on se croirait presque dans la jungle avec l'orgue qui fait des petits arpèges extrêmement espiègles et qui viennent nous chercher. Et on se sent un petit peu perdu au milieu de cette musique tourbillonnante qui nous rappelle le génie de ce compositeur qui est Olivier Messiaen. Alors je vous propose d'écouter le début de la Nativité du Seigneur avec les anges. Alors c'est pas le début, hein, pardon, c'est la sixième pièce je crois de mémoire. Ici c'est Olivier Latric qui l'interprète sur le grand orgue Cavaillé-Coll de Notre-Dame de Paris.

0: Quelle musique extraordinaire! À peine la dernière note entendue, on est déjà dans le souvenir du froufrou des ailes des anges ou bien des oiseaux. Évidemment, quand on pense à Messiaen, l'un et l'autre vont de pair. Cette joie, cette exubérance en même temps qui annonce les débuts de la nativité, on peut imaginer le bonheur des anges de volter autour du nouveau-né. Évidemment, cette façon de jouer devait être spéciale à l'époque, imaginez-vous, au milieu du XXe siècle, avec cette musique-là que vous entendiez à la messe. C'était quelque chose d'absolument extraordinaire et vous aviez beaucoup d'élèves de la classe du Conservatoire de Paris qui venaient écouter le maître improviser ou jouer ses propres œuvres à la tribune de la Trinité à Paris. Voilà, nous avons fait ce fameux tour entre quatre grands noms, Tournemire, Dupré, Alain, Messiaen, quatre mondes distincts, quatre manières de faire parler l'orgue au XXe siècle entre tradition liturgique, poésie intérieure, exigence technique et révélation colorée, l'école française aura façonné un siècle de musique d'orgue d'une richesse incomparable. Et ce sont les mots de la fin sur cette série que nous avons entamée il y a 3 semaines à propos de l'école française d'orgue, entamée au XVIIe et XVIIIe siècle. Vous l'avez entendu, une tradition ininterrompue d'immenses talents, de marchands jusqu'à Messiaen, de très très grands compositeurs, de très très grands organistes qui ont donné à cette école, à cette façon de faire de la musique, toutes ces lettres, de noblesse, une façon de faire de la musique, de la faire résonner non seulement dans les églises, mais aussi dans les salles de concert, qui est unique et reconnue aujourd'hui encore partout dans le monde. L'école française d'orgue a encore aujourd'hui de beaux jours devant elle. C'est tout le malheur qu'on lui souhaite. D'ici au prochain siècle, peut-être que si on se retrouve dans 100 ans pour discuter de la musique du XXe siècle, en tout cas, je nous le souhaite à tous, eh bien, je serai heureux de vous retrouver pour en parler. D'ici là, ça te laisse un petit laps de temps. Portez-vous bien, je vous retrouve bientôt sur Point d'Orgue. À très bientôt.
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De la lettre aux Hébreux. Que le Dieu de la paix, lui qui a fait remonter d'entre les morts le berger des brebis, pasteur par excellence, grâce au sang de l'Alliance éternelle, notre Seigneur Jésus, que ce Dieu vous munisse de tout ce qui est bon pour accomplir sa volonté, qu'il réalise en nous ce qui plaît à ses yeux par Jésus-Christ, à qui appartient la gloire pour les siècles des siècles. Amen.

0: Nous tenons de ta bonté la joie de ce jour, qu'elle te revienne en action de grâce.
1: Seigneur, montre-nous ton amour.
0: Toi, lumière et salut des nations, sois la force des témoins que tu as envoyés.
1: Seigneur, montre-nous ton amour.
0: Toi qui entends le cri du malheureux, garde-nous d'être sourds aux appels de détresse.
1: Seigneur, montre-nous ton amour.
0: Médecin des âmes et des corps, visite-nous et guéris-nous.
1: Seigneur, montre-nous ton amour.
0: Consolateur souverain, nous te rendons grâce pour le voyage apostolique du pape Léon. Bénis ceux qui préparent ce voyage, ouvre nos cœurs au message que le pape délivrera.
1: Seigneur, montre-nous ton amour.
0: Souviens-toi des morts tombés dans l'oubli, que leur nom soit inscrit au livre de vie.

0: pour nous sauver et pour faire de nous tes enfants d'adoption. Regarde avec bonté ce que tu aimes comme un père. Puisque nous croyons au Christ, accorde-nous la vraie liberté et la vie éternelle. Par Jésus le Christ, notre Seigneur, qui dit et règne avec toi, Père, dans la communion du Saint-Esprit, maintenant et pour les siècles des siècles.
1: Amen.

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1: Du psaume 148. Louez le Seigneur du haut des cieux, louez-le dans les hauteurs. Vous, tous ses anges, louez-le. Louez-le, tous les univers. Louez-le, soleil et lune, louez-le, tous les astres de lumière. Vous, cieux des cieux, louez-le, et les eaux des hauteurs des cieux. Qui loue le nom du Seigneur, sur son ordre ils furent créés. C'est lui qui les posa pour toujours sous une loi qui ne passera pas. Monstres marins, tous les abîmes, feu et grêle, neige et brouillard, vent d'ouragan qui accomplit sa parole. Les montagnes et toutes les collines, les arbres des vergers, tous les cèdres, les bêtes sauvages et tous les troupeaux, le reptile et l'oiseau qui vole. Qui loue le nom du Seigneur, le seul au-dessus de tout nom, sur le ciel et sur la terre, sa splendeur, il accroît la vigueur de son peuple. Louange de tous ses fidèles, des fils d'Israël, le peuple de ses proches.

0: Madame, Monsieur, bonjour. C'est ainsi que je voudrais vous accueillir ce soir sur KTO, dans Lumière intérieure, en hommage à notre invité du jour, le journaliste et présentateur Jacques Le Gros.
1: Bonsoir.
0: Bienvenue.
1: Merci.
0: Alors, Madame, Monsieur, bonjour, vous avez dit ça combien de fois? 2000 fois au journal de 13h sur TF1?
1: Je n'ai pas compté. Je ne veux pas compter, mais beaucoup.
0: Vous avez en tout cas senti l'accueil de KTO pour vous avec ce mot qui est quand même votre signature.
1: Et que je peux répéter, Madame, Monsieur, bonjour. Voilà.
0: Donc vous avez... C'était pas écrit cette destinée, Jacques Le Gros, d'être journaliste?
1: J'aime bien le mot destiné déjà,
0: ouais.
1: Parce que destiné, un destin, ça se construit aussi,
0: ouais.
1: Avec sans doute une part de chance, mais ça se construit d'abord.
0: Ouais.
1: Non, c'était pas écrit du tout, parce que mon village était du Pas-de-Calais,
0: ouais.
1: Était un village de 3000 habitants à peu près, dans le pays minier,
0: ouais.
1: Avec un terri. Cette montagne de charbon, hein, pour ceux qui ne connaissent pas, les corons,
0: ouais.
1: et j'allais à l'école en passant devant le Puy du 5 pour aller dans une école qui était peuplée à 80%

0: 80% d'immigrés polonais qui étaient venus travailler dans les mines. Donc, un univers plus proche de celui de Zola que de celui d'aujourd'hui. Évidemment, tout ça a bien changé, avec la fermeture des houillères notamment, mais à l'époque, on voyait passer les mineurs tout noirs, avec encore leur casque sur la tête, sur leur vélo, quand ils sortaient de la mine, après avoir été au fond, comme on dit, et qui rentraient chez eux. C'était un monde où la classe ouvrière, les ouvriers avaient encore un sens. C'était des vrais ouvriers. Et on pourra en dire un mot, parce que j'ai vécu des moments, grâce à la mine, qui étaient extraordinaires quand j'étais à France Inter.
1: Oui, notamment en Lorraine. Là.
0: Oui, en Lorraine. Mmh. Oui, en Lorraine, le puits Simon.
1: On en reparlera tout à l'heure.
0: Oui.
1: Du coup, dans cette enfance, il y a l'école. Et l'école, ce n'est pas une aventure joyeuse pour vous ?
0: L'école jusqu'à... D'ailleurs, c'est une belle leçon pour les enseignants.
1: Ouais.
0: L'école jusqu'en sixième, c'était merveilleux.
1: Ah oui.
0: J'étais heureux. Tout se passait bien. J'étais bon élève. J'apprenais bien. Et puis en sixième, il s'est passé une rupture qui a fait mal. C'est-à-dire que premier devoir en sixième... Et en plus, le professeur d'histoire était le père d'un de mes copains. On me demande, vous allez rire, hein, on me demande de dessiner un temple égyptien.
1: Mmh.
0: Et moi, j'ai dessiné une pyramide.
1: Mmh.
0: Alors, j'ai eu zéro. Et j'ai été la risée de toute la classe.
1: Mmh.
0: Parce que les temples et les pyramides, c'était pas la même chose, évidemment. Et moi, je trouvais que la pyramide, les pyramides m'ont toujours fasciné. Hein. Et je trouvais que c'était beau. Mais j'avais suivi mon... J'avais suivi mon intention, j'avais suivi mon envie, et pas l'énoncé du devoir. Mais ça a été une blessure.
1: Une humiliation.
0: Et c'était pas la dernière humiliation,
1: non.
0: C'était la première seulement.
1: Mmh.
0: Et ça a créé une rupture en moi. Et à partir de ce moment-là, je suis devenu plutôt mauvais élève.
1: Vous avez perdu confiance en vous ?
0: J'ai perdu totalement confiance, mmh. Et puis j'ai été blessé surtout. J'ai été blessé parce que j'ai un orgueil assez... présent. Et ça m'a blessé, tout simplement,
1: bah oui.
0: Et je ne supportais pas d'être blessé.
1: Et puis il y a eu ce directeur d'école qui vous a violemment humilié.
0: Proviseur.
1: Ah oui.
0: Ça, c'était plus tard, parce que...
1: Au lycée, ça, c'est ça ?
0: Oui, c'était au lycée.
1: Ouais.
0: J'avais fait trois fois la classe de seconde. Et à la troisième tentative, le proviseur me convoque devant tout le lycée sur l'estrade. Et il me montre en contre-exemple, en disant, voilà, si vous faites comme lui, vous n'arriverez à rien dans la vie, vous serez des moins que rien, etc. Regardez, lui, d'ailleurs, je ne veux pas le garder, il va partir.
1: Quelle
0: etc.
1: violence.
0: Et là, j'ai eu la honte de ma vie, la honte de ma vie. Et la... Alors, j'ai consommé la fracture avec l'école qui existait déjà. Et là, j'ai commencé à me battre pour accepter l'école et les études après.
1: Donc vous diriez qu'ensuite, il y a une forme de revanche vis-à-vis
0: voilà,
1: de ce directeur.
0: C'est ça.
1: L'envie
0: de prouver à qui voulait l'entendre, et à commencer par mes parents sans doute, que j'étais pas si idiot que ça, et qu'on pouvait quand même en tirer quelque chose. Ce qui est incroyable d'ailleurs, parce que la suite a prouvé que j'étais vraiment pas si bête que ça.
1: Et est-ce qu'il l'a su ? Est-ce qu'il l'a su ?
0: Non. Non, mais à l'occasion d'un déjeuner d'anciens de
1: cette école
0: du lycée, j'ai rencontré la fille de ce proviseur qui avait lu le livre et qui m'a dit quand même, là, vous y êtes allé fort sur mon père.
1: Ah.
0: J'ai dit non, il y a prescription, n'en parlons pas tous les deux. Vous n'y êtes pour rien, et moi, pareil.
1: Après, vous ne dites pas son nom. Donc
0: Non. Mais elle a bien compris de qui je parlais.
1: Ouais.
0: Et j'ai dit, il y a prescription, mais en même temps, vous savez, les blessures de l'enfance sont celles qui ne cicatrisent jamais.
1: Ouais.
0: Elle l'a accepté.
1: Ouais.
0: Et on a déjeuné côte à côte. C'était beau, quand même.
1: Très.
0: C'est une belle histoire.
1: C'est une forme de cicatrisation.
0: Oui, c'est une histoire de cicatrisation.
1: Ouais.
0: Mais il ne faut jamais que les parents, les adultes, l'oublient.
1: Humilier les enfants.
0: On humiliait. Parce que j'animais une émission sur la fessée, etc. Récemment, la semaine dernière, je crois. Faut-il donner une fessée à un enfant, etc. Et je disais, mais vous savez, les mots sont parfois font bien plus mal et sont souvent bien plus violents qu'une petite tape sur les fesses. Alors évidemment, il ne s'agit pas de battre un enfant. On en est loin, ça n'a strictement rien à voir. Mais une petite tape sur les fesses en disant, là, il faut que tu t'arrêtes quand même. C'est tellement plus éducatif, j'ai envie de dire, c'est mon point de vue, que des mots méchants, que des mots blessants, que tu n'arriveras à rien, que j'ai entendu ça toute ma vie. C'est pas pour toi. Tu n'y arriveras pas. Il ne faut pas essayer. C'est pour ça que j'ai tout essayé par la suite. Il ne fallait même pas que j'essaye. C'est blessant, ça. Ça n'a l'air de rien. Hein. C'est pas un gros mot, c'est pas vulgaire, c'est pas violent, mais ça fait très mal.
1: Parce que ça ferme des portes et des fenêtres.
0: Voilà. Et on ne peut pas m'enfermer.
1: Alors, vous avez quand même écrit un petit article dans La Voix du Nord. C'était ça, votre premier...
0: Ouais, enfin ça c'est un peu le mythe parce que...
1: Ah oui, c'est vrai que c'est un peu le mythe.
0: Oui, c'est un peu le mythe parce que je ne nie pas du tout, hein. Mais j'étais, je crois que c'était au collège, hein, oui je crois, en quatrième ou je sais plus. Et j'avais toujours cette envie de raconter ce que je voyais. Et j'avais pris mon petit Instamatic Kodak, c'est en noir et blanc, avec des photos bien pourries, il faut bien le dire. J'ai accompagné ma classe... Une première fois au Palais de la Découverte à Paris et une deuxième fois dans une pisciculture. Et j'ai fait mes petites photos, j'ai écrit une légende à la photo et je suis allé frapper à la rédaction locale de La Voix du Nord. Et quand ils m'ont vu entrer, j'avais 12 ans, oui, peut-être. Ils m'ont vu entrer, bon, ils ont bien ri, mais ils ont ri affectueusement. Ils n'ont pas ri pour se moquer. Ils m'ont dit, tiens,
1: ils ont trouvé ça touchant.
0: C'est mignon. Oui, ils ont trouvé ça touchant. Et on dit, bon, écoute, on va la publier. Et ils l'ont publiée dans la page locale Béthune de La Voix du Nord. Et du coup, j'ai recommencé une deuxième fois. Alors, c'était pas un article, mais c'était une première... Première tentative, j'avais mis un premier pied.
1: Ça disait déjà votre goût.
0: Oui, voilà, c'est ça.
1: Et votre toupet, parce que on voit que vous avez pas mal de toupets dans ce livre derrière l'écran.
0: Oui, c'était pas la dernière fois non plus.
1: Oh là, vous êtes allé au culot pas mal de fois.
0: Oui.
1: Avec beaucoup d'audace, ça vous caractérise ça, l'audace, certainement.
0: Je ne sais pas si c'est de l'audace, c'est l'incapacité à ne pas aller au bout des choses. Je ne peux pas. Ne pas aller au bout des choses.
1: Donc peut-être que vous pouvez raconter aux téléspectateurs qui nous regardent cette arrivée à France Inter qui était quand même...
0: Ah, c'est arrivé un petit peu avant France Inter.
1: Ouais.
0: France Inter, c'était la deuxième étape. La première fois, j'entends parler, alors je dois avoir 32 ans, 1982, j'entends parler de la création des radios locales de Radio France. J'appelle... le standard, il y avait encore des personnes derrière les téléphones et les standards et n'ont pas appuyé sur 1, 2, 3, 4, 5 et je dis écoutez, je voudrais parler à la rédaction de la future création, c'est où? Bah, c'est à Avignon, c'est Radio France Vaucluse, où est-ce que vous pouvez me les passer? La personne me passe le directeur de la station, Jean-Pierre Ozaï, je m'en souviens, et je dis voilà, je voudrais intégrer votre station. Je suis actuellement ingénieur à la DGA, Délégation Générale à l'Armement, mais mon métier, ça a toujours été ça. Ah bon, est-ce que vous avez fait déjà de la radio? Oui, bien sûr. Jamais fait.
1: C'est là que je parlais de toupet.
0: et bon, est-ce qu'on peut se voir? Est-ce que vous avez une cassette à me donner, à m'apporter? Évidemment, je n'avais rien. Donc j'ai bricolé un truc...
1: Avec un copain.
0: Il y avait un studio au ministère de la Défense, à Ballard, et on a bricolé une émission. Et je ne pouvais pas faire une émission comme les autres. Et mon copain me dit, mais tu n'as qu'à raconter une histoire. Donc j'ai écrit l'histoire, j'ai mis un générique magnifique de Santana pour la musique... Et ça a beaucoup séduit la directrice des programmes, qui avait travaillé à France Culture, et qui trouvait que c'était quand même d'un niveau plutôt assez élevé, alors que c'était pour une radio locale. Hein. Donc ça n'avait rien à voir. Je dis pas que le niveau des radios locales n'est pas élevé, mais là, on était carrément parti un peu perché, quoi. Et ça lui a beaucoup plu, j'étais engagé. Puis après, on m'a demandé, en revenant à France Inter, si j'avais ma carte de presse, et j'ai dit oui. Et j'ai inventé le numéro d'une copine qui venait me dire « Regarde, j'ai ma carte de presse !» J'avais mémorisé son numéro, et j'ai donné son numéro, et j'ai été embauché. Et quand je suis revenu quelques temps plus tard,
1: le
0: DRH de France Inter m'a dit « Franchement, vous n'auriez pas menti, je ne vous aurais pas embauché. » Et là, j'ai dit, bah, vous voyez, vous venez de tout résumer.
1: Qu'est-ce que les téléspectateurs de KTO vont penser?
0: Que je suis un vilain. Un voyou.

0: que vous êtes un voyou.
1: Un voyou.
0: Et après la radio, donc il y a eu quand même le lancement de France Info, qui était une aventure. D'ailleurs, c'est parti sur le mot aventure. Est-ce que tu as envie de vivre une nouvelle aventure?
1: Voilà,
0: et vous avez
1: ça.
0: Dit oui.
1: Ouais. Et j'étais en reportage pour France Inter à Saint-Pierre-et-Miquelon.
0: Oui.
1: Parce qu'on voulait faire un Noël au bout du monde.
0: Ouais.
1: Tout le monde se battait pour Mayotte, La Réunion, etc., etc. Des destinations plus au soleil.
0: Ouais.
1: Et moi, je me souvenais du film Le crabe tambour de Schoendoerfer. Et la prohibition, Al Capone, la morue joyeuse, etc. J'avais envie de découvrir ça. Mon raisonnement était tout simple. Je n'irai jamais en vacances à Saint-Pierre-et-Miquelon. Donc autant y aller pour le travail. Mmh. Et j'ai passé 3 semaines là-bas, qui sont très mal terminées d'ailleurs. Je ne sais pas si on a le temps de raconter tout ça parce que c'est long. Mais je rentre et quelqu'un entre dans la rédaction. Je préparais le journal. Il me dit, je te présente Jacques Legros. Il est bien. Et le nouveau patron dit ouais, peut mieux faire. Le lendemain, il m'appelle dans son bureau. Je me suis dit, j'ai dû faire une grosse bêtise. Et je vais prendre un savon. Et il me dit, écoute, je vais devoir te retirer de l'antenne. Bon, soit. Parce qu'on va lancer on a une aventure pour toi. Mmh. Je dis, oui, bien sûr, une aventure, mot magique. Mais oui, mais je te retire du journal de France Inter le matin. Tu te rends compte? C'est pas grave, peu importe. Une aventure, c'est une aventure.
0: Et ça lui a plu.
1: Oui. Ouais. Oui. Et c'était Jérôme Bellet. Et c'était la création de France Info. Ouais. Jérôme, que j'ai retrouvé après à la création de LCI en télévision.
0: Oui. Parce qu'entre-temps, justement, il y a eu la télévision.
1: Parce qu'entre-temps, il y a eu France Info, il y a eu Refrance Inter, il y a eu RTL pendant 7 ans. Mmh. Avec là aussi des aventures touchantes, vraiment. Human Bomb à l'école de Neuilly. L'inauguration du TGV Nord, et puis j'ai beaucoup bourlingué à cette époque-là. L'Égypte, le Caire, Arafat, etc.
0: Vous avez vu des temples et des pyramides, là.
1: Oui, j'ai vu enfin les pyramides que j'avais si mal dessinées. Et puis, c'était ma revanche.
0: Ouais.
1: Et puis, donc 7 ans et demi d'années merveilleuses avec Philippe Labro à RTL. Philippe Labro qui nous disait, qui nous convoquait à 17h l'après-midi en disant « À 8h10, tu as dit ça ». C'est pas français. Et puis tu as donné telle info avant telle autre. C'était pas ce qu'il fallait faire. Et puis ton information n'était pas complète parce qu'il manquait une précision.
0: Ça vous a beaucoup appris.
1: Ah, j'ai beaucoup appris.
0: Vous parlez d'ailleurs de ça dans le sens des mots, du langage, choisir un mot plutôt qu'un autre.
1: Et ça m'a donné l'obsession du langage.
0: Du mot, ouais.
1: Parce que pour moi, le langage, c'est le coffre-fort de notre civilisation, de notre culture. Donc c'est très très important de le respecter en le faisant évoluer, mais c'est très important. Ceci est un autre sujet, évidemment.
0: Mais qui nous fait peut-être passer à la deuxième partie de cette émission, qui est l'épisode des mots. C'est parfait, c'est une bonne transition.
1: Les mots, des mots, d'un mot à l'autre.
0: Voilà, donc on va passer aux mots. Vous allez avoir 4 mots, et puis vous allez les éclairer, les commenter à votre idée.
1: D'accord.
0: À tout de
1: suite. Vous m'abandonnez ?
0: Je vous abandonne, et vous entendez simplement ma voix.
1: D'accord.
0: À tout de suite.
1: À tout de suite.

0: J'ai pas vraiment à me chercher parce que toute ma vie a été une vie de proximité avec mes racines, avec mes origines, avec le public. Je dis le public parce que le mot « gens » j'aime pas, tout simplement. Le public, ma mission de journaliste, qui n'est pas de prêcher la bonne parole d'en haut, mais qui est de me mettre au niveau de ceux à qui je m'adresse, avec la différence d'avoir travaillé un peu le sujet, d'avoir essayé de le comprendre, de le décrypter, de l'avoir synthétisé et d'être capable de le faire comprendre. Donc c'est ça pour moi, la proximité. On n'est pas d'une... Parce qu'on fait beaucoup de reproches aux journalistes, comme aux politiques d'ailleurs. Ce sont à peu près les mêmes reproches qu'on fait. C'est leur manque de proximité dans le sens où ils perdent un peu le sens de
1: du terrain et du réel.
0: Eux disent de la base, mais j'aime pas non plus ce mot-là. Le sens du terrain et des vrais gens. Bon, j'aurais quand même dit alors que je l'aime pas. Mais bon, c'est vrai que il y a des similitudes entre journalistes et politiques, et pour ça aussi qu'il y a un tel rejet du public, des politiques et de nous aussi, comme si on se prenait d'une race supérieure qui, elle, a tout compris et qui explique aux autres qui, eux, n'ont rien compris. Je pense que la proximité, ça atténue ce sentiment-là, parce que, encore une fois, on se met au même niveau, simplement, on essaye d'avoir compris pour mieux expliquer. C'est ça, pour moi, la proximité. C'est dire, vous savez, je suis comme vous. J'ai des origines comme vous, j'ai un mode de vie comme vous, je vais faire mes courses comme vous, je prends à Paris, en tout cas, le métro comme vous, et je le fais vraiment. J'ai la même vie que vous, je ne vais pas pleurer, hein, mais j'ai la même vie que vous, et du coup je vous comprends, j'essaye en tout cas de vous comprendre, avec le plus de sincérité possible. C'est ça pour moi la proximité, à la condition de ne pas tricher. C'est pas du théâtre la proximité. On ressent la proximité dans ses tripes. On la ressent dans son cœur. On la ressent vraiment. On sourit aux gens. On dit merci aux gens. On dit voilà. On dit bonjour à la caissière au supermarché. On parle un peu avec elle parce qu'évidemment l'effet télé fait qu'elle vous reconnaît ou elle vous connaît, ce qui est mon cas encore souvent. Et, ah, comment allez-vous? Vous êtes revenu, etc. Oui, oui. Et puis, comment vont vos enfants, etc. C'est pas intéressé comme remarque. C'est simplement que je le dis avec sincérité.
1: Alors, on sent ça très bien dans un épisode, particulièrement dans votre livre, quand vous y avez fait allusion tout à l'heure, quand vous rencontrez ces mineurs de Lorraine et cette famille qui a perdu son fils, et vous dites que vous n'avez pas pu retenir vos larmes.
0: Alors ça, c'est le plus bel exemple qu'on puisse, je pense, donner de la proximité et de la sincérité. Il faut joindre les deux mots. C'est qu'effectivement, je vais couvrir la catastrophe du Puy Simon. 12 jeunes mineurs tués au fond par un coup de grisou. Et on m'a dit, écoute, vas-y, parce que toi, tu viens de la mine, donc tu sauras en parler. Ce qui était vrai, d'ailleurs. Et je pense avoir su en parler, parce que n'importe quel autre reporter serait resté 3 jours, ou le temps des obsèques, mais enfin, moins d'une semaine. Et moi, je suis resté 3 semaines. Et à la toute fin, j'ai été reçu par un couple qui venait de perdre son fils. Et ce couple de mineurs avait lavé la maison, avait tout fait propre, mis une nave neuve, etc., pour accueillir le monsieur de la radio. Et d'abord, j'étais touché, mais j'ai retrouvé mon pays à moi, où la fierté, c'est pas un vain mot. Et du coup, beaucoup de respect de ma part. C'était leur fils unique, ils devaient se marier, enfin bref, histoire terrifiante. Et puis, sur le chemin du retour, je reçois un coup de fil dans la voiture Radiocom 2000 à l'époque, et on dit, écoute, vous êtes de retour là à Paris? Oui, oui, on est de retour à Paris avec mon technicien. Si vous pouvez passer par l'Élysée, parce que le président a une déclaration à faire, il suffit de prendre un micro, le lui tendre, etc. Je me suis retrouvé sous les ordres de l'Élysée, en face du président, quelques centimètres, c'était le président Mitterrand, avec mon micro, et j'ai pris sa déclaration. Je ne l'écoutais pas. Je ne l'écoutais pas parce que...
1: Votre cœur était là-bas encore.
0: Oui, et puis je n'en avais rien à faire de ces ors et du président de la République.

0: mon cœur et mon âme, mon, comment dirais-je, tout de moi était encore avec ces mineurs que je respectais profondément. Je ne dis pas que je ne respectais pas le président de la République, mais il n'était pas plus haut qu'eux.
1: Est-ce qu'il y a eu des choses difficiles à annoncer ou à présenter dans cette carrière de journaliste, Jacques Legros ?
0: Tellement. Tellement de choses difficiles. Tellement de souffrances, tellement... j'ai dû parler de tellement, oui, de souffrances, d'attentats, d'accidents.
1: Vous dites que vous étiez toujours tiraillé entre la pudeur, l'empathie, la discrétion et puis la nécessité d'informer.
0: Ouais, c'était un grand débat que j'ai eu avec certains patrons, mais c'était plutôt à la télé, où, qui me reprochaient d'être dans l'empathie, justement. Et je n'étais pas d'accord, parce que oui, bien sûr, il faut qu'on prenne un peu de recul pour être capable de parler objectivement de ce qu'on voit, de ce qu'on découvre, de ce qu'on rencontre. Mais en même temps, je suis désolé, on peut être journaliste et néanmoins citoyen, père, fils, on a un cœur et on ne peut pas l'empêcher de battre. Hein. Mmh. Et là, j'avais un grand différent. Et c'est tout en étant journaliste, je suis resté d'abord homme. Ça m'a guidé dans certains choix de sujets que j'ai peut-être mieux traité qu'un journaliste froid, mais en même temps, ça m'a parfois desservi parce que j'y mettais trop d'empathie, oui.
1: Alors, on va passer au second mot. Et ce second mot, il n'est pas très joli, mais vous en parlez très bien. Et ça m'a beaucoup intéressée et j'aimerais vous entendre là-dessus.
0: Allons bon.
1: C'est les réseaux sociaux. Il n'est pas beau ce mot. Mais vous avez une réflexion très intéressante à ce sujet, assez critique d'ailleurs. Et notamment, la première chose que j'avais vous demandé, c'est vous parlez de la tyrannie de la superficialité avec ces réseaux sociaux.
0: Pas que.
1: Non, pas que.
0: Pas que. Tyrannie de la superficialité, tyrannie de l'immédiateté, tyrannie de l'effet de masse, tyrannie de je parle, donc je suis, je dis, donc je sais, tyrannie de je décris, donc j'ai réfléchi. Tout ça est faux.
1: Et tyrannie de « je suis enfermée », ça vous le dites aussi, dans mes convictions, parce qu'on m'impose, l'algorithme m'enferme dans mes idées et ne me montre que du contenu qui me plaît.
0: C'est l'effet de masse. Mmh. C'est l'effet de masse qui fait qu'on pense comme tout le monde. On pense comme tout le monde, et quand on se détache du tout le monde, c'est pour déverser souvent, trop souvent, du fiel. C'est pour régler ses propres comptes avec soi-même et la société à laquelle on n'a pas su répondre. On règle ses propres comptes sur les réseaux sociaux. Et souvent, les déversoirs de haine, de haine, je crois que ça résume à peu près tout ce qui est mauvais, ils sont nés de frustration intérieure de chacun. Sauf qu'avant, on les gardait pour soi ou pour sa famille. Aujourd'hui, on les déverse sur des réseaux pour qu'ils soient lus par tout le monde. Alors, je ne parle même pas des fake news, enfin, ce qu'on appelle les fausses nouvelles, etc. etc. Je ne parle pas de la manipulation, comme certains dirigeants politiques savent très bien faire, en France et ailleurs. Mais je dis seulement que la perception personnelle des réseaux sociaux, c'est « enfin, je vais exister parce qu'on va me lire ou m'entendre ». Non. Non. On existe d'abord parce qu'on est soi-même. On existe d'abord parce qu'on a prouvé. On existe d'abord par ce qu'on a apporté aux autres. Pas parce qu'on a parlé à tort et à travers au plus grand nombre possible. Et alors, c'est le royaume des influenceurs, c'est les autoproclamés sachants qui ne savent rien. Les autoproclamés vendeurs d'eux-mêmes, alors qu'ils ne sont rien. C'est le néant total exposé au plus grand nombre. Les réseaux sociaux, pour moi, c'est un cancer de la société. Et pour lui, j'espère que, comme pour la maladie, on trouvera des moyens de le soigner. Et je pense qu'on est en bonne voie, et tant mieux. Mais les réseaux sociaux, je suis moins optimiste.
1: Alors, c'est intéressant parce que du coup, vous parlez notamment de la vertu de la patience qu'on perd avec cette immédiateté des réseaux sociaux. Et j'ai trouvé intéressant d'entendre que pour vous, la patience, c'était une vertu absolument nécessaire qu'on est en train de perdre.
0: Alors, il y a la patience, il y a le silence et il y a le dilettantisme. La patience, parce qu'on n'en a plus du tout, et que seule la patience peut amener à des raisonnements construits. Le silence, parce qu'aujourd'hui, ça vous le constatez comme moi, tout le monde veut parler avant d'avoir écouté. Or, on n'écoute plus les autres. On veut imposer sa parole. Mais que vaut sa propre parole si on n'a pas d'abord écouté les autres et confronté leur point de vue ? Et puis le dilettantisme, parce qu'aujourd'hui, il faut toujours être occupé par quelque chose. D'ailleurs, je suis fasciné par les trajets en voiture, des enfants à l'arrière de la voiture, le nez plongé dans leur écran, alors que regarder par la vitre, regarder les villages, les maisons, le ciel, les nuages, inventer des vies qu'on ne connaît pas, qu'on ne connaîtra jamais, mais justement, on les invente. C'est comme un roman, le temps de quelques heures d'un voyage, un roman qu'on écrirait sans plume et sans mots, mais uniquement par des images et des ressentis. Ça, c'est formateur, je trouve, enfin moi je trouve. Je suis un grand défenseur du dilettantisme parce que nos enfants en ont terriblement besoin. Ne rien faire, il n'y a rien de plus structurant.
1: Alors c'est intéressant aussi quand on vous lit de voir que vous regardez et vous contemplez cette société en disant finalement un des mots de cette société, c'est le « moi d'abord », l'enfermement sur le « moi ». Et ces réseaux sociaux favorisent cet enfermement sur le « moi » et ce « moi d'abord ».
0: Oui.
1: Et j'avais, alors on est sur KTO, Jacques Legros. Et j'avais envie de vous dire au fond, est-ce qu'il n'y a pas quelque chose à voir avec la perte de la culture chrétienne ? Que ce « moi d'abord » exacerbé, vous le regardez comme une réalité, mais est-ce que c'est lié, vous pensez ?
0: C'est un beau sujet. C'est un vaste sujet. Tout à l'heure, je parlais des mots, du langage qui est le coffre-fort de notre, j'ai dit civilisation, mais aussi de notre culture, culture judéo-chrétienne. C'est très important, le langage, les mots. Après, moi je suis un grand défenseur de notre culture. Vous savez que je ne suis versé dans aucune religion, hein, je crois vous l'avoir dit. Mais justement, c'est ce qui me plaît de venir chez vous. C'est parce que je pense qu'un esprit doit être ouvert, sinon il se dessèche, il s'assèche. Ouvert à tout. Mais en même temps, je veux garder mes principes, les principes moraux de ce qui a fondé notre société. J'ai dit moraux, j'ai pas forcément dit religieux.
1: Et vous pensez par exemple justement à cette ouverture sur autrui.
0: C'est fondamental. Et c'est encore une fois, c'est une maladie terrifiante, le moi d'abord, entretenu savamment par les réseaux sociaux, qui vous donne une importance que vous n'avez pas. C'est ça le problème. Quand on vous donne une importance que vous avez, bon, encore, ça peut se comprendre, un grand chirurgien, un grand médecin, un grand homme ou une grande femme. C'est pareil, c'était le mot homme au sens générique. Mais quand on ne l'a pas en plus, c'est dangereux. Parce que du coup, vous allez prendre des décisions qui n'ont aucun sens, aucun fondement, aucune logique, aucune intelligence. Et donc, moi, j'essaye de préserver, je vais parler de moi, hein, de préserver l'intelligence des rapports sociaux, la générosité, ça aussi, c'est un mot qui disparaît, être généreux. C'est formidable d'être généreux. Enfin, pour moi, c'est essentiel et c'est une des raisons de vivre, la générosité. Alors, d'où ça vient tout ça ? Est-ce que ce sont des vertus ? Vous savez, parfois j'avais un dilemme dans le journal en me disant ça, est-ce que j'en parle ou est-ce que je n'en parle pas ? Grand dilemme, parce que quand on a des millions de téléspectateurs qui reçoivent ce que vous allez dire, il y aura autant d'interprétations, vous aurez une responsabilité, y compris dans la réitération de d'actes malveillants, jeter une pierre du haut d'un pont sur une voiture. J'ai connu ça et les médias en avaient parlé. Il y en a eu 5 autres dans la semaine. C'est terrible parce qu'à ce moment-là, les 4 autres, les 5 autres, on en est responsable. Mmh. C'est ce que je pense moi en tant que journaliste. Mmh. Mais
1: les informations ont des conséquences.
0: Mais bien sûr. Donc quand je ne savais pas, eh ben je me fie à mon système de valeurs. Et le système de valeurs, il n'était pas journalistique, il était humain. Et c'est à ça que je me raccrochais pour prendre la décision de parler d'un sujet ou pas.
1: Donc est-ce que c'est constructif pour l'être humain? Est-ce que ça va faire grandir la liberté, la patience, la vérité?
0: La liberté d'abord, pour moi ça m'a guidé toute ma vie. Mmh. D'abord libre, c'est toujours ce que j'ai dit.
1: Et la paix, parce que vous parlez des actes de violence à ne pas répercuter pour
0: provoquer.
1: Oui,
0: mais la paix ne s'achète pas, la paix se construit. Mmh. La paix se construit avec des hommes eux-mêmes construits. Quand ils sont déconstruits, vous savez, mais je parle souvent des jeunes en disant les sans-père et sans repère. Mmh. Je pense que les sans-père, ça résume un peu la société là où elle en est, et sans repère, ça résume un peu l'absence d'éducation qu'on est capable de leur donner. Et les sans-père et sans repère ont pris le pouvoir aujourd'hui, en grande partie, pas complètement, mais il y a encore des jeunes gens super bien, géniaux, enfin bon, c'est à ça que je m'accroche. Et même dans les choix des journaux, vous savez, moi je disais, il faut parler de choses qui ont valeur d'exemple et qui sont porteuses de solutions. Et ça, il y en a plein, et les médias n'en parlent pas assez.
1: Alors on va passer au mot suivant, peut-être le mot repère va être un mot-clé vers le mot suivant. Ce mot suivant, c'est force. Qu'est-ce qui a été pour vous une force dans votre vie?
0: La volonté de croire peut-être en un destin un peu écrit. Ah oui, c'est mon côté.
1: Alors, un destin écrit par qui?
0: Justement, je n'ai pas la réponse. En partie par moi, forcément. Par mes choix, par le hasard, par la vie, par mes erreurs, mes échecs, les douleurs que j'ai pu causer, le bien que j'ai pu faire aussi, quand même, un peu. J'en sais rien, mais par une volonté farouche de faire ce que j'avais envie de faire et d'y arriver. La volonté absolue qui m'a poussé parfois à mentir, on l'a dit.
1: C'est une confession sur KTO, mais sans beaucoup de regrets. Une confession sans beaucoup de repentir de Jacques Le Gros sur KTO.
0: Bon, ben, il faut que je me confesse alors. Non, mais je peux essayer de vous donner un exemple de comment peut se traduire la force de caractère. J'étais à Radio France Vaucluse, et le Vaucluse, ça vient de Valclos, et il y avait une résurgence à l'origine de la rivière La Sorgue, dont on ignorait la profondeur. Il y avait eu des plongées, des bâtisses CAF mini-miniatures, il y a eu plein de choses. Et puis un jour, une usine de Renault Cléon avait fait une sorte de petit sous-marin, et venait le faire, c'est un dimanche, et on m'avait envoyé à Radio France Vaucluse pour couvrir l'événement. Et puis, là, je me dis, mais cet événement-là, il est magique. Il y a du mystère, il y a des gens, il y a de la technique, puis il y a des gens qui ont envie, qui sont venus de Normandie pour essayer ça. Enfin, c'est une belle histoire. Je vais appeler France Inter. J'appelle France Inter. Alors, à l'époque, il fallait avoir des pièces dans la poche et aller à la cabine. Hein. Et j'appelle France Inter et je tombe sur, je ne dirai pas son nom, mais quelqu'un qui faisait les flashs toutes les heures, qui me dit, oui, oh, écoute, t'es dans le Vaucluse, reste-y. Bon, enfin, écoute, si tu y tiens, vas-y, envoie-moi un papier pour me raconter ce que tu vois. Ça n'était pas tombé dans l'oreille d'un sourd. J'écris mon papier, mais vraiment en passant la langue comme ça, et je lui envoie. Coup de fil immédiat de la cabine, hein, j'envoie à la cabine, je raccroche, j'attends un peu, il m'avait dit « attends un peu à la cabine, on va te rappeler », et il me rappelle tout de suite, « mais c'est génial ton histoire, je veux qu'on en parle toutes les heures ». Et toutes les heures, on en a parlé, jusqu'à l'explosion du petit sous-marin, au fond, et on ne connaissait toujours pas la fin mot de l'histoire, et c'est ce qui m'a valu de revenir à France Inter. Alors, c'est de la chance, c'est du destin, c'est de la force, c'est de l'obstination, c'est du culot. J'en sais rien.
1: Tout ça, c'était les forces de votre vie et il y a aussi des faiblesses. Comment on fait pour... Je pense surtout aux téléspectateurs qui nous regardent. Comment est-ce qu'on fait? Qu'est-ce que vous nous diriez pour composer avec nos faiblesses dans notre vie?
0: Mais madame, je ne suis que faiblesse. Le problème, ce n'est pas de n'avoir que des forces ou que des faiblesses. Le problème, c'est de transformer ses faiblesses en forces. Comme on transforme ses échecs en expérience et en réussite par la suite. Des faiblesses, bah, si on n'est pas humain, c'est qu'on... Enfin, je veux dire, si on n'en a pas, plutôt, c'est qu'on n'est pas humain. Donc, il faut faire avec. Les faiblesses, ça doit être l'occasion de réfléchir sur soi-même. J'ai beaucoup d'interrogations sur l'homme, sur son devenir, sur son origine, je m'interroge tout le temps. Je n'ai pas trouvé de réponse parce que je ne veux pas de réponse toute faite. C'est une immense faiblesse par rapport à ceux qui croient et qui ont cette force. Je n'ai pas cette force. Donc, je suis un faible dans la vie qui ne peut se raccrocher qu'au fait de donner. Alors, donner, ce n'est pas des choses de l'argent. Donner, c'est écouter, c'est être présent, c'est comprendre, c'est partager, chercher. Je cherche tout le temps. Et je mourrai sans avoir trouvé. Mais c'est aussi un peu parce que je ne veux pas trouver. C'est compliqué, un homme. Hein. Et je ne suis pas le plus simple des hommes. Mais est-ce une faiblesse? En tout cas, ce n'est pas une force. Ça, c'est certain. J'envie ceux qui croient et qui supportent beaucoup, beaucoup mieux que moi la souffrance.
1: Vous supportez pas très bien la souffrance?
0: Non, pas du tout. La souffrance morale, hein, la souffrance dans la perte d'un être cher, dans la souffrance physique, ça je la supporte très bien parce que j'ai pas mal donné. Mais, et puis, il faut être courageux. Toujours pareil. Mais, que faire de mes faiblesses? Que faire de cette absence de moyens de se raccrocher à quelque chose de plus fort? Je parle de la foi, évidemment. Quand on ne l'a pas comme moi, on est un peu lâché dans l'univers.
1: Ce que vous avez, c'est que vous avez soif. Soif d'apprendre, de connaître, de chercher.
0: Oui, de rencontre.
1: Oui.
0: Soif de rencontre. Parce que c'est toujours enrichissant. Soif d'ailleurs. Soif de découvrir des civilisations différentes. Enfin, j'essaye toujours de me raccrocher à cette terre et à sa diversité, à ses peuplements, à pourquoi cette guerre, pourquoi ces fous furieux qui déclenchent des guerres, pourquoi tout ce malheur, tous ces morts, qui sommes-nous sur cette terre où nous sommes rien, mais très prétentieux, qui sommes-nous pour générer autant de souffrance? Qui sommes-nous? Et après quoi court-on? Là, j'ai des vraies interrogations qui probablement m'empêchent de croire. Ça, c'est clair. Parce que je me permets de dire ça sur KTO, mais au moins, c'est franc. Et puis, j'en suis pas un mauvais homme pour autant, j'espère. Mais... qui sont ces gens, quoi? Quel est ce monde qu'on a fabriqué? Quel est ce monde qui nous entoure? A-t-il encore les capacités de se transformer, de se réformer, de revenir à la raison?
1: Ben, ça nous permet de passer au dernier mot, qui, je pense, va très bien avec ce que vous dites. Ce dernier mot, c'est mystère.
0: La vie est peuplée de mystères. Les mystères, alors moi en scientifique quand même, je ne suis pas que, mais quand même, les mystères de la matière, les mystères de l'univers, les mystères de la vie, les mystères, le monde, enfin la vie elle-même est un mystère. Et d'où vient-on? Pourquoi? Où va-t-on? Enfin, mais je l'évoquais un petit peu
1: oui,
0: avant.
1: Oui, en fait, vous étiez déjà dans ce mot.
0: J'étais déjà un peu dans le mot mystère, parce qu'il résume quand même beaucoup de choses, le mot mystère.
1: Bah, ce qui est proche de ce que vous disiez, c'est que le mot mystère, il y a à la fois quelque chose qu'on entreaperçoit, et puis quelque chose sur lequel on ne met jamais la main. Quelque chose qui est toujours plus grand que nous. Et c'est ce que vous dites quand vous dites, au fond, j'ai pas envie de savoir, ça veut dire que j'ai pas envie de mettre la main sur le mystère.
0: Non, et j'ai pas envie de lui donner un nom.
1: Et vous ne voulez pas lui donner un nom?
0: Je ne veux pas lui donner un nom. Je veux que ça reste un mystère pur et entier.
1: Parce que vous trouvez ça beau?
0: Parce que je trouve ça trop facile. Oui, c'est beau.
1: C'est pas pour la beauté du mystère qui vous reste autre?
0: Non, non, le mystère n'est pas forcément beau. Le mystère doit... On doit essayer de l'élucider, on doit essayer de le comprendre, le mystère. C'est un peu ma petite mission à moi, de prétentieux humain.
1: Et de journaliste.
0: Oui, aussi, ça oui. doit jouer, ça aussi.
1: Mais
0: un
1: d'ailleurs,
0: peu.
1: J'avais envie de vous demander si vous aviez vécu au temps, par exemple, de Jésus de Nazareth, est-ce que vous auriez eu envie d'enquêter sur cette histoire et de vous dire, est-ce que la résurrection, c'est possible?
0: Madame, je ne l'aurais pas enquêté sur cette histoire, je l'aurais suivi. C'est très différent.
1: C'est-à-dire?
0: Je n'aurais plus été journaliste, j'aurais été acteur.
1: Vous auriez été disciple de ce Jésus de Nazareth?
0: Oui, probablement. Oui,
1: pourquoi?
0: Probablement.
1: Parce que vous le trouvez beau?
0: Parce que je le trouve mystérieux, parce que je le trouve hors de tout système, hors de toute logique, simplement humaine, hors de toute civilisation fermée. C'est l'ouverture même.
1: C'est l'ouverture même.
0: C'est l'ouverture même sur les mystères de la compréhension de plein de choses. Et en même temps, c'est l'acteur humain parfait. Enfin, c'est l'acteur humain qui a tout compris.
1: C'est l'homme parfait.
0: C'est l'homme... J'aime pas le parfait encore. C'est l'homme qui a tout compris.
1: Et donc, vous l'auriez suivi?
0: Moi, je l'aurais suivi. Ah oui.
1: Et aujourd'hui, non?
0: Je me serais engagé. Aujourd'hui, il faut m'en trouver un.
1: Un Jésus de Nazareth. Sauf s'il est ressuscité et qu'il est toujours là.
0: Oui, ça, mais c'est pareil, il va falloir me le montrer quand même.
1: Oui, je comprends.
0: Mais vous comprenez ce que je veux dire.
1: Oui, c'est pour ça d'ailleurs que j'avais envie de vous demander si, comme journaliste, vous auriez vérifié cette résurrection, qui est quand même le cœur de la question.
0: Non, je n'aurais pas été journaliste à ce moment-là. J'aurais pas été journaliste, j'aurais été disciple. Allez comprendre.
1: C'est très joli. Vous écrivez « La béatitude n'est pas de ce monde ». C'est de vous, hein, c'est de Jacques Le Gros, c'est pas d'un théologien. « La béatitude n'est pas de ce monde ». Et j'ai envie de vous demander, puisque c'est la fin de ce mot, est-ce qu'elle est d'un autre monde?
0: Je ne crois pas. Je ne crois pas. Je pense qu'elle est d'aucun monde. La béatitude, mais on peut quand même essayer de l'exercer un peu. Même si elle n'est pas de ce monde, malheureusement, je crois qu'on l'a perdue. Je pense qu'elle a pu être de ce monde, mais il y a trop de connaissances, trop de sciences, trop de tout qui a un peu tout gâché. En fait,
1: comme une forme d'orgueil.
0: Oui, et puis de mouvements ininterrompus et qu'on n'interrompra pas de la connaissance, de l'évolution, comme on dit. Même entre ce que j'ai connu dans mon enfance et aujourd'hui, mais il y a un univers. Et la béatitude, ça suppose d'être un peu dépouillé. La béatitude, ça suppose...
1: Ça suppose donc la pauvreté, vous dites.
0: D'avoir faim et soif.
1: D'avoir faim et soif. Et là, c'est une béatitude.
0: En tout cas, on s'en approche. On s'en approche parce que... On a une vision du monde qui est désintéressée, qui n'est pas calculée.
1: Qui est pure, on a un cœur pur.
0: Pur, je ne sais pas, mais qu'on est à même de recevoir dans toute sa simplicité, dans toute son authenticité. La béatitude, c'est quelque chose que je trouve magnifique. Que j'essaye d'exercer un peu parfois, ça se rapproche du dilettantisme, vous savez. Quand j'évoquais le fait de regarder par la vitre du train, ça pousse un peu vers une forme de béatitude parce qu'on oublie tout le reste.
1: Donc une forme de contemplation.
0: c'est, oui, être contemplatif, c'est quelque chose d'important pour moi. Mais ce sont des mots qui se marient un petit peu, enfin, ils sont différents, mais dilettantisme, béatitude, contemplation, ça ramène à des valeurs de base de l'être humain.
1: Et donc, en fait, la béatitude a quelque chose avec la joie, quelque chose à voir avec la joie et avec la pauvreté pour vous.
0: Pauvreté, honnêtement, j'en sais rien. Je ne sais pas ce que c'est que la pauvreté.
1: Le dépouillement, vous avez dit ça.
0: Oui, le dépouillement. Oui. Ouais, le dépouillement. Moi, la pauvreté, c'est surtout en esprit que je la déplore. La joie, c'est sûr. Évidemment, il n'y a pas de joie plus forte que dans une forme de dépouillement et de béatitude, oui. Oui.
1: Merci Jacques Legros. On va passer à la dernière partie de cette émission. Merci de nous avoir fait voyager.
0: Je vous en prie.
1: À tout de suite.
0: À tout de suite.
1: Alors, vous êtes toujours vivant, Jacques Legros ?
0: Tout juste.
1: À moitié mort.
0: Presque.
1: Vous avez trouvé ça difficile ?
0: Non, j'ai trouvé ça passionnant. C'est pour ça que j'ai voulu vous rencontrer aussi, d'ailleurs. Parce que je sentais bien qu'on allait aller au fond des choses et sortir un peu des médias. Donc, voilà.
1: Alors, quel est le mot que vous avez aimé ? Vous disiez que les mots, dans l'intervalle là, que les mots étaient...
0: Force, j'ai bien aimé force. Et béatitude, enfin, il n'y avait pas le mot béatitude.
1: C'était mystère, mais vous aimiez béatitude.
0: Oui, j'aimais bien béatitude, parce que ça nous manque terriblement. La béatitude, c'est beau comme mot en plus.
1: Est-ce que vous connaissez les béatitudes dans l'évangile de Matthieu ?
0: Non.
1: Parce qu'en fait, vous les avez récitées.
0: Ah oui ?
1: Oui, c'était impressionnant. Moi, je pensais que vous faisiez un peu exprès, vous ne faisiez pas exprès ?
0: Non, pas du tout.
1: C'est heureux les pauvres de cœur, oui. Et en fait... Il y a des traductions qui disent les pauvres en esprit, et vous avez dit
0: oui.
1: Je préfère la pauvreté en esprit, oui, et oui. C'est l'expression de saint Matthieu.
0: Bon.
1: Heureux les cœurs purs.
0: Les cœurs purs, oui, ça me parle.
1: Et les
0: ça.
1: Pauvres en esprit, c'est ceux qui sont dépouillés.
0: Oui.
1: Ah, vous n'avez pas fait exprès ?
0: Non.
1: C'est joli. Il y a heureux les doux. Ça vous parle, heureux les doux ?
0: Heureux les doux, oui. Oui.
1: Et il y a heureux les miséricordieux.
0: Oui, c'est plus. Oui.
1: Qu'est-ce que c'est la miséricorde ?
0: C'est moins un mot à moi, ça. Oui.
1: Le pardon.
0: Oui. Bien sûr.
1: Heureux ceux qui ont faim et soif.
0: Voilà, je l'ai dit, ça.
1: Vous l'avez dit. Vous voyez ? En fait, vous êtes peut-être déjà disciple de Jésus.
0: Oui, voilà. J'étais fait pour. Je me suis trompé d'époque, je suis désolé. Saint-Jacques, oui, pourquoi pas.
1: C'est joli quand même.
0: Oui, ouais, c'est joli. C'est joli. Mais vous savez, des valeurs, c'est des valeurs. Hein.
1: Il y a quelque chose d'éternel, de toute façon.
0: Ah oui.
1: Oui, on voit bien, qui traverse toutes les époques.
0: Et d'universel, et surtout d'universel.
1: Et d'universel.
0: Donc...
1: Qui parle au cœur humain, en fait.
0: Oui.
1: Oui.
0: Oui.
1: Mais ce qui m'épate, c'est que comme journaliste, la résurrection, ça ne vous rende pas curieux.
0: Pas du tout.
1: Ça m'étonne.
0: Pourquoi ?
1: Parce que c'est immense, si Jésus de Nazareth est ressuscité.
0: Oui, mais j'y crois pas.
1: Oui, mais pourquoi vous n'avez pas envie de savoir, de réfléchir, de chercher ?
0: Je pense que d'autres ont essayé de chercher. J'ai le souvenir d'émissions très difficiles, d'ailleurs, dans ce domaine. Non, je n'ai pas envie de m'attaquer à ce mystère.
1: Ouais.
0: J'en ai d'autres.
1: Ouais. D'autres qui seraient quoi ?
0: Qui seraient des mystères tout bêtes, du quotidien.
1: De la vie.
0: Oui, les mystères de la vie.
1: Ouais.
0: Je m'interroge beaucoup sur la nature humaine, moi, vraiment.
1: Oui.
0: Tantôt elle m'encourage, tantôt elle me déçoit.
1: Ouais, elle vous
0: tantôt
1: attriste.
0: Elle me. Oui. Et j'arrive pas à trouver le fil qui pourrait rendre à l'humanité un peu de bon sens et de générosité, quoi. J'ai évoqué les guerres. C'est un mystère pour moi, les guerres. C'est un mystère.
1: Réitéré à chaque génération.
0: Mais bien sûr. Et à chaque fois avec des morts, et à chaque fois avec de la souffrance. À chaque fois avec des enfants, à chaque fois, enfin, et on recommence. Ça, oui. C'est une chose qui reste pour moi un mystère, qu'on ne soit pas capable à un moment
1: de progresser.
0: Dire stop et de progresser. Toute la technique progresse.
1: Comme si on était enfermé dans
0: mais pas l'homme.
1: Oui.
0: Donc il y a un moment, il risque d'y avoir un déphasage, d'où les robots, etc. Hein. Il risque d'y avoir un déphasage entre la capacité de vie de l'homme et sa capacité à produire et à réaliser. Et ce déphasage, ça veut dire qu'on aura des hommes qui seront plus aux commandes de ce qu'ils auront inventé, l'IA.
2: Et donc très angoissant.
0: C'est ça qui, moi, m'intéresse plus que tout.
2: Alors là, nous terminons cette émission et j'avais envie de vous poser une dernière question. Qu'est-ce que vous auriez envie de transmettre? Parce que vous avez passé votre vie à transmettre.
0: Des valeurs. De toute façon, c'est mon mot fétiche, ça, le mot valeur. Des valeurs d'éducation, des valeurs de générosité.
2: Oui, ce mot
0: ça reste un mot qui revient, hein, vous avez dû le constater. Ouais. Ça revient toujours. Si on n'est pas capable de donner, on n'est pas capable de recevoir.
2: Ouais.
0: Donc il faut d'abord donner.
2: Ouais.
0: Et donner de l'éducation à ses enfants, donner des modèles encourageants.
2: Oui.
0: À,
2: et non
0: à
2: pas
0: la génération d'aujourd'hui, et pas des sous-modèles nuls, vulgaires, un mot que, ça va peut-être vous faire sourire, mais je cultive la grossièreté, j'aime ça. Je déteste la vulgarité.
2: Oui, je comprends bien.
0: Et parce que je trouve qu'il y a une façon de dire merci qui peut être très vulgaire, et il y a une façon de dire merde qui peut être très élégante.
2: Alors nous on va vous dire merci Jacques Legros puisque l'émission se termine.
0: Bon,
2: on va vous dire merci de la façon la plus élégante possible.
0: Merci de votre accueil en tout cas.
2: Vous pouvez retrouver cette émission sur kto.tv.com. Merci beaucoup de cet échange très riche. Et
0: moi,
2: on reste sur ce mot béatitude.
0: Ça m'a passionné.
2: Ah merci, voilà. C'est un bel hommage venant de vous.
0: Téléspectateurs.
2: Merci beaucoup. À bientôt Jacques Legros.
0: À bientôt.

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1: Dietrich Buxtehude, organiste renommé de l'église Sainte-Marie de Lübeck au cours de la seconde moitié du XVIIe siècle, s'est illustré par un répertoire d'œuvres pour orgue et par sa musique vocale. Après sa disparition, son œuvre, notamment ses compositions chorales, tomba cependant dans l'oubli et peu de traces subsistèrent. Ce n'est qu'au début du XXe siècle que ses partitions furent redécouvertes, révélant l'évolution musicale du compositeur. Dans sa jeunesse, Buxtehude s'était principalement consacré à l'orgue, mais ses dernières années furent dédiées à la musique vocale religieuse. Issu d'une lignée de musiciens, Buxtehude initia à Lübeck les Abendmusiken, ou musique du soir. Ce sont des concerts organisés en dehors des offices religieux. Ces rendez-vous devinrent rapidement l'un des temps forts de la vie musicale de la ville, proposant airs, cantates et arrangements de psaumes. Leur notoriété dépassait les frontières locales, attirant l'attention des voyageurs qui les considéraient comme des événements uniques. Libéré des contraintes imposées au cantor de son temps, Buxtehude put composer des œuvres vocales d'une ambition artistique rare, caractérisée par des solutions musicales innovantes. Ses cantates, telles que Gott hilf mir, Herzlich lieb hab ich dich, o Herr, et Jesu meine Freude, illustrent sa capacité à exploiter toute la richesse des chorales à travers une grande diversité harmonique et une cohérence remarquable. À côté du répertoire vocal, les sonates de Buxtehude, également au programme de ce concert, se distinguent par leur goût pour l'expérimentation. Le compositeur y associe des instruments aux timbres très contrastés, comme le violon et la viole de gambe, créant ainsi des textures sonores inédites. Cette démarche permet à chaque voix instrumentale de conserver une individualité propre, tout en maintenant une harmonie d'ensemble, témoignant de l'ingéniosité du compositeur à fusionner les sonorités de façon presque organique. Pour interpréter ce programme, vous retrouverez l'ensemble Masque sous la direction d'Olivier Fortin, ainsi que l'ensemble Vox Luminis dirigé par Lionel Meunier. Je vous souhaite un excellent concert et vous retrouve tout à l'heure.

0: Sophie, you need to be... 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
1: Okay, on peut y aller.

0: Pardon, excusez-moi, j'ai oublié d'allumer mon micro.
1: You saved.
0: It's very nice to put a mic on you, Phantom.
2: C'est celui-là?
3: Ouais.
1: Faux départ à cause d'elle.
0: Ok. Parlons.

0: Ok, on peut se corriger cette mesure-là en patch?
1: Sophie, ça doit être articulé comment là? C'est 64, 65. We don't really hear it. Est-ce qu'on peut prendre 57? 57.

0: I don't record it.
1: Let's do the trio.
2: Oh, mais
3: c'est pas grave.
0: Pardon ?
3: Malheureux.
0: Ah, moi non. Je préfère pas le faire.
3: Non, non, mais là, c'est
0: trop stressant. Mais
4: c'est grave. Yeah, yeah, yeah, really good. Yeah.

0: Il est intéressant de rappeler que Jean-Sébastien Bach fit le déplacement pour assister à ses concerts de musique religieuse et instrumentale et pour rencontrer Dietrich Buxtehude, dont il faillit épouser la fille. À l'occasion du 500e anniversaire de la réforme luthérienne, Vox Luminis et l'ensemble Masque ont uni leurs forces pour offrir une interprétation de quelques-unes des plus belles cantates du compositeur. Merci pour votre fidèle amitié et à la semaine prochaine pour un nouveau concert de musique sacrée sur notre antenne.
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Je voudrais d'abord dire que il m'est arrivé depuis, j'ai enseigné à l'Institut protestant de théologie pendant 40 ans, il m'est arrivé très souvent, dès le début des années 80, de sentir dans l'opinion française, dans une certaine presse, dans certains médias, dans la radio, etc., une manière de minorer, mais au sens d'humilier le catholicisme, qui a été pour moi révoltante. Ça m'est arrivé, j'envoyais des textes au Monde, je sais pas, sur le thème du pardon, par exemple, c'était pris s'il y avait quelque chose d'anticatholique. Et j'ai compris très vite que je n'étais, en tant que protestant, considéré que si j'étais anticatholique. Alors j'ai arrêté, je me suis dit, c'est pas la peine, ce jeu-là, je veux pas le jouer. Ça, c'est quelque chose dans lequel je me sens solidaire d'un catholicisme qui, dans une certaine culture dominante française et européenne, et souvent un peu minoritaire. Mais alors, bien sûr, je ne voudrais pas que le catholicisme dans ses différentes fractures se réconcilie contre le protestantisme aussi, parce que ça pourrait être une forme de... protestantisation, surtout pas. Vous voyez, par exemple, juste dans les pistes, là, on avait cet après-midi le christianisme parmi les religions. Alors, est-ce que c'est le christianisme ou est-ce que c'est le catholicisme ? Il y a une équivoque. Et je pense que vous ne vous rendez pas compte à quel point vous, les catholiques français, qui êtes quand même issus d'un fait majoritaire, eh bien, forcément, le christianisme, c'est le catholicisme. Et on le comprend très bien, hein, ce n'est pas un reproche. Mais il faut faire attention parce que il y en a pour qui c'est humiliant. Il y en a qui ont du mal avec ça. Alors, nous, du côté protestant, on a eu, c'est juste pour vous dire, les mêmes fractures, on les a retrouvées côté protestant. Autour, notamment, jadis, c'était des questions politiques. Aujourd'hui, c'est des questions morales, évidemment. Hein, toutes ces questions, au moment du mariage, de la reconnaissance par l'Église protestante du mariage homosexuel, ça a été, bien sûr, fracture très forte à l'intérieur des Églises et entre les différentes Églises de la Fédération protestante. C'est créé encore une autre, mais bon, encore une fracture au sein que vous décriviez tout à l'heure, Jean-Luc, de cette manière de faire encore à côté, encore quelque chose. Bah, pendant des années, j'avais tenté, comme président d'une commission d'éthique de la Fédération protestante, de mettre ensemble tous les moralistes protestants de tous les bords pour les faire dialoguer, pour les faire travailler ensemble. Et puis soudain, paf, alors là, c'était plus possible de dialoguer. Et mon mot d'ordre, c'était essayer de, justement, refuser cette accusation faite aux autres, vous n'êtes pas des vrais chrétiens. Hein, c'est ce qui vient tout de suite. Et essayer de revenir ensemble. Cette magnifique formule de Saint Basile, Basile de Césarée, qui disait « Soyez mutuellement témoins ». Je pense revenir ensemble, ne pas se séparer en allant chacun dans nos retraites isolées. Et donc, revenir ensemble et accepter de différer ensemble. Je pense que c'est ça le sens de l'Église. C'est accepter d'être différent, mais ensemble. Donc, on ne peut pas être différent tout seul. Ça ne veut rien dire. Mais quand on est ensemble, forcément, ça se voit aussi, on le disait tout à l'heure, une Église, parce qu'on est ensemble, il y a des différences qui sont possibles tout de suite. Bon, alors, je voudrais dire quelques points sur lesquels je suis... j'ai pris quelques notes tout le long de la journée. C'était très confus, mes papiers. Mais... le vertige de l'Europe, moi, c'est vraiment le point où, sans doute, je suis le plus proche de Philippe Diribarnet et de tout ce qui a été, de beaucoup de choses qui ont été dites. Sentiment que nos sociétés se sont beaucoup construites sur le vide de leur fondation, l'évidement, en quelque sorte, des fondations. Et Ricoeur, puisqu'on parlait de Ricoeur, je ne vais pas en parler trop, j'espère, dans un débat avec Habermas, dans lequel Habermas disait « Les Lumières, c'est inachevé », il disait « Oui, mais il n'y a pas que les Lumières qui sont inachevées. Le romantisme est inachevé, le socialisme peut-être est inachevé, mais... la contre-réforme est inachevée, la réforme est inachevée, la renaissance est inachevée, les traditions bibliques sont inachevées, la pensée grecque est inachevée. Ce sont autant de traditions qui sont toutes inachevées, qui ont toutes quelque chose qu'il faut penser ensemble dans une sorte de co-fondation. Voilà. Et ce que disait Ricoeur aussi, et que j'ai beaucoup entendu aujourd'hui, avec notamment l'expression de chez soi, pas une salle jaune pissâtre, mais être chez soi, accueillir chez soi. C'était justement une jeune africaine qui s'était levée à la fin d'une conférence de Ricoeur et qui lui avait dit : Mais où est-ce que vous êtes chez vous ? J'ai cherché où est-ce que vous étiez chez vous, j'ai pas trouvé, alors je suis retourné chez moi. C'était une immigrée. Hein, moi. C'était une phrase qui m'avait beaucoup frappé. Et Ricoeur disait justement dans un vieux texte, il disait « Pour rencontrer, pour avoir en face de soi un autre que soi, il faut avoir un soi.
il faut que nous existions. Hein, bon, il faut accepter d'avoir. On choisit pas. Il y a des choses qu'on choisit. On n'a pas choisi son lieu de naissance. J'ai fait après ça un petit livre sur la naissance. On choisit pas son corps de naissance, sa langue de naissance, sa culture de naissance. Et après, en acceptant cette étroitesse d'angle d'attaque en quelque sorte, après on peut s'élargir par le dialogue. Mais on part de quelque part. Et je pense que voilà, pour accueillir l'islam aujourd'hui, il faudrait en effet pleinement que nous existions comme chrétiens. Je pense que c'est très important, y compris avec nos différences, qui les aideraient, eux, les islams, à reconnaître entre eux leurs différences, etc. Parce que l'islam, c'est aussi quelque chose de... Bon, vous en parlerez mieux que moi. Moi, j'ai habité quand même quelques années... j'étais au Tchad, j'étais prof de philo au Tchad, mais surtout en Turquie pendant 5 ans. Moi aussi, par exemple, je partage la critique de l'idée purement morale d'accueil inconditionnel. C'est tellement apolitique. Je pense qu'il y a, un moment, il faut penser une dialectique entre un plan éthique d'urgence immédiate et un plan dans la durée. On construit une société, il y a vraiment les conditions d'un pacte politique et donc de l'importance des institutions. Moi, je suis très attaché, parce que je suis en effet de tradition calviniste et non pas anabaptiste, etc. Je suis très attaché aux institutions et contre justement un certain millénarisme et contre, etc. Et je me rappelle que Ricoeur, finalement je parle pas mal de Ricoeur, dans Histoire et vérité, d'un vieux texte intitulé État et violence, parlait de la tentation terrible de la bonté. C'est un très beau texte. Mais en même temps, Ricoeur, il a beaucoup parlé dans les années 90, à la fin, il disait, oui, mais le sens des religions, il s'appuyait sur le Kant, de religion dans les limites de la simple raison, il disait, oui, mais le sens des religions, d'accord avec vous, hein, d'accord, je sais pas ce que c'est que religion, c'est quelque chose d'une sorte de truc fourre-tout, etc. Mais s'il y a quelque chose qui est désigné à travers la religion, disait Ricoeur, c'est quelque chose comme une tentative pour réveiller le fond de bonté. Il y a dans toutes les traditions religieuses quelque chose qui tend à essayer de réveiller le fond de bonté. Alors, donc vous voyez, en même temps, la tentation terrible de la bonté, oui, mais en même temps, et pourtant, il faut bien réveiller le fond de bonté dans certains moments où on est au bord justement du tragique absolu. Je dirais, à la fin de Le récit d'Eschyle, qui est un texte qui a énormément passionné Ricoeur, il y a comment s'effectue cette conversion des Érinies dans les Euménides, hein, des furies de la vengeance dans les bienveillantes. Et c'est ce travail de conversion qui se fait aussi dans le texte biblique, dans la conversion d'un dieu terrible dans un dieu d'amour, c'est un travail incessant. C'est les textes, les traditions nous aident à faire ce travail. Ils ne prennent pas les humains uniquement comme des êtres moraux, raisonnables, etc. Il y a une dimension de passion dans le noir, dans l'horreur, dans l'horrible, mais aussi une capacité de sacrifice et de bonté et de sacrifice de soi et qui est profond. Alors c'est là que je pense que je diverge du récit de votre récit, Philippe, tout à l'heure. Je pense que le catholicisme que j'aime, que j'ai aimé tout au long de ces décennies, puis avant, bon, quand j'ai rencontré, d'ailleurs, c'est pas que je suis purement extérieur, parce que j'ai un grand oncle qui était évêque de Montauban, hein, donc j'ai aussi beaucoup de catholiques dans ma famille. Bon, c'est quelque chose qui avait été décrit par Ricoeur, encore une fois, dans le Socius et le Prochain. L'idée qui est au noyau du christianisme social, cette idée d'une charité qui n'a jamais fini d'être assez singularisée dans la rencontre du proche, mais aussi assez universelle. Et ce noyau-là, qui a travaillé le christianisme social, il me semble, dans l'après-guerre, dans les années 50, 60, etc., il est essentiel pour comprendre, je dirais même, le moment si fécond au départ de la reconstruction de nos sociétés après la guerre, dans lesquelles il y avait quelque chose, dans lesquelles on pourrait dire qu'une certaine manière, le christianisme a été à cette époque-là très, très profond, c'est profondément implanté dans la culture populaire. Bon, et ça, c'est quelque chose que moi, je salue, avec beaucoup de gratitude. Je pense qu'il s'est passé à ce moment-là des choses tout à fait intéressantes. Alors, les thèmes à cette époque-là, c'était plutôt l'ouverture, bien sûr, mais c'était pas tellement les thèmes du christianisme inclusif d'aujourd'hui. On est dans une autre époque, il ne faut pas comparer, le christianisme ou le catholicisme des années 60, du Vatican II, à la situation d'aujourd'hui. Et il me semble que ce noyau, dont l'idée est
et d'ailleurs aussi l'idée du corps social, le corps de l'Église comme corps social, avec l'idée de charité dans ce sens-là, de charité anonyme qui anime aussi les institutions de la sécurité, de la solidarité sociale, tout ça, ouais, c'est la même idée si vous voulez. Bon, eh bien, ça a divergé avec deux conceptions, une conception d'un christianisme inclusif radical, et puis l'autre côté, une conception d'un christianisme plus dans lequel le corps mythique de l'Église, le corps de la société, et en quelque sorte, moi, c'est quelque chose que j'ai dit récemment, je me suis fait vraiment, j'ai mis même dans un texte dans La Croix qui avait été accueilli dans La Croix, c'était une conférence que j'avais faite au Musée du Désert, à l'Assemblée du Désert, pardon, il y a 2-3 ans, il y a 3-4 ans, sur le fait que notre société française d'aujourd'hui est capable, comme elle l'a fait à plusieurs reprises dans l'histoire, comme elle l'a fait au moment de la Saint-Barthélemy, comme elle l'a fait au moment de Vichy, elle est capable de fabriquer un corps étranger à partir des gens qui sont des citoyens, des gens de cette société, pour expulser ce corps étranger. Ça, c'est quelque chose qui m'effraie. Il faut faire attention à la capacité qu'a la France d'être réveillée par une reprise, par une sorte de vieux cauchemar auquel elle doit faire attention. Donc, vous voyez, les meilleures idées, moi j'y suis très sensible, philosophiquement, les meilleures idées peuvent aussi être dévoyées et devenir le pire. Un autre point d'inquiétude, pas d'inquiétude que j'aurais, mais de résistance, c'est l'idée de tout ce qu'on a dit sur le monde, etc., pas du monde dans le monde, etc., mais c'est passionnant théologiquement. Le monde, enfin, pour une arrientienne comme vous, c'est un thème. Et Dieu a tant aimé le monde. Enfin, il faut penser les choses dans tous les sens. Moi, dans mon enseignement, j'ai sans cesse rencontré des conflits d'interprétation sur ce que c'est que le monde. Selon je dirais presque que c'est l'individu.

0: prétexte de quel type de protestantisme on venait, qu'est-ce qu'on voulait dire dans le monde. Ah, c'est ça que vous appelez le monde, mais c'était des choses tellement différentes. Pour certains, le monde était noir, pour d'autres, le monde il était heureux, il était vert, enfin, il y avait tout. Bon.
1: Horizontal ou vertical.
0: Horizontal ou vertical.
1: Il est vertical, il comprend les
0: morts. Oui, oui. Mais vous voyez, par exemple, dans notre protestantisme même français, quelqu'un comme Jacques Ellul n'a cessé de vitupérer présence au monde moderne, fausse présence au monde moderne. Vous voyez, c'est des vieux livres, des vieux textes des années 50, vous voyez, bon, dans lesquels il y avait déjà ce double mouvement très fort. On a intérêt à relire Ellul sur ce thème-là. Mais en même temps, les idoles du monde, vous voyez les idoles partout. La voiture est une idole, la télévision est une idole, bien sûr, il a raison. Mais ce que je veux juste dire, c'est que le conformisme au monde... Il peut être partout. C'est-à-dire, en fait, c'est une accusation. Comme autrefois, on disait, toi, tu es un idéologue. C'est-à-dire, moi, je ne suis pas dans l'idéologie, moi, je suis dans une posture de vérité. Mais toi, tu es dans l'idéologie. Mais en fait, ça se retourne. On peut toujours dire, mais c'est toi qui es conforme. C'est toi qui es conformiste à ton monde, à toi, à ton milieu, à toi, à ton. Etc. Vous voyez, donc, je pense que l'accusation de conformité, il faut faire attention de. Ça, c'est quelque chose que nous, on a beaucoup senti du côté des évangéliques qui nous ont beaucoup accusés de nous. D'être complètement conforme, de nous être complètement conformés au monde. Je ne sais pas, il fallait écouter les prédications, ce n'est pas toujours si conformiste que ça. En tout cas, il faut faire attention à cette inversion. Puis, peut-être encore une chose, deux choses plutôt, sur le protestantisme. La protestantisation, moi je suis évidemment beaucoup plus proche de tous les catholiques français que de la plupart des protestants américains. Il faut dire comme ça, des questions de culture si vous voulez. Bon, je peux dialoguer plus facilement, etc. Même ceci dit qu'il y a eu aussi une américanisation du catholicisme qui, je pense, aux États-Unis avec Vance, avec Rubio, etc. Je ne sais pas vers quoi va le catholicisme non plus dans ce sens-là. Est-ce que ce n'est pas une américanisation au sens de Régis, de Bray, ou plutôt qu'une protestantisation ? Je ne sais pas ce que c'est que la protestantisation. Et dans les thèmes de la résistance, on a cité Bonhoeffer, on a cité... moi, je citerai Kierkegaard aussi dans les thèmes de la résistance ou de la protestation. Mais Bonhoeffer, il critiquait... l'église du Reich. Il refusait l'institution qui était l'église du Reich. C'était pas n'importe quelle institution, si vous voulez. Il était un signe de contradiction face à l'église du Reich de Hitler, quand même. Donc il faut pas. Voilà. Donc moi, je ne vois pas une énorme protestantisation du catholicisme. Je pense que oui, avec le temps, les différences sont beaucoup atténuées. Il y a la notion de bon fruit qui est venue à plusieurs reprises, notamment dans l'exposé de Philippe Diribanet. C'est très important. Mais autrefois, les bons fruits dans le protestantisme, le bon fruit, c'est justement l'action. C'est on met en pratique. Et donc, le bon fruit, ça se voit à l'engagement. Et pas... voilà. Et donc, vous voyez comment ça se retourne. Moi, je pense qu'on est pris dans un jeu de conversion entre des époques où on est pris dans le soin de l'âme, le souci de l'âme, et des moments où on est dans le souci du monde. Mais je dirais, le souci du monde, de l'engagement dans le monde, dans l'insouci de soi. Et l'insouci de soi étant aussi une figure de la foi, je l'ai entendu aussi, vous voyez. Et de la même manière que le soin de l'âme doit se convertir par l'insouci de soi, que c'était Calvin qui disait, ben, faut confier ce souci à Dieu. C'est la meilleure manière de se soucier de votre âme, c'est confier ce souci à Dieu. Dessouciez-vous de votre propre âme. Confiez ce souci à Dieu, et maintenant, voilà. Mais de l'autre côté, il y a un souci du monde qui finit par nous faire oublier complètement le soin de l'âme et la prière, etc. Donc, je me reconnais dans la tension tout entière que vous avez décrite. Je terminerai sur une chose, c'est que je pense que nous, les églises, au pluriel, nous, les, je sais pas qui, comment, je suis pas une église moi, hein, bien sûr, mais nous avons des choses à dire à l'État français, comme dans toutes les époques. Hein, bon. Et je pense que le pacte laïque qui a été passé en 1905, qui répondait bien à certaines questions, aujourd'hui ne répond plus du tout. Il ne répond plus à la nouvelle situation que vous venez de décrire, je suis d'accord, mais avec l'islam qui s'est installé, moi je dirais même de manière colonialiste d'une certaine manière. Hein, bon, parce qu'il n'est pas seulement... C'est pas que... Il y a deux sortes de colonies. Il y a les individus rescapés, réfugiés, qu'ils soient économiques. Mais il y a derrière des grosses puissances financières, comme autrefois pour l'Europe, qui envoyait. Il y avait des dissidents religieux, des rescapés, des réfugiés économiques, tout ça. Mais il y avait aussi des puissances ecclésiales, mais surtout des puissances militaires et des puissances économiques. Bon. C'est pareil aujourd'hui. Donc, bon, donc d'accord, il y a ça. Mais il y a aussi le fait que la laïcité a généré

0: cette dichotomie du dévot et du militant. Je pense que c'est un effet sociologique de la loi de 1905. Pourquoi ? Parce que c'était d'ailleurs Karl Barth, dès 1937, qui avait écrit un texte magnifique en disant « Chaque type d'église, l'église d'État, l'église libre et l'église confessante persécutée, a ses forces mais aussi ses faiblesses. » Même l'église persécutée aussi ses faiblesses, parce qu'elle se croit pure. Elle se croit pure et bonne. Il y a toujours dans chaque type d'église le germe de quelque chose qui devient dangereux. Et ce qui est dangereux dans l'église libre, ce qu'il appelait l'église libre, c'est-à-dire l'église séparée de l'État, c'est que cette église, elle va être déchargée de toutes les questions de responsabilité politique, sociale, etc. Et elle va plus s'occuper que des besoins pieux. Et à la limite, la militance elle-même peut devenir une forme du besoin pieux. Prouver à soi-même qu'on est un bon chrétien. Vous voyez, bon. Et donc, ça devient quelque chose de très étroit. Je suis venu ici avec un ami qui vient de Bukavu, où j'ai été les trois dernières années, je suis allé faire des choses là-bas dans l'est de la RDC. Rien que l'église du Christ au Congo, donc l'église protestante, et c'est pareil côté catholique, scolarise dans le sud Kivu 1 million d'élèves en français. Ils sont responsables des écoles, comme les catholiques, ils sont responsables des hôpitaux, des dispensaires. Ce sont des églises qui portent la société. Et je dirais que nous, aujourd'hui, on se lave les mains de toutes ces questions-là. Vous voyez, bon, je pense que voilà, la loi de 1905, aujourd'hui, il nous faut la réinterroger.
1: Alors la question qui m'est posée, c'est pourquoi est-ce si important pour moi la façon dont l'Église aborde le moment qu'elle vit et aborde le moment que nous allons vivre. Et je tiens à vous dire que je suis extrêmement minoritaire dans le judaïsme, puisque, hélas, mais ça viendra, rassurez-vous, hélas, les juifs ont encore du mal à comprendre le lien qui nous unit. Ça viendra, il faudra de la pédagogie, il faudra beaucoup parler, il faudra expliquer, mais je suis sûr que ça viendra parce que c'est la vérité même. J'ai été frappé. Donc, je ne vais pas développer parce que ça prendrait du temps, ils n'ont pas besoin de la foi en Jésus-Christ. L'Église est tout près, catholique est tout près de dire ça d'ailleurs. Elle a quasiment dit il y a quelque temps dans un document, je crois, qui émanait du père Hoffmann, du Vatican. Et donc vous comprenez pourquoi c'est si important pour nous, la façon dont ce qui se passe dans l'Église. Puisqu'il s'agit de tourner vers les nations, les gentils, vers Dieu le Père, bien sûr par la foi en Jésus-Christ, nous ne pouvons que sentir le lien organique qui nous réunit. Nous ne pouvons que sentir à quel point nous sommes dans le même bateau, j'allais dire, mais dans la même arche d'alliance. Puisqu'en fait, nous nous aidons l'un l'autre à nous tourner vers, ce qui a été dit tout à l'heure, vers Dieu le Père. Et comment s'aide-t-on ? Et je dis ça en ayant la pratique de l'accueil de groupes chrétiens dans nos synagogues. Donc je vois bien ce qui se passe. Comment s'aide-t-on ? Eh bien, je crois que l'intérêt qu'ils trouvent à venir dans nos synagogues partager nos offices. Ce soir d'ailleurs, nous recevons une quarantaine de prêtres du diocèse de Paris à l'office de Shabbat et au dîner de Shabbat qui suivra. Ils trouvent le fait de ne jamais oublier que il ne faut jamais oublier que le christianisme, c'est par la foi en Jésus-Christ se tourner vers Dieu le Père. Et si nous sommes vraiment juifs comme il convient, eh bien, nous leur rappelons ce que ça veut dire. Mais à contrario, c'est pour ça que je n'ai jamais cru au fait que nous étions des frères aînés, c'est-à-dire un peu en surplomb. D'ailleurs, je rappelle que Jacob, c'est plutôt le deuxième. D'accord ? C'est celui qui est sorti après Ésaü, qui figure dans la tradition juive, Rome et le christianisme. Mais du christianisme, le christianisme nous est nécessaire pour ne jamais oublier que le judaïsme est aussi une eschatologie et que nous aussi, nous attendons le Messie. Et que la tentation est grande, en oubliant le christianisme, d'oublier la venue

jour du Messie. Donc, vous voyez, pour toutes ces raisons, à quel point nous sommes, d'une, on a appelé ça avec Pierre, frère à l'évidence, parce que c'est toujours ce qui est évident qu'on ne voit pas. Mais ce lien est un lien unique qui n'existe qu'entre les Juifs et les chrétiens, qu'entre la synagogue et l'Église. Nous entrons dans un moment, et alors, puisque nous avons été signes de contradiction, nous souhaitons que l'Église, enfin en tout cas moi à titre personnel, soit signe de contradiction. C'est-à-dire que l'Europe a deux traditions, qui sont un, le christianisme, mais on peut appeler ça le judéo-christianisme parce que c'est le même type d'être humain. Je crois fondamentalement, c'est le même type d'être humain. Donc d'une part, le christianisme ou le judéo-christianisme, et d'autre part, la tradition de la libre pensée. Mais, et c'est ça, c'est de ceci que nous sommes le produit. Et si l'un des deux piliers s'effondre ou disparaît, alors l'autre est saisi par la folie. Et donc, nous sommes extrêmement soucieux, en tout cas moi je suis très soucieux, de ce que l'Église se redéveloppe, reprenne son essor et redevienne signe de contradiction. Alors qu'est-ce que ça veut dire être signe de contradiction? Je vais vous raconter ce qui m'est arrivé. En première terminale, j'ai eu un professeur d'histoire-géographie, qu'un certain nombre d'entre vous peut-être connaissent, qui s'appelait Olivier Clément. Alors là, j'ai compris, il ne faisait pas des cours d'histoire, c'était des cours d'introduction à l'histoire universelle. Et donc là, j'ai compris qu'il y avait une autre histoire que l'histoire de nos manuels, sachant qu'il ne faisait jamais aucune allusion, rien. Et on est resté très très proche jusqu'à sa mort. C'est lui qui m'a fait découvrir le christianisme. C'est lui qui m'a fait découvrir les pères de l'Église. Et donc, j'ai compris, grâce à lui, l'importance absolue qu'il y a à ce que il y ait vraiment qu'il y ait une présence chrétienne visible dans nos pays. Qu'est-ce que ça veut dire être signe de contradiction? C'est qu'il ne pense pas comme tout le monde, comme le JT, globalement, ou comme les réseaux sociaux maintenant. Et donc, si, et c'est important que ce pilier, qui est le pilier chrétien ou judéo-chrétien, mais chrétien, reprenne de la force et de la solidité pour que l'autre, de l'autre côté, le pilier de la libre pensée, ne devienne pas complètement fou. Sinon, nos sociétés termineront dans la violence, globalement. Et donc, vraiment, je suis extrêmement attaché à cela. Et c'est vrai que il y a une certaine façon de penser la laïcité, je suis assez d'accord, qui a conduit à nos invisibilisations. D'accord. Mais je crois que, enfin je suis convaincu que chacun de nous doit prendre la parole sur ce qui concerne l'évolution de nos pays, de nos sociétés, peu importe qu'on soit entendu ou qu'on ne soit pas entendu. Certains l'entendront, c'est ça qu'on peut dire. Voilà. Et ça, c'est pas contraire quand même aux lois de la laïcité. D'accord ? Et donc, je pense que c'est vraiment important que le plus grand nombre possible écoute un certain nombre de, moi j'appelle ça des grands chrétiens, mais ils n'aiment pas que je les appelle comme ça, mais enfin de personnalité du christianisme, la personnalité n'étant pas nécessairement un grand responsable dans l'Église. Hein. Je me permets de dire, ça peut être un fidèle qui, par sa vie, sa vie exceptionnelle, convainc, tout simplement. Mais c'est important, vraiment, d'entendre la parole de l'Église aujourd'hui. C'est d'autant plus important de l'entendre que c'est aussi une façon
de

0: sortir de la crise des abus qui l'accaparent, évidemment. C'est-à-dire qu'il ne faut pas qu'elle se laisse cornériser et être mise le dos au mur. Donc c'est ça qui me paraît vraiment essentiel et vraiment et nous pouvons faire une partie du chemin ensemble. Voilà, c'est ça que je crois aussi, parce que nous souhaitons le même type d'être humain. De l'eau a passé sous les ponts depuis 2000 ans, beaucoup. Le christianisme n'est plus le même. J'explique ça en permanence aux juifs. Je dis, mais non, nous avons changé de monde. Le christianisme l'Église a scruté son propre mystère. Et donc, on doit non plus seulement entrer en dialogue, parce que ça fait longtemps qu'on est entré en dialogue, mais approfondir nos divergences, rentrer dans l'art de la controverse entre nous. C'est une vieille habitude juive, la controverse, mais on ne peut rentrer dans l'art de la controverse que parce qu'on a compris le lien organique qui nous réunit. Et je crois que c'est aussi l'un des moments que l'on doit vivre et pour lequel nous sommes un certain nombre à être disponibles.
1: J'ai envie de commencer mon intervention par souligner que la modernité et la réforme de l'Église catholique n'ont pas eu de conséquences uniquement sur les sociétés occidentales et sur la religion catholique, mais aussi sur les sociétés musulmanes et sur l'islam. Et je commence et je présenterai les conséquences de cette modernité et de la réforme de l'Église catholique sur les sociétés musulmanes et l'islam en trois étapes. Je commence par l'étape qui se situe entre le 19e siècle et la première moitié du 20e siècle. C'est une étape qui est marquée par l'influence de la modernité, l'influence de la modernité sur le monde musulman. Le monde musulman qui a été fasciné par la modernité, je parle des intellectuels et des politiques évidemment, ils ont exprimé une grande volonté de faire en sorte que leur pays, leur société ne reste pas en retrait par rapport à cette nouvelle civilisation qui est la civilisation occidentale. Et ils ont été séduits par les valeurs de l'égalité et de la liberté, ainsi que la dignité humaine. D'ailleurs, ils ont introduit ces valeurs dans leur constitution, les nouvelles constitutions, comme celle de l'Irak, la Syrie et l'Égypte. On est au début du XXe siècle. Ils ont introduit aussi le principe d'égalité, sauf l'égalité entre les hommes et les femmes, bien sûr, à part Atatürk. Donc, même s'il y a eu des réformes extraordinaires, évidemment ces réformes avaient leurs limites qu'il ne faut pas oublier de souligner. Cependant, cette période entre le 19e siècle et le début du 20e siècle était extraordinaire pour le monde musulman, étant donné qu'elle lui a permis, cette période, de sortir à bien des écarts de leur archaïsme social et politique. Par ailleurs, ces réformes sont une preuve que le conservatisme, le littéralisme, la suprématie du passé ne sont pas une fatalité, que le musulman peut échapper à ces trois éléments que je viens de citer. Donc, c'est une preuve que le changement n'est pas impossible. C'est pour cela que cette période est importante, notamment aujourd'hui, où on a l'impression que l'évolution pour les musulmans devient impossible, ou difficile au moins. Donc, les musulmans dans cette période sont sortis de beaucoup de retard et cette fascination pour la civilisation occidentale, selon Bernard Lewis, il dit que cette fascination vient du fait que les valeurs de l'Occident, de la civilisation occidentale, n'ont pas été revendiquées au nom de la religion chrétienne, mais de la raison. Donc il dit dans une citation, le premier mouvement d'idées qui s'est imposé au monde musulman, C'était le premier mouvement d'idées de la chrétienté occidentale qui s'est imposé au monde musulman, c'était la Révolution française. Et cela est dû, comme je viens de le dire, est dû au fait qu'elle ne se revendiquait pas, ces idées, au nom de la religion chrétienne, mais au nom de la raison. Ainsi, beaucoup de musulmans n'ont pas trouvé, n'ont pas vu d'inconvénient d'adhérer à cette civilisation occidentale et à ses valeurs, étant donné qu'ils l'ont vue comme une civilisation humaine. Je me rappelle des textes qu'on étudiait en Algérie à l'époque, et c'était des textes qui parlaient de la civilisation occidentale comme une civilisation humaine, donc qui appartient à toute l'humanité, y compris les musulmans. Et la réforme de l'Église catholique qui s'est retirée de la chose politique, de la gestion de l'État, a fait aussi que les musulmans ne se sont pas sentis gênés de revendiquer ou de vouloir une organisation de l'État qui ressemble à celle des pays traditionnellement catholiques. Donc ce que les musulmans ont souligné, c'est surtout cet aspect de sécularisation de la civilisation occidentale. Donc cette sécularisation et cette réforme de l'Église catholique a permis aux musulmans de s'ouvrir sur la modernité et a permis un certain rapprochement entre l'islam et l'Occident. On est jusqu'aux années 1950. Pour que la deuxième étape commence, et la deuxième étape est marquée par l'échec de ce processus de modernisation dans le monde musulman, et le regard des musulmans porté sur la civilisation occidentale a changé. Il est passé de la fascination au rejet. Et il est passé au rejet lorsque, évidemment, les conservateurs qui se sont mobilisés politiquement pour mettre en échec ce mouvement de modernisation qu'ils ont appelé mouvement d'occidentalisation. Donc on passe de modernisation à l'occidentalisation, et ils ont considéré que c'est un mouvement aussi d'ingérence de l'Église catholique dans les sociétés musulmanes. Donc ils se sont mobilisés politiquement, et aujourd'hui on les appelle les islamistes. Et j'ai une citation de Youssef El-Karadawi dans un livre qu'il a écrit en 1971 qu'il a intitulé « Les solutions importées ». Et dans ce livre, il parle des modernistes, il les appelle les occidentalistes. Il dit que les occidentalistes ont voulu imposer aux sociétés musulmanes une conception chrétienne de la religion. Et le discours religieux conservateur qui va critiquer la version de la religion, la version chrétienne de la religion. Pour lui, comme il l'explique dans ce livre, cette version est une version de la religion qui a abandonné la société, elle a abandonné la morale en abandonnant la politique. Il explique aussi que cette version de la religion, la version chrétienne de la religion, est incapable de protéger la société, car c'est une version qui a où le sacré est mort, donc elle a tué le sacré. Donc la civilisation occidentale est décrite aussi comme une civilisation où le sacré est mort, où la morale n'existe plus. Donc on est passé de la fascination au rejet, de un regard positif porté sur l'Occident et sur sa civilisation, à un regard très négatif. Et dans l'explication de la victoire des conservateurs et des islamistes contre les modernistes, on explique cette victoire par l'élément le financier, avec la découverte du pétrole au pays des Wahhabites. On l'explique également par la géopolitique de l'époque, première moitié du XXe siècle, c'est-à-dire la colonisation et la création de l'État d'Israël. Deux éléments que les conservateurs ont utilisés en leur faveur pour s'attaquer à la civilisation occidentale et aux modernistes, qu'on appelait les occidentalistes. Mais personnellement, je pense que l'échec de ce processus de modernisation est dû surtout à l'échec des modernistes à réformer l'islam. Parce que la réforme de l'islam faisait partie des projets de ce mouvement de modernisation. Donc, ils voulaient moderniser la politique, la religion.

plutôt la société, mais aussi la religion. Ils n'ont pas réussi à réformer l'islam. Ils ont fait quelques réformes dans le domaine juridique. Ils ont, par exemple, aboli l'esclavage. Ils ont aboli les châtiments corporels, le califat. Mais ils n'ont pas réussi à réformer l'islam réellement, ou ce que j'appelle, moi, la véritable réforme de l'islam. Pourquoi ? Parce que, tout simplement, ils n'ont pas du tout essayé de réformer la théologie musulmane. Or, la théologie fait partie de l'islam. C'est une partie intégrante de l'islam. L'islam ne se limite pas au Coran. C'est le Coran et tout ce que les musulmans ont construit autour du Coran dans la théologie. Ils n'ont pas touché à cette théologie. Or, c'est elle qui détermine la relation du musulman au texte, à la vérité, à la raison, au passé, à la révélation et à l'autre. Donc, on est dans un système d'idées, des théories, des concepts qui déterminent le comportement du musulman. Il fallait réformer cela. Eh bien, on ne l'a pas touché dans ce projet de réforme. D'ailleurs, moi, je dis que la théologie dans le monde musulman est complètement morte, car dès on a cessé de penser la théologie vers le XIIe siècle. Et depuis, la théologie est complètement figée. Donc, le fait qu'ils n'ont pas réussi à réformer l'islam est l'un des raisons les plus importantes qui ont fait qu'ils n'ont pas résisté aux conservateurs. Pourquoi ? Parce que toute réforme politique ou sociale qui n'est pas accompagnée d'une réforme de l'islam est une réforme, je parle de la réforme politique et sociale, est une réforme fragile. Fragile devant un discours conservateur qui prétend détenir le vrai parole de Dieu, ou la vraie parole de Dieu. Et je passe à la troisième étape des conséquences de la modernité et de l'Église catholique, la réforme de l'Église catholique sur l'islam et les musulmans, notamment en Occident. Je vais parler notamment en Occident et à partir du début des années 1980. Pourquoi je parle du début des années 1980 ? Pour faire un lien avec le concept de l'islamisme qui a été forgé au début des années 1980. Il a été forgé en France, notamment par des universitaires, évidemment. Le terme islamisme, en réalité, a été créé au début du au XVIIIe siècle. Mais à l'époque, il signifiait tout simplement la religion musulmane. Donc l'islamisme, le terme islamisme, était l'équivalent du terme islam dans la langue arabe. Et au début des années 1980, les universitaires ont décidé de lui changer de sens. Ils ont décidé que l'islamisme signifiait l'islam politique, mais auquel ils ont ajouté deux qualificatifs. Ils ont dit que cet islam politique est un mouvement contemporain qui est né au XXe siècle avec la création de la confrérie des frères musulmans. Le deuxième, c'est que l'islamisme, qui est l'islam politique, n'a aucun lien avec l'islam. Cette conception du terme islamisme, ce concept de l'islamisme, tel qu'il est présenté par les universitaires, n'a aucun fondement ni historique ni théologique. C'est un concept qui est faux sur le plan historique et théologique. Il est même faux sur le plan logique. Donc il ne respecte pas la logique, il est dépourvu de toute logique. Pourquoi ? Parce qu'on ne peut pas ajouter un terme, le suffixe « isme » et dire que le terme qu'on a obtenu n'a rien à voir avec le terme d'origine. Mais c'est ce qu'on entend en France. Donc ce terme, ce concept a eu beaucoup de conséquences sur l'islam, sur les musulmans en Occident notamment, et évidemment sur les sociétés occidentales. Pourquoi il a eu beaucoup de conséquences ? Parce que ce concept, en réalité, il reprend exactement le discours des islamistes et des conservateurs qui ont fait échouer le mouvement de modernisation dont j'ai parlé tout à l'heure. Les conservateurs et les islamistes

pour faire échouer ce mouvement de modernisation, on est au début du XXe siècle, ont raconté aux musulmans que s'il y avait problème, il n'était pas dû à l'islam, mais aux musulmans qui n'ont pas respecté l'islam. Donc l'islam ne pose aucun problème, et s'il ne pose aucun problème, il n'a pas besoin d'être réformé. Donc c'est le discours des conservateurs. Ils ont cassé le mouvement de réforme de cette, avec ce discours. Et le concept de l'islamisme tel qu'il a été forgé en France, en réalité, il reprend ce discours. C'est une autre manière de dire la même chose. S'il y a un problème, il est dû aux islamistes, à l'islamisme, mais pas à l'islam. Donc les deux discours mettent l'islam à l'abri de tout regard critique et montrent les musulmans qui n'ont pas su respecter son message comme les seuls responsables des problèmes qui se posent. Évidemment, ce discours a cassé le mouvement de réforme de l'islam dans le monde musulman, mais il a cassé également cette pensée, c'est ce que je constate personnellement, cette pensée qui a commencé à se mettre en place en France et en Occident en général, qui a été portée par certains musulmans intellectuels dans les années 1990 et 2000, qui revendiquaient un islam des Lumières. Ces intellectuels comme Arkoun, comme Mohamed Abdelwahab Medab, revendiquer un islam de lumière revient à dire revendiquer un islam nouveau, revient à dire réformer l'islam. Si on regarde autour de nous aujourd'hui en France, cette parole est en net recul si elle n'a pas complètement disparu. Comment je l'explique? Je l'explique beaucoup par ce concept de l'islamisme, qui est l'islam politique, qui n'a rien à voir avec l'islam. Donc toute personne qui porte un regard critique sur l'islam est

0: et de son histoire, de l'effondrement de l'esprit scientifique en France dans le domaine des sciences humaines, par le désir de consoler les musulmans dans leur religion. Toujours, il faut leur dire, non, ce n'est pas dû à l'islam, soyez tranquilles. Donc, ces trois éléments, pas trois, je pense que j'ai cité quatre éléments, sont pour moi ceux qui expliquent l'apparition de ce concept de l'islamisme. Mais aujourd'hui, j'ajouterai l'Église progressiste, l'Église qui se veut inclusive, l'Église qui est dans l'altérité peut-être exagérée, si je peux dire. Une modernité aussi exagérée dans l'application de ces principes d'égalité, de liberté. Parfois, un principe, si on exagère dans la manière de l'appliquer, il peut être altéré, comme nous dit d'ailleurs Montesquieu, qui a parlé de l'altération des principes. Donc, il y a une exagération qui a fait qu'on est rentré dans une forme d'application des principes qui n'a pas aidé les musulmans à remettre en question leur religion. Donc l'Église a joué, pour moi, un rôle. Je ne dirais pas l'Église progressiste, l'Église inclusive est celle qui a créé le terme ou le concept de l'islamisme, mais je dis que ces valeurs ont participé à sa création, parce qu'elle a été créée par les universitaires et non par l'Église. Je pense aujourd'hui que tout ce climat de cette modernité qui va dans l'exagération de l'application de certains de ces principes, de l'Église qui est dans cette envie d'être inclusive, tout ce climat ne permet pas aux musulmans eux-mêmes de regarder leur religion, l'islam, avec un regard critique. Bien au contraire, ça a mis en échec le mouvement de réforme de l'islam qui a commencé aussi à se mettre en Occident. Il faut juste savoir que cela me rappelle exactement ce qui s'est passé dans le monde musulman. Quand les islamistes ont commencé à dire que ce n'est pas l'islam qui pose problème, l'islam ne pose aucun problème, donc il n'y a pas de raison de le réformer, mais seulement les musulmans qui ne respectent pas son message, peu à peu, même les modernistes, ils se sont ralliés à ce discours. Un peu pour se protéger contre les conservateurs qui étaient très virulents contre les modernistes, contre les réformateurs. Et toute critique de l'islam est considérée comme une attaque de l'islam. Et je vois qu'aujourd'hui, la même chose pratiquement en France, de plus en plus, quand on a un regard critique sur l'islam, quand on appelle à une réforme de l'islam, on vous considère un petit peu comme contre l'islam et contre les musulmans. Et de plus en plus, les musulmans se rallient aussi à ce concept. S'il y a un problème, c'est dû à l'islamisme et non à l'islam. Mais de cette manière-là, évidemment, on ne peut pas changer les choses ni réformer l'islam. Ce qui se répercute pour moi négativement sur la relation des musulmans avec les sociétés occidentales dans lesquelles ils vivent. Merci pour votre attention.
1: Merci à vous.

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1: Maman Marie, je peux te confier Marc qui va subir une opération du cœur demain matin. Merci beaucoup Maman Marie et merci pour toutes les grâces que tu nous donnes.
2: Pour Daniel, Gilbert, Bernard et Albert qui nous ont quittés récemment, que Dieu leur donne le repos éternel. Nous t'en prions, Vierge Marie.
3: Sainte Vierge, protège Olivier. Tu le connais. Tu sais de quoi il souffre. Sainte Vierge, exauce-nous. Merci.
4: Au nom du Père, et du Fils, et du Saint-Esprit.
5: Amen.
4: Chers frères et sœurs, soyez les bienvenus à Lourdes, dans cette grotte de Massabielle, où la Vierge Marie, l'Immaculée Conception, est apparue à Bernadette 18 fois. Avec elle, nous méditerons les mystères joyeux du rosaire. Nous prions avec tous les pèlerins présents à Lourdes. Nous prions avec l'archiconfrérie Famille Notre-Dame de Lourdes. Nous prions aussi avec tous ceux et celles qui, de par le monde, nous sont unis par l'écoute de leur radio chrétienne francophone, par l'écoute de la télévision catholique ATO et par leur connexion au site internet du Sanctuaire de Lourdes. Nous pensons particulièrement à tous ceux qui prient avec nous depuis les prisons, les hôpitaux et les EHPAD. Je crois en Dieu, le Père Tout-Puissant,
6: Créateur du ciel et de la terre,
7: et en Jésus-Christ, son Fils unique, notre Seigneur, qui a été conçu du Saint-Esprit, est né de la Vierge Marie, a souffert sous Ponce Pilate, a été crucifié, est mort, a été enseveli, est descendu aux enfers, le troisième jour est ressuscité de mort, est monté aux cieux, est assis à la droite de Dieu, le Père Tout-Puissant, d'où il viendra juger les vivants et les morts. Je crois en l'Esprit Saint, à la Sainte Église catholique, à la communion des saints, à la rémission des péchés, à la résurrection de la chair,
6: à la vie éternelle. Amen.
4: Rendons grâce à Dieu pour la visite prochaine du pape Léon XIV, ici même à Lourdes, et surtout prions pour ses intentions et les intentions de l'Église. Notre Père qui es aux cieux, que ton nom soit sanctifié, que ton règne vienne, que ta volonté soit faite sur la terre comme au ciel.
6: Donne-nous aujourd'hui notre pain de ce jour.
7: Pardonne-nous nos offenses, comme nous pardonnons aussi à ceux qui nous ont offensés. Et ne nous laisse pas entrer en tentation.
4: Je vous salue Marie, pleine de grâce, le Seigneur est avec vous. Vous êtes bénie entre toutes les femmes et Jésus, le fruit de vos entrailles, est béni.
6: Sainte Marie, Mère de Dieu, priez pour nous pauvres pécheurs, maintenant et à l'heure de notre mort. Amen.
4: Je vous salue Marie, pleine de grâce, le Seigneur est avec vous. Vous êtes bénie entre toutes les femmes et Jésus, le fruit de vos entrailles, est béni.
6: Sainte Marie, Mère de Dieu, priez pour nous pauvres pécheurs, maintenant et à l'heure de notre mort. Amen.
4: Je vous salue Marie, pleine de grâce, le Seigneur est avec vous. Vous êtes bénie entre toutes les femmes et Jésus, le fruit de vos entrailles, est béni.
6: Sainte Marie, Mère de Dieu, priez pour nous pauvres pécheurs.

0: Marie, conçue sans péché,
1: priez pour nous qui avons recours à vous.
0: Premier mystère joyeux, l'Annonciation. L'ange entra chez elle et dit, je te salue, comblée de grâce, le Seigneur est avec toi. Ô Vierge du Oui, donne-nous de savoir accueillir et accepter la volonté de Dieu dans nos vies, même quand celle-ci est un imprévu. Ô Marie, comblée de grâce, priez pour nous. Notre Père qui es aux cieux, que ton nom soit sanctifié, que ton règne vienne, que ta volonté soit faite sur la terre comme au ciel.
1: Donne-nous aujourd'hui notre pain de ce jour. Pardonne-nous nos offenses, comme nous pardonnons aussi à ceux qui nous ont offensés. Et ne nous laisse pas entrer en tentation, mais délivre-nous du mal.
2: Amen. Je vous salue Marie, pleine de grâce. Le Seigneur est avec vous. Vous êtes bénie entre toutes les femmes, et Jésus, le fruit de vos entrailles, est béni.
1: Sainte Marie, Mère de Dieu, priez pour nous pauvres pécheurs, maintenant et à l'heure de notre mort. Amen.
2: Je vous salue Marie, pleine de grâce. Le Seigneur est avec vous. Vous êtes bénie entre toutes les femmes, et Jésus, le fruit de vos entrailles, est béni.
1: Sainte Marie, Mère de Dieu, priez pour nous pauvres pécheurs, maintenant et à l'heure de notre mort. Amen.
2: Je vous salue Marie, pleine de grâce. Le Seigneur est avec vous. Vous êtes bénie entre toutes les femmes, et Jésus, le fruit de vos entrailles, est béni.
1: Sainte Marie, Mère de Dieu, priez pour nous pauvres pécheurs, maintenant et à l'heure de notre mort. Amen.
2: Je vous salue Marie, pleine de grâce. Le Seigneur est avec vous. Vous êtes bénie entre toutes les femmes, et Jésus, le fruit de vos entrailles, est béni.
1: Sainte Marie, Mère de Dieu, priez pour nous pauvres pécheurs, maintenant et à l'heure de notre mort. Amen.
2: Je vous salue Marie, pleine de grâce. Le Seigneur est avec vous. Vous êtes bénie entre toutes les femmes, et Jésus, le fruit de vos entrailles, est béni.
1: Sainte Marie, Mère de Dieu, priez pour nous pauvres pécheurs, maintenant et à l'heure de notre mort. Amen.

0: Je vous salue, Marie, pleine de grâce. Le Seigneur est avec vous. Vous êtes bénie entre toutes les femmes, et Jésus, le fruit de vos entrailles, est béni.
1: Sainte Marie, Mère de Dieu, priez pour nous pauvres pécheurs, maintenant et à l'heure de notre mort. Amen.
0: Je vous salue, Marie, pleine de grâce. Le Seigneur est avec vous. Vous êtes bénie entre toutes les femmes, et Jésus, le fruit de vos entrailles, est béni.
1: Sainte Marie, Mère de Dieu, priez pour nous pauvres pécheurs, maintenant et à l'heure de notre mort. Amen.
0: Je vous salue, Marie, pleine de grâce. Le Seigneur est avec vous. Vous êtes bénie entre toutes les femmes, et Jésus, le fruit de vos entrailles, est béni.
1: Sainte Marie, Mère de Dieu, priez pour nous pauvres pécheurs, maintenant et à l'heure de notre mort. Amen.
0: Je vous salue, Marie, pleine de grâce. Le Seigneur est avec vous. Vous êtes bénie entre toutes les femmes, et Jésus, le fruit de vos entrailles, est béni.
1: Sainte Marie, Mère de Dieu, priez pour nous pauvres pécheurs, maintenant et à l'heure de notre mort. Amen.
0: Je vous salue, Marie, pleine de grâce. Le Seigneur est avec vous. Vous êtes bénie entre toutes les femmes, et Jésus, le fruit de vos entrailles, est béni.
1: Sainte Marie, Mère de Dieu, priez pour nous pauvres pécheurs, maintenant et à l'heure de notre mort.

0: Ô Marie conçue sans péché,
1: priez pour nous qui avons le recours à vous.
0: Deuxième mystère joyeux, la visitation. De l'évangile selon saint Luc, Élisabeth s'écria : comment ai-je ce bonheur que la mère de mon Seigneur vienne jusqu'à moi ? Ô Marie, consolatrice des affligés, obtiens-nous de vivre la charité fraternelle envers les différentes catégories de nécessiteux. Mère de la compassion, priez pour nous. Notre Père qui es aux cieux, que ton nom soit sanctifié, que ton règne vienne, que ta volonté soit faite sur la terre comme au ciel.
2: Donne-nous aujourd'hui notre pain de ce jour. Pardonne-nous nos offenses, comme nous pardonnons aussi à ceux qui nous ont offensés. Et ne nous laisse pas entrer en tentation, mais délivre-nous du mal.
3: Amen. Je vous salue, Marie, pleine de grâce. Le Seigneur est avec vous. Vous êtes bénie entre toutes les femmes, et Jésus, le fruit de vos entrailles, est béni.
4: Sainte Marie, Mère de Dieu, priez pour nous pauvres pécheurs, maintenant et à l'heure de notre mort. Amen.
3: Je vous salue, Marie, pleine de grâce. Le Seigneur est avec vous. Vous êtes bénie entre toutes les femmes, et Jésus, le fruit de vos entrailles, est béni.
4: Sainte Marie, Mère de Dieu, priez pour nous pauvres pécheurs, maintenant et à l'heure de notre mort. Amen.
3: Je vous salue, Marie, pleine de grâce. Le Seigneur est avec vous. Vous êtes bénie entre toutes les femmes, et Jésus, le fruit de vos entrailles, est béni.
4: Sainte Marie, Mère de Dieu, priez pour nous pauvres pécheurs, maintenant et à l'heure de notre mort. Amen.
3: Je vous salue, Marie, pleine de grâce. Le Seigneur est avec vous. Vous êtes bénie entre toutes les femmes, et Jésus, le fruit de vos entrailles, est béni.
4: Sainte Marie, Mère de Dieu, priez pour nous pauvres pécheurs, maintenant et à l'heure de notre mort. Amen.
3: Je vous salue, Marie, pleine de grâce. Le Seigneur est avec vous. Vous êtes bénie entre toutes les femmes, et Jésus, le fruit de vos entrailles, est béni.
4: Sainte Marie, Mère de Dieu, priez pour nous pauvres pécheurs, maintenant et à l'heure de notre mort. Amen.
3: Je vous salue, Marie, pleine de grâce. Le Seigneur est avec vous. Vous êtes bénie entre toutes les femmes, et Jésus, le fruit de vos entrailles, est béni.
4: Sainte Marie, Mère de Dieu, priez pour nous pauvres pécheurs, maintenant et à l'heure de notre mort. Amen.
3: Je vous salue, Marie, pleine de grâce. Le Seigneur est avec vous. Vous êtes bénie entre toutes les femmes, et Jésus, le fruit de vos entrailles, est béni.
4: Sainte Marie, Mère de Dieu, priez pour nous pauvres pécheurs, maintenant et à l'heure de notre mort. Amen.
3: Je vous salue, Marie, pleine de grâce. Le Seigneur est avec vous. Vous êtes bénie entre toutes les femmes, et Jésus, le fruit de vos entrailles, est béni.
4: Sainte Marie, Mère de Dieu, priez pour nous pauvres pécheurs, maintenant et à l'heure de notre mort. Amen.
3: Je vous salue, Marie, pleine de grâce. Le Seigneur est avec vous. Vous êtes bénie entre toutes les femmes, et Jésus, le fruit de vos entrailles, est béni.
4: Sainte Marie, Mère de Dieu, priez pour nous pauvres pécheurs, maintenant et à l'heure de notre mort. Amen.
3: Je vous salue, Marie, comblée de grâce. Le Seigneur est avec vous. Vous êtes bénie entre toutes les femmes, et Jésus, le fruit de vos entrailles, est béni.
4: Sainte Marie, Mère de Dieu, priez pour nous pauvres pécheurs, maintenant et à l'heure de notre mort. Amen.

0: Ô Marie conçue sans péché,
1: priez pour nous qui avons recours.
0: Troisième mystère joyeux, la nativité. Les anges dirent aux bergers, voici que je vous annonce une grande joie qui sera celle de tout le peuple. Ô Marie, mère de l'espérance, obtiens aux consacrés d'être avec toi des missionnaires de l'espérance pour tous nos frères et sœurs en détresse. Mère de l'espérance, priez pour nous. Notre Père qui es aux cieux, que ton nom soit sanctifié, que ton règne vienne, que ta volonté soit faite sur la terre comme au ciel.
2: Donne-nous aujourd'hui notre pain de ce jour. Pardonne-nous nos offenses, comme nous pardonnons aussi à ceux qui nous ont offensés. Et ne nous laisse pas entrer en tentation, mais délivre-nous du mal.
3: Amen. Je vous salue, Marie, comblée de grâce. Le Seigneur est avec vous. Vous êtes bénie entre toutes les femmes. Et Jésus, le fruit de vos entrailles, est béni.
2: Sainte Marie, Mère de Dieu, priez pour nous pauvres pécheurs, maintenant et à l'heure de notre mort. Amen.
3: Je vous salue, Marie, pleine de grâce. Le Seigneur est avec vous. Vous êtes bénie entre toutes les femmes. Et Jésus, le fruit de vos entrailles, est béni.
2: Sainte Marie, Mère de Dieu, priez pour nous pauvres pécheurs, maintenant et à l'heure de notre mort. Amen.
3: Je vous salue, Marie, pleine de grâce. Le Seigneur est avec vous. Vous êtes bénie entre toutes les femmes. Et Jésus, le fruit de vos entrailles, est béni.
2: Sainte Marie, Mère de Dieu, priez pour nous pauvres pécheurs, maintenant et à l'heure de notre mort. Amen.
3: Je vous salue, Marie, pleine de grâce. Le Seigneur est avec vous. Vous êtes bénie entre toutes les femmes. Et Jésus, le fruit de vos entrailles, est béni.
2: Sainte Marie, Mère de Dieu, priez pour nous pauvres pécheurs, maintenant et à l'heure de notre mort. Amen.
3: Je vous salue, Marie, pleine de grâce. Le Seigneur est avec vous. Vous êtes bénie entre toutes les femmes. Et Jésus, le fruit de vos entrailles, est béni.
2: Sainte Marie, Mère de Dieu, priez pour nous pauvres pécheurs, maintenant et à l'heure de notre mort. Amen.
3: Je vous salue, Marie, pleine de grâce. Le Seigneur est avec vous. Vous êtes bénie entre toutes les femmes. Et Jésus, le fruit de vos entrailles, est béni.
2: Sainte Marie, Mère de Dieu, priez pour nous pauvres pécheurs, maintenant et à l'heure de notre mort. Amen.
3: Je vous salue, Marie, pleine de grâce. Le Seigneur est avec vous. Vous êtes bénie entre toutes les femmes. Et Jésus, le fruit de vos entrailles, est béni.
2: Sainte Marie, Mère de Dieu, priez pour nous pauvres pécheurs, maintenant et à l'heure de notre mort. Amen.
3: Je vous salue, Marie, pleine de grâce. Le Seigneur est avec vous. Vous êtes bénie entre toutes les femmes. Et Jésus, le fruit de vos entrailles, est béni.
2: Sainte Marie, Mère de Dieu, priez pour nous pauvres pécheurs, maintenant et à l'heure de notre mort. Amen.
3: Je vous salue, Marie, pleine de grâce. Le Seigneur est avec vous. Vous êtes bénie entre toutes les femmes. Et Jésus, le fruit de vos entrailles, est béni.
2: Sainte Marie, Mère de Dieu, priez pour nous pauvres pécheurs, maintenant et à l'heure de notre mort. Amen.
3: Je vous salue, Marie, pleine de grâce. Le Seigneur est avec vous. Vous êtes bénie entre toutes les femmes. Et Jésus, le fruit de vos entrailles, est béni.
2: Sainte Marie, Mère de Dieu, priez pour nous pauvres pécheurs, maintenant et à l'heure de notre mort. Amen.

0: Marie conçue sans péché.
1: Priez pour nous qui avons recours à
0: Quatrième
1: vous.
0: Mystère joyeux, la présentation de Jésus au temple. Siméon le bénit, puis il dit à Marie, sa mère, « Et toi, ton âme sera traversée d'un glaive. Ainsi seront dévoilées les pensées qui viennent du cœur d'un grand nombre. Ô Marie, reine des familles, accorde par ton intercession à tous les parents de porter avec courage, dévouement et amour leur charge parentale. Reine des familles, priez pour nous. Notre Père qui es aux cieux, que ton nom soit sanctifié, que ton règne vienne, que ta volonté soit faite sur la terre comme au ciel.
1: Donne-nous aujourd'hui notre pain de ce jour. Pardonne-nous nos offenses, comme nous pardonnons aussi à ceux qui nous ont offensés. Et ne nous laisse pas entrer en tentation, mais délivre-nous du mal.
2: Je vous salue, Marie, pleine de grâce. Le Seigneur est avec vous. Vous êtes bénie entre toutes les femmes, et Jésus, le fruit de vos entrailles, est béni.
1: Sainte Marie, Mère de Dieu, priez pour nous pauvres pécheurs, maintenant et à l'heure de notre mort. Amen.
2: Je vous salue, Marie, pleine de grâce. Le Seigneur est avec vous. Vous êtes bénie entre toutes les femmes, et Jésus, le fruit de vos entrailles, est béni.
1: Sainte Marie, Mère de Dieu, priez pour nous pauvres pécheurs, maintenant et à l'heure de notre mort. Amen.
2: Je vous salue, Marie, pleine de grâce. Le Seigneur est avec vous. Vous êtes bénie entre toutes les femmes, et Jésus, le fruit de vos entrailles, est béni.
1: Sainte Marie, Mère de Dieu, priez pour nous pauvres pécheurs, maintenant et à l'heure de notre mort. Amen.
2: Je vous salue, Marie, pleine de grâce. Le Seigneur est avec vous. Vous êtes bénie entre toutes les femmes, et Jésus, le fruit de vos entrailles, est béni.
1: Sainte Marie, Mère de Dieu, priez pour nous pauvres pécheurs, maintenant et à l'heure de notre mort. Amen.
2: Je vous salue, Marie, pleine de grâce. Le Seigneur est avec vous. Vous êtes bénie entre toutes les femmes, et Jésus, le fruit de vos entrailles, est béni.
1: Sainte Marie, Mère de Dieu, priez pour nous pauvres pécheurs, maintenant et à l'heure de notre mort. Amen.
2: Je vous salue, Marie, pleine de grâce. Le Seigneur est avec vous. Vous êtes bénie entre toutes les femmes, et Jésus, le fruit de vos entrailles, est béni.
1: Sainte Marie, Mère de Dieu, priez pour nous pauvres pécheurs, maintenant et à l'heure de notre mort. Amen.
2: Je vous salue, Marie, pleine de grâce. Le Seigneur est avec vous. Vous êtes bénie entre toutes les femmes, et Jésus, le fruit de vos entrailles, est béni.
1: Sainte Marie, Mère de Dieu, priez pour nous pauvres pécheurs, maintenant et à l'heure de notre mort. Amen.
2: Je vous salue, Marie, pleine de grâce. Le Seigneur est avec vous. Vous êtes bénie entre toutes les femmes, et Jésus, le fruit de vos entrailles, est béni.
1: Sainte Marie, Mère de Dieu, priez pour nous pauvres pécheurs, maintenant et à l'heure de notre mort. Amen.
2: Je vous salue, Marie, pleine de grâce. Le Seigneur est avec vous. Vous êtes bénie entre toutes les femmes, et Jésus, le fruit de vos entrailles, est béni.
1: Sainte Marie, Mère de Dieu, priez

0: priez pour nous pauvres pécheurs, maintenant et à l'heure de notre mort. Amen.
1: Je vous salue, Marie, pleine de grâce. Le Seigneur est avec vous. Vous êtes bénie entre toutes les femmes, et Jésus, le fruit de vos entrailles, est béni.
0: Sainte Marie, Mère de Dieu, priez pour nous pauvres pécheurs, maintenant et à l'heure de notre mort. Amen.

0: Marie conçue sans péché,
1: priez pour nous qui avons recours à vous.
0: Cinquième mystère joyeux, le recouvrement de Jésus au temple. Marie et Joseph trouvèrent Jésus dans le temple, assis au milieu des docteurs de la loi. Ils les écoutaient et les interrogeaient. Et tous ceux qui l'entendaient s'extasiaient sur son intelligence et sur ses réponses. Ô Vierge Immaculée, par ton intercession, obtiens à tous nos enfants en quête de croissance la grâce de grandir suivant les véritables maîtres qui leur montrent le chemin vers Dieu. Siège de la sagesse, priez pour nous. Notre Père qui es aux cieux, que ton nom soit sanctifié, que ton règne vienne, que ta volonté soit faite sur la terre comme au ciel.
1: Donne-nous aujourd'hui notre pain de ce jour. Pardonne-nous nos offenses, comme nous pardonnons aussi à ceux qui nous ont offensés. Et ne nous laisse pas entrer en tentation, mais délivre-nous du mal. Amen.
2: Je vous salue, Marie, pleine de grâce. Le Seigneur est avec vous. Vous êtes bénie entre toutes les femmes, et Jésus, le fruit de vos entrailles, est béni.
1: Sainte Marie, Mère de Dieu, priez pour nous pauvres pécheurs, maintenant et à l'heure de notre mort. Amen.
2: Je vous salue, Marie, pleine de grâce. Le Seigneur est avec vous. Vous êtes bénie entre toutes les femmes, et Jésus, le fruit de vos entrailles, est béni.
1: Sainte Marie, Mère de Dieu, priez pour nous pauvres pécheurs, maintenant et à l'heure de notre mort. Amen.
2: Je vous salue, Marie, pleine de grâce. Le Seigneur est avec vous. Vous êtes bénie entre toutes les femmes, et Jésus, le fruit de vos entrailles, est béni.
1: Sainte Marie, Mère de Dieu, priez pour nous pauvres pécheurs, maintenant et à l'heure de notre mort. Amen.
2: Je vous salue, Marie, pleine de grâce. Le Seigneur est avec vous. Vous êtes bénie entre toutes les femmes, et Jésus, le fruit de vos entrailles, est béni.
1: Sainte Marie, Mère de Dieu, priez pour nous pauvres pécheurs, maintenant et à l'heure de notre mort. Amen.
2: Je vous salue, Marie, pleine de grâce. Le Seigneur est avec vous. Vous êtes bénie entre toutes les femmes, et Jésus, le fruit de vos entrailles, est béni.
1: Sainte Marie, Mère de Dieu, priez pour nous pauvres pécheurs, maintenant et à l'heure de notre mort. Amen.
2: Je vous salue, Marie, pleine de grâce. Le Seigneur est avec vous. Vous êtes bénie entre toutes les femmes, et Jésus, le fruit de vos entrailles, est béni.
1: Sainte Marie, Mère de Dieu, priez pour nous pauvres pécheurs, maintenant et à l'heure de notre mort. Amen.
2: Je vous salue, Marie, pleine de grâce. Le Seigneur est avec vous. Vous êtes bénie entre toutes les femmes, et Jésus, le fruit de vos entrailles, est béni.
1: Sainte Marie, Mère de Dieu, priez pour nous pauvres pécheurs, maintenant et à l'heure de notre mort. Amen.
2: Je vous salue, Marie, pleine de grâce. Le Seigneur est avec vous. Vous êtes bénie entre toutes les femmes, et Jésus, le fruit de vos entrailles, est béni.
1: Sainte Marie, Mère de Dieu, priez pour nous pauvres pécheurs, maintenant et à l'heure de notre mort. Amen.
2: Je vous salue, Marie, pleine de grâce. Le Seigneur est avec vous. Vous êtes bénie entre toutes les femmes, et Jésus, le fruit de vos entrailles, est béni.
1: Sainte Marie, Mère de Dieu, priez pour nous pauvres pécheurs, maintenant et à l'heure de notre mort. Amen.
2: Je vous salue, Marie, pleine de grâce.

0: Le Seigneur est avec vous. Vous êtes bénie entre toutes les femmes. Et Jésus, le fruit de vos entrailles, est béni.
1: Sainte Marie, Mère de Dieu, priez pour nous pauvres pécheurs, maintenant et à l'heure de notre mort. Amen. Gloire.

0: Ô Marie conçue sans péché,
1: priez pour nous qui avons recours à vous.
0: Prions le Seigneur. Tu as voulu, Seigneur, que l'annonce de l'ange, ton Verbe prêché dans le sein de la Vierge Marie, répond à nos supplications. Puisque nous la croyons vraiment Mère de Dieu, fais que nous trouvions secours dans sa prière auprès de toi. Par Jésus-Christ, ton Fils, notre Seigneur, qui vit et règne avec toi dans l'unité du Saint-Esprit, Dieu, pour les siècles des siècles.
1: Amen.
0: Le Seigneur soit avec vous.
1: Et avec votre esprit.
0: Et que Dieu Tout-Puissant vous bénisse, le Père, le Fils et le Saint-Esprit.
1: Amen.
0: Notre-Dame de Lourdes,
1: priez pour nous.
0: Notre-Dame de Lourdes,
1: priez pour nous.
0: Notre-Dame de Lourdes,
1: priez pour nous.
0: Sainte Bernadette,
1: priez pour nous.

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2: Madame, Monsieur, bonjour et bienvenue sur Point d'Orgue, votre rendez-vous de musique sacrée. Je suis très heureux de vous retrouver pour un nouveau numéro consacré aux merveilles du répertoire. Et aujourd'hui, nous allons terminer le voyage que nous avions entrepris au fil des siècles pour évoquer cette extraordinaire école française d'orgue que nous avons débuté sous le règne du Roi Soleil et que nous allons aujourd'hui terminer au XXe siècle. Un siècle où l'orgue cesse d'être seulement un instrument liturgique pour devenir aussi un lieu d'exploration spirituelle, poétique et, vous allez l'entendre parfois, visionnaire. Alors pour cela, nous allons suivre trois figures majeures. Ça a été très difficile pour moi de les départager tant j'aime ce siècle musical. Alors j'ai sélectionné pour vous trois grandes figures. Charles Tournemire en premier lieu, puis ensuite Jean Alain et enfin Olivier Messiaen. Et d'évoquer au passage un maître dont l'influence irrigue toute cette époque, Marcel Dupré. Alors, je vais vous présenter trois univers très différents, trois manières d'écouter la tradition, mais un même désir d'élargir l'espace intérieur, vous allez l'entendre. On va commencer avec Charles Tournemire, qui est d'abord l'héritier de César Franck, vous savez, cet extraordinaire organiste dont je vous avais parlé la semaine dernière. Il lui succède à la tribune mythique de Sainte-Clotilde, là aussi un très très bel orgue signé Aristide Cavaillé-Coll, facteur d'orgue dont je vous avais également parlé. Il en prolonge la tradition, Charles Tournemire, mais il va également lui donner une orientation totalement nouvelle à cette musique à Sainte-Clotilde. Alors il est connu spécialement pour deux choses. D'une part, ses talents d'improvisateur, il paraît qu'il improvisait absolument formidablement, et également son œuvre monumentale, l'orgue mystique, qui est encore aujourd'hui sans équivalent. Il a écrit 51 offices couvrant toute l'année liturgique. Imaginez le travail de titan. Et chaque office s'appuie directement sur le chant grégorien, mais de manière très particulière. Alors en effet, chez Tournemire, le grégorien n'est pas un simple matériau à harmoniser, si j'ose dire. Alors il faut savoir qu'à l'orgue, harmoniser le grégorien, c'est extrêmement difficile. Donc il n'en fait pas seulement une harmonisation, il l'utilise comme une véritable source. Il l'écoute, il le laisse résonner, et finalement il en déploie la couleur.

modale et la fluidité. Sa musique semble parfois improvisée, ça rejoint ce que je vous disais sur ses talents d'improvisateur. Et en fait, cette musique, qui est bel et bien écrite, sonne comme une respiration élargie de la liturgie, c'est ce qui donne son aspect totalement magique. Alors cette sensibilité au grégorien marquera beaucoup de compositeurs français du siècle, parmi eux Maurice Duruflé, dont je parle un petit peu parce qu'il a fait un travail sur le chant liturgique 25 ans plus tard, qui lui sera beaucoup plus structuré, beaucoup plus rigoureux, presque archéologique. Mais à leur manière, Tournemire et Duruflé partagent la même intuition que le grégorien est un lieu de lumière intérieure, un socle sur lequel l'orgue peut devenir un véritable chant spirituel. Alors pour illustrer mes propos, je vous propose d'écouter un premier extrait musical. Il s'agit du premier morceau, l'entrée de la messe du Samedi Saint. C'est interprété par M. Delvalet.

l'entendez parfaitement ici, le nom de l'œuvre de Charles Tournemire, l'orgue mystique, prend ici tout son sens. Vous entendez cette musicalité si planante qui semble improvisée, ce pont entre le ciel et la terre, en même temps avec le grégorien en filigrane qui tient lieu d'architecture sonore qui est absolument extraordinaire. Une très très belle musique. Naturellement, si vous avez du temps, je vous invite à écouter les 51 offices de l'orgue mystique de Charles Tournemire, de la très très belle musique. Alors avant de poursuivre notre voyage, il faut quand même dire un mot sur le patron, le grand maître, Marcel Dupré, car son influence tient presque de l'architecture. C'est lui qui tient l'édifice. C'est un virtuose absolument prodigieux, un improvisateur phénoménal, compositeur, pédagogue et titulaire à Saint-Sulpice. Dupré a formé une génération entière d'organistes, Jean Alain, Maurice Duruflet, Olivier Messiaen, que des gens dont vous allez entendre parler aujourd'hui, et bien d'autres encore naturellement. Son enseignement, son exigence technique et sa vision de l'orgue comme instrument total ont façonné l'école française du XXe siècle. Tous, d'une manière ou d'une autre, se situent par rapport à lui, parfois en continuité, parfois en rupture, mais toujours dans son sillage. Voilà, je voulais lui rendre un hommage parce que, bien sûr, c'est un compositeur absolument extraordinaire. J'aurais pu vous en parler, j'aurais pu vous présenter sa musique, mais il a fallu arbitrer et faire des choix. Je vous invite à découvrir certaines de ses œuvres, notamment, je pense à son cortège et ses litanies, et également toute sa vie du Christ. Alors maintenant, nous allons parler de Jean Alain. Le météore poétique, c'est justement un des élèves de Dupré. C'est un météore, je vous le disais, une vie de 29 ans à peine, une œuvre brève, mais une voix absolument unique dans la musique du XXe siècle. Sa musique est traversée d'élan, de danse, de rythme, et toute cette musique est empreinte d'une grande liberté. Il y a chez lui un goût pour l'Orient, avec des couleurs étranges, avec des ostinatos qui tournent comme des spirales. Rien de lourd, rien de massif. Sa musique respire, scintille, s'envole, vous allez l'entendre. Alors, il faut également faire une mention à sa sœur, Marie-Claire Alain, qui a consacré sa vie à faire connaître l'œuvre de Jean. Sans elle, beaucoup de ses pages seraient restées confidentielles. Alors, parmi les œuvres de Jean Alain les plus célèbres, il y a naturellement c'est Litanie, qui est une de ses œuvres les plus fulgurantes. Aujourd'hui encore, ça fait partie des incontournables dans les concerts. Et il y a cette petite citation. « Quand l'âme ne trouve plus de mots pour implorer, disait-il, elle répète la même invocation. » Et c'est ce que nous pouvons retenir dans ces litanies, c'est-à-dire un espèce d'ostinato musical qui revient encore et encore avec des rythmes déstructurés, mais en même temps si allant. Écoutez donc les litanies de Jean Alain sous les doigts de sa sœur Marie-Claire.

La joie, la jubilation, l'exubérance, la luxuriance du météore Jean Alain dans ses litanies sous les doigts de sa sœur Marie-Claire, une musique incroyable qui aujourd'hui encore parle à tous les organistes du monde. C'est une façon synthétique de jouer, de composer. On dirait un jaillissement spontané, comme si, là encore, l'organiste voulait improviser, se laisser guider par sa joie et la jubilation de l'orgue qui sert cette musique-là. Je trouve que c'est une des plus belles pages du XXe siècle et nombre d'organistes sont d'accord avec moi. Et elle résume cette synthèse entre improvisation et musique écrite, je vous en parlais, avec Tournemire. Mais il y a également toute une tradition derrière, vous l'avez maintenant compris, puisque depuis le XVIIe siècle, l'orgue français est si caractéristique. Alors, d'une part, entre la musique liturgique d'un côté, où il fallait improviser pour les offices, également composer pour ces mêmes offices, également l'aspect concertant. C'est cette grande synthèse que nous pouvons observer au fil des siècles et qui a donné libre cours à des musiciens comme Jean Alain de nous montrer, nous faire entendre cette musique rare, précieuse, qui aujourd'hui encore fait école. Il faut bien entendu évoquer la facture d'orgue parce que je l'ai dit hein, sur les siècles précédents, l'organiste se sert de son instrument qui est une machine. Donc évidemment, il y a un lien entre l'organiste, le compositeur et les facteurs d'orgue. Alors, je vous avais parlé des spécificités, des sonorités de l'orgue classique, évidemment de l'orgue romantique et de l'orgue symphonique, avec Aristide Cavaillé-Coll notamment. Le XXe siècle, lui, ne sera pas en reste de grands facteurs d'orgue, et notamment d'innovations techniques qui vont permettre de pouvoir jouer différemment. Alors, je vous avais parlé au XIXe siècle de la machine Barker qui avait permis aux organistes de faire de la musique de manière bien plus virtuose, puisque le clavier devenait bien moins lourd. Eh bien, le XXe siècle, lui aussi, va connaître son lot d'innovations, notamment la transmission pneumatique, qui aujourd'hui est assez décriée, et naturellement la transmission électrique. Avant, vous saviez, vous aviez des tirants de registres qui sont de part et d'autre du clavier et l'organiste devait se pencher, etc., souvent avec des assistants sur le côté si on devait changer les sonorités rapidement. Et ensuite, au fil du temps, eh bien, grâce à la transmission électrique d'un simple bouton, en fait, vous pouvez changer complètement les sonorités de l'orgue et ça va donner lieu, là aussi, à de grands changements qui vont permettre aux organistes de s'exprimer de manière encore plus fulgurante, abrupte et en même temps spectaculaire. Et ça, naturellement, certains grands compositeurs, je pense notamment à Olivier Messiaen, vont s'en saisir. Alors, évidemment, l'orgue suit les innovations. C'est un instrument incroyablement moderne. D'ailleurs, quand on parle du 19e siècle et d'exposition universelle, hein, à l'orée du 20e siècle, eh bien, l'orgue a toujours été mis au centre. Je pense notamment à l'exposition universelle de Paris, hein, au Palais du Trocadéro, où un orgue Cavaillé-Coll avait été présenté comme une innovation technique. Eh bien, au XXe siècle, bien sûr, l'orgue suit son temps avec l'électricité et donne à l'organiste des possibilités multiples, et bien entendu également aux compositions, ce qui nous permet d'entendre ces musiques si diverses, si météoriques, si joyeuses et si contrastées. Alors maintenant, on va parler d'un autre élève de Dupré. Il s'agit de Olivier Messiaen, une figure immense du XXe siècle, probablement le compositeur français le plus célèbre. Il fut compositeur, théologien, pédagogue.

Il la rendait physique grâce à divers artifices, notamment ses modes à transposition limitée, ses rythmes non rétrogradables et surtout sa passion pour les oiseaux qui va nous intéresser maintenant. Il les écoute, il les relève, il les transcrit, mais pas par souci d'imitation naturaliste, parce que pour lui, le chant de l'oiseau, c'est une forme de joie pure, une musique qui ne ment pas d'ailleurs. Il disait que les oiseaux étaient les premiers des musiciens. Alors pourquoi est-ce que je vous parle des oiseaux? Non seulement parce qu'il était absolument fanatique de ces animaux, il faut savoir que quand il partait en voyage, il partait toujours avec un petit carnet et il retranscrivait le chant des oiseaux. Alors imaginez l'oreille qu'il faut avoir pour le faire. Alors il l'a fait notamment au piano. Et d'ailleurs, il convient là aussi de saluer Yvonne Loriot qui a été son élève puis sa femme et qui a permis de retranscrire l'œuvre de Messiaen au piano. Et c'est pas une chose facile, croyez-moi. Donc, cette passion pour les oiseaux, elle est constante dans la vie de Messiaen. Et lui aussi va s'intéresser, je parlais avec Jean-Alain de la musique orientale, également Messiaen va beaucoup s'interroger sur les rythmes, notamment indiens, cette façon de faire des rythmes que nous n'avons pas l'habitude d'entendre en Occident et qui va donner beaucoup de déstructuration dans sa façon de composer l'orgue. Il faut savoir qu'il allait tellement loin dans ses compositions et également dans son improvisation qu'il avait négocié avec le curé de la Sainte Trinité la messe de midi qui serait la messe des musiciens et qu'on avait bientôt baptisé la messe des fous. Vous allez très vite comprendre pourquoi. Alors pourquoi est-ce que je vous parle des oiseaux? C'est pas seulement pour le plaisir de l'anecdote, bien que effectivement ça soit quelque chose d'assez savoureux, mais parce que je vais vous présenter un morceau qui est extrait de la Nativité du Seigneur, on rentre dans le temps de l'Avent, qui est l'un des premiers grands cycles de sa carrière, avec une présence des oiseaux qui est déjà très très forte, et notamment dans le morceau que je vais vous présenter qui s'appelle Les Anges. Ici vous allez entendre des arpèges très rapides et frémissants qui évoquent presque le battement des ailes des anges, le froufrou lumineux qui accompagne la venue du divin. Et vous allez entendre, on se croirait presque dans la jungle avec l'orgue qui fait des petits arpèges extrêmement espiègles et qui viennent nous chercher. Et on se sent un petit peu perdu au milieu de cette musique tourbillonnante qui nous rappelle le génie de ce compositeur qui est Olivier Messiaen. Alors je vous propose d'écouter le début de la Nativité du Seigneur avec les anges. Alors c'est pas le début, hein, pardon, c'est la sixième pièce je crois de mémoire. Ici c'est Olivier Latric qui l'interprète sur le grand orgue Cavaillé-Coll de Notre-Dame de Paris.

0: Quelle musique extraordinaire! À peine la dernière note entendue, on est déjà dans le souvenir du froufrou des ailes des anges ou bien des oiseaux. Évidemment, quand on pense à Messiaen, l'un et l'autre vont de pair. Cette joie, cette exubérance en même temps qui annonce les débuts de la nativité, on peut imaginer le bonheur des anges de volter autour du nouveau-né. Évidemment, cette façon de jouer devait être spéciale à l'époque, imaginez-vous, au milieu du XXe siècle, avec cette musique-là que vous entendiez à la messe. C'était quelque chose d'absolument extraordinaire et vous aviez beaucoup d'élèves de la classe du Conservatoire de Paris qui venaient écouter le maître improviser ou jouer ses propres œuvres à la tribune de la Trinité à Paris. Voilà, nous avons fait ce fameux tour entre quatre grands noms, Tournemire, Dupré, Alain, Messiaen, quatre mondes distincts, quatre manières de faire parler l'orgue au XXe siècle entre tradition liturgique, poésie intérieure, exigences techniques et révélations colorées, l'école française aura façonné un siècle de musique d'orgue d'une richesse incomparable. Et ce sont les mots de la fin sur cette série que nous avons entamée il y a 3 semaines à propos de l'école française d'orgue, entamée au XVIIe et XVIIIe siècle. Vous l'avez entendu, une tradition ininterrompue d'immenses talents, de Marchand jusqu'à Messiaen, de très très grands compositeurs, de très très grands organistes qui ont donné à cette école, à cette façon de faire de la musique, toutes ces lettres, de noblesse, une façon de faire de la musique et de la faire résonner non seulement dans les églises mais aussi dans les salles de concert qui est unique et reconnue aujourd'hui encore partout dans le monde. L'école française d'orgue a encore aujourd'hui de beaux jours devant elle, c'est tout le malheur qu'on lui souhaite. D'ici au prochain siècle, peut-être que si on se retrouve dans 100 ans pour discuter de la musique du XXe siècle, en tout cas je nous le souhaite à tous, eh bien je serai heureux de vous retrouver pour en parler. D'ici là, ça nous laisse un petit laps de temps. Portez-vous bien, je vous retrouve bientôt sur Point d'Orgue. À très bientôt.
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0: Chers téléspectateurs, chers auditeurs, bonjour, bonjour à toutes et à tous. Merci pour votre fidélité à KTO TV et bienvenue sur le plateau de votre émission Au risque de l'histoire. Alors, nous le connaissons tous comme étant le roi soleil. Cependant, Louis XIV n'est pas seulement et précisément le roi soleil, il est aussi un roi qui vit, un roi qui pense, un roi qui gouverne sous le regard de Dieu. Dès son enfance, on lui répète qu'il a reçu le pouvoir de Dieu seul et toute sa vie, eh bien, il cherche à donner une forme politique à cette conviction. Je vous propose dans cette émission d'entrer dans l'intimité spirituelle de Louis XIV, ses messes quotidiennes, ses confesseurs, ses scrupules et ses obsessions religieuses. Nous verrons comment la foi façonne sa façon de faire la guerre, de rendre la justice, de persécuter même parfois, ou bien encore de protéger, car derrière les ors de Versailles, eh bien, il y a un roi habité par une question brûlante. Comment rester fidèle à Dieu tout en exerçant un pouvoir absolu sur les hommes? C'est cette tension entre majesté royale et exigence évangélique que nous allons explorer avec mes deux invités. Alexandre Maral, bonjour.
1: Bonjour.
0: Merci d'avoir répondu à notre invitation. Vous êtes conservateur du patrimoine, vous êtes à Rueil-Malmaison. Vous avez longtemps travaillé à Versailles, et Versailles, c'est précisément votre actualité littéraire. Il y a des livres sur Versailles, il manquait le livre sur Versailles, absolument, voilà, plus de 1000 pages, 1400 pages, le travail de toute une vie.
1: Alors, 5 ans d'écriture, mais en effet, toute une vie de passion, de recherche, de réflexion.
0: Voilà. Donc, tout savoir sur Versailles à travers cet ouvrage absolument magistral paru aux éditions Perrin. Alors, vous aviez publié, il y a plusieurs années, d'où l'idée de cette émission, un livre intitulé « Le roi soleil et Dieu », préfacé par le regretté Marc Fumaroli. Donc, ce que vous voyez à l'écran, c'est l'ancienne couverture du livre principal, et il est sorti en poche, il est disponible en poche dans la collection de poche, la collection Tempus, des éditions Perrin. Jean-Christian Petit-Fils, bonjour.
2: Bonjour.
0: Merci aussi d'avoir répondu à notre invitation. Vous êtes historien, écrivain. Vous avez publié de nombreux ouvrages. Ce n'est pas la première fois que je vous ai reçu. J'ai reçu il y a quelques semaines afin d'évoquer la mort

0: d'Henri III et d'Henri IV tués au nom de Dieu. Pour cette émission, eh bien, j'ai choisi votre classique Louis XIV, même si vous êtes un spécialiste de l'ensemble des Bourbons, Louis XIV, paru lui aussi en édition de poche dans la collection Tempus, chez ce même éditeur, et dans la même collection, eh bien, vous avez l'autre livre, Le siècle de Louis XIV, qui est ni plus ni moins qu'un ouvrage collectif. Alors nous allons partir à la découverte de ce roi absolument fascinant qu'on croit connaître, mais dont on, j'allais dire, sous-estime un peu la dimension religieuse. Alors, parler de Louis XIV et de Dieu, c'est peut-être d'abord commencer par le commencement, le vœu de Louis XIII qui consacre le royaume à la Vierge Marie et qui institue le 15 août comme véritable fête nationale. Est-ce que Louis XIV, dans sa jeunesse, dans son adolescence, puis ensuite quand il sera adulte, va avoir en tête cette idée que son père, Louis XIII, a demandé à la Vierge, au fond, un fils ?
1: Oui, certainement. Alors, il faut faire attention en ce qui concerne évidemment le vœu de Louis XIII, parce que au départ, il ne s'agissait pas d'avoir un fils. Au départ, il s'agissait de célébrer la reprise de Corbie en 1636, après donc toute une série de malheurs. La France reprenait l'avantage face aux armées impériales. Et donc, au mois de février 1638, le roi a annoncé ce vœu qui s'est réalisé le 15 août 1638. Ce vœu, donc, de consacrer à Dieu, par Marie, le royaume de France. Et il s'est trouvé qu'au mois de février, on a annoncé la grossesse de la reine Anne d'Autriche. Et à partir de ce moment-là, on a fait le rapprochement entre le vœu de Louis XIII et la grossesse de la reine. Donc c'est l'enfant du miracle, entre guillemets, qui arrive, celui qui a été attendu pendant 23 ans. La reine n'était pas véritablement stérile, mais elle avait fait plusieurs fausses couches. Donc, et puis on se demandait si elle n'allait pas être répudiée. Il y a eu des crises terribles au sein du ménage Louis XIII, Anne d'Autriche, parce que tout au long du règne de Louis XIII, Anne d'Autriche était restée très espagnole de cœur. Avec même un comportement frisant la trahison. Il donnait des renseignements à son frère Philippe IV, au cardinal Infant, son autre frère, qui gouvernait les Pays-Bas espagnols. C'est le retournement qui va se produire après la mort de Louis XIII, où à ce moment-là, elle va vraiment se considérer comme non seulement la régente de France, mais elle avoir la mission de transmettre intégralement le pouvoir royal, y compris dans sa dimension religieuse, à son fils bien-aimé, Louis XIV, sachant qu'elle a eu un second fils en 1640, qui est Philippe d'Orléans.
0: Alexandre Maral, on peut parler d'une influence du vœu de Louis XIII et du fait qu'il soit Dieu donné. Louis Dieu donné, c'est son prénom, c'est son nom.
1: Tout à fait, hein. Dieudonné, c'est un surnom.
0: C'est un surnom.
1: Quand on regarde l'acte de baptême, c'est Louis.
0: Louis.
1: Et on l'a surnommé Dieudonné.
0: Dieudonné. Donc quand on s'appelle Dieudonné, quand on est surnommé Dieudonné, on se dit qu'on a un peu les grâces. Est-ce que Louis XIV, dans son existence et dans son caractère, dans ce qu'il sera plus tard, eh bien, avait conscience de cela et s'estimait, avec cette grâce, ayant bénéficié de cette grâce, pardon.
2: Mais ça l'a marqué incontestablement. Et alors, il y a ce tableau de Philippe de Champaigne où il est représenté sa mère, il est enfant, elle le présente à la Vierge et c'est une effigie formidable. Et puis, à la fin de sa vie, peu avant de mourir, il finance le vœu, ce qu'on appelle la partie matérielle du vœu de Louis XIII, du vœu de son père, c'est-à-dire le réaménagement du cœur de Notre-Dame de Paris. Et il fait installé donc trois sculptures, la Vierge tenant
0: au milieu,
2: son fils mort, donc c'est Louis XIII faisant acte d'allégeance à cette Vierge avec son fils, et puis s'inclut dans le vœu lui-même. C'est la photo de la couverture de mon livre dans sa première édition, où il est représenté, la main sur le cœur, en train de lui aussi s'offrir à la Vierge. Et c'est une effigie qui date de 1715, donc on est vraiment à la toute fin de son règne, de sa vie. Et ça montre bien que jusqu'à la fin, il était...
0: Il voulait réaliser ce vœu.
2: Il était imprégné de ce vœu et de la figure paternelle.
0: Alors venons-en précisément à Anne d'Autriche que vous évoquiez, Jean-Christian Petit-Fils. Anne d'Autriche, vous le disiez à l'instant, est espagnole, c'est une spiritualité espagnole. Voilà, il y a véritablement un catholicisme espagnol particulier. Est-ce que Anne d'Autriche influence dans son éducation Louis XIV?
1: Alors, tout à fait, elle est tertiaire de Saint-François, elle est d'une grande piété, elle va dans les tous les jours, quasiment, dans les couvents, dans les abbayes. Elle a une piété très espagnole, vous le disiez, et elle va vouloir donner une excellente éducation religieuse, alors insistant beaucoup sur les aspects moraux. C'est-à-dire ne pas blasphémer, ne pas mentir, il y a une volonté de lui donner... Alors, tout cela est fait aussi que Louis XIV est entouré d'un certain nombre de personnes. Il y a le cardinal Mazarin, qui est Premier ministre, qui lui aussi va être surintendant de son éducation. Il y a Ardoin de Péréfix, qui deviendra archevêque de Paris. Il y a le père Paulin, qui sera son confesseur. Donc, il est extrêmement bien entouré. Et on lui donne une formation religieuse très, très solide. Cela étant, Louis XIV n'a jamais été, et on en reparlera peut-être après, un grand théologien ni un grand mystique.
0: Alexandre Maral ?
2: Il est contrairement à ce que a raconté le duc de Saint-Simon dans ses mémoires, il n'avait pas la foi du charbonnier. C'était vraiment quelqu'un de vous l'avez dit, solidement éduqué dans ce domaine, et même s'il n'a pas voulu faire le théologien, il était capable de réflexion. Enfin, c'est quelqu'un qui s'est approprié sa religion. Ça, c'est
0: qui s'est approprié. Et il l'a cultivée sur le plan intellectuel, cette religion, ou pas ?
2: Alors incontestablement, parce qu'il et sans pouvoir, ça faisait partie de son rôle. Il assistait chaque année à des séances à des carèmes ou à des prédications de carême, et deux cycles dans l'année, l'avant et le carême, période durant lesquelles il entendait des sermons qui duraient chacun d'entre eux à une bonne heure. Et donc c'était un catéchisme pratique qui lui était délivré comme ça toute l'année. J'ai pu établir qu'il avait entendu à peu près 2000 sermons durant sa vie, et quand je dis sermons, c'est des vraies conférences, de ce qu'on appellerait aujourd'hui des conférences de carême, et donc il y a la formation initiale et il y a la formation continue par ces cycles de prédication toute sa vie.
0: Alors on va revenir sur ces prédicateurs, évidemment sur le plus grand d'entre eux, Bossuet. Je reste sur sa jeunesse, parce que Louis XIV, c'est évidemment dans sa jeunesse la question de la Fronde, cette révolte, un pays déchiré, en guerre civile. Est-ce que la question religieuse joue un rôle dans ce moment si particulier qui va amener plus tard Louis XIV à détester Paris et à aller vers Versailles ?
1: Alors, indirectement, pas directement, puisque la Fronde, c'est une révolte multidimensionnelle, avec l'intervention d'un certain nombre d'acteurs sociaux. Ça va commencer par le refus de la bourgeoisie, notamment de la bourgeoisie d'office, celle qui détient des offices, des charges, et notamment des parlementaires, de contribuer à l'effort de guerre. Donc on refuse les nouveaux impôts, et la monarchie française à ce moment-là a augmenté de façon prodigieuse le budget de l'État et évidemment le montant
0: des impôts.
1: Des impôts. Donc ça, c'est ce refus très égoïste de ces secteurs. Là-dessus s'est greffé donc le Parlement de Paris, qui a voulu limiter le pouvoir royal, d'où le déclenchement de la première fronde, ce qu'on appelle la fronde parlementaire, à laquelle a succédé ce qu'on appelle la fronde des princes, le grand Grondet, qui s'est considéré comme maltraité par le cardinal Mazarin, Gaston d'Orléans, et puis une troisième fronde qu'on appelle la fronde des gentilshommes, qui, elle aussi, manifeste sa volonté de s'émanciper du système de clientèle des grands. Donc on a tout un bouleversement du corps social, puisque la monarchie, c'est un ensemble de corps, d'ordre, et ça va durer donc de 1648 à 1653.
0: Mais le religieux n'intervient...
1: Alors le religieux est un peu en retrait, simplement il y a la grande misère, par exemple vous avez l'intervention de Saint-Vincent de Paul qui va aider les filles de la charité pour s'occuper des pauvres. Vous avez dans les deux camps, en fait, des
0: figures religieuses. Ouais.
1: Voilà, Paul de Gondi, futur cardinal de Retz, c'est du côté des opposants, et puis Mazarin de l'autre. C'est pas une guerre de religion.
0: C'est pas une guerre de religion, Alexandre Maral ?
2: Non, en effet, le cardinal de Ré, donc, qui est arrêté par ordre de Louis XIV, mais ce n'est pas pour des motifs religieux, c'est parce qu'il joue la carte de l'ennemi. D'ailleurs, dans ses mémoires, Louis XIV en parle en disant que dès qu'il a senti le vent tourner, il s'est rallié et il a accepté d'être démis de ses fonctions. Et il est remplacé, en fait, après, par Ardoin de Périfix, auquel vous faisiez allusion.
0: Qui devient archevêque de Paris.
2: Et qui avait été l'éducateur de Louis XIV. Donc, il lui a donné le siège de Paris pour le récompenser de ses services.
0: Quel est le rôle de Mazarin ? Est-ce que le rôle de Mazarin est davantage politique dans l'éducation du roi que religieux ?
2: Peut-être plus politique, mais peut-être que Jean-Christian a... Mais il y a un aspect religieux aussi chez Mazarin. Mais enfin, si vous voulez préciser...
1: Non, mais il y a une hostilité fondamentale de Mazarin à l'égard du jansénisme, par exemple. De la même manière que le père Paulin aussi, le confesseur. Donc tous ces gens-là vont influencer Louis XIV contre le jansénisme. Et puis, il va de soi d'ailleurs que le jansénisme en soi, qui est une religion, on dirait peut-être plus proche du protestantisme, en tout cas qui favorise la méditation intérieure, s'oppose évidemment à l'éclat d'une religion de pompe, de parade, telle que la monarchie la concevait, bien étroitement associée au trône. Donc il y a une antinomie entre ces deux conceptions. Il reste quand même qu'il y a une brutalité à l'égard du jansénisme. Quand Ardoin de Péréfix arrive au pouvoir, il va se débarrasser de Port-Royal des Champs, 1664. On voit là... Et Louis XIV va être très, très influencé par Mazarin, par Anne d'Autriche, contre les jansénistes, peut-être de façon un peu outrancière. Ça se manifestera d'ailleurs dans les derniers temps avec cette abominable bulle Unigenitus qui a semé la zizanie dans l'Église de France tout au long du XVIIIe siècle et qui est quasiment une des sources de la Révolution française.
0: Alors pour ceux qui ne connaissent pas ou mal le jansénisme, je vous renvoie à notre émission que nous avons, il y a même deux émissions je crois consacrées au jansénisme, n'hésitez pas, à l'écouter. Je voudrais, on reviendra sur le jansénisme et sur le protestantisme. Je reste sur l'entourage, j'allais dire religieux du roi. Est-ce que justement il y avait, on imagine qu'il y avait autant des séculiers que des réguliers autour de lui. Quelle est la place du monde des moines autour de Louis XIV ? Est-ce qu'il est important, comme il l'a été pour des rois, notamment à l'époque médiévale, avec le soutien du roi à des œuvres monastiques ?
1: Il y a l'influence des jésuites, qui sont très, très présents. Les confesseurs du roi sont des jésuites. Et ça joue un rôle évidemment essentiel dans ce débat qu'on évoquait des jansénisme contre jésuites.
2: Et alors, il y a, dans la maison du roi, il y a une section ecclésiastique.
0: Oui.
2: C'est la chapelle qui est formée de membres éminents du clergé, dont le grand aumônier de France. Donc le roi est en contact permanent, quotidien avec des membres du clergé. Il installe à la cour, à partir de 1682, à demeure, une communauté de Lazaristes, de la congrégation de la Mission. C'est Saint-Vincent de Paul. Là. Il a connu Saint-Vincent de Paul dans son enfance et il est resté attaché. Ça aussi, c'est un héritage qu'il doit à sa mère. Il est resté attaché à la figure de Saint-Vincent. Et donc à la congrégation que Saint-Vincent a fondée. Et donc, on a à Versailles, par exemple, une communauté de lazaristes qui sont logés à demeure et qui sont là toute l'année pour célébrer, pour assurer la desserte de la chapelle royale. Et puis, il y a ce monde des prédicateurs de cours, qui sont en fait des prélats du royaume, qui viennent, qui sont appointés le temps d'un cycle, soit l'Avent, soit le Carême, et qui sont donc là, présents à la cour pour

0: parler au roi dans le cadre que j'évoquais de ces sermons, de ces prédications.
1: De carême et d'avant. Voilà. Oui. Qui les choisit, ces personnages? C'est Louis XIV lui-même? Ou bien c'est... est-ce qu'il y a une mode des prédicateurs, des personnages qui se détachent?
0: Alors, quand on regarde les personnalités qui sont venues prêcher à la cour, ce sont les prédicateurs qui ont laissé un nom dans l'histoire de l'éloquence sacrée. Je ne sais pas si c'est Louis XIV lui-même qui choisit, mais nécessairement, on lui soumet une liste et il donne son avis. Mais alors, vous évoquiez Bossuet, il y a Bourdaloue... Il y a eu de très grands fléchiers, très grands prédicateurs qui sont venus et qui étaient religieusement écoutés, si je puis dire, parce qu'on savait qu'ils parlaient de bouche d'or.
1: Alors, on va sortir de l'éducation du roi et on va se pencher sur la question de l'absolutisme. Est-ce que l'absolutisme de Louis XIV renvoie aussi à une dimension religieuse?
2: Absolument, c'est la dimension qui devient même essentielle, qui ne favorise pas d'ailleurs l'Église, qui favorise le pouvoir royal. Le pouvoir royal s'associe étroitement au pouvoir religieux. Bossuet, dans ses nombreux écrits, va dire que finalement il y a un lien direct entre le roi, entre le Dieu et le roi. Donc, ça modifie. Tout cela vient de faut le dire, de l'assassinat d'Henri IV. Cette peur de destruction de la monarchie fait qu'on a voulu élever cette monarchie et la rendre inaccessible au commun des mortels. Donc, s'attaquer au roi, c'est commettre un blasphème. Critiquer le roi, c'était presque un péché. Là, c'est une association qui est assez malsaine en soi, il faut dire, mais tout ça est très constitutif de l'absolutisme de Louis XIV, qui est aussi conforté par les institutions. Il faut bien voir que le roi est évêque du dehors. Quand il reçoit le sacre, à partir du moment où il a été sacré, eh bien, il va pouvoir, par la cérémonie des écrouelles, guérir les scrofuleux, donc atteints d'une forme de tuberculose. Le roi te touche et Dieu te guérit, ou Dieu te guérit, selon les formules. Et Louis XIV va te dire compte très, très consciencieusement de ce rôle. Il est le lieutenant de Dieu, lieutenant en deux mots, c'est lui qui tient lieu de Dieu, lieutenant de Dieu sur terre. Donc tout cela le conforte. Cela étant, pendant sa jeunesse, il a eu quand même plus que des dérapages, si vous passez l'expression.
1: Et on peut parler, Alexandre Maral, de religion royale?
0: Ah oui, tout à fait. Il y a tout vient de l'épître de Saint-Paul aux Romains, tout pouvoir vient de Dieu, et chez les rois de France, il y a ce lien privilégié qu'on appelle l'absolutisme, qui est un lien direct et qui est affirmé lors du sacre par le fait que l'onction du sacre est pratiquée avec un mélange de Saint-Crème et de ce baume miraculeux qui est venu directement du ciel au moment du baptême de Clovis. Et donc ça affirme bien qu'il y a un lien direct qui ne passe même pas par la hiérarchie ecclésiastique. Et ce lien direct explique donc que le roi est évêque du dehors. D'ailleurs, au sacre, il reçoit les 9 onctions comme un évêque, aux mêmes endroits qu'un évêque, aux mêmes endroits du corps qu'un évêque, et avec le Saint-Crème et non pas l'huile des catéchumènes comme les autres souverains européens. C'est donc vraiment un sacre épiscopal qu'il reçoit.
1: Alors, puisque
2: il a le droit de communier
0: sous les deux espèces.
2: Oui.
0: Ce jour-là seulement.
2: Oui, aucun autre chrétien ne peut communier sous les deux espèces. Aujourd'hui, c'est quelque chose d'assez courant, mais à ce moment-là, il y a aussi le fait, dans la liturgie monarchique, notamment à Versailles, le fait qu'on va quasiment se baisser ou s'agenouiller devant le lit royal, devant le lit du roi. Donc, il y a une déification de Louis XIV qui est voulue.
1: Elle est acceptée ou elle est moquée, ou j'allais dire ça fait partie de l'air du temps.
2: Il y a certains courtisans qui devaient certainement se moquer sous cape.
0: La Bruyère dans ses caractères

0: critique cet esprit courtisan qui va jusqu'à la flagornerie.
1: Oui.
2: Comte de Guiche, tout ça, ce sont des personnages qui
0: mais sinon, c'était largement admis.
2: Comportement du roi.
0: Et la révérence au lit royal, elle disparaît. C'est sous Louis XV, mais sous Louis XIV, elle est respectée.
1: Parce que Bossuet qualifie quand même Louis XIV de nouveau Constantin, de nouveau Théodose, sont quand même des noms qui marquent. Hein.
2: Oui, alors ça, c'est lié aussi à la révocation de
1: l'édit de Nantes. Alors, on va y revenir après. Donc, je vous arrête maintenant. Vous évoquiez les autres couronnes d'Europe et le fait que le sacre du roi de France se distingue des autres couronnes. Est-ce que Louis XIV, dans son exercice du pouvoir, au fond, s'estimait comme l'égal du pape ou de l'empereur ?
0: Ah non, pas l'égal du pape, non, quand même pas. Mais il a des responsabilités d'ordre religieux sur son royaume, sur son église et sur son royaume, et il est le garant de l'unité de la foi, oui. Mm. Et justement, la révocation de l'édit de Nantes va s'inscrire dans cette... D'ailleurs, on lui réclame au moment du sacre, on lui demande de mettre fin à cette anomalie qu'est l'édit de Nantes. Le royaume de France est le seul à autoriser l'exercice de ces deux religions, alors que en principe, à cette époque-là, les sujets ont la foi, ont la religion de leur souverain.
1: Quelles sont les manifestations publiques de cette religion royale ? C'est vrai que l'image que l'on a de Louis XIV, surtout dans ses jeunes années, quand il a 20, 30 ans, c'est cette représentation, cette ostentation du personnage. Il y a aussi une dimension, je parlais du roi soleil tout à l'heure, dans le roi soleil, il y a aussi une part de divin.
2: Alors, manifestation, il y a la messe quotidienne du roi,
1: oui.
2: c'est capital. Il y a les Tédéum aussi, dès qu'il y a une victoire, une naissance royale. Le roi fait chanter un Tédéum non seulement dans sa chapelle, mais aussi dans toute la France. Il ordonne dans les diocèses à ce qu'on puisse chanter un Tédéum. Il y a les cérémonies des écrouelles qui peuvent se dérouler plusieurs fois par an. Le roi est imprégné, baigné de religiosité, alors plus ou moins vécu intérieurement, ça c'est, on en parlera peut-être, mais il est le représentant de Dieu sur Terre pour des millions de catholiques français.
1: Votre thèse, Alexandre Maral, si je ne me trompe, c'était sur la chapelle royale.
0: Le fonctionnement de la chapelle.
1: La chapelle royale. La chapelle royale, c'est il y a à la fois une intention religieuse et politique dans son architecture, dans ses symboles.
0: Alors là, vous parlez du bâtiment.
1: Oui.
0: Alors il y a eu plusieurs chapelles à Versailles, et celle que l'on visite aujourd'hui, c'est la cinquième d'entre elles, la dernière qui a été achevée seulement en 1710, donc peu de temps avant la mort du roi, mais qui a été l'objet d'un très long chantier, puisque les fondations en sont jetées en 1687. Donc il y a eu 23 ans de chantier, et Louis XIV, c'est la période durant laquelle le chantier s'est déroulé, n'était pas des plus favorables pour les bâtiments, puisqu'il y avait malheureusement des guerres, et Louis XIV a donc sacrifié d'autres chantiers pour pouvoir terminer menait à bien cette chapelle. Notamment, il a sacrifié le chantier de la salle de spectacle, et c'est Louis XV qui a été chargé de l'édifier. Mais il a tenu vraiment à achever la chapelle, et on peut dire que c'est un peu son testament dans le domaine des bâtiments, parce que c'est son dernier grand chantier, le dernier grand chantier du règne. Et cette chapelle, elle affirme, quand on prend le temps d'examiner tous les détails de son architecture et de son décor, elle manifeste ce caractère d'un roi catholique. Alors on ne dit pas le roi très catholique, ça c'est le roi d'Espagne, mais on dit le très chrétien en France, mais c'est quand même un roi qui est catholique romain. Elle a un aspect très romain dans son décor, qui est influencé par ce qui se faisait à l'époque dans la capitale de la chrétienté. Mais en même temps, c'est aussi un édifice qui se rattache à la longue tradition des saintes chapelles, notamment des chapelles palatines. on pense à Charlemagne, à Aix-la-Chapelle, mais aussi et surtout à la Sainte-Chapelle du Palais de la Cité, par ses proportions, par sa silhouette extérieure. Elle rappelle ce chantier de Saint-Louis, auquel elle est dédiée d'ailleurs. Et il y a donc un caractère gallican et romain qui se combine dans une synthèse architecturale, décorative, assez improbable, parce qu'à l'époque, on n'a pas d'autres exemples de cette synthèse. Et il faut dire que ça a d'ailleurs été, du point de vue purement architectural, un édifice qui a été salué pour sa modernité, pour son caractère novateur. Et il manifeste ce double caractère d'un roi qui est fidèle, soumis à Rome, et en même temps chef de son église gallicane.
2: Mais jamais la chapelle royale, aucune des chapelles royales, n'a été au centre du bâtiment. C'est ça qui
0: non, jamais. Important.
2: Contrairement à l'Espagne ou à l'Escurial.
0: Alors l'Escorial, c'est aussi un couvent. Versailles n'est pas un couvent.
2: Mais justement, voilà, ça montre que le centre du pouvoir, c'est la chambre du roi, et c'est pas la chapelle. Mmh.
0: Mais ça, là, par exemple, le palais du pape à Rome, qui est à l'époque le Quirinal, la chapelle n'est pas non plus au centre. Elle est.
2: Et oui, mais le pouvoir est totalement religieux.
0: Mais oui, c'est vrai. Mais en revanche, la chapelle de Versailles, elle se voit de partout. C'est l'élan vertical qui est donné à ce palais tout en horizontal. C'est l'élan vers le ciel, vers Dieu. Et elle est visible de côté ville, côté jardin. On ne peut pas ne pas la voir.
1: Oui, oui. Alors justement, est-ce qu'on peut être romain et gallican en même temps? Le gallicanisme, hein, je le rappelle, c'est cette théorie du pouvoir qui consiste à ce que le roi garde la main sur l'ensemble de l'Église de France, comme il y a l'anglicanisme, même si l'anglicanisme, les anglicans, eux, sont allés sur la voie de l'indépendance avec Henri VIII.
2: Ben, les relations entre Louis XIV et la papauté ont été difficiles. Il y a eu au moins trois papes. Le règne de Louis XIV s'étend sur 72 ans, donc il a vu passer pas mal de papes. Il y en a au moins trois avec lesquels les choses se sont assez mal passées. C'est Alexandre VII, avec l'histoire de la guerre de Corse. Il y avait eu une bagarre à la suite d'ivresse dans la garde du pontifical. Le roi l'a très mal pris, il y a eu des morts, et a vraiment voulu humilier le pape en exigeant réparation, la construction d'une pyramide, le nonce qui vient s'humilier à Fontainebleau, je crois, pour demander pardon. Il y a eu ensuite l'affaire de la régale avec Innocent XI. Et là, il y a eu une période de tension. Alors la régale, c'est le fait que le roi pouvait disposer des revenus des évêchés vacants. Donc la tension naît à ce moment-là entre la papauté et la France. Et surtout, le roi va pousser l'Église dans la voie du gallicanisme, la déclaration des quatre articles en 1682, certains donc contestant l'infaillibilité pontificale, qui n'était pas encore un dogme, mais enfin qui était déjà en devenir, la supériorité du concile sur le pape, donc toutes choses qui évidemment critiquaient fortement la monarchie pontificale. Donc cette déclaration des quatre articles, c'est une déclaration qui est très très gallicane dans son esprit. Mais jamais Louis XIV a voulu aller jusqu'à la rupture. Et puis la troisième affaire, c'est sur l'affaire à la fin, en 1713, je l'ai déjà évoqué, c'est l'affaire de la bulle Unigenitus contre le livre du père Quesnel, les 101 propositions condamnées. Ça, c'est sous Clément XI. Et là, c'est le roi qui a insisté énormément auprès de Rome pour promulguer cette bulle qui a semé la zizanie dans l'Église de France, non seulement du vivant de Louis XIV, il lui restait quelques mois à vivre, mais tout au long du XVIIIe siècle. Et ces luttes, le jansénisme à ce moment-là évolue vers un jansénisme politique de plus en plus, avec les parlementaires qui sont très marqués par cela, avec une tendance gallicane et une tendance qu'on appelle richériste, c'est-à-dire il faut que ce soit le peuple de base des chrétiens qui élisent les curés, les évêques, etc. Toutes choses qu'on peut retrouver encore aujourd'hui dans certains courants. Mais donc, il y a eu vraiment des tensions terribles, et Louis XIV l'a joué très maladroitement, il faut le reconnaître.
1: Mais quelles sont ses motivations dans la condamnation du jansénisme, qui est au départ un mouvement spirituel très augustinien, qui renvoie donc au père de l'Église, à une dévotion qui est une dévotion individuelle très très très marquée. En quoi et pourquoi au fond Louis XIV se met à dos au fond le monde janséniste?
2: Il a suivi. Moi, je crois qu'il a suivi tous ses conseillers. Donc d'abord Mazarin, qui a voulu aussi se rapprocher de Rome contre le jansénisme, qui a utilisé le jansénisme comme moyen politique. Et je ne pense pas que Louis XIV ait bien creusé toute la question du jansénisme.
1: Parce que oui, c'est une question intellectuelle complexe.
2: Il n'a pas vu, je pense. Peut-être qu'Alexandre n'est pas d'accord avec moi. Il n'a pas vu la dimension spirituelle, Mère Angélique Arnaud, Antoine Arnaud, il y a une très grande spiritualité de Notre-Dame,
0: Saint-Cyran.
2: Saint-Cyran. Et tout cela, je pense qu'il n'a pas saisi. Il a eu un comportement suiviste, si je peux dire.
0: Ah, c'est sûr que c'est pas un mystique, le courant janséniste de ce point de vue-là l'a pas beaucoup marqué, mais je pense que lorsqu'il persécute le jansénisme, alors il y a cet héritage Mazarin, il y a son entourage et notamment ses confesseurs jésuites qui sont très hostiles au jansénisme, et il y a aussi de sa part la volonté d'ordre, la maxime d'ordre. L'ordre à l'intérieur, et le jansénisme, à ses yeux, est un désordre. Mais je voudrais revenir sur la bulle Unigenitus. Alors, il en demande avec insistance la
1: publication.
0: La fulmination, dis-je. Et Clément XI, donc. Et en fait, il se fait piéger, parce que la bulle condamne sans une proposition. Et dans ces propositions, il y a des propositions jansénistes, en effet, mais il y a aussi des propositions gallicanes. Et donc, c'est là où Louis XIV se fait piéger, parce que la bulle va rendre solidaire le courant janséniste et le courant gallican, qui jusque-là travaillaient chacun de leur côté. Mais la bulle va les souder contre le magistère romain, et ça va aboutir à la constitution civile du clergé en 1791. Louis XIV a demandé, on le voit dans les propos, les échanges qu'il a avec les différents nonces qui sont présents à la cour, les nonces du pape, il veut une condamnation du jansénisme et rien d'autre. Or, il y a des propositions qui heurtent la sensibilité gallicane, notamment les propositions 90 et 91 sur la crainte sur le rôle de l'excommunication. Et là, le Parlement va refuser d'enregistrer la bulle. Ça va créer un chaos intérieur que Louis XIV n'aura pas le temps de résoudre. Il envisage pour le résoudre de réunir un concile national, mais il en fixe la date au 1er septembre 1715. Et c'est le jour où il meurt.
1: Alors, est-ce que sa condamnation du jansénisme n'a pas, au fond, même si politique et religion sont intimement mêlées, est-ce que chez Louis XIV, sa condamnation du jansénisme n'est pas d'abord une condamnation politique de ce que ça pourrait être, comme une forme d'État dans l'État, ou...
0: Forme d'État dans l'État, une indépendance de pensée. Ça, il n'aime pas ça, hein. C'est un souverain absolu quand même.
1: Oui.
0: Et donc, il y a chez les jansénistes une forme de... Il y voit une forme d'orgueil, de réticence.
1: Oui.
0: Et donc, il faut mettre ces gens-là au pas. Je pense que
2: c'est... Mettre la liberté de conscience en avant, donc c'est dangereux. Alors, il y a un personnage qui a joué aussi un rôle très néfaste dans cette bulle Unigenitus, c'est le père Letellier. Le père Letellier qui n'appartient pas à la famille... Letellier Louvois, qui était le dernier confesseur du roi, qui lui était très très hostile au jansénisme, et il a joué un mauvais rôle.
0: Et côté Rome, j'évoque ici la figure de mon regretté maître Bruno Neveu, qui a beaucoup travaillé sur le milieu des zélantis, ce qu'on appelle les zélantiers, auprès du pape Clément XI, et notamment du cardinal Fabroni, qui en rajoutait, qui voulait régler son compte à l'Église gallicane aussi, profiter de l'occasion pour... Il y a un aveuglement politique du côté de Rome aussi très fort.
2: Les chrétiens, d'après la bulle Unidius, n'ont pas le droit de lire indépendamment les textes sacrés. Il faut que tout soit encadré dans l'Église. Il y a une volonté hiérarchique qui s'abat sur... On ne peut pas lire la Bible tout seul. C'est donc vraiment quelque chose qui a été très malheureux, et comme vous le disiez, tout ça va conduire à la constitution civile du clergé sous la Révolution, avec l'abbé Grégoire.
1: Alors, quelques mots sur l'édit de Nantes. C'est un tournant du règne sur le plan religieux, la révocation de l'édit de Nantes.
2: Alors, tournant malheureux, là aussi, Saint-Simon, qui est assez méchant, dira que Louis XIV a fait son salut sur le dos des protestants. Bon, c'est un peu exagéré. Cela dit, il y a peut-être un peu, chez le roi, je le soupçonne, un comportement semi-pélagien, en ce sens que il a le sentiment qu'il rend service à Dieu, et que par conséquent, on lui doit remerciement, on doit le remercier. Cette mentalité-là se comprend, évidemment, dans ce temps-là, mais ça n'a rien à voir, évidemment, avec la grâce divine qui est dispensée à tous. Et cette idée que, après tout ce que j'ai fait pour Dieu, il doit bien me récompenser. Il y a un côté assez malsain, je dirais, dans sa pensée. Je lui suis peu d'or, mais peut-être que vous n'êtes pas d'accord.
0: Non, je...
1: Alexandre Maral.
0: Mais la révocation, en fait, elle s'inscrit dans un processus au long terme qui a commencé dès la paix d'Alès, conclue par Louis XIII. Il y a cette idée que il faut d'abord s'en tenir à une stricte application des clauses de l'édit de Nantes de 1598, et ensuite on va restreindre peu à peu. Mais c'est vraiment un processus à long terme, et 1685 est l'aboutissement. Mais au moment du sac, déjà, on réclame officiellement à Louis XIV de mettre fin à ce qu'on considère comme une anomalie. Et puis, au début du règne personnel, il y a déjà des mesures de restriction des libertés octroyées aux protestants. Et puis, notamment, ça c'est au cours de la décennie de 1670, la mise en place de la caisse des conversions, c'est l'achat des consciences, avec donc toute une politique d'encouragement, y compris fiscal, vers la conversion.
1: Alors, on arrive, puisqu'il nous reste 11 minutes, et je souhaiterais voir la piété personnelle du roi. Est-ce que Louis XIV souhaite concilier sa piété avec sa vie sentimentale mouvementée? On sait que Louis XV, sauf erreur de ma part, ne souhaitait pas se confesser, parce qu'il s'estimait indigne de la confession, dans la mesure où il avait toujours une vie dissolue. Est-ce que c'est le cas de Louis XIV? Est-ce que Louis XIV se confesse régulièrement, communie régulièrement, et arrive donc à concilier une piété avec sa vie sentimentale?
2: Alors, au début, il faut bien voir, quand il était tout jeune...
1: Oui.
2: Il a été très pieux pendant un certain temps, jusqu'à son mariage. Et puis, il a commencé, quand même avant d'ailleurs, il a commencé à prendre une certaine indépendance vis-à-vis de sa mère, se moquant par exemple de son frère Philippe, disant « il va à confesse parce que sa mère le demande ». Donc, il prenait déjà des libertés, probablement pendant un certain temps, il n'a pas dû se confesser, et puis il a eu cette première aventure sentimentale, non pas avec Marie Mancini, parce que là c'était une aventure assez chaste, mais avec Louise de la Vallière, qui est devenue sa maîtresse au bout d'un an de mariage avec Marie-Thérèse. Donc Louise de la Vallière, qui était la petite demoiselle d'honneur d'Henriette d'Angleterre, avec laquelle il a eu 5 enfants. Et tout le temps pendant tout le temps de la vie d'Anne d'Autriche, les choses se sont passées de façon assez obscure. Et puis, quand Anne d'Autriche meurt en janvier 1666, là, le roi ne se retient plus et il s'affiche avec sa favorite. Les choses vont s'aggraver avec Madame de Montespan. Et là, alors, on peut dire que. Ben, il joue, il se confesse pendant les temps de Pâques, il doit normalement communier 2-3 fois par an, donc il va s'éloigner de sa maîtresse. Alors, en 1675, il va y avoir une grave crise, l'influence de Bourdalou, de Bossuet, qui vont le pousser à se séparer de Madame de Montespan.
1: Il est tiraillé quand même.
2: Ce qu'il va faire, ça va durer un an, et puis après, à nouveau, il va se réconcilier avec Madame de Montespan. Ce qu'il faut dire, c'est que par rapport au règne de Louis XV, il y a une plus grande indulgence des confesseurs à l'égard des péchés de la chair, que sous le Louis XV, où les choses sont beaucoup plus strictes, beaucoup plus sévères. Il y a le fameux épisode de Metz où les évêques l'obligent à renoncer à ses favorites officiellement, l'humilient complètement. Là, Louis XIV n'a pas été humilié, mais bon, et puis il s'arrange un peu avec ses confesseurs. On disait un mot sur le père de la chaise, qui était un de ses confesseurs, que le père de la chaise était une chaise de commodité. Voilà, on s'accommodait de lui, c'est-à-dire, bon, ben, il regrettait ses péchés, il recevait un pardon, puis aussitôt après, il recommençait.
1: Alexandre Maral.
0: Alors, moi, pour mon livre, j'avais examiné le calendrier des communions. Donc, il communie, ça, c'est de tradition chez les rois de France, 5 fois par an, aux grandes fêtes liturgiques. Donc, Noël, Pâques, Pentecôte, 15 août et Toussaint. Et la Gazette publie. Le roi a communié ce jour-là. Et quand la Gazette ne dit rien, on peut en conclure qu'il n'a pas communié. Et donc j'avais pu observer qu'à partir de 1664, donc quand même 2 ans avant la mort d'Anne d'Autriche, il cesse de communier au Grand Fête, mais il garde Pâques, parce que la communion pascale est de rigueur.
1: Obligatoire.
0: Et après la mort d'Anne d'Autriche, ça devient complètement chaotique, en effet. Et il y a certaines années, à 1677, 1679, où il ne communie plus du tout, même à Pâques. Donc là, il devient ce qu'on appelle un pécheur public, endurci, parce que ne pas faire ses Pâques, c'est... Donc il est tiraillé, il a des scrupules de conscience, et il s'en explique d'ailleurs dans les mémoires qu'il rédige pour l'instruction de son fils, autour de 1670, il écrit cette phrase, « On assaille le cœur d'un prince comme une place forte », en parlant des maîtresses. Hein. Il a conscience qu'il y a cet assaut, cette faiblesse de la chair, mais que derrière, il y a toujours aussi des enjeux politiques. Et donc, il va chercher à se sortir de là, mais c'est difficile quand on est sous emprise. C'est Bossuet qui va beaucoup l'aider. Il y a ce premier retour autour de 1675, avec l'entrée de Louise de la Vallière au Carmel. Et puis ensuite, il y a l'affaire du poison, sur laquelle vous avez écrit un merveilleux livre, qui va lui apporter le dégoût, enfin lui révéler subitement le milieu épouvantable dans lequel il a évolué. Et là, il va se reprendre. Et à partir de 1680, on a de nouveau un calendrier des communions qui est régulier. Les 5 communions par an y sont, et ça dure ensuite jusqu'en 1715. Donc la crise, elle dure de 63 à 64 à 80. Ça fait quand même plus de 15 ans, mais c'est pas non plus, pour un règne de 72 ans, c'est pas... Voilà.
1: Est-ce que Madame de Maintenon joue un rôle dans le retour du roi vers la foi et
0: oui,
1: la
0: aussi,
1: piété ?
0: Oui, aussi, parce qu'elle a beaucoup d'ascendant intellectuel sur lui, et elle s'impose comme une femme forte à laquelle il se réfère. Madame de Sévigné, qui commente l'évolution de celle qu'on appelait Madame de Maintenon, voit qu'elle a de plus en plus d'entretiens particuliers avec le roi et qu'elle est fort bien à la cour. Et ensuite, donc, dès la mort de la reine, Louis XIV va l'épouser.
1: Madame de Maintenon,
2: Oui, tout à fait. Alors, il faut voir qu'il y a, un double aspect tout de même, c'est qu'elle influence très certainement sur le plan religieux, et elle influence aussi la cour, avec aussi toutes les hypocrisies des courtisans qui vont communier, qui achètent une bonne conscience, mais qui en réalité continuent la vie un peu dissolue qu'ils avaient. D'un autre côté, Louis XIV ne se laisse pas manipuler non plus par Madame de Maintenon. Il la tient en bride très sévèrement. Il garde le contrôle. Mais l'influence religieuse, ça, c'est absolument indéniable, avec le père Letellier aussi, dont j'ai parlé tout à l'heure.
1: 1715, mort de Louis XIV, c'est une mort chrétienne.
0: C'est même la dernière mort, grande mort chrétienne d'un souverain, d'un chef d'État en France. Après, on a plus. C'est une mort très qu'il a orchestrée, je pourrais dire, parce que il l'a vu venir, il s'y est préparé et il en a fait une cérémonie, la dernière cérémonie publique de son règne, avec cette magnifique journée du 26 août 1715. Il sait qu'il n'en a vraiment plus pour longtemps. Il meurt le 1er septembre. Et là, il convoque toutes les différentes catégories des membres de son entourage à la cour. Il leur tient des discours.

0: Bretagne. Donc il est accablé par les épreuves. Oui. La mort de Monseigneur l'a touché énormément, Monseigneur le grand dauphin. Il rencontre son musicien préféré, Richard de Lalande, et il lui dit, vous avez perdu deux filles, moi j'ai perdu Monseigneur. Lalande, il faut se soumettre. Oui. Il faut se soumettre. Donc là, on voit une démarche de piété très, très profonde, il faut bien le reconnaître. Il y a eu un changement profond dans le comportement de Louis XIV entre le jeune roi galant, méprisant un peu les dévots, et puis ce roi qui devient, non pas bigot, mais certainement dévot, très dévot.
1: Mmh. Eh bien, merci beaucoup à tous les deux d'être venus évoquer le roi, soleil et Dieu. Je rappelle vos ouvrages, donc tout d'abord Versailles, Alexandre Maral, je le disais en début d'émission, je le répète, il y avait des livres sur Versailles, maintenant il y a le livre sur Versailles, c'est absolument impressionnant de références, de nombreuses cartes illustrées, bien évidemment un ouvrage pour tout savoir sur Versailles, et c'est un ouvrage paru aux éditions Perrin. Alexandre Maral, vous avez également publié Le Roi Soleil et Dieu, à l'écran vous voyez la première édition de ce livre avec la représentation donc de Louis XIV dans le cœur de Notre-Dame de Paris, qui a été construite à la fin du règne. Donc Le Roi Soleil et Dieu, et la dernière édition est sortie en poche dans les éditions de poche des éditions Perrin, la collection Tempus. C'est chez ce même éditeur, Jean-Christian Petit-Fils, que vous avez publié cet ouvrage Louis XIV, une des meilleures biographies sur ce personnage absolument fascinant. Et chez ce même éditeur, vous avez aussi publié Le siècle de Louis XIV, qui est un ouvrage collectif, cette fois consacré au Roi Soleil. Il me reste à vous remercier, chers auditeurs, chers téléspectateurs, pour votre fidélité à l'émission Au risque de l'histoire. Nous avons parlé de révocation de l'édit de Nantes, nous avons parlé de jansénisme, nous avons parlé aussi de gallicanisme. 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

0: Madame, Monsieur, bonjour. C'est ainsi que je voudrais vous accueillir ce soir sur KTO, dans Lumière intérieure, en hommage à notre invité du jour, le journaliste et présentateur Jacques Le Gros.
1: Bonsoir.
0: Bienvenue.
1: Merci.
0: Alors, Madame, Monsieur, bonjour, vous avez dit ça combien de fois? 2000 fois au journal de 13h sur TF1?
1: Je n'ai pas compté. Je ne veux pas compter, mais beaucoup.
0: Vous avez en tout cas senti l'accueil de KTO pour vous avec ce mot qui est quand même votre signature.
1: Et que je peux répéter, Madame, Monsieur, bonjour. Voilà.
0: Donc vous avez... C'était pas écrit cette destinée, Jacques Le Gros, d'être journaliste?
1: J'aime bien le mot destiné déjà,
0: ouais.
1: Parce que destiné, un destin, ça se construit aussi,
0: ouais.
1: Avec sans doute une part de chance, mais ça se construit d'abord.
0: Ouais.
1: Non, c'était pas écrit du tout, parce que mon village était du Pas-de-Calais,
0: ouais.
1: Était un village de 3000 habitants à peu près, dans le pays minier,
0: ouais.
1: Avec un terri. Cette montagne de charbon, hein, pour ceux qui ne connaissent pas, les corons, et j'allais à l'école en passant devant le Puy du 5 pour aller dans une école qui était peuplée à 80% d'immigrés polonais qui étaient venus travailler dans les mines. Donc un univers plus proche de celui de Zola que de celui d'aujourd'hui. Mmh. Évidemment, tout ça a bien changé, avec la fermeture des houillères notamment, mais à l'époque, on voyait passer les mineurs tout noirs, avec encore leur casque sur la tête, sur leur vélo, quand ils sortaient de la mine, après avoir été au fond, comme on dit, et qui rentraient chez eux. C'était un monde où la classe ouvrière, les ouvriers avaient encore un sens. C'était des vrais ouvriers. Et on pourra en dire un mot, parce que j'ai vécu des moments, grâce à la mine, qui étaient extraordinaires quand j'étais à France Inter.
0: Oui, notamment en Lorraine, là.
1: Oui, en Lorraine, en Lorraine, le puits Simon.
0: On en reparlera tout à l'heure.
1: Oui.
0: Du coup, dans cette enfance, il y a l'école, et l'école, c'est pas une aventure joyeuse pour vous?
1: L'école jusqu'à... D'ailleurs, c'est une belle leçon pour les enseignants.
0: Oui.
1: L'école jusqu'en 6e, c'était merveilleux.
0: Ah oui.
1: J'étais heureux. Tout se passait bien, j'étais bon élève, j'apprenais bien. Et puis en 6e, il s'est passé une rupture qui a fait mal. C'est-à-dire que premier devoir en 6e, et en plus le professeur d'histoire était le père d'un de mes copains. On me demande, vous allez rire, hein, on me demande de dessiner un temple égyptien.
0: Mmh.
1: Et moi j'ai dessiné une pyramide.
0: Mmh.
1: Alors j'ai eu 0. Et j'ai été la risée de toute la classe.
0: Mmh.
1: Parce que les temples et les pyramides, c'était pas la même chose, évidemment. Et moi, je trouvais que les pyramides m'ont toujours fasciné. Hein. Et je trouvais que c'était beau. Mais j'avais suivi mon intention, j'avais suivi mon envie, et pas l'énoncé du devoir. Mais ça a été une blessure.
0: Une humiliation.
1: Et c'était pas la dernière humiliation,
0: non.
1: C'était la première seulement.
0: Mmh.
1: Et ça a créé une rupture en moi. Et à partir de ce moment-là,